0: C'était il y a à 8h, ils refermeront leurs portes à 18h. Aujourd'hui, ce sont, rappelons-le, les 192 584 électeurs inscrits sur la liste électorale spéciale provinciale qui sont appelés aux urnes pour le renouvellement des assemblées de province. Ils vont désigner les membres des assemblées et ceux du Congrès qui seront élus pour 5 ans pour ce scrutin à un seul tour. 23 listes sont en compétition. 11 listes en province sud, 5 en province nord et 7 dans les îles. Journée spéciale sur Radio Rythme Bleu. À suivre dans quelques minutes un premier point sur la participation relevée par nos cellules de collecte. Un dimanche électoral avec l'affluence qui est différente selon les lieux. Depuis l'ouverture des portes des bureaux de vote à Nouméa ou dans le Grand Nouméa, l'affluence reste constante depuis 8 heures. Les équipes municipales sont évidemment mobilisées pour continuer d'aider la population dans ces démarches. De nombreuses personnes ont décidé de se rendre aux urnes à la première heure. Reportage à suivre tout à l'heure dans notre journal à midi. En Brousse et aux îles, la fréquentation est également bonne, mais le rush est attendu dans la suite de la journée, notamment après les messes et cultes. Nous vous emmènerons voir notamment comment se déroule le scrutin à Pont-Néry-Ouin-Marais ou encore à l'île des Pins, où la situation est particulière pour le bureau de vote qui devait être installé en mairie de Vao et qui a été déplacé hier à la cantine de Vao après l'incendie criminel survenu dans la nuit de vendredi à samedi. À propos de cet incendie, de nombreuses réactions continuent d'affluer après l'incendie qui a touché les bâtiments communaux à l'île des Pins. C'était dans la nuit de vendredi à samedi. Les gendarmes ont interpellé, rappelons-le, un jeune de 17 ans et recherchent encore ses complices qui ont cambriolé et incendié un local municipal mis à la disposition d'Enercal. Les opérations de vote sont impactées, on le disait. Le bureau de vote numéro 1 de l'île des Pins a dû être transféré à la cantine de Vao. La municipalité a fait part de son indignation, demandant des renfort de forces de l'ordre sur l'île. Le gouvernement, mais aussi la grande chefferie de l'île des Pins, ont également condamné fermement cet acte. La canicule toujours présente en métropole, même si elle recrule progressivement. Les conséquences sanitaires, elles, vont se prolonger encore plusieurs jours. Les appels au SAMU sont fortement augmentés, plus 80% en Île-de-France par rapport à la semaine dernière. Le gouvernement prévient également que les hôpitaux vont rester sous forte pression. Et après la canicule, ce sont les orages maintenant qui inquiètent. Météo France alerte désormais sur un risque de pluie violente avec grêle, de fort vent dans les prochaines heures. Éric Brocardi, le porte-parole de la Fédération nationale des sapeurs-pompiers de France, alerte. Ce n'est pas parce que la canicule recule que la vigilance doit baisser, dit-il. Les orages sont des phénomènes qui peuvent être extrêmement dangereux. Vous l'entendrez tout à l'heure dans le journal. Le sport avec du rugby, et c'est fait pour le Stade toulousain qui a remporté son 4e sacre consécutif en championnat de France en battant Montpellier 28-20, le Calédonien Peato Maovaka a notamment inscrit 2 essais dans un match où Toulouse a d'abord pris le large avant de subir les tentatives de remontée des Montpellierains. Une finale qui se jouait au Stade de France. Le football également, la suite de la Coupe du Monde. Ce matin, l'Angleterre et la Croatie ont décroché leur qualification directe pour les 16e de finale. La Croatie a battu les Ghana 2-1. Le Ghana est dans les meilleurs 3e. L'Angleterre, de son côté, s'est imposée 2-0 sur le Panama. En ce moment, le Portugal rencontre la Colombie et la République démocratique du Congo affronte l'Ouzbékistan. Et puis en Calédonie, Tom Lacombe, vainqueur du BCI d'Eva Trail en 1h, 30 minutes et 38 secondes. C'est le leader du Punch Power Trail Pro Tour après 4 des 6 épreuves. Voilà pour l'info. On se retrouve à midi pour le journal. Et je vous rappelle d'ici quelques minutes les premiers taux de participation pour ces élections provinciales 2026. Toutes nos cellules de collecte sont à l'œuvre pour vous fournir ces éléments. Donc rendez-vous d'ici quelques minutes. Je vous dis à tout à l'heure, Thierry.
1: Merci Lionel et à tout à l'heure.
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1: À la suite des messages, j'avais l'anniversaire pour ce dimanche à Cédric de la part de ses parents, à Cathy Ramona, qui l'embrasse bien fort et qui lui souhaite une bonne journée. Cédric, bel anniversaire, c'est 28 ans, là, j'avais pas vu. Bel anniversaire Cédric pour les 28 ans et un bon dimanche bien sûr. Pour Radio Rythme Bleu et son personnel, pour Thierry et sa famille, pour les familles Luciano et Ali, pour mes enfants, mes sœurs, mes 75 neveux et nièces, pour mes cousins et cousines, pour les papiers et les mamies de ma maison, bonne santé, pour tous les habitants du Caillou, pour Naïs et sa petite famille au Mamou, pour mes amis et ennemis, je vous souhaite un bon dimanche, ensoleillé dans l'amour, la fraternité, l'amitié. Le vieux cagou qui chante tous les matins pour que la paix règne sur notre beau caillou. Allez, vive la vie, allez, tape à paix. Merci d'entendre et un bon dimanche. 25 46 46, les derniers messages, ce sera bien sûr d'ici une petite demi-heure maintenant.

0: Canal Folie avec les frères Bellamy et Big Hair. On vous souhaite une belle fin de matinée. 11h30, on va retrouver Elisabeth Noir et Jean-François Baudin. 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
1: Bonjour, les élections provinciales qui se déroulent aujourd'hui dans les trois provinces pour désigner les 76 conseillers provinciaux, dont 54 siégeront également au Congrès. Il n'y a, rappelons-le, qu'un seul tour de scrutin, c'est aujourd'hui. Les 297 bureaux de vote ont ouvert à 8h ce matin et aucun incident n'a été signalé. Une journée d'action que Radio Rythme Bleu vous fera vivre au plus près, comme d'habitude. Toutes nos équipes sont mobilisées pour collecter, dans un premier temps, les taux de participation, puis les résultats. Et nous vous donnons d'ores et déjà rendez-vous pour ce soir, notre grande soirée électorale. À partir de 18h30, vous pourrez suivre au fil de la soirée l'évolution du dépouillement du scrutin avec le résultat bureau de vote par bureau de vote, puis province par province, et ensuite la progression jusqu'au résultat définitif. Nous irons jusqu'à la répartition des sièges entre les listes qui auront franchi la barre des 5% des inscrits. Une soirée en compagnie de nos consultants Ismet Kurtovic et Bernard Deladrière qui commenteront les résultats au fur et à mesure qu'ils nous parviendront. Encore une fois, toutes les équipes de Radio Rythme Bleu sont mobilisées pour que vous soyez les premiers et les mieux informés. Et vous pourrez suivre cette soirée électorale spéciale à l'antenne, bien sûr, mais aussi sur notre site rrb.nc et en Facebook Live. Dans un premier temps, comme d'habitude et logiquement, nous nous intéresserons à la participation. Lors des dernières provinciales en 2019, il y a 7 ans, la participation avait atteint 67,21% dans la province sud, 64,53% dans la province nord et 66,49% dans la province des îles. À Nouméa, on avait voté en 2019 à 65,56%. La participation qui est bien sûr l'un des enjeux de ce scrutin, et nos équipes de collecte ont recueilli les taux de participation à 11h sur l'ensemble du territoire. Une participation correcte qui semble stable par rapport au dernier scrutin provincial. Il est difficile à l'heure actuelle de tirer des enseignements. Vous avez un certain nombre de chiffres, Jean-François, à nous donner.
2: Oui, on va commencer par les communes de l'agglomération avec quelques bureaux de vote où le taux de participation a été relevé à 11h ce matin. À Dumbéa, par exemple, au bureau 1 de l'hôtel de ville, 22,20% de participation à 11h. Et à l'école Minguet, le bureau de vote 4, 22,79% de participation. Au bureau 24, 23,82%. Sur l'ensemble des bureaux de vote de la commune de Dumbéa, le taux de participation à 11h s'est élevé à 24,90%. À Farino, il n'y a qu'un seul bureau de vote. Participation à 11h, 32,6%. À la fois, dans le bureau de vote 1, 30,02%. Dans le bureau de vote 2, 34,06%. Dans le bureau de vote 3, 29,47%. Et dans le bureau de vote 4, 31,31%. Tout simplement. À Païta, maintenant, quelques taux de participation à 11h. Au bureau de vote 1, 31,40%. Au bureau de vote 2, 35,73%. Au bureau de vote 13, 28,95%. Et au bureau de vote 14, 22,30%. Voilà donc pour quelques taux de participation relevés dans les communes de l'agglomération. Je vous ai donné aussi Lafoy et Bourail. On a aussi un taux de participation à 11h sur la commune de Thiot avec deux bureaux de vote. Au bureau de vote 1, 22,6% de participation et au bureau de vote 2, 36,61% de participation.
1: À Nouméa, vous le savez, les bureaux de vote sont regroupés. Il y a 9 lieux de vote, mais il reste les 57 bureaux. Les taux de participation relevés à 11h à Nouméa, à la mairie 1, la participation s'est élevée à 30%. Elle était de 31,9% il y a 7 ans. À la mairie 2, participation de 20,20% contre 27,5% il y a 7 ans. À Frédéric-sur-Lot, participation de 26,6% contre 33,3% il y a 7 ans. Marguerite Lefrançois, 28,9% contre 32,46% il y a 7 ans. À Éloy-Franc 1, la participation s'élève à 30,20% contre 29% il y a 7 ans. Une participation qui semble donc équivalente ou en légère baisse à 11h en tout cas sur la commune de Nouméa. Jean Mermoud 1, participation de 34,62%. Jean Mermoud 2, 31,22%. Ernest Risbeck 1, participation de 29,96% à 11h. Et Risbeck 2, 32,53% toujours à 11h. À l'école Paul Boyer 1, la participation à 11h s'établit à 27,5%. Aux Capucines, 34,17%. Candide Corps 1, 28,18%. Et Candide Corps 2, 29,19%. À l'école Suzanne Russier 1, la participation à 11h s'est établie à 30,75 et à Russier 2 à 31,58. À Marie-Avé 1, 31,25, Marie-Avé 2, 34,32, à Boletti 1, 27,4, à Michel Cacoin 26,83. Tessandier de Lobrède, la participation s'établit à 19,46. Gustave Moucher 2 à 18,30. Mathilde Broquet 1, la participation à 11h est de 23%. À Marie Courteau 1, la participation est de 22,40 à 11h. Aux œillets, participation relevée à 11h, 24,10%. Adrienne Lemond 2, 22,3%. Il me reste encore quelques bureaux de Nouméa dont nous avons relevé la participation à 11h. L'école Charles Bichon, 25,37%. L'école Lélis, 30,20%. Le Petit Poussé, 26,44%. Et Serge L'Aigle, 32,90%. Voilà une participation qui semble correcte pour 11h sur la ville de Nouméa. Participation qui semble stable, un peu en retrait pour l'instant par rapport à ce qu'elle avait été relevée il y a 7 ans pour les dernières élections provinciales. Vous avez d'autres chiffres, Nicolas ?
2: Oui, Jean-François, et on va partir donc dans la province Nord cette fois-ci pour quelques taux de participation à 11h. On va commencer par Conné au bureau de vote 1, celui de la mairie, 18,52% de participation. Au bureau 3, 36,36%. Au bureau 8, celui de Bacot, 26,98%. Et au bureau 9, 31,04%. Voilà donc pour ces taux de participation dans les bureaux de vote à Conné relevé à 11h. À Yengen, au bureau Okulna, à le bureau 4, la participation à 11h s'est élevée à 13,13%. À Wayaguet, à 18,62%. Dans le bureau de vote 6 de la Wayem, 35,44%. Dans le bureau de vote 8, à Tien Dani, 37,74%. Des taux de participation également à Wailou, au bureau de vote de la mairie, 18,65%. À Warai, 21,20%. À Ba, 21,60%. À Nessakouya, 14,42%, à Poro 22,75%, à Koula 21,16%, à Neawa 21,65% et à Nedivin 20,86%. Des taux de participation à 11h relevés également à Kaalagomen au bureau de la mairie, 24,69% à 11h. À Kouawa, le taux de participation à 11h au bureau de la mairie s'est élevé à 22,63%, à Werupimé à 20,05% et à Ko à 33,11%. Quelques communes encore de la province Nord. Ponérihouin, où le taux de participation à 11h dans le bureau de vote 2, celui de Monéo, s'est élevé à 32,89%. Au bureau de Goa, le bureau 4, 27,45%. Et au bureau de Gueuilleta, 26,95%. À Pointe-Boute, taux de participation au bureau de la mairie à 11h, 32,28%. Et puis à Poum encore, deux bureaux de vote, celui de Thiabette, où la participation à 11h s'est élevée à 30,36%. Et à celui d'Arama, 28,71%. Là aussi, on est sur une participation tout à fait bonne, un peu similaire à celle d'il y a 7 ans, avec un petit peu moins de votes à cette heure-là, mais les choses devraient se corriger évidemment dans les heures qui viennent.
1: Voilà ce que l'on peut dire à 11h38 sur ces taux de participation relevés à 11h par nos équipes de collecte. Nous ferons un prochain point, bien sûr, dans le journal de midi. Je vous rappelle que la participation, il y a 7 ans, pour les dernières provinciales, avait atteint 67,21% dans la province sud, 64,53% dans la province nord et 66,49% dans la province des îles. On verra en fin de journée si ces chiffres ont été atteints ou dépassés. Rendez-vous en tout cas pour nos prochains rendez-vous d'information pour ces élections provinciales que nous vous ferons vivre tout au long de la journée sur Radio Rythme Bleu.
0: Merci Elisabeth, merci Jean-François. La suite de Canal Folie, belle fin de matinée. Et là, c'est la Polynésie pour la suite avec Outière. Apéra dans votre radio préférée. Et dans un instant, Barthélémy. Souvenir juste après, on va remonter le temps avec Louise Prima. 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
2: Un bon dimanche. Dans un instant, ce sera bien sûr le journal de la mi-journée.

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2: 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L'illusion de Yakushima. 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
4: 192 584 électeurs inscrits sur la liste spéciale provinciale ont jusque ce soir 18h pour voter et désigner les membres des assemblées de province et ceux du Congrès qui seront élus pour 5 ans. Les 297 bureaux de vote du territoire sont ouverts depuis 8h. Un dimanche électoral avec l'affluence qui est différente selon les lieux depuis l'ouverture des bureaux de vote. À Nouméa, Ousse, dans le Grand Nouméa, l'affluence reste contente depuis 8h. En Brousse et aux îles, le rush est attendu après les messes et les cultes. Édition spéciale dans ce journal, nous vous emmènerons au cœur des bureaux de vote de Nouméa, Dimbéa, Ponérimouin, Marais et l'île des Pins, où les opérations de vote se passent normalement malgré le déplacement du bureau de vote numéro 1 de la commune. Dans le reste de l'actualité, la canicule toujours et encore en métropole où les services de santé sont sous pression. Ça va durer dans les jours qui viennent, prévient le gouvernement. Le sport, le rugby et le back for back du Stade Toulousain. Les stadistes ont remporté la finale du top 14, le championnat de France élite. Les hommes d'Hugo Mola sont imposés 28-20 sur Montpellier. Et puis en Calédonie, Tom Lacombe, vainqueur du BCI Deva Trail. Il s'est imposé en 1h, 30 minutes et 38 secondes. Tom Lacombe, leader du Punch Power Trail Pro Tour après 4 des 6 épreuves. Bonjour, soyez les bienvenus dans ce journal, journal qui sera consacré pour une bonne part aux élections provinciales. Ce dimanche 28 juin est jour d'élection en Nouvelle-Calédonie. Les 192 584 électeurs inscrits sur la liste électorale spéciale provinciale, la LESP, sont appelés aux urnes pour le renouvellement des assemblées de province.
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4: Les 297 bureaux de vote du territoire ont ouvert leurs portes à 8h. Ils les refermeront tout à l'heure à 18h. Les 192 584 électeurs appelés aux urnes vont donc désigner les membres des assemblées de province et ceux du Congrès qui seront élus pour 5 ans. Pour ce scrutin à un tour, 23 listes sont en compétition, rappelons-le. 11 listes en province sud, 5 en province nord et 7 dans les îles. Journée spéciale sur Radio Rythme Bleu. Elisabeth Noir et Jean-François Bodin m'ont rejoint dans ce studio. Elisabeth, les seuls chiffres que l'on peut donner à cette heure de la journée, c'est-à-dire à midi et 3 minutes, ce sont les chiffres de participation.
5: Et nous attendons le chiffre de participation officiel que va donner le Haut-Commissariat. En principe, ils arrêtent leurs chiffres à midi. Nous, vous le savez, Radio Rythme Bleu est mobilisé. Comme d'habitude, toutes nos équipes sont réunies pour travailler depuis ce matin et tout d'abord pour collecter les chiffres de participation à 11h dans l'ensemble des communes de la Nouvelle-Calédonie. Et nous intéressons effectivement à la participation avec d'abord un rappel. Lors des dernières provinciales en 2019, il y a 7 ans, la participation avait atteint 67,21% dans la province sud, 64,53% dans la province nord et 66,49% dans la province des Îles. À Nouméa, en 2019, on avait voté à 65,56%. Dans la participation, c'est bien sûr l'un des enjeux de ce scrutin. Nos équipes de collecte ont donc recueilli les taux de participation à 11h sur l'ensemble du territoire. Une participation que l'on peut qualifier de correcte, stable par rapport au dernier scrutin provincial, avec peut-être des chiffres à Nouméa d'abord, Jean-François.
6: Oui, effectivement, on a donné des chiffres tout à l'heure à 11h30 hein, sur le taux de participation à 11h. Voilà, en voici d'autres dans d'autres bureaux de vote de Nouméa que nous avons collectés depuis avec nos équipes. Dans le bureau de vote 5, Yvonne Dupont. Taux de participation à 11h, 30,11. À l'école, Éloi Lefranc, le bureau 7, 32,38%. Le bureau 8, Fernand Leriche, 1, 28,50%. Le bureau 9, 31,69%. Le bureau 20, Antoinette Charbonneau, 37,34%. Le bureau 24, 20,75%. Le bureau 26, 29,80% de participation à 11h. On reste dans les bureaux de vote de Nouméa avec le bureau de vote 28 où le taux de participation à 11h s'est établi à 19,57%. Le bureau de vote Robert Burke, le bureau de vote 33, 26,54%. Le bureau 34, 19,90%. Le bureau 37, 11,18%. Il y a d'autres bureaux où le taux de participation est un peu plus élevé à 11h. C'est le cas par exemple du bureau 39, Adrienne Lomo, avec 22,13%. Ou encore le bureau 42, Gustave Lotte, 23,71% taux de participation relevé à 11h.
5: D'autres taux de participation relevés dans la province sud, avec la participation à 11h à Boulou-Paris. Globalement, elle s'est élevée à 34% sur l'ensemble de la commune. À Bouraille, au bureau de la mairie, 25,68%, au Colisée 33,30% et au Colisée 2, 27,46%. Des taux de participation relevés à 11h à Dimbéa, à l'hôtel de ville 1, 22,20%, à l'école Maguéa, 22,79% et à l'école Les Colibris, 23,82% sur l'ensemble de la commune de Dimbéa. La participation à 11h s'établit à 24,90%. À Farino, sur l'ensemble de la commune, il n'y a qu'un bureau de vote. La participation est de 32,60% à 11h. À la fois, quatre bureaux dans cette commune, 30,02% pour le premier bureau, 34,06% pour le deuxième, 29,47% pour le troisième et 31% à 11h pour le quatrième bureau de la commune de Lafoy. Des chiffres concernant Païta, au doc socioculturel 1, 31,40% de participation à 11h, au doc socioculturel 2, 25,73%, à l'école Jean Cotin 1, 28,95% et à Jean Cotin 2, 22,30%. À Saraméa, sur l'ensemble de la commune, il n'y a qu'un seul bureau de vote. La participation est de 39,02%. À Thiou, à la mairie, 22,61% et à la mairie annexe, 36,61%. Voilà donc pour ces chiffres qui concernent le reste de la province sud, en dehors de Nouméa. Vous avez des chiffres concernant la province nord.
6: Oui, quelques bureaux de vote en province nord. À Yengen, par exemple, dans le bureau 5, celui de Wayaguet, la participation à 11h s'est établie à 18,62%. Au bureau de Tiendanit, à 37,74%. Au bureau 1, celui de la mairie, à Wailou, taux de participation à 11h, 18,65%. À Kaalagomène, taux de participation à 11h. Au bureau de la mairie, 24,69%. Au bureau de la mairie, à Koné, taux de participation à 11h, 18,52%. Et au bureau de Netchaot, 36,36%. À Ouigua, le bureau de Pimboa, le bureau 3, taux de participation à 11h, 19,06%. À Ponériouin, au bureau de vote de Monéo, taux de participation de 32,89%. À la mairie de Pointe-Bout, le bureau 1, taux de participation 32,28%. Et puis enfin, un taux de participation sur la commune de Vaud. Dans le bureau 6, celui de Boyenne, participation à 11h à 19,80%.
5: Je vais vous donner le taux de participation global sur l'ensemble de la commune de Nouméa à 11h. Il s'établit à 25%. Dans la province des Îles, maintenant, un certain nombre de chiffres concernant l'IFU. Tout d'abord, à Docking, participation à 11h, 15,79%. Et à Nang, 19,7%. Sur l'île de Marais, à Tadine, la participation à 11h était de 24,9%. À Nawayetch, 13,5%. À Tenana, 13,77%. À Ata, 11,71%. À Tawenedre, 12,84%. Penelo, 14,63%. À Wabao, 15,5%. À Netche, 14,7%. À Menaku, 14,18%. À Mebuet, 15,83%. À Ro, 15, à Eni 11,4% et à La Roche 11%. Une participation plus faible dans les îles à cette heure-ci, mais comme vous le disiez Lionel, c'est assez normal. Voilà donc pour ces taux de participation.
6: Oui, avec une dernière information concernant le taux de participation, puisque le Haut Commissariat vient de communiquer sur les taux de participation à midi. En 2019, ce taux de participation à la même heure était estimé à 31,42%. Cette année, à midi, le taux de participation estimé aux élections provinciales s'élève à 27,3% de taux de participation à midi contre 31,42% il y a 7 ans.
5: Voilà, une petite baisse, à cette heure-ci en tout cas, à la mi-journée, une petite baisse de participation. C'est un chiffre, bien sûr, que nous suivrons tout au long de la journée, puisque nous ferons un nouveau point sur la participation à 16h, avant notre grande soirée électorale, à partir de 18h30. Une soirée avec nos consultants, Ismet Kurtovic et Bernard Deladrière, qui commenteront les résultats au fur et à mesure qu'ils nous parviendront. Comme d'habitude, nous vous ferons vivre le dépouillement bureau de vote par bureau de vote, le résultat des différentes listes, leur progression, jusqu'au résultat définitif province par province et à la répartition des sièges entre les listes qui auront franchi la barre des 5% des inscrits. Une soirée que vous pourrez suivre à l'antenne, bien sûr, mais aussi sur notre site rrb.nc et aussi en Facebook Live.
4: Illustration de ce dimanche électoral à présent, tout d'abord à Nouméa. La commune a réparti l'ensemble de ses 57 bureaux de vote sur 9 sites. À l'hôtel de ville, il y avait une bonne affluence ce matin dès l'ouverture des portes des Calédoniens qui souhaitaient effectuer de bonne heure leur devoir de citoyen.
7: À voter.
8: Je suis là pour accomplir mon devoir de citoyenne, surtout citoyenne calédonienne. J'ai la chance d'avoir la citoyenneté puisque je suis née ici, j'ai grandi ici et je sais qu'il y a des personnes qui avaient du mal à l'obtenir, même s'ils ont grandi ici, etc. Et que c'est pour l'avenir du pays. Pour moi, le vote est important et j'invite tout le monde à le faire d'ailleurs.
9: Je suis venu pour voter, faire mon droit de citoyen. C'est un peu pour l'avenir de la Calédonie.
10: Moi, je ne peux pas voter, mais j'accompagne ma compagne, tout simplement.
11: Je suis là pour voter pour les élections provinciales. On est un peu à un tournant, ça fait un moment qu'on attendait l'occasion de voter, donc je suis contente d'être là.
12: Pour voter ? Parce que pour tous les gens qui n'ont pas le droit de voter, j'ai fait une heure de voiture pour venir voter, du côté de Caricaté.
13: C'est important pour vous d'être là aujourd'hui ?
12: Ah oui, absolument. Parce que j'ai peur, en fait, j'ai peur. Et donc je veux faire valoir ma voix.
4: Des opérations de vote qui suivent leur cours dans de bonnes conditions, nous a dit le maire de Nouméa, Sonia Lagarde.
14: Et voilà, madame, à voter. C'est relativement fluide, on a toujours... Beaucoup de gens qui attendent à 7 heures déjà, voilà. Mais voilà, ça vient par vague, mais ici en mairie, c'est relativement fluide. Hein.
13: On peut dire que c'est une bonne fréquentation depuis l'ouverture ?
14: C'est difficile à dire, parce que des fois c'est concentré sur le matin, des fois c'est concentré sur l'après-midi, donc il n'y a pas vraiment de statistiques d'un scrutin à l'autre. Pour l'instant, j'ai l'impression qu'on est à peu près sur la même tendance qu'au municipal. Donc on verra bien à la fin de la journée. C'est pas la grosse affluence, quoi. C'est ça que je veux dire.
4: Des propos recueillis par Kalinda Boakou, toujours à Nouméa. L'affluence était plutôt bonne également au collège Jean Lec de Magenta qui concentre 11 bureaux de vote. Pour Yanis, président du bureau numéro 17, école Candide Coche 2, le flux constant des votants est bien géré depuis le lancement des opérations.
15: Alors ça se passe très bien, tout est très bien organisé, les services de la mairie ont fait le nécessaire. On a du monde, alors ça met un peu de temps, le temps que les gens se réveillent et viennent. Mais tout se passe très bien, on a une bonne affluence.
4: Et dans ce même collège Jean Lec, certains venaient également avec des procurations pour pouvoir voter pour des proches ne pouvant se rendre aux urnes aujourd'hui.
16: C'est ça, pour mon fils.
17: C'était pris suffisamment à l'avance pour que ça se passe bien sans problème.
16: Voilà. Pour vous, c'est double ration.
17: Voilà, double ration aujourd'hui. Oh, bah, c'est une habitude. Hein.
4: Et notez que les agents municipaux se sont postés à l'accueil dans tous les bureaux de vote de Nouméa afin de continuer d'aiguiller les personnes souhaitant obtenir des informations de dernière minute pour pouvoir voter. Dans le Grand Nouméa encore, on va prendre la direction, Michael Juneski, de Dimbéa, où vous êtes rendu et où l'affluence était encore une fois constante à la mairie de Coutiau.
18: Oui, dès l'ouverture, des personnes qui avaient décidé de se présenter à la première heure, ça ne se bousculait pas à l'ouverture des portes, mais l'affluence reste encore une fois bonne depuis 8 heures. Certains ont même bravé quelques contraintes pour pouvoir venir voter, à l'image de Daniel, blessé à la jambe, mais qui s'est fait transporter pour pouvoir venir effectuer son devoir de citoyen.
19: C'est un devoir et il faut le faire, le devoir. Et en plus, il fait beau, alors autant... Hein, c'est une belle journée.
16: Du coup, avec la jambe cassée ?
19: J'ai été opéré du genou, ils m'ont posé une prothèse entière. je vais prendre l'ascenseur. Il y a un ascenseur qui descend. Moi, je suis au bureau numéro 1. L'ascenseur qui descend, donc je vais prendre l'ascenseur. Et puis, comme les gens sont toujours très sympathiques, ils vont me laisser passer devant. Pas de souci.
18: Et pour certains, le vote aux élections provinciales, c'est une première, à l'image d'Ingrid, venue en compagnie d'une membre de sa famille.
7: Ma tante.
20: Vous décidez de venir avec Tantine pour voter, c'est ça ?
7: Oui.
20: Vous, c'est la première fois que vous participez ?
7: Oui.
20: Vous avez dit que c'est important de voilà, venir voter pour la première ?
7: Un peu, ouais. C'est quand même important de voter.
20: Et vous, la Tantine, vous avez décidé de l'accompagner alors ?
21: Ah oui, je l'accompagne, mais moi, je vais voter sur Yassali. Ça passe hier. Je lui ai dit de venir voter comme c'est la première fois.
18: Et à Timbéa encore, des personnels de la municipalité se tiennent à la disposition de la population pour pouvoir continuer de guider chacun dans les démarches afin de pouvoir voter pour ce scrutin.
4: Allons voir maintenant comment se passe le vote, notamment à l'île des Pins, où la situation est, vous le savez, particulière pour le bureau de vote numéro 1 qui avait été installé en mairie de Vao, mais qui a dû être déplacé hier à la cantine de Vao après l'incendie criminel survenu dans la nuit de vendredi à samedi. Écoutez le maire de l'île des Pins, Régis Vendégout.
22: Tout se passe comme normalement. Le bureau de vote a ouvert à l'heure qu'il faut, 8 heures, et il y a un débit normal. Quand je dis normal, c'est petite affluence à la sortie de la messe parce que l'église est à côté. Et on pense que les gens vont encore venir en nombre avant la fermeture du soir, là, à 18 heures. Après, on verra. Là, on est entre 10 et 11 %. À cette heure-ci. De participation, on est entre 10 et 11% là. Au BB1, on attend au moins 70-75%. C'est le pourcentage des communales.
4: Mais selon le maire de l'île des Pins, l'information du déplacement du bureau de vote de la mairie à la cantine a pu être correctement transmise à l'ensemble des personnes qui souhaitaient s'y rendre pour pouvoir voter ce dimanche. On poursuit ce tour d'horizon de ce jour d'élection provinciale en province nord. À Ponéry-Ouin, il y a une bonne fréquentation depuis l'ouverture des portes du bureau de vote situé en mairie, selon le maire de la commune, Océane Achoué.
23: Depuis ce matin, on a une bonne fréquentation de votants depuis ce matin, et puis ben, ça arrive tout doucement, sachant que les gens sont encore peut-être à la messe ou en train de se réveiller. Il fait très froid ici, donc les gens ne se bousculent pas encore, mais bon, je pense que dans l'après-midi, ça va augmenter encore plus.
4: Et en province des îles, à présent, les opérations se passent bien, notamment à Marais, commune sur laquelle 14 bureaux de vote ont ouvert leurs portes aujourd'hui. Le maire de Marais, Robert Cawidron, attendait ce matin une plus forte affluence à la mi-journée.
24: Concernant notre bureau de vote, au niveau de Tadine, ben c'est plutôt calme. Tout le monde vient tranquillement pour voter. Donc, mais un peu plus nombreux que d'habitude. Mais sinon, c'est calme. Voilà. À Marais, il y a 14 bureaux de vote, comme je disais tout à l'heure, donc c'est calme. Donc tout le monde, ben, il y a ceux qui sont passés un petit peu avant le culte. Et puis sinon, voilà, ça se déroule calmement. C'est pas comme au municipal où c'est, tout le monde est un peu précipité. Mais là, c'est bon, ça se déroule calmement. Donc ça veut dire qu'au niveau des bureaux de vote, donc il y a les électeurs qui sont à l'extérieur. Il y a les navettes qui passent pour récupérer ceux qui ont des procurations à voter dans les autres bureaux de vote. Voilà, c'est organisé. Puis sinon, au niveau de la gendarmerie, ils sont passés. Ben, ils m'ont dit que c'était assez calme.
4: Voilà pour toutes ces illustrations du déroulement des opérations de vote ce dimanche un peu partout sur le territoire. On rappelle que les 297 bureaux de vote fermeront leurs portes ce soir à 18h. Rappelons également notre grande soirée spéciale élection municipale à partir de 18h30 sur Radio Rythme Bleu, mais aussi sur notre site internet rrb.nc et en Facebook Live. Il est midi et 18 minutes, on va marquer une première pause dans ce journal. Dans un instant, quelques nouvelles de l'actualité en métropole et dans le monde.
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4: Et la canicule toujours présente en métropole, même si elle recule progressivement. Les conséquences sanitaires, elles, vont se prolonger pendant encore plusieurs jours. Les appels au SAMU ont fortement augmenté, plus 80% en Île-de-France par rapport à la semaine dernière. Le gouvernement prévient également que les hôpitaux vont rester sous forte pression, ce que confirme le docteur Bruno Mégraban. C'est le chef du service réanimation à l'hôpital La Boissière à Paris.
1: Depuis à peu près 5 jours, il y a une augmentation significative du nombre d'admissions dans les services d'urgence. On estime l'augmentation de 50%, ainsi que dans les services d'admission de médecine générale et de réanimation. Dans le service de réanimation à l'hôpital La Rivière, nous avons déjà accueilli 11 patients victimes de coups de chaleur graves et nous déplorons déjà un décès. L'hôpital globalement est sous tension, même si, grâce aux efforts de l'ensemble des autres services ainsi qu'une certaine déprogrammation de l'ordre de 20% des activités non urgentes, il a été possible de prendre en charge la totalité des patients qui se sont présentés à notre hôpital.
4: Le docteur Bruno Mégraban, le chef du service de réanimation à l'hôpital Lariboisière à Paris. Et après la canicule, ce sont maintenant les orages qui inquiètent. Météo France alerte désormais sur un risque de pluie violente, de grêle, de vent fort dans les prochaines heures. Éric Brocardi, le porte-parole de la Fédération nationale des sapeurs-pompiers de France, alerte. Ce n'est pas parce que la canicule recule que la vigilance doit baisser. Les orages sont des phénomènes qui peuvent être aussi extrêmement dangereux.
2: C'est pas parce que l'on est sur un risque canicule et qu'on passe en vigilance orage qu'il faut baisser la garde. On s'attend à des gros phénomènes. On s'attend à ce qu'il y ait justement les conséquences de cette chaleur qui retombe par des grondements d'orage et forcément des pluies intenses. Qui dit orage dit parfois un peu de pluie. Qui dit pluie dit rafraîchissement et c'est pas pour autant qu'il faut aller à l'extérieur. Des orages aujourd'hui peuvent tuer. Il s'agit aujourd'hui de rester à l'abri avec ces orages et surtout, c'est extrêmement important de sortir de l'eau en période orageuse. J'ai fait moi-même malheureusement des constats de décès sur la Côte d'Azur suite à des gens qui se baignaient et qui ont été malheureusement foudroyés par l'orage dans l'eau.
4: Éric Brocardi, le porte-parole de la Fédération nationale des sapeurs-pompiers de France. La canicule et ses conséquences dramatiques pour les plus fragiles, d'abord les enfants et les personnes âgées, mais aussi, on l'oublie souvent, pour les animaux. Des centaines de milliers de volailles sont mortes ces derniers jours à cause de ces chaleurs extrêmes dans l'ouest de la France qui concentrent une majorité du cheptel français. Les aviculteurs sont désespérés, comme l'explique Natacha Guillemet. Elle est présidente de la coordination rurale des Pays de la Loire.
3: Les agriculteurs sont dans un état épouvantable. Ils sont dévastés. Certains n'ont pas de solution. Donc c'est dramatique. Aujourd'hui, on ramasse nos cadavres. On a eu la grippe aviaire en Vendée. Et donc aujourd'hui, on fait rebelote. C'est pas une maladie, mais c'est la canicule. Et au niveau de la gestion, c'est compliqué. Et on voit aussi que l'accès à la ventilation, l'accès à la modernité parfois fait défaut à nos agriculteurs parce que au regard du

0: importante, de l'ordre d'à peu près 200 milliards d'impact sur la croissance dans les 5 prochaines années. Donc vous voyez, ce sont vraiment des chiffres qui sont très importants. Et la mauvaise nouvelle, c'est que la France est le pays le plus impacté dès lors qu'il fait chaud en Europe, pour trois raisons. Un, parce que par définition, on a une croissance, on a une économie qui est assez importante, donc du coup, bah, on a un potentiel de croissance qui est fortement impacté. Deuxième raison, on a une croissance ou une diversification de l'économie qui repose en partie sur les activités justement de plein air. L'agriculture est importante pour nous, le BTP est important pour nous, et puis le tourisme est important pour nous. Et puis troisième raison, c'est qu'on a des bâtiments qui sont malheureusement mal isolés. Et donc vous voyez, on est vraiment dans une situation très embêtante.
1: Benoît Perrin, le directeur de Contribuables Associés. En bref, à Roubaix, le maire LFI David Guiraud refuse de donner le nom de Samuel Paty à une future école. Proposition de l'opposition municipale. L'insoumis dénonce une opération politicienne ainsi qu'une démarche manipulatoire. Il affirme néanmoins partager la volonté d'honorer la mémoire de l'enseignant assassiné par un terroriste islamiste il y a 6 ans. Quelques mots de l'actualité à l'étranger. Au Moyen-Orient, l'Iran accuse les États-Unis de violer le protocole d'accord qui devrait mettre fin à la guerre entre les deux pays. Accusation après des frappes sur des sites militaires iraniens. Téhéran a riposté en visant des cibles américaines dans le Golfe. L'Iran qui menace d'intensifier sa réponse, faisant craindre de nouvelles tensions, notamment au niveau du détroit d'Ormuz. Et puis au Proche-Orient, le groupe terroriste Hezbollah rejette l'accord cadre signé entre le Liban, Israël, sous l'égide des États-Unis. Le chef du Hezbollah qualifie cet accord de grave erreur, le qualifiant de texte humiliant, nul et non avenu. L'organisation terroriste estime que seul le protocole d'accord conclu entre Washington et Téhéran doit s'appliquer au Liban. Midi 24 minutes, une dernière pause. Dans un instant, l'actualité sportive.
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7: Et au cœur de l'actualité sportive, on retrouve Lionel Sabot.
1: Eh ben, on va commencer avec du rugby, si vous le voulez bien, avec le Stade Toulousain qui est encore au sommet du top 14.
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1: La finale du championnat de France élite a donc vu Toulouse s'imposer sur Montpellier pour décrocher son 4e titre consécutif dans la compétition. Michael Gineski.
9: Score final 28-20, un tempo donné très vite par Toulouse dès l'entame de match, puis un deuxième acte où les Toulousains ont vu les Montpelliérains jouer le tout pour le tout pour tenter de renverser la vapeur, mais ça n'aura pas suffi. Les Calédoniens de Toulouse notamment ont brillé dans ce match, Rodrigue Netti et Peato Mauvaka, auteur d'un premier essai dès la 6e minute de jeu sur fin de passe cadrage débordement, une action de grande classe afin d'ouvrir le score. Il a récidivé à la demi-heure de jeu en allant aplatir le ballon derrière la ligne d'en but en conclusion d'une belle action collective. Le deuxième ligne, calédonien Peato Mauvaka, heureux de soulever avec Toulouse le bouclier de Brennus pour la 4e année d'affilée.
10: C'était un gros match, on s'est fait peur sur la deuxième mi-temps, mais voilà, c'est ça qui fait que ce sont des belles finales, donc voilà, très content pour nous. Dégoûté pour Montpellier, mais voilà, félicitations à eux pour leur saison. Nous, on savait que voilà, on était déjà haut dans le classement, donc voilà, on savait qu'on pouvait régénérer les mecs et voilà, prendre un peu plus de temps, mais voilà, on n'écoutait pas trop ce qui se disait autour. On savait ce qu'on faisait, où on en était voilà, au classement. Et voilà
9: pour la réaction du talonneur calédonien Peato Mauvaka. Une deuxième période qui aura donc vu, je vous le disais, le jeu s'équilibrer. Montpellier a tenté de montrer un autre visage. 2 essais inscrits, hein, sans pour autant parvenir à reprendre l'avantage. Le score s'est réduit, mais le MHR n'a pas su faire déjouer les pronostics. Réaction de Christopher Tolofua, tout de même fier d'avoir participé à une saison pleine d'émotions avec Montpellier.
11: Franchement, ce que je veux retenir, c'est que je suis très fier de

0: groupe. Je suis très fier de la qualité, de l'investissement de tous les mecs. Bah, c'est un peu spontané sur le moment, mais vraiment, je suis fier de mon équipe parce qu'on s'est envoyé toute la saison. On a essayé de mettre les ingrédients au maximum. Voilà. Quand tu as une équipe qui est autant titrée, il y a des choses qui passent pas. Perdre autant de ballons, autant de turnover, c'est très difficile à gérer sur un match. On voit bien l'expérience des phases finales, elle joue vachement. Même si le score il est pas si large, on pourra dire qu'on a des regrets, mais en tout cas, on pourra se regarder dans le miroir.
1: Une finale qui se jouait sur la pelouse du Stade de France, sous les yeux notamment d'Emmanuel Macron, le président de la République, présent pour cet ultime match. Rencontre qui aura été interrompue durant un quart d'heure environ, le temps d'un passage, le passage d'un orage à Paris, mais pas de quoi stopper l'ouragan toulousain, qui a donc remporté aujourd'hui son 25e sacre de champion de France. L'année prochaine, le 15 de Toulouse se lancera à l'assaut d'un record de 5 victoires de suite dans le top 14.
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3: La suite de la Coupe du Monde avec aujourd'hui les derniers matchs de la phase de poule de la compétition. Ce matin, l'Angleterre et la Croatie se sont qualifiés directement pour les 16e de finale. Les Anglais ont eu toutes les peines du monde pour s'imposer sur le Panama. Victoire tout de même 2-0 à des sujets de sa gracieuse majesté. Dans l'autre match du groupe L, la Croatie a arraché la victoire face au Ghana, score final 2-1. Le deuxième but de la Croatie qui a été inscrit à quelques minutes de la fin de la rencontre. Une victoire qui permet aux Croates de terminer à la deuxième place de ce groupe, juste devant le Ghana. La Croatie accède donc directement au 16e de finale. Les Ghanéens, eux, devraient terminer parmi les meilleurs 3e pour eux aussi participer au 16e de finale. Les matchs qui se poursuivent et à l'instant dans le groupe A, la Colombie et le Portugal viennent de se quitter sur un match nul 0-0. Et à quelques secondes de la fin de la rencontre, la République démocratique du Congo mène 3-1 face à l'Ouzbékistan. Ce sont les Ouzbéks qui avaient ouvert la marque dans ce match. Deux autres matchs seront à suivre d'ici une petite demi-heure maintenant. Algérie-Autriche et Jordanie-Argentine. Coup d'envoi de ces rencontres à 13h.
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3: Allez, on passe au sport mécanique avec de la Formule 1. Pilotes et écuries sont ce week-end en Autriche pour la 8e manche du championnat du monde. Et hier soir s'est déroulée la séance de qualification de ce Grand Prix.
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3: Et à l'issue d'une séance très agitée, notamment en Q3, c'est le Britannique George Russell au volant de sa Mercedes qui a signé la pole position. Pole position acquise dans des circonstances particulières, puisqu'un drapeau jaune avait été déclenché à la suite d'un accident de Max Verstappen. Russell a devancé les deux Ferrari de Charles Leclerc et Lewis Hamilton. Les deux Ferrari qui sont bien placés, hein, certes sur la grille de départ, mais qui auraient sans doute pu décrocher la pole. Frédéric Vasseur, le team manager de la Scuderia.
5: Je pense que 2 et 3, c'est un bon résultat pour l'équipe et que je suis content de partir 2 et 3 sur la grille. Après, si tu veux discuter de l'affaire de Russell, oui, il y a un peu deux aspects. Il y a le principe de faire la pole sous le drapeau jaune quand on déploie la medical car et que le directeur de course ne met pas le double yellow, c'est discutable, plus que discutable. Ça crée un précédent et je pense qu'il ne faudra pas qu'ils se plaignent que les pilotes ne réduisent pas la vitesse les prochaines fois. Et puis voilà, après, il y a une règle de 5% dans le mini-secteur. Nous, on n'a pas accès aux data et ils ont accès aux data. J'espère qu'ils ont vérifié, quoi. Mais bon, voilà. Après, je pense qu'il ne faut pas se concentrer là-dessus. Il faut se concentrer sur la qualif, sur le fait qu'on est 2 et 3, qu'on a une bonne chance pour demain et que c'est à nous de travailler. Mais c'est vrai qu'il y a un petit goût amer.
3: George Russell en pole position avec à ses côtés la Ferrari de Charles Leclerc en deuxième ligne. La Ferrari de Lewis Hamilton et l'autre Mercedes, celle du leader du championnat du monde, Kimi Antonelli. Un mot des Français, Isaac Hadjar au volant de sa Red Bull a signé le 8e temps. Il s'élancera en 4e ligne. Pierre Gasly partira lui depuis la 6e ligne après avoir signé le 11e temps. 15e temps pour Esteban Ocon sur Haas. Le Grand Prix d'Autriche sera à suivre ce soir. Départ de la course à minuit heure de Nouméa.
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3: Allez, direction à Bourail à présent et le week-end sportif organisé par Pro Events qui a rassemblé plusieurs centaines de vététistes de trailers au domaine de Deva s'est terminé en fin de matinée par une nouvelle victoire de Tom Lacombe. Il a remporté le BCI Deva Trail en 1h, 30 minutes et 38 secondes après une belle bataille avec Johan Souchou qui termine en 1h, 31 minutes et 6 secondes. On écoute le vainqueur du jour.
6: Une belle bataille avec Johan tout du long. À chaque fois, on était à 20 mètres l'un de l'autre, donc c'était vraiment très dur. Mais c'était pas un parcours trop pour moi, parce que c'était quand même très, très roulant. Mais belle bataille avec Johan, et ça s'est joué vraiment au dernier kilomètre pour 30 secondes d'écart. Donc c'était une belle course. J'étais à fond tout du long, mais c'est vrai que la chaleur et même ce parcours très roulant, ça permettait pas de récupérer. Et donc, il tardait d'arriver à la fin.
3: Des propos recueillis par Léo Fichou chez les dames, victoire d'Angélique Plaire devant Natalia Prado et Emmanuel Favard. Prochain rendez-vous organisé par Pro Events, ce sera le Trail de l'Espoir le dimanche 2 août. Un petit mot de football puisque le match est fini et la République démocratique du Congo qui s'est imposée 3-1 sur l'Ouzbékistan. Midi 34 minutes, la fin de ce journal. Merci de nous avoir suivis. Journal qui sera disponible d'ici quelques minutes en réécoute sur notre site internet le www.rrb.fr. Bon après-midi sur RRB. Je vous retrouve à 13h pour d'autres infos.
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8: Merci Lionel. Entre-temps, musique bien sûr. Un peu avant 13h, ce sera les avis de PC. Bien sûr, on retrouve la pause dans un peu moins d'une demi-heure. Maintenant, les Manhattan Transfer, Joe Dassin, Madonna. C'est le premier quart d'heure de votre Café Gourmand.

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1: Les avis qui vont suivre concernent les décès pour Monsieur Wayoo, Nathan Dipabiji, Mademoiselle Keishou, Marie-Josée, pour Madame Janoun et Wap Tipe Pinan, Monsieur Patel Jacky, pour Monsieur Robert Naudin Léopold, Monsieur Cabane Jean-Pierre et Monsieur Undo Henri dit Eno. On nous prie d'annoncer le décès de Monsieur Wayoo Nathan Dipabiji, survenu le 22 juin dans sa 78e année des suites d'une longue maladie. La veillée aura lieu le jeudi 2 juillet de 8h à 20h au centre funéraire de Nouméa. Le défunt sera transféré par le Petit Chou le vendredi 3 à destination de Ngoné et l'inhumation aura lieu le samedi 4 juillet à Marais. Donc, on nous prie, et le travail de préparation se déroule au domicile de Monsieur Eteroy à la rivière Salée. On nous prie d'annoncer le décès de Mademoiselle Keishou Marie-Josée, survenue le 31 mai dans sa 39e année à Sydney. Le corps a été transféré ce matin à son domicile à Meabebara, puis vers le domicile familial à Canala où se tient la veillée jusqu'à l'inhumation demain lundi 29 juin à partir de 10h. Ce sera à la tribu de Néo. On nous prie d'annoncer le décès de Madame Janoun et Wap Tipe Pinan, survenue le 24 juin dans sa 57e année. La veillée aura lieu à la morgue de Païta demain lundi 29 juin de 8h30 à 20h et à partir de mardi, ce sera à 8h. La cérémonie religieuse sera célébrée en la chapelle du centre funéraire de Païta le mardi 30 juin à partir de 13h, suivi de l'inhumation à 14h au cimetière communal de Païta. Selon les vœux de la défunte, pas de cérémonie coutumière. On nous prie d'annoncer le décès de Monsieur Jacky Patel, survenu le 25 juin dans sa 65e année. La veillée aura lieu au centre funéraire, c'est aujourd'hui, donc c'est jusqu'à 20h. Sur les fous, les cérémonies coutumières ont débuté hier à la tribu de Wawitoul. Le corps sera transféré demain lundi à partir de 7h par le Petit Chou, suivi de la veillée à la tribu de Wawitoul. Une messe sera célébrée le mardi 30 juin, suivi de l'inhumation à la tribu de Luengoni. On nous prie d'annoncer le décès de M. Robert Naudin Léopold, survenu le 25 juin dans sa 76e année. La veillée aura lieu au centre funéraire de Nouméa. Ce sera demain lundi 29 juin de 15h à 20h et mardi à partir de 7h. La cérémonie religieuse sera célébrée en la chapelle du centre. Ce sera le mardi 30 juin à partir de 11h15, suivi de la crémation à 12h au centre funéraire de Nouméa. On nous prie d'annoncer le décès de M. Jean-Pierre Cabane, professeur de lettres classiques en Nouvelle-Calédonie et au Vanuatu, passionné de l'art des dessins sur sable du Vanuatu, survenu le 17 juin. Un hommage lui sera rendu dans le salon funéraire de Nouméa, donc ça le mardi 30 juin à partir de 13h30, suivi de la crémation à 15h au centre cinéraire de Nouméa. Et on nous prie d'annoncer le décès de M. Undo Henri, dit Eno. Les obsèques se dérouleront à son domicile, la date et l'heure vous seront communiquées ultérieurement. C'était nos avis de décès. Il est 13h, Info Express, on retrouve Lionel Sabot.
2: Bonjour, c'est un dimanche de vote en Nouvelle-Calédonie. Nous sommes le 28 juin, c'est le jour des élections provinciales. Les 297 bureaux de vote du territoire ont ouvert leurs portes à 8h ce matin. Ils les refermeront tout à l'heure à 18h. Aujourd'hui, ce sont, rappelons-le, 192 584 électeurs, ceux qui sont inscrits sur la liste électorale spéciale provinciale, qui sont appelés aux urnes pour désigner les membres des assemblées de province, mais aussi ceux du Congrès de la Nouvelle-Calédonie, qui seront élus pour 5 ans. Nous sommes exactement à la moitié de cette journée d'élection. Et avec vous, Elisabeth Noir, nous allons faire un point sur les différents taux de participation.
3: Une journée d'élection que Radio Rythme Bleu vous fera vivre au plus près. Comme d'habitude, toutes nos équipes sont mobilisées pour collecter les taux de participation, puis les résultats. Nous vous avons fait un point de la participation à 11h. Une participation correcte, mais en légère baisse par rapport à ce qu'elle avait été il y a 7 ans, lors des dernières élections provinciales de 2019. Selon les chiffres du Haut-Commissariat, la participation à midi sur l'ensemble de la Nouvelle-Calédonie est estimée à 27,3%. En 2019, à la même heure, elle était estimée à 31,42%, soit 4 points de moins aujourd'hui à midi. Dans la province sud, la participation à midi est estimée à 26,1% contre 29,86% en 2019, donc là aussi une baisse de près de 4 points. Dans la province nord, la participation aujourd'hui à midi est estimée à 31,6%, c'est la province où l'on a le plus voté à la mi-journée. Dans la province des îles, enfin, la participation à midi est estimée aujourd'hui à 24,7%. Voilà donc pour ces chiffres, un taux global sur l'ensemble de la Nouvelle-Calédonie estimé à midi à 27,3%. on constate un petit tassement dans la participation. Mais rappelons-le, les électeurs ont encore 5 heures jusqu'à 18 heures pour se rendre aux urnes.
2: Un dimanche électoral avec l'affluence qui est différente selon les lieux. Depuis l'ouverture des portes des bureaux de vote à Nouméa ou dans le Grand Nouméa, l'affluence reste constante depuis 8 heures ce matin. En Brousse et aux îles, la fréquentation est également bonne, mais le rush était attendu, comme pour chaque élection d'ailleurs, après les messes et les cultes. Dans le journal de la mi-journée qui est disponible, on réécoute sur notre site internet, nous vous avons amené à Nouméa, Dimbéa, Ponériouin, Marais, mais aussi à l'île des Pins, où le bureau de vote numéro 1 de la commune a dû être déplacé, vous le savez, en urgence de la mairie vers la cantine de Vao après l'incendie criminel survenu dans la nuit de vendredi à samedi. Journée spéciale sur Radio Rythme Bleu qui va vous faire vivre ce scrutin au plus près. 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En métropole, la canicule, toujours, et même si elle recule progressivement, les conséquences sanitaires vont se prolonger pendant encore plusieurs jours. Les appels au SAMU ont fortement augmenté, plus 80% en Ile-de-France par rapport à la semaine dernière. Le gouvernement prévient également que les hôpitaux vont rester sous forte tension. Et après la canicule, voilà que ce sont les orages qui inquiètent. Météo France alerte désormais sur des risques de pluie violente avec de la grêle et des vents forts dans les prochaines heures. Éric Brocardic, vous avez entendu dans le journal de la mi-journée, le porte-parole de la Fédération nationale des sapeurs-pompiers de France alerte. Ce n'est pas parce que la canicule recule que la vigilance doit baisser, dit-il. Le sport, le rugby, et c'est fait pour le Stade Toulousain qui a remporté son 4e sacre consécutif en championnat de France en battant Montpellier 28-20. Le Calédonien Peato Mauvaka a notamment inscrit 2 essais dans un match où Toulouse a d'abord pris le large avant de subir les tentatives de remontée des Montpelliérains. Finale qui se jouait au Stade de France. Quelques mots de football. La suite de la Coupe du Monde. Ce matin, l'Angleterre et la Croatie ont décroché leur qualification directe pour les 16e de finale. La Croatie a battu le Ghana 2-1. L'Angleterre s'est imposée 2-0 sur le Panama. En ce moment, le Portugal et la Colombie ont fait match nul 0-0 et la République démocratique du Congo s'est imposée 3-1 sur l'Ouzbékistan. En ce moment, les deux derniers matchs de poule de ce mondial, Jordanie-Argentine et Algérie-Autriche. Et puis en Calédonie, Tom Lacombe, vainqueur du BCI Deva Trail en 1h30min38s. C'est le leader du Punch Power Trail Pro Tour après 4 des 6 épreuves. Voilà pour l'information. Bel après-midi sur Radio Rythme Bleu. Je vous retrouve avec grand plaisir à 17h pour un nouveau point sur l'actualité.
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7: Bienvenue dans La Voix est libre. Attention, écrivain génial, vous allez voir cette semaine avec le romancier Florent Oiseau. Visite de bibliothèque, ensuite nous partirons chez un autre romancier génial, Gilles Marchand, le soldat désaccordé, vous vous souvenez? Mais d'abord donc, c'est l'invité, et lequel? La Voix est libre, c'est parti, premier chapitre. C'est un habitué de La Voix est libre, on le connaît pour Tout ce qui manque, ou Les Magnolias, ou Je vais m'y mettre. Il revient avec Ma gloire, c'est chez Gallimard, l'histoire d'un type à la dérive. Un classique chez Florent Oiseau, oui mais celui-là, il y va à fond, il vient de se faire virer et il décide de rien faire, puisque c'est mieux que tout le reste. C'est terrible à dire parce que ça le détruit aussi, mais il a l'alcool heureux. Bonsoir Florent Oiseau.
8: Bonsoir Nicolas Carreau.
7: J'aime bien parce que vous avez toujours ce côté Bukowski tranquille, c'est-à-dire que j'imagine qu'on doit toujours vous comparer à Bukowski, ça doit être un peu pénible à la force, parce que c'est pas tout à fait ça. Il y a beaucoup plus de délicatesse chez vous, il y a de la douceur aussi chez Bukowski, mais chez vous, il y a une réflexion plus large sur ce phénomène du traînard.
8: C'est en tout cas, c'est lui qui m'a fait entrer dans les livres. Je le lis plus tellement actuellement. Mais à une époque où je pensais que les livres étaient une sorte de sanctuaire dans lequel j'avais pas le droit de citer, et puis ceux qu'on m'imposait à l'école, je comprenais rien à ce qui s'y passait. Lui, en tout cas, m'a permis d'entrer dans un univers que je comprenais. Et le roman que je préfère de Bukowski, c'est Souvenir d'un pas grand-chose, qui est déjà un titre parfait, et qui est probablement son roman le plus tendre et le plus mélancolique. Donc ça me plaît d'être un Bukowski guilleret.
7: Et qu'est-ce qui vous fascine chez les traînards, qui sont souvent vos héros, en fait, même toujours?
8: Mais déjà, j'appartiens à cette caste. Et puis, il y a un rapport au temps, un rapport aux injonctions et aux impératifs. Et il y a une forme de liberté qui me paraît presque anachronique dans le monde dans lequel on vit. Et ça me touche énormément.
7: Et alors, le héros, le narrateur, il a un rapport à l'alcool très ambivalent. Très particulier, très intéressant aussi, parce que c'est pas binaire, c'est pas l'alcoolique contre le type sain. Lui, il a l'alcool heureux, il adore ça, il sait que c'est mal, il sait que c'est pas bien, mais il va tous les jours consommer ses bières et son guignolet, parce qu'il boit des alcools un peu doux comme ça, mais il en boit beaucoup et il aime ça, et il a un rapport comme ça très particulier à l'alcool.
8: Parce qu'en règle générale, quand on parle de l'alcool et de toutes les addictions, il faut toujours que ça prenne racine dans un drame, dans un décès, dans une dépression. Et je suis pas persuadé qu'il faille à chaque fois un point de départ pour expliquer ce qui fait qu'une consommation est excessive ou qu'une addiction nous prend beaucoup de notre temps. Et lui est très lucide sur ce que l'alcool lui prend, mais il est aussi très lucide sur ce que ça lui apporte. Et j'aurais presque plus tendance à me méfier des gens qui n'ont aucune addiction par rapport à ceux qui en ont et qui savent, en tout cas, leur attribuer une place raisonnable, ce qui est en revanche pas tout à fait son cas.
7: Alors je dis qu'il fait rien, il bosse un peu, c'est-à-dire qu'il fait des petits trafics, il a un contact, on l'appelle le contact d'ailleurs, qui est un type qui connaît un peu les... Bon, on est dans l'Est parisien, mm-hmm. Et puis c'est un type qui connaît un peu tous les petits business possibles à faire. Lui, il fait du trafic de vernis par exemple, on lui donne des caisses de vernis, on sait pas trop d'où ils viennent, du vernis pour les ongles, et puis il les revend à des détaillants, comme ça...
8: Je crois que
7: ça sent le vécu en fait, c'était ça.
8: Ouais, parce que pour moi le lieu le plus romanesque qui existe, j'ai longtemps pensé que c'était l'aire d'autoroute, et en fait il n'en est rien, c'est le salon de manucure.
7: Et l'aire d'autoroute a beaucoup de qualités aussi.
8: Et j'en ai fréquenté un, alors pas pour ni pour mes ongles ni pour mes cuticules, et j'en avais presque fait une sorte de bureau à une époque révolue désormais, et je crois que c'est à partir de ce moment-là où ma fascination pour le vernis à ongles est née, et donc c'était, je m'y connais un petit peu, et quand il s'agissait de lui trouver un trafic interlope, ça m'a paru être une évidence.
7: Alors, ce qui est étonnant avec ce narrateur-là, dans Magloire, Florent Oiseau, c'est que d'habitude c'est un héros un peu solitaire, ou qui vient de rompre, ou qui était solitaire déjà. Là, c'est un héros traînard installé. C'est-à-dire, il a sa femme, Almeria, qu'il adore, qui laisse faire, qui sait qu'il a cette addiction et qu'il laisse faire, qui accepte d'une certaine manière. Elle n'est pas d'accord, mais elle accepte quand même. Et puis, il a surtout une petite fille qui va lui proposer quelque chose.
8: C'est vrai qu'en règle générale, comme ils sont livrés à eux-mêmes, les enjeux sont assez moindres. Là, ça me semblait important de le faire évoluer dans un foyer. Et alors, un foyer qui, certes, petit à petit, est fragilisé par ses addictions, donc l'alcool et la nuit, qui en est une aussi. Et je voulais raconter un foyer qui est quand même soudé. Et ce foyer est soudé malgré le drame qui plane en permanence au-dessus de leur famille, jusqu'à ce jour où sa fille lui apprend qu'il est choisi pour incarner une fée dans le spectacle de fin d'année de l'école. Lui ne s'en souvient pas, mais il a visiblement donné son accord dans le carnet de correspondance, encore embrumé de la veille au petit matin. Et donc il va essayer de trouver enfin un rôle à sa mesure.
7: Ah oui, parce qu'il essaye de refuser, mais c'était compliqué de refuser un rôle de fée à une petite fille de 10 ans comme ça à l'école. Et donc il y va, il bosse un peu, hein, parce qu'il faut apprendre du texte et tout ça. Bon, alors il loupe les répétitions quand il y en a, mais quand même, il y va, il apprend, il essaye, quoi.
8: Ouais, il n'a pas envie d'être une fée manichéenne, il n'a pas envie d'être une passeuse de plats au service de la pièce, et donc il y met une espèce d'énergie improbable et absurde, parce que tout son métier de père, il le rate, et là il a probablement l'impression que s'il est une fée convaincante pendant le spectacle de l'école, tout sera lavé, tout sera nettoyé.
7: En fait, vos héros sont souvent des misanthropes, mais ils sont souvent sauvés par les autres quand même. La dernière fois, c'était aussi un type dans le même genre, mais qui avançait parce qu'il voulait écrire un grand roman pour récupérer sa copine qui l'avait quittée. Pareil, c'était son moteur, c'était quand même les autres. Là encore, c'est le cas, c'est souvent le cas. Ça les sauve quand même. C'est pas juste des solitaires qui sont dans leur coin en train de picoler.
8: Non, et puis en règle générale, mon personnage principal m'intéresse assez peu. C'est pour ça que j'ai de plus en plus de mal à leur trouver de prénoms. D'ailleurs, j'envie votre créativité quand il s'agit de trouver des noms aux personnages. Je vous demanderai vos secrets, mais moi, j'en trouve de moins en moins. Je m'amuse pas du tout à les décrire physiquement. En revanche, je m'amuse énormément avec les personnages secondaires. Et bon, j'ai pas envie de faire de la philosophie de comptoir, mais je crois que de soi on en a vite fait le tour. Or les autres sont un perpétuel terre à entreprendre.
7: Il y a un personnage secondaire justement qui va arriver très vite. C'est dans le cimetière de Charonne, qui est un cimetière de Paris pas du tout touristique, et il y a un personnage qui est là-bas, qui y reste, et on va en parler dans un instant. À tout de suite, Florent Oiseau sur Europe 1.
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7: La voix est libre continue toujours avec Florent Oiseau pour son nouveau roman. On est content. Magloire, c'est chez Gallimard. Et c'est l'histoire d'un type, un traînard, qui picole un peu toute la journée, qui aime ça d'ailleurs, même s'il est en train de se détruire avec cette addiction. Or, il a une femme assez géniale et compréhensive. Et puis il a une petite fille surtout qui lui impose même de jouer dans la pièce de théâtre de l'école, et lui devra jouer le rôle de la fée tandis qu'elle jouera le rôle d'un papa justement. Et bon, ils s'entendent très bien les deux et ça le sauve un peu, et souvent il va se balader, y compris avec elle, dans le cimetière de Charonne, qui est un cimetière parisien pas du tout touristique comme Montparnasse ou le Père Lachaise. Et c'est un cimetière dans lequel il y a un personnage étonnant et qui s'appelle Magloire. Enfin, il y a une statue, un monument, et en dessous, on peut lire, Florent Oiseau, puisque vous le citez dans ce roman, « Ici repose Bègue dit Magloire, peintre en bâtiment, patriote, poète, philosophe et secrétaire de Monsieur de Robespierre. » Carrément, quoi. Qu'est-ce que c'est que cette histoire ?
8: Déjà, on dirait mon CV, un peu de choses près. c'est un tout petit cimetière, c'est le plus petit cimetière de Paris et le deuxième plus ancien, je crois. Et il jouxte le Père Lachaise, et il y a des... Bon, moi, j'y ai atterri par hasard. Il est derrière l'église de la place Saint-Blaise, donc on le voit. Il faut savoir qu'il est là ou avoir du temps à perdre, ce qui est globalement souvent mon cas. Et il y a tout de suite des espèces de similitudes qui m'ont amusé, c'est-à-dire que le Père Lachaise fait 42 hectares, lui en fait 0,42. Et en effet, dans ce cimetière, il y a une seule statue d'un homme visiblement satisfait de ses accomplissements ici-bas, ce qui est souvent le cas. Et donc j'ai vu cette épitaphe et je me suis dit, mais ça veut absolument rien dire. Qu'est-ce que c'est que ce truc? Et donc j'ai fait des recherches et je suis allé un peu aux archives, j'ai regardé sur Internet et j'ai découvert que visiblement il s'agit d'un mythomane absolu. Robespierre n'a jamais fait mention de lui nulle part, alors qu'il disait être son secrétaire. Je suis tombé sur des sources qui le citaient comme une sorte de rebouteux, de dandy misérable, et je me suis dit ok, ça c'est pour moi. Et en fouillant encore, j'ai découvert que c'était un type qui, à sa mort, mais je vais pas trop en dire, avait organisé une sorte de beuverie géante pour tout le quartier, mais on n'a jamais su comment est-ce qu'il a financé sa tombe et sa sépulture. Quand même, c'est
7: là, il a
8: imposant.
7: Payé une tournée générale le jour de ses funérailles.
8: Exactement.
7: Et donc, lui qui n'était pas connu du tout a été fêté, et on a bu beaucoup le jour de ses funérailles en son honneur.
8: Et donc, quand mon personnage découvre ça, il décide de partir à sa recherche et savoir qui il était vraiment. Et donc, ça devient une espèce de quête. Mais en réalité, qu'il s'agisse de cette enquête absurde ou de ce rôle en... de fait dans un spectacle de fin d'année, ou même de tout ce qui loupe, de tout ce qui rate, de tout ce qui manque, parce qu'il sort le soir. Il s'agit en fait, tout s'imbrique, parce que c'est les histoires qu'on se raconte, en fait, pour le quotidien ou pour le jour d'après.
7: Mentir de son vivant, c'est une chose, écrivez-vous. Fabriquer une fausse légende pour l'après, ça c'est de la poésie et rien d'autre.
8: Ouais, là, c'est sublime. Et puis ça marche, puisque 230 ans après sa mort, je sais plus exactement quand il décède, il se retrouve dans un roman. Donc il a réussi son coup, ce François Bègue.
7: J'en dis pas trop, parce que je laisse les lecteurs découvrir ce que lui va découvrir avec sa fille sur ce personnage. Mais est-ce que vous racontez sur la découverte, sur ce qu'on sait de ce personnage, tout est vrai?
8: Non, vous avez inventé des choses aussi. J'ai pris quelques libertés, mais déjà, je me suis dit bon, je vais faire mon Génada, je vais aller aux archives, pas découvert grand chose. J'ai quand même vu son avis de décès. J'ai fouillé un peu, puis très vite, je suis allé au bar en face, et c'est comme ça que l'enquête s'est terminée. Donc ensuite, j'ai pris certaines libertés. Je suis vraiment allé dans cette ville de Côte d'Or où il part à sa recherche.
7: Mon bar,
8: ouais. Forcément.
7: Tout se regroupe.
8: Mais j'ai pris quand même certaines libertés. Ouais.
7: Mais tant mieux, parce que vous écrivez aussi « L'avantage du mystère réside dans le fait de pouvoir l'habiller de toutes les capes. La vérité est un dictateur. »
8: Oui, moi je suis souvent déçu quand il y a une résolution, et je crois que c'est aussi pour ça que j'aime beaucoup les livres avec des fins ouvertes, quand je parle en tant que lecteur, pas en tant qu'auteur. Idem pour les films, j'aime bien... me faire ma propre fin et pouvoir imaginer les destins possibles des personnages.
7: Alors, le destin de ce héros, c'est donc de devenir une fée. Et il n'a pas de problème justement avec des histoires de virilité, parce qu'il dit « Je me sais attendu sur des réticences liées à la virilité et je ne leur fais pas ce plaisir. J'ai entamé ma déconstruction bien avant que ce soit dans l'air du temps. Je fais des exercices pour muscler mon périnée. Je suis curieux et intuitif. Je lis mon horoscope. En bref, la femme en moi n'a pas à s'en faire pour son espace. Au contraire, elle le prend sans rien me demander et je ne suis pas du genre à défendre mon territoire. » Il y avait ce problème de la virilité qu'il fallait évacuer, quoi. Vous avez décidé que ce serait une fée ?
8: Je suis bien incapable de l'expliquer. Je suis rentré je sais exactement le jour. Je vois l'odeur de l'air ce jour-là. J'ai tout à fait la luminosité en tête. Je vois exactement où je faisais mes courses, mais je varie assez peu. Et je sais que je suis rentré et que j'ai tout de suite vu une sorte de type à la dérive, de héros improbable, pas du tout une sorte de bellâtre. Et j'ai tout de suite vu un type avec un costume de fée. Je sais pas pourquoi. J'ai aucune explication à donner.
7: Et ça, ce que j'aime bien aussi dans vos romans, c'est que on ne sait jamais d'où vous parlez vraiment. Vous êtes un peu au milieu ou au contraire à l'extérieur. Et là, par exemple, on voit bien que vous vous moquez à la fois du virilisme, mais aussi des histoires de déconstruction et tout. C'est même pas que vous vous en moquez, c'est que vous mettez les deux un peu comme ça dans un truc, un peu dos à dos.
8: Je fais ça pour absolument tous les sujets, d'ailleurs.
7: Vous désamorcez tout, en fait.
8: Moi, j'en ai rien à secouer et on m'embête pas trop. Et comme effectivement, je sens avoir l'air de trop y toucher, ou comme tout le monde, pareil au niveau des régions, dans mon premier roman, je sais plus, je mettais des cartouches à la Seine-et-Marne et au nord de la France. Ma mère m'a dit, tu vas te faire des ennemis. Et donc, dans chaque livre, il y a une région qui prend une cartouche totalement gratuite et je crois que ça fédère. Et donc, je n'ai pas d'ennemis.
7: Et le narrateur note des phrases de temps en temps dans un petit carnet, et par exemple il note « Le bonheur est un fil d'Ariane sur lequel je fais de la tyrolienne ». On va en parler dans un instant. On va aussi parler de cuisine, parce qu'il y a toujours de la cuisine dans les livres de Florent Oiseau. À tout de suite sur Europe.
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7: La Voix est livre continue toujours avec Magloire, le nouveau roman génial de Florent Oiseau. C'est chez Gallimard, c'est une balade de 170 pages. On est bien, on a l'impression d'être au bistrot avec un gars qui nous raconte une histoire. C'est à peu près ça l'idée que vous faites de la littérature finalement, Florent Oiseau.
8: Ouais, c'est comme ça que je l'appréhende, et c'est comme ça que j'aime aussi la consommer quand je suis de l'autre côté de la barrière. Donc ouais, ça me va très bien comme définition.
7: Et alors, c'est évidemment émaillé de phrases. De temps en temps, le héros pense à des phrases, comme j'ai cité tout à l'heure, « Le bonheur est un fil d'Ariane sur lequel je fais de la tyrolienne ». Il y a des aphorismes comme ça. Et à la fin, en fait, du roman, on a accès à son carnet. C'est-à-dire qu'il y a une quinzaine de phrases qui étaient dans le roman et qu'on retrouve toutes à coller les unes aux autres. Pourquoi vous faites ça dans le roman ? C'est une sorte de...
8: Déjà, j'ai des tocs et je crois
7: mise en abîme ?
8: Je fais toujours des listes. Il y a souvent des listes. À une époque, j'avais un personnage qui s'interrogeait sur les noms de poneys les plus donnés. Donc, il y avait une... oui. Je sais pas si

0: qu'on découvre à la fin dans le carnet, je trouvais que ça permettait d'avoir tout le fil de l'histoire et de...
1: Par les aphorismes, on revoit tout le roman d'un seul coup. Ouais, très bonne idée. On parle aussi souvent dans vos romans de cuisine l'air de rien. D'ailleurs, le roman s'ouvre sur une scène improbable, à la fois sensuelle et en train de cuisiner un filet de limande avec du riz et du citron. Ensuite, il sera question de soupe à l'oseille et puis aussi des panzerotti. Qu'est-ce que c'est les panzerotti ? Vous avez l'air d'être un spécialiste.
0: Non, pas tellement en fait. Mais oui, il y a tout un tas de cuisine. Il mange aussi un plat ivoirien que j'aime beaucoup, qui est le plakali sauce graines. À un moment, il erre aussi. Enfin, il y a un flashback qui se passe dans un coin du 10e arrondissement où il y a. C'est un endroit qui existe qui est formidable d'ailleurs, où on peut boire des soupes à n'importe quelle heure de la nuit. Et c'est un tout petit restaurant turc qui existe depuis 1981, je crois, et qui est ouvert de 5h du matin jusqu'à 1h du matin. Donc ça va faire à peu près 20h tous les jours depuis 40 ans. Et sur les panzerotti, je sais même plus. En fait, j'en avais mangé à Vérone, j'avais trouvé ça incroyablement décevant. Et donc je me suis dit, ça, ce sera super à caser dans un livre, cette espèce de beignet très gras. Ce serait
1: Des chaussons, quoi.
0: Ouais, c'est un peu ça, ouais. Ce serait des... ah mince, le nom m'échappe.
1: Des empanadas.
0: Mais... Ouais, ce serait des empanadas qui auraient un peu raté leur vie, je pense.
1: Mais ça rajoute de la réalité dans vos romans, de comme ça, de mettre un peu de la gastronomie facile.
0: Ouais, facile. Et puis, je mets aussi des plats qu'on, je pense, que avoir dans un roman à la fois une soupe à l'oseille, une soupe ishkembe, dédicace à mes amis turcs, et un plat kali sauce graines. Je pense que c'est pas le cas fréquemment, mais j'ai eu la chance de vivre les 30 premières années de ma vie en Seine-Saint-Denis. Et donc, j'ai goûté un peu à toutes les cuisines du monde et je suis content de pouvoir leur faire une petite dédicace à l'occasion.
1: C'est aussi un roman sur le couple et la fidélité. Je lis un extrait. « Je ne le vois plus car sa compagnie ne m'apporte rien et qu'il me considère avec la suffisance de ceux qui ne boivent qu'à table. Mais quand je le croisais encore dans une autre ville, il se vantait de sa loyauté envers sa femme. En 15 ans, pas un virage !» C'était sa phrase fétiche. « Comptable dans une boîte à Courbevoie, pavillon à crédit dans le centre-ville de Neuilly-Plaisance, 1 heure de transport aller, 1 autre au retour, toujours les deux mêmes comparses à la cantine, des quadragénaires du même sérail, passionnés par les modèles réduits de sous-marins de l'armée russe et amateurs de vin de Loire. »
0: Ouais, c'est un ami qui ne voit plus pour des raisons obscures, mais en fait non, pas du tout, parce que la vie a fait en sorte que. Et donc c'est un ami qui se vantait d'être absolument fidèle, et donc c'était son mantra en 15 ans, pas un virage. Bon, lui explique qu'en fait, s'ils sont fidèles tous les deux, c'est parce qu'ils n'ont pas le moyen d'être infidèles. C'est très facile de l'être quand on n'est pas convoité. Et c'est à la fois le cas de cet ami et de mon personnage.
1: Ouais, mais dans le personnage, en fait, lui est infidèle aussi parce que sa maîtresse, c'est la bouteille et sa femme accepte. Et lui, en échange, il accepte qu'elle aille voir ailleurs des types. Bon, ce sera peut-être plus compliqué que ça, on verra. Mais il y a une réflexion là-dessus et sur les péripéties dans le couple.
0: Ouais, il y a un accord tacite, il le dit, elle découche, lui boit, mais il cumule pas les mandats, parce que sinon...
1: Oui, mais justement, il fait comme si boire, c'était une péripétie, comme si c'était un truc, une aventure.
0: Bah, parce qu'en définitive, entre l'infidélité bien ficelée de sa femme et ses excès à lui... Qu'est-ce qui fait le plus de mal au foyer? C'est ce que lui fait. Et il a au moins cette lucidité-là, c'est de ne pas lui en tenir rigueur, ou du moins de l'accepter et de taire le ressentiment.
1: Il y a beaucoup, beaucoup de choses en 170 pages. Il y a l'histoire aussi avec sa fille. Tout est toujours omniprésent. On a l'air de partir à chaque fois sur des thèmes très, très différents et de s'éloigner de ceux dont on a déjà parlé, c'est-à-dire la statue de Magloire, c'est-à-dire le spectacle de fées, c'est-à-dire les petits trafics. Mais en fait, tout est resserré. Il y a une sorte de canevas quand même qui se crée, très bien tenu, très cohérent. Est-ce qu'il y a beaucoup de travail sur le texte en lui-même, sur la structure, ou est-ce que c'est écrit au fur et à mesure, et vous rattrapez à chaque fois les éléments comme un jongleur?
0: Sur le texte, je suis un obsessionnel, c'est-à-dire que c'est énormément de travail sur chaque phrase. Et par contre, sur la structure, en règle générale, d'ailleurs,

0: c'est ce qu'on me le reproche assez, qu'il se passe rien dans mes livres. Et là, pour une fois, il se passe quand même pas mal de choses et tout s'imbrique. Et pour être très honnête, c'est uniquement lié à la chance. C'est-à-dire qu'à un moment, à chaque fois, je me suis dit, si j'attrape cette branche-là, je vais m'y retrouver, ça va être top. Donc là, c'est chouette parce que il y a rien de gratuit, ce qui est parfois le cas dans mes romans. Et chaque histoire sert la suivante ou la précédente. Mais c'est plutôt lié à la chance parce que comme d'habitude, je suis parti sans plan, ce qui est le cas dans ma vie en règle générale d'ailleurs.
1: Alors, vous n'avez pas ce genre de vanité, mais quand même, vous venez d'arriver à la collection blanche de Gallimard, très prestigieuse. Qu'est-ce que ça vous fait?
0: Oui, je sais que c'est évidemment une forme de reconnaissance. Ce sera très joli dans la bibliothèque de mes parents. Je ressens de la fierté, mais en fait, ça s'est fait très naturellement. Mon précédent éditeur que j'aime beaucoup, j'avais décidé de partir parce que j'ai eu l'impression que j'étais à un moment où il fallait que j'essaye autre chose, mais j'avais été appelé par personne parce que dans le milieu littéraire, j'existe assez peu, je le fréquente assez peu, donc je croule pas sous les sollicitations. Et une éditrice illuminée est venue me trouver quelques mois après. J'avais commencé à écrire un roman.
1: Charlotte Van Essen.
0: Exactement. Et j'ai tout aimé de ce qu'elle m'a dit de son rapport au livre, aux auteurs, aux gens. Et il s'avère qu'elle est éditrice chez Gallimard, mais je crois que je serais parti avec elle.
1: C'était pas la question.
0: Peu importe l'éditeur. Ouais.
1: Magloire, donc, c'est chez Gallimard. Et c'est signé Florent Oiseau. Merci beaucoup, Florent
0: Merci,
1: Oiseau.
0: Merci, Nicolas Caron.
1: Dans un instant, visite de bibliothèque, nous partons chez l'écrivain Gilles Marchand.
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1: Gilles Marchand est un romancier super, je vous en ai déjà parlé, il est venu dans l'émission déjà, Le Soldat désaccordé, Les Promesses orphelines, c'est lui, voilà qu'il publie une bande dessinée, Nos accords imparfaits, c'est chez Casterman, l'histoire d'Anton et Hélène, un couple, il est livreur, elle est violoncelliste, ils se sont un peu éloignés, et un jour il doit livrer un colis à une adresse étrange, et la destinataire, c'est Hélène, à découvrir, illustré par Cécile Dupuis. J'étais curieux de voir de quel livre Gilles Marchand se chauffe, c'était l'occasion, alors j'y suis allé, et vous venez avec moi sur Europe 1. Bonjour Gilles Marchand.
4: Bonjour.
1: Merci beaucoup de nous accueillir chez vous. C'est rigolo chez vous, on se croirait un peu dans un sampé. C'est au bout d'une petite rue, une impasse en fait. Et au bout de l'impasse, il y a une société qui fait du
4: carrelage.
1: Ouais. Et à l'ancienne, on a l'impression d'être dans les années 60. Et puis alors, vous avez une petite rue pavée, mais qui a été pavée il y a très très longtemps sans doute.
4: Oui, on se demande si elle n'a pas été dépavée.
1: Faut pas venir en talons aiguilles.
4: Oui, c'est assez étonnant, c'est un mélange, enfin, c'est un peu la campagne à la ville presque, c'est l'impression qu'on a en sortant de la maison. Et puis moi j'aime beaucoup cette entreprise de carrelage parce qu'il y a des livraisons, on a l'impression presque d'être dans un port, il y a des énormes paquets qui viennent de toute l'Europe et des gens qui viennent de partout pour s'approvisionner ici.
1: Je viens visiter votre bibliothèque, mais j'aime bien regarder les appartements. Et en fait, c'est exactement comme j'imaginais chez vous. C'est-à-dire que c'est très poétique, on entre, il y a une bibliothèque d'entrée, d'ailleurs une bibliothèque dans l'entrée d'entrée et ensuite il y a une bibliothèque dans le salon, il y a une bibliothèque dans un petit bureau à côté, on va y aller, mais aussi on est dans votre petit salon, il y a une grande bibliothèque, une grande table et puis il y a des guitares et même un banjo. Vous jouez du banjo, dites-nous.
4: Alors je joue, c'est un faux banjo, c'est un banjo 6 cordes, c'est pour permettre aux guitaristes de tricher, de donner l'illusion de savoir jouer du banjo.
1: Mais vous avez une guitare qui fait beaucoup de bruit parce qu'elle a une grande grosse caisse comme ça, et puis vous avez même des percussions, vous avez des voix incompréhensibles.
4: Alors, pour le moment, j'ai jamais eu trop de problèmes avec eux. J'ai jamais écouté la musique assez fort en plus, mais voilà, j'essaie de faire attention. Mais c'est vrai que les percussions, j'évite passer 20 heures, j'évite de trop en jouer.
1: Alors, les livres sont un peu partout, mais vous m'avez dit attention. Les bibliothèques sont réparties en fait.
4: Exactement, parce que c'est deux bibliothèques qui se sont rassemblées et qui en ont formé qu'une, alors qui est disposée en 3-4 endroits. Il y a plusieurs endroits, il y a même un purgatoire qui est un endroit où on met vraiment les livres qu'on sait qu'on va devoir un jour s'en séparer.
1: Pourquoi ?
4: Parce qu'on peut pas,
1: parce
4: qu'on peut pas tout garder.
1: Parce
4: que, alors, moi, déjà, j'ai très peu de mémoire. Donc, parfois, là, je suis tombé parce que j'ai un peu fait la poussière avant votre arrivée sur la bibliothèque. Et je suis retombé sur des livres. Je me suis dit, et 3, 4, 5 auteurs. Donc, je me dis, mais j'ai dû j'ai dû l'adorer pour lire autant de ses livres. Et je vois plus ce que c'est. C'est des livres que j'ai lus il y a 20 ans. Alors déjà que j'ai des difficultés pour me souvenir d'un livre que j'ai lu il y a quelques mois, des livres que j'ai lus il y a 20 ans, je sais plus du tout ce que c'est. Donc, soit je les relis, soit je laisse la place à de nouveaux livres.
1: Et résultat, on se retrouve dans votre chambre. On va passer à la bibliothèque qui est dans le couloir de l'entrée, qui est votre bibliothèque, si j'ai bien compris. Mais là, on est dans votre chambre. Il y a deux centres de livres. Il y en a une grosse bibliothèque à côté de votre lit. Et puis, il y a une plus petite bibliothèque, là, au-dessus d'un petit meuble. Et je vois Histoire du bonheur en France, par exemple.
4: Oui, ça, ce sont des livres qui m'ont servi pour l'écriture de mes romans. Donc là, il y a essentiellement ce qui m'a servi pour Les Promesses orphelines, donc où la question du bonheur est une question qui revenait. Il y a aussi une histoire des bistrots.
1: L'aérotrain aussi.
4: Voilà, il y a la documentation sur l'aérotrain. Et puis après, il y a la partie plus sur la Première Guerre mondiale qui m'a servi pour le soldat désaccordé, mon roman précédent. Voilà.
1: C'est une bibliothèque table de chevet, en fait. C'est-à-dire qu'elle est vraiment accolée au côté du lit.
4: Et elle est faite pour. C'est pour ça que la poésie est là. C'est avant de m'endormir, j'aime bien lire un petit poème.
1: Par exemple, vous lisez quoi en général ?
4: Ça dépend. Alors, l'avantage de ne pas avoir de mémoire, c'est que je peux relire très souvent.
1: Vous en connaissez pas par cœur ?
4: Non, j'ai pas de. Je connais des petits bouts par cœur, mais. Alors, par exemple, je sais pas, il y a Gerasim Luka, mais ça, c'est presque un exercice.
1: Gerasim Luka, ouais, je connais pas.
4: Un exercice d'orthophoniste. C'est avec une flûte, c'est avec le fluet de la flûte, que le fou, oui, c'est avec un fou et mou, que le fou foule et affole la mort de. La mort de, c'est l'eau, c'est l'or, c'est l'ogre, c'est l'orgie des eaux dans la fosse molle, où les morts flous flottent dessus comme des flots. Le fou est à ce faux phosphore qui coule, la peau du feu aux eaux, au flot de la porte, alors que la mort morte et folle n'est que de l'eau, le logis de la faute qui fausse la logique de loup doux, de la forme en forme de mot, en forme de mort, en forme de phosphore mort. Bon, ça continue après, mais.
1: C'est intraduisible, ça.
4: Oui, je.
1: Comment on fait, quoi? C'est impossible.
4: Oui, alors, et en plus, c'est assez marrant parce que dans les. En regardant un petit peu les recueils que je lis, c'est souvent des étrangers, par exemple. Enfin, j'aime beaucoup Mayakovsky, ou là, bon, là, c'est Brötigan, traduit par Nicolas Richard.
1: Excellent traducteur.
4: Et alors là, j'aime bien cette poésie qui est simple et qui est un peu. J'aime bien être déstabilisé quand c'est un peu bancal. Et là, c'est donc Asile de fous. C'est Baudelaire entra dans l'asile déguisé en psychiatre. Il y resta pendant 2 mois. Et quand il partit, l'asile de fous l'aimait tant qu'il le suivit dans toute la Californie. Et Baudelaire rigolait quand l'asile se frottait contre sa jambe comme un chat étrange. Et c'est ça que je trouve assez fascinant avec Brötigan, c'est que il y a déjà cette apparence facilité, il y a ce côté très populaire, et puis il nous amène, on ne sait pas du tout où est-ce qu'il va nous amener, quoi.
1: Et parfois, il nous emmène nulle part, et nous laisse au milieu du chemin, et débrouillez-vous.
4: Et débrouillez-vous, et c'est pas mal parfois de se débrouiller avec les mots qu'on nous a laissés.
1: Alors, qu'est-ce qu'on a d'autre ici ? Ah, on a du classique, on a Giono, Un roi sans divertissement, Edgar Allan Poe, Histoire extraordinaire, du Nerval, du Buzzati, du Roald Dahl. Là, c'est vos classiques, du Bouvier, tiens, Nicolas Bouvier.
4: Oui, là,
1: Garcia Marquez.
4: Ah, Garcia Marquez, ouais, il y a des 100 ans de solitude. Moi, et mon préféré, je crois que c'est L'amour au temps du choléra.
1: Ah,
4: ouais.
1: Qui est une histoire incroyable
4: que j'ai relu l'année dernière. Et c'est assez rare que je relise des livres. Il y a 2-3 livres comme ça, peut-être 3 ou 4 livres que j'ai relus dans ma vie. Il y a des livres que j'ai très envie de relire. Par exemple, Rouge ou mort, qui est dans l'autre pièce, fait partie des livres de David Peace, que j'ai très envie de relire. Mais c'est assez rare parce que on sait qu'il y a tous les ans beaucoup de livres qui sortent.
1: Et pourquoi vous avez tenu à relire L'amour au temps du choléra ?
4: Parce que ça fait partie des livres que j'ai découvert. Moi, j'ai fait des études d'histoire, et pendant toutes mes études, en quelque sorte, je m'interdisais de lire des romans. Ou alors c'était Homère, c'était des livres qui avaient un rapport avec l'histoire. Il fallait que ça ait un rapport avec l'histoire. Et quand j'ai arrêté mes études, j'ai redécouvert le plaisir de lire des romans grâce à une libraire. Je suis allé la voir et je lui ai dit, voilà, moi ça fait très longtemps que j'ai pas lu, notamment de contemporains. J'avais aucune culture de littérature contemporaine. Et elle m'a donné 5 livres. Je me souviens, il y avait Le Monde selon Garp, de Johnny Irving.
1: Johnny Irving, que j'ai vu dans l'entrée.
4: Oui, oui, oui. Mais que j'ai relu, tiens, d'ailleurs, ça fait partie, décidément, je me contredis, je vais peut-être en trouver plus que 3 ou 4. Voilà, il y avait.
1: Voilà, le monde. Oui, il vient d'être lu parce qu'il est posé, c'est pour ça que je l'ai vu, c'est qu'il est posé à plat sur la bibliothèque.
4: Exactement.
1: Comme si vous n'aviez pas encore pris le temps de le ranger.
4: Oui, et puis je l'ai en grand format parce qu'en fait, vous avez pu le voir, je ne suis pas très, très ordonné dans ma bibliothèque. Je ne le trouvais plus, donc je l'ai repris en poche, quoi. Et avec Malville aussi, Malville de Robert Merle, ça, c'est vraiment
1: un livre que j'ai. Le monde selon Garp.
4: Ben c'est la folie de ce texte, c'est la liberté, c'est se dire que raconter des histoires, on peut le faire avec cette folie, avec cette digression. Moi, j'adore le sens de la digression. Enfin, on a l'impression qu'Irving, il se tire un fil et il voit jusqu'où ça peut aller. Et tant que la bobine n'est pas finie, il y va, quoi. Et moi, j'aime bien un peu les livres monstres comme ça.
1: Tiens, il y a Nick Hornby, vous avez toute la collecte, on en parlait tout à l'heure, Haute Fidélité, l'histoire de ce type qui range ses vinyles et qui aussi visite ses ex pour savoir ce qu'il a merdé.
4: Exactement, il adore faire des top 5, donc il commence par le top 5 de ses ruptures les plus douloureuses.
1: Écrivain britannique assez génial, Nick Hornby, il était venu dans l'émission d'ailleurs, et vous avez toute la collection, vous l'avez rencontré ?
4: Je ne l'ai jamais rencontré.
1: C'est vrai qu'il est très rock.
4: Mais c'est vrai que quand on le lit, Nick Hornby a été important, moi, même dans ma vie d'écrivain, parce que les premiers textes que j'ai écrits, en fait, c'est un peu comme quand on le lit, il donne une permission. On a l'impression que c'est un pote à nous qui écrit un livre, et on a l'impression qu'on peut le faire aussi. Alors c'est un piège, hein, parce que mes premiers textes, quand j'ai commencé à écrire, je pense que j'étais un peu dans l'imitation, sans l'assumer vraiment, mais il a fallu que j'apprenne justement à ne plus me laisser influencer par les gens dont j'avais aimé l'écriture, quoi.
1: Vous avez un écrivain assez génial aussi, juste en dessous, c'est Will Self.
4: Ah,
1: aussi,
4: oui.
1: Vive les morts, britannique lui aussi. Alors lui, il écrit des bouquins parfois complètement lunaires et souvent très drôles aussi. Et notamment, il avait écrit... L'évangile selon Dave, je crois.
4: C'était un
1: chauffeur de taxi qui pérorait toute la journée et le soir notait ses impressions, sa vision du monde de bistrot, et qui enterre son carnet dans un jardin, si je me souviens bien. Il y a quelqu'un qui le déterre bien des années plus tard, des siècles plus tard, et ça devient l'évangile commun. Vous aimez les idées, vous, les moments à idées, quoi.
4: Bah quand il y a une clé, quand il y a quelque chose d'assez... Quand il y a une folie qui est à l'origine de l'histoire, moi je crois que c'est ça surtout qui me plaît, c'est quand il y a quelque chose de fou qui déclenche et qui devient qu'on ne peut plus... qui lance une machine, quoi.
1: Et Will Self, vous le lisez régulièrement ou suis-je tombé dessus par hasard ?
4: Non, vraiment par hasard, parce qu'il est entre Fred Vargas et André Gide, ce qui prouve vraiment que j'ai un souci d'organisation. Ouais.
1: Quoique vous mettez les...
4: Oui, Boris
1: les écrivains
4: Vian,
1: entre eux. Enfin,
4: j'essaie. Ouais.
1: Boris Vian, vous avez toute la collecte.
4: Ouais, Boris Vian, j'ai.
1: Ça vous va bien, Boris Vian ?
4: Un bon paquet. Moi, je l'ai beaucoup lu quand je suis arrivé à Paris. Et pour une raison toute bête et bassement économique, c'est qu'il y avait une librairie et je connaissais pas bien la loi du prix unique du livre, et je pensais que les livres étaient moins chers, je sais plus par quel miracle. Et donc, je me les achetais en pensant faire une super affaire. Mais après, moi, j'avais lu Boris Vian, mais je crois, et plus ça va, plus je préfère sa poésie. J'adore Je voudrais pas crever, notamment. Plus que ses romans, finalement.
1: Vous nous liriez un extrait de Je voudrais pas crever, peut-être pas tout, mais...
4: Oui, parce qu'il est assez long. Je voudrais pas crever avant d'avoir connu les chiens noirs du Mexique qui dorment sans rêver, les singes à queue nue, dévoreurs de tropiques, les araignées d'argent au nid truffé de bulles. Je voudrais pas crever sans savoir si la lune, sous son faux air de thune, a un côté pointu. Si le soleil est froid, si les quatre saisons ne sont vraiment que quatre.
1: Magnifique. J'ai trouvé, pendant que vous lisiez, un livre d'Emmanuel Carrère, qui est le livre d'Emmanuel Carrère d'avant le Emmanuel Carrère de la réalité, du réel, etc., qui est formidable aussi. Mais moi, j'avais beaucoup aimé La Moustache.
4: La Moustache, je parlais d'éléments extraordinaires qui déclenchent l'histoire. Voilà. Là, c'est exactement ça. C'est-à-dire que c'est l'histoire de ce gars qui se rase la moustache. Il a rendez-vous.
1: Il
4: est tout content de lui. Et il se dit, ça va être l'événement. Enfin, mes amis vont dire, oh, tu t'es rasé la moustache.
1: Il a toujours eu la moustache.
4: Sauf que sa femme ne lui dit rien. Et lui, il se dit, bon, bah, ok, elle fait semblant, elle va voir jusqu'où ça va nous mener, etc., etc. Mais il se passe rien, et ça l'entraîne dans une espèce de psychose. Ils vont chez des amis qui, pareil, personne ne lui fait la réflexion sur la moustache. Et quand, au bout d'un moment, il craque, il dit, non, mais, enfin, c'est bon, je me suis rasé la moustache, et vous ne dites
1: horrible,
4: rien. Et il dit, mais t'as jamais eu la moustache, pourquoi tu nous racontes cette histoire? Voilà. Et ça, l'histoire commence comme ça. Ouais. Je trouve que c'est un super début. Hein.
1: Très bon point de départ. On parlait tout à l'heure du traducteur Nicolas Richard.
4: Ah oui.
1: Il a traduit un livre assez extraordinaire du point de vue de la traduction.
4: Et intraduisible.
1: Intraduisible, qui s'appelle Enig Marcheur en français, Enig Walker en anglais, Russell Hoban, écrivain culte en Grande-Bretagne dans les années 70-80, et qui refusait que son livre soit traduit. Pour une raison simple, c'est que c'est l'histoire d'un gamin après une sorte d'apocalypse, un gamin qui devient le nouveau premier écrivain du monde. Il a 12-13 ans et il réinvente un langage, donc c'est pas vraiment de l'anglais, c'est très bizarre, ça s'appelle le Ridley Speak. D'ailleurs, il y a des clubs en Angleterre de gens qui parlent le Ridley Speak. Et en 2011, Russell Hoban est mort et on a eu le droit de traduire, et c'est devenu Enig Marcheur par Nicolas Richard, qui a dû traduire du faux anglais en faux français.
4: Exactement. Alors là, on peut. Je trouve qu'à la lecture, à voix haute, c'est moins intéressant. Il faut vraiment le lire et se pencher dessus. En plus, c'est édité chez Monsieur Toussaint Louverture, qui fait toujours des très beaux livres. Et il faut vraiment le lire parce que à voix haute, on voit pas toute la subtilité, toute l'étrangeté du texte. Parce que finalement, à voix haute, ça ressemble à notre langue, quoi.
1: Ouais, ça commence comme ça. Le jour de mon hommage, mais hommage c'est N-O-2-M-A-G-E. Le jour de mon hommage pour mes 12 ans, je suis passé lance avant et j'ai oxy un cinglier. Il a été probable le dernier cinglier du baluchon. Enfin bref, c'est vrai que c'est compliqué de faire passer cette idée, mais lisez et
4: bah c'est assez très dingue de déconstruire comme ça une langue et de la reconstruire de manière un peu bizarre, un peu bancale. Il y a un côté très, très jouissif à lire ça.
1: Et à côté, vous avez un livre de Ken Kesey, et quelquefois j'ai comme une grande idée, Ken Kesey, qui est l'auteur de Vol au-dessus d'un nid de coucou.
4: Ouais,
1: et on rejoint encore la folie, comme ça, de Vol au-dessus d'un nid de coucou, il y a eu le film aussi, donc ça se passe dans un hôpital psychiatrique, c'est un livre terrible et assez génial. Ça vous touche aussi?
4: Ouais, moi ça me... Et quelquefois j'ai comme une grande idée, ça fait partie pour moi des grands livres de ces dernières années, parce que justement dans la narration, il nous entraîne à des endroits où on n'a pas l'habitude d'aller, enfin vraiment on sort je sais pas si j'aime tellement l'expression zone de confort, mais il y a quelque chose de cet ordre-là où c'est pas si souvent qu'on a l'occasion de dire j'avais jamais lu un livre comme ça.
1: Merci beaucoup Gilles Marchand, à bientôt.
4: Merci beaucoup.
1: Gilles Marchand, et je rappelle sa bande dessinée Nos Accords Imparfaits, c'est chez Casterman, dessin de Cécile Dupuis. Dans un instant, encore des livres avec les chroniqueurs de l'émission Libraire, Littérature, Jeunesse et Bande dessinée à suivre. A tout de suite sur Europe.
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1: Lu et approuvé, le kiosque des chroniqueurs de La Voix et Livre avec notre libraire du soir, le grand Thibaut Raden, librairie L'Écriture, c'est à Vaucresson, magnifique librairie, La Pimpante, Héloïse Goua, littérature jeunesse, et le facétieux Sébastien Bordenave pour la bande dessinée. Bonsoir à tous les trois.
5: Salut bonsoir. Nicolas, bonsoir à tous. Nicolas.
1: Honneur au libraire, comme toujours, de quoi nous parlez-vous Thibaut?
6: Eh bien, une fois n'est pas coutume, je vais vous parler de la nouveauté des éditions du Penseur.
1: Ah, c'est vos chouchous, ça.
6: Absolument, absolument. Et là, premier roman, une nouvelle fois encore, de Elsa Régis, Un abri pour Lampedusa, ça s'appelle. Un abri pour Lampedusa, c'est l'histoire d'un architecte romain qui, au détour de quelques balades et quelques cafés et ou alcool dans un bar, rencontre un type qui est écrivain, qui s'appelle l'écrivain, et qui a un jour écrit une histoire de ces migrants qu'il faisait passer dans son taxi, parce qu'il était taxi avant d'être écrivain. Et donc, comme on parle de Lampedusa, et qu'on parle d'un abri à Lampedusa, on va s'y retrouver, il va y avoir cet abri, non pas construit par cet architecte, mais en tout cas observé par cet architecte. Il n'y a pas de... Ce qui est superbe dans ce bouquin, c'est qu'il n'y a pas de point de vue, on n'est pas là pour parler de quelque chose de terrible, mais il y a énormément d'élégance, en fait. Il y a un sujet qui est celui qu'on connaît, qui est gravissime, qui n'est peut-être pas, on peut pas le résoudre tout de suite comme ça, mais le regard de l'architecte, donc, qui construit un abri pour des gens qui, en plus de ça, au départ du livre, construit une villa, ce qui est un peu fou quand on imagine cette histoire. En fait, c'est un mec qui marche, c'est un espèce de Rousseau, qui observe les choses et qui observe les gens quand il a l'habitude de construire des choses qui sont pas vivantes. Mmh. et qui, au travers de son regard, va rencontrer d'autres gens, et au travers du regard de l'écrivain, va rencontrer finalement les gens. Il va apprendre à ce que c'est qu'un être humain. Et quand je dis qu'il y a beaucoup d'élégance, c'est que l'écriture de Elsa Régis, elle est toute en finesse. C'est très subtil. Quand il y a une émotion forte, elle n'en fait pas des caisses, elle fait exactement ce qu'il faut. Donc il y a vraiment un truc qui est de l'idée de la mer qui arrive, qui flotte, qui est très belle. Et quand on rencontre ces migrants, eh ben, elle continue dans cette écriture. Il y a quelque chose de vraiment... C'est un très beau texte. Je pense que si elle continue comme ça, Elsa Régis, elle pourra faire des choses encore plus belles. Mais un premier roman, vraiment, chapeau. C'est très, très réussi.
1: Ça s'appelle...
6: Un abri pour Lampedusa.
1: Et c'est aux éditions du Penseur, P-A-N-S-E-U-E. Et voilà, absolument. Merci Thibaut Raden. Héloïse Goua, littérature jeunesse.
5: Je vous présente un album qui m'a fait rire toute seule comme une enfant, le casting de Gilles Bachelet. Alors Gilles Bachelet, c'est l'auteur du Chat le plus bête du monde ou du Chevalier de ventre à terre. C'est un peu le maître de l'album jeunesse drôle et décalé. En tout cas, moi j'aime à peu près tout ce qu'il fait. Et cette fois, il est à la recherche du héros de son prochain livre. Alors naturellement, il décide de faire passer un casting à toute une galerie de personnages. Et pour ça, il est aidé des personnages de ses précédents livres qui travaillent désormais pour l'auteur à temps plein, c'est bien normal. Et alors parmi mes candidats préférés au casting, il y a par exemple un T-Rex qui a un trou dans son CV à cause de son congé sabbatique de quelques 66 millions d'années. Bah oui. J'aime beaucoup également le crapaud qui regrette de n'être embauché pour des rôles de prince qu'avant la scène du baiser, le pauvre. Il y a aussi le singe nazique. Vous savez ce singe avec un énorme nez qui pendouille. Et bah lui, il n'est pas jugé très convaincant dans son interprétation de Cyrano de Bergerac. Pourtant, il a le physique pour. Il y a encore le paresseux qui n'est pas pris malgré son profil intéressant, faut dire que le problème c'est qu'il demande des pauses de 58 minutes toutes les heures. Alors ce qui est formidable c'est que l'humour de Bachelet fonctionne à tous les âges, les enfants se régaleront des situations absurdes, des animaux qui débordent de la page et des gags visuels, et les adultes eux repèrent les clins d'œil au monde du cinéma, à Scarlett O'Hara, aux égos débordants des acteurs, aux techniques de manipulation des candidats pour qui tous les coups sont permis. C'est vraiment très fin, très joyeux, avec ce style graphique précis et malicieusement détaillé qui fait la signature de l'auteur. Allez regarder ses dessins, je suis sûre que vous les connaissez. Bref, un album inventif, généreux, qui ne peut que vous faire du bien. Le casting de Gilles Bachelet, c'est au Seuil Jeunesse.
1: Merci Héloïse Goua. Et Sébastien Bordenave, vous avez bien deux petites bandes dessinées.
7: Oh oui, régulièrement dans La Voix et Livre, le plus souvent possible. Dès que je peux, je loue les mérites et le talent de Osamu Tezuka. J'en parle parce que c'est un peu le Walt Disney japonais. D'ailleurs, allez au musée Guimet, c'est jusqu'au 9 mars. Il y a une expo qui s'appelle Manga Tout un Art, pour ceux qui adorent le genre, comme ceux qui sont curieux, qui ont envie de tout savoir sur cet art narratif japonais. Donc Osamu Tezuka, gloire à l'éditeur Delcourt Tonkam, qui fait découvrir, redécouvrir les plus belles œuvres du maître qui nous a quittés en 89 à 60 ans, vient de sortir donc Princesse Saphir. Mine de rien, Osamu Tezuka, il a inventé le shoujo manga.
5: Alors,
7: c'est plutôt un manga pour les filles, si tant est qu'on puisse
1: considérer. Mais il y avait un dessin animé, Princesse Saphir.
7: Exactement.
1: Pardon, je vous ai coupé.
7: C'est un peu la grand-mère de Candy, de Lady Oscar.
1: Voilà, c'est ça.
7: C'est de la BD avec des personnages qui ont des grands yeux, avec plein d'étoiles dedans. Mine de rien, Princesse Saphir, c'est l'histoire d'un ange qui doit mettre des cœurs à des enfants dans les nuages. Alors s'il est bleu, l'enfant descend sur terre en tant que garçon, et s'il est rose, c'est une fille. Et puis il y a un ange taquin, il va mettre deux cœurs, un cœur bleu, un cœur rose. Vous imaginez, en plus l'enfant c'est celui d'un roi, et il veut forcément que ça soit un fils s'il veut régner. Donc voilà, Tezuka il dessine ça quand même en 1953. Quand je dis que c'est un pionnier, je ne mens pas. Ça s'appelle Princesse Saphir chez Delcourt Tonkam.
1: Princesse Saphir, tu te fais passer pour un garçon, etc. C'est ça le générique. Héloïse, vous n'avez pas connu.
7: Nicolas Caro.
1: Une deuxième petite bande dessinée.
7: Oui, elle se déroule au XIIe siècle, au moment des croisades, la ville de Bethunia. Ces jeux de mots, elle existe vraiment, cette ville, elle est à 14 km de Jérusalem. Cette ville, elle a été envahie durant son histoire par les Égyptiens, les Grecs, les Byzantins, les Romains, les Croisés. Il y a Séraphine qui est forgeronne, qui en a marre, elle est du village. Elle va constituer une bande de 7 mercenaires, leur faire une armure sur mesure. Dans les mercenaires, il y a un turc, un templier, une nonne nubienne, une bûcheronne teutonne, un chevalier d'Aliénor. Bref, tout le monde a sa religion, sa civilisation.
1: Thibaut Akès,
7: Et donc c'est un bouillonnement d'humour pas politiquement correct, et c'est historique. C'est un peu dessiné à la Kill Bill. L'histoire rappelle les sept mercenaires. Hein. Mm. Nightclub,
1: Nightclub, comme un chevalier.
6: Si rendre hommage à Kurosawa, les sept samouraïs. Quand
7: exactement. Même. Là, c'est édité chez Dupuis, c'est de Arthur Depin, une valeur sûre de la BD depuis quelques temps. Nightclub, c'est en deux tomes, mais franchement, le 1 est drôlement bien.
1: Voilà. Ah bah, vous avez eu un petit dessin en plus pour la dédicace. Bravo Sébastien Bordona. Vous nous rappelez, c'était Princesse Saphir et donc Night Club. Héloïse Goua, vous nous rappelez
5: le casting de Gilles Bachelet au Seuil Jeunesse.
1: Et Tibor Aden.
6: Un abri pour Lampedusa de Elsa Régis.
1: Merci.
6: Édition
1: du Penseur. Merci beaucoup. Une petite citation pour terminer, Sébastien.
7: Oui, 5 fruits et légumes par jour, c'est supportable si on compte les fruits de mer. C'était le chat de Gueuleux.
1: C'est vrai. Merci à tous les trois. C'était le dernier chapitre de La Voix est libre pour cette semaine. Merci aussi, bien sûr, à Agnès Vaudin et Boris Paczynski, l'homme aux doigts de fée. On se retrouve la semaine prochaine pour d'autres livres. Salut.
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1: Salut à toutes et à tous, bienvenue dans le hit RRB. Cette semaine, on fait une halte en Angleterre pour le tour du monde. Les Britanniques ont du répondant en ce moment.

du classement, Bébé Rexha tenait le haut du sommet la semaine dernière pour une deuxième fois consécutive. On verra si ça passe à 3. Aujourd'hui... Tout de suite, la nouveauté qui fait le buzz, de retour après une longue absence. Un Canadien qui rôde autour des hits depuis 40 ans. Un monument du rock canadien qui n'a visiblement pas dit son dernier mot. Avant d'écouter son dernier single, retour sur quelques-uns de ses plus grands moments. Vous allez tout de suite le reconnaître.

Une carrière bâtie sur des chansons qui ont traversé les décennies sans prendre une ride, c'était bien sûr Bryan Adams. Le Canadien revient avec l'album Toast Town, sorti déjà il y a plusieurs mois, mais réédité en vinyle pour la journée des disquaires 2026, avec des morceaux bonus. Des titres sombres, nocturnes, qu'il gardait dans un tiroir depuis des années et qui sortent enfin. On écoute le titre d'ouverture de l'album Toast Town.

0: Bryan Adams, Towntown, une chanson qui gratte là où ça fait un peu mal. Et c'est bien, c'est la nouveauté qui fait le buzz. On démarre avec une nouvelle entrée. Voilà qui va faire plaisir aux fans de K-pop. BTS déboule avec Swim.
1: Numéro 5. Swim.

et Jenny reculent d'un rang avec Dracula, numéro 4 cette semaine. Après 3 semaines au sommet, on laisse une empreinte. Et on continue avec les 3 premiers du ITRRB, le podium dans quelques instants. Mais d'abord, le Tour du Monde prend le relais. L'Angleterre cette semaine, pays du thé et de la pluie. Le top 5 britannique à rebours, c'est parti. 5e, Tame Impala avec Dracula.

Numéro 2, Sam Fender et Olivia Dean. Ces deux-là ont remporté le Brit Award du titre de l'année en février et ont passé 11 semaines en tête du classement britannique. Eh oui.

C'est bien sûr Taylor Swift qu'on va écouter en entier, numéro 1 en Angleterre avec I Knew It, I Knew You. Il faut quand même s'arrêter un instant car Taylor Swift, qui écrit pour Toy Story 5, c'est pas banal. On est là sur une balade country pop inspirée de Jessie, la cowgirl dans le dessin animé. Ce titre est devenu la chanson de bande originale la plus streamée en une journée sur Apple Music à sa sortie. Swift dit qu'elle a écrit ça avec toute l'adoration du monde pour ses personnages qui ont accompagné notre enfance. Ça s'entend et on écoute.

I knew it, I knew you. Taylor Swift, numéro 1 en Angleterre, une entrée directe en première place du top anglais, c'était à signaler. La semaine prochaine, le Tour du Monde nous emmène vers une destination un peu particulière. La seule escale non permanente de tout le parcours, c'est la destination mystère. Je vous laisse chercher. Et retour au classement du ITRB et de retour avec le podium. On démarre avec, en progression, Alex Warren et Fever Dream. Numéro 1.

Et une troisième semaine tout en haut du TRB pour Bébé Rexha qui vient d'ailleurs de sortir son nouvel album intitulé Dirty Blonde. Bébé Rexha confirme et confirme encore, New Religion reste en tête du TRB. L'américaine et Faceless ont construit quelque chose qui tient dans la durée. Quand sera-t-il la prochaine fois alors que les prétendants à la première place se rapprochent? Rendez-vous la semaine prochaine pour le découvrir et préparez-vous pour cette destination mystère du tour du monde des hits. Et bien sûr, d'ici là, gardez la pêche à l'écoute d'RRB.

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1: Il était populaire en étant comme personne. Après avoir écrit des chansons pour Édith Piaf avec son complice Charles Aznavour, il aura comme auteur un trio de choc, Pierre Delanoë, Maurice Vidalin et Louis Amade. Il est né deux fois, la première à Toulon en 1927 et la deuxième sur la scène de l'Olympia en 1955. Où pour sa première prestation, les jeunes gens dans la salle casseront les fauteuils du music hall, électrisés qu'ils sont par le répertoire de celui que la presse de l'époque surnomme alors Monsieur 100 000 volts. Dans les années qui suivent, il va chanter sur les scènes du monde entier et il obtiendra toutes les récompenses. Le Grand Prix du disque en 1960, l'Oscar de la chanson française en 1977, la médaille d'or de la SACEM en 1982, jusqu'à se voir décerner un award aux États-Unis, ce qui est la plus haute distinction qu'accordent des professionnels de la musique en Amérique. Sauf que là, c'est pour un compositeur français, mesdames et messieurs. On est en 1983. Le poète Jean Cocteau a dit de lui « Cet artiste a le courage d'être excessif, ce que si peu de gens osent, et de se montrer tel qu'il est jusqu'au bout. » Ici, à Europe 1, il nous a semblé incontournable de célébrer ce chanteur immense qui a entre autres composé la chanson « Salut les copains » qui donnera son titre à la célèbre émission de Daniel Philippaki sur notre radio. Des chansons, il en a écrit 267, toutes plus célèbres les unes que les autres. Il a fini sa carrière sur la scène de l'Olympia en 1999 où il aura vu 31 fois s'ouvrir le rideau rouge. C'est un record absolu dans l'histoire de ce music hall. C'est un monstre de la chanson française que nous allons retrouver tout au long de cette émission. Et pour ce faire, j'accueille aujourd'hui en votre nom sur l'antenne d'Europe 1 une jeune femme qui lui ressemble bien. Elle protège, elle défend, elle honore la mémoire de ce père qui le mérite ô combien. Ce père qu'elle appelait dans l'intimité « papa », et ce papa en question pour nous tous, il s'appelait Gilbert Bécaud. Émilie Bécaud, bonjour.
2: Mais bonjour.
1: J'ai bien résumé, c'est difficile, hein, c'est difficile.
2: Écoute, c'était très bien, merci beaucoup.
1: De résumer la carrière d'un homme pareil, c'est pas facile. D'ordinaire, je lance toujours en disant ben, « le premier choix de mon invité est tac ». Et bien là, le premier choix de Didier Barbelivien, c'est « Les cerisiers sont blancs » et c'est parti.

0: Cerisier sans blanc, Gilbert Bécaud, Émilie, sa fille, est mon invité cet après-midi pour évoquer ce génie de la musique parce qu'il avait une énergie et c'était un compositeur dément.
1: Ouais.
0: Mais dément. Parce que moi, j'ai eu la chance, l'honneur, surtout, de le connaître, de travailler avec lui. Je ne sais pas pourquoi, cette chanson, ça me fait penser à la ferme du Poitou. Non, mais je te jure, je suis venu une fois chez vous. Tu l'as connu dès ton enfance, cette ferme.
1: Bah, ouais, j'étais très
0: acheté,
1: jeune.
0: Ils l'ont acheté, tes parents, quand t'étais petite.
1: Ouais, quand j'étais petite, ouais. J'avais 3 ans quand on a emménagé.
0: Et le loup, il est arrivé à quelle époque?
1: La louve, elle est arrivée un petit peu plus tard.
0: Et Simone, le sanglier.
1: Simone est arrivée à peu près en même temps, ouais.
0: Ouais. Oui, parce que... T'as quand même grandi.
1: Et les lamas, et
0: ouais,
1: puis
0: ouais.
1: Les seraxis,
0: ouais. T'as quand même grandi dans un univers de Walt Disney. comment tu le vois, ce père, quand tu es petite? À quel moment tu prends conscience de sa notoriété qui est immense?
1: Bah, en fait, je crois que je le savais depuis toujours, parce qu'en fait, bah, voir ton papa sur scène avec des lumières, et que ça chante, et que ça danse, et que ça rigole, et que ça chante bien, et beaucoup, et très fort... Parce que j'étais toute petite, donc c'était très fort. J'avais un casque sur les oreilles, mais j'adorais ça. Donc je voyais qu'il y avait beaucoup de monde. Donc je savais qu'il était un petit peu différent, mais de sa notoriété, quand t'es petit, non, tu t'en sais rien. C'est en grandissant que là, je me suis dit, waouh, attends.
0: Ouais, et puis il était ce qu'on appelle une bête de scène, parce qu'en dehors de chanter et de jouer du piano, je me souviens d'une anecdote, c'était un Olympien. Un jour, je me suis rendu compte qu'il dirigeait l'orchestre avec la main droite derrière.
1: Ouais. Oui.
0: Ou la main gauche, il tenait le micro, et derrière, il faisait le mouvement.
1: Il y a des cues,
0: Ouais, ouais, il faisait le mouvement pour les diriger, pour que ça accélère, pour que ça ralentisse, enfin bref.
1: Ouais.
0: Tu te souviens des auteurs qui passaient chez vous, là-bas? Delanoë, Vidalin, ouais. Amad, Lemel, ouais. Moi je suis venu aussi,
1: ouais.
0: La Cabane et tout,
1: ouais.
0: Ça.
1: Je l'ai encore, La Cabane.
0: T'as encore La Cabane.
1: Ouais.
0: Et ces auteurs-là, ils t'impressionnaient quand t'étais gamine?
1: Alors, ouais. Delanoë
0: avec sa grosse voix.
1: Oh, ouais, je l'appelais la grosse voix.
0: Ah ben c'était une grosse voix.
1: C'était la grosse voix, il était très impressionnant avec
0: Maurice,
1: un coffre de ouf. Bah, c'était Tonton Maïs pour moi.
0: Bah ouais, il était merveilleux. Bah,
1: avec
0: bah,
1: ses
0: ouais,
1: cigarettes au maïs.
0: Bravo. Il fumait des gitans de maïs.
1: Ouais. Moi j'appelais
0: donc
1: Tonton Maïs.
0: Ouais, Tonton Maïs, ça tombait sur la chemise.
1: Ça faisait des trous.
0: Il disait, déjà. Il avait ses lunettes. Louis Amad, je suis pas sûr que.
1: Que
0: vous l'ayez vu
1: Palou.
0: Beaucoup.
1: Ah bah Palou, bien sûr.
0: Si, à la ferme,
1: ouais.
0: Aussi.
1: Ouais,
0: mais
1: ouais,
0: ils s'encanaillaient, le loulou.
1: Ah, Palou, c'était mon nounours. C'était mon ours à moi. C'était la personne avec qui je pouvais me réfugier dans ses bras et me cacher. Et j'avais toujours raison.
0: Et je parle...
1: Vous n'avez jamais tort avec
0: lui. Tu sais, Émilie, j'évoque volontairement ces trois auteurs parce que dans l'esprit du public français, Bécaud, il a une place à part. Mais il n'a pas une place grande chanson française, parce que c'est un monsieur qui n'écrivait pas ses paroles de chansons. Mmh. Il était compositeur de toutes ses chansons.
1: Mais il aidait à écrire les paroles.
0: Mais il était surtout l'initiateur des textes et des sujets. J'en sais quelque chose pour avoir passé des après-midi entiers avec lui à la péniche.
1: Ouais.
0: Et il me faisait rire parce que j'arrivais avec mes textes, il posait tout sur le piano comme ça. Il regardait, il disait « pas bon ». Tac, il mettait là, pas bon. Hop, il passait un suivant. Puis d'un coup, il s'arrêtait, il disait « miam, miam, miam, miam, miam, miam ». Je dis « mais qu'est-ce qu'il y a, Gilbert ?»« Miam, miam, miam ». Alors il virait tout et il commençait la compo du truc. Et il avait une particularité, les gens de ma génération enregistraient sur des magnétophones à bande, des mini-cassettes, non. Lui, il avait une partoche, un crayon de papier.
1: Ouais.
0: Et il commençait à écrire...
1: Avec le crayon de papier, avec la gomme au bout.
0: Avec la gomme au bout.
1: Et hyper important, la
0: et
1: gomme
0: je disais,
1: au bout.
0: Mais tu vas pas écrire toute la mélodie au crayon de papier. Il me dit, si jeune homme, et même l'accompagnement de la clé de fa. Mm. Et il y a des après-midi, je t'ai obligé de l'arrêter. J'ai dit, mais qu'est-ce que tu fais là? Moi, j'attendais comme un con, là, qu'il est fini. J'ai dit, mais maintenant, qu'est-ce que tu... Ah ben là, je me... quelques trucs d'arrangement, mais t'occupe pas, cherche dans les feuilles, trouve-moi autre chose. C'est comme ça. C'était un... Quand on dit un musicien jusqu'au bout des doigts, oui. Un initiateur des paroles de ses chansons. Oui, mesdames et messieurs. Émilie Bécaud est mon invitée cet après-midi sur Europe 1.
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0: Émilie Bécaud est mon invitée cet après-midi sur Europe 1 pour rendre hommage à son papa. Et j'aime pas cette expression « rendre hommage ». On va simplement écouter du Bécaud pendant une heure. On va s'en mettre jusque-là.
1: Ok.
0: Avec la solitude, ça n'existe pas. C'est parti.

Tiens le club Méditerranée, hein ? La solitude, ça n'existe pas.

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0: Il vous l'a répété 4 fois, Gilbert Bécaud, la solitude, ça n'existe pas. En même temps que je faisais remarquer à mon invité, sa fille Émilie, que le guitariste, ce jour-là, à la séance d'enregistrement, il n'avait pas volé son salaire, le petit gars, parce que je peux te dire, j'ai rarement entendu quelqu'un jouer aussi rapidement. Toi, qu'est-ce que tu m'as fait remarquer que je viens de découvrir ?
1: Bah, que le batteur, en fait, faisait le mouvement d'un cheval au galop.
0: Carrément. Ah ouais, j'avais jamais pensé à ça, mais c'est vrai. Mmh. En plus, c'est une chanson, enfin pour l'époque, hein, elle est de 1970, elle est presque provocante. C'est juste après 68, ouais. Les événements de mai. Et cette phrase qui va devenir, dans une société d'individualisme forcené, avec Delanoë, ils affirment « la solitude, ça n'existe pas mmh. ». Alors que c'est vachement bien à l'époque d'évoquer la solitude, l'artiste, tu vois, un peu maudit, un peu machin. Non, non, c'est comme un pavé dans la mare qu'ils lancent tous les deux. Et ça remet en cause tout un fonctionnement de l'individu, ça. Et à cette époque-là, aussi bizarre que ça puisse paraître, mais c'est arrivé plusieurs fois dans sa vie, ça en fait presque un chanteur engagé.
1: Ouais, oui. Il y a des chansons que je suis en train de redécouvrir que je me dis, mais attends, si tu regardes ça sous un autre angle, tu...
0: Exactement. Comme
1: différent.
0: Il était pétillant, pétulant, qu'il faisait des bons partout, les gens se disaient, oh, c'est sympa, la solitude, ça n'existe pas, c'est rythmé et tout. Et puis, il est tellement... ancré dans le nouvel univers de l'urbanisme, que même Brel va lui rendre hommage dans une chanson qui s'appelle Orly. Tu connais la chanson de Brel, Orly ?
1: Non, je connais pas.
0: Non, tu connais pas ça.
1: Je te jure, je connais pas.
0: Oh, tu vas en passer un petit bout, Rémi, tu vas m'en trouver un petit bout. Où Brel dit, mais bon Dieu que c'est triste Orly le dimanche, avec ou sans Bécaud.
1: Ah non, je connais
0: t'as
1: pas.
0: T'as jamais entendu
1: non,
0: ça ?
1: Non, j'ai jamais entendu.
0: Alors, pourtant, Brel, je me souviens pas que Brel... et jamais cité un chanteur dans une de ses chansons. Écoute ça.
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0: Écoute bien, Émilie.
1: J'écoute.
2: 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Avec ou sans Bécaud.
1: Énorme.
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0: tu deux. Connaissais pas ça.
1: Mais énorme, non, je connaissais pas.
0: C'est une chanson sublime de Brel. Mais, ton
1: ouais,
0: père aurait pu la
1: vois.
0: Chanter. Après, il n'aurait pas pu dire, mais bon Dieu, c'est triste on est le dimanche avec ou sans Bécaud, puisqu'il aurait été là.
1: Ah non, mais je suis... Merci pour cette surprise.
0: Et Serge Lama, oui. Le cite aussi dans la chanson De France, qui est consacrée à De Gaulle. Quand il dit « Un chanteur l'avait dit avec 20 ans d'avance, ce sera la chienlit quand papa sera parti ». Tu la connais pas non plus, celle-là ?
1: Si, je la connais, mais je ne connaissais pas la référence.
0: Faut que je refasse toute ton éducation musicale,
1: ben
0: on ne peut pas rester comme ça.
1: Avec grand plaisir.
0: Tu veux une grosse chanson populaire ?
1: Allez, vas-y, donne.
0: C'est parti.

0: Ou par cookie, et voilà donc la grande nouvelle de cette semaine. Le titre s'arrête à 3 semaines. À 1 semaine seulement du titre d'Inoubliable, c'est cruel. C'est le hit pacifique et ça s'est joué de peu.
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0: numéro 1.
1: Celui qui prend le relais aujourd'hui, c'est Cruzy avec Oro Take Take. Voici la Nouvelle-Zélande au sommet pour la première fois depuis longtemps. Un titre qui a grimpé patiemment depuis son entrée dans le hit, semaine après semaine, sans jamais baisser les bras. Et aujourd'hui, il est tout en haut. Bravo à Cruzy et merci d'avoir écouté le hit Pacifique. On se retrouve la semaine prochaine, même heure, pour un nouvel épisode des aventures de la musique du Pacifique. D'ici là, gardez la pêche à l'écoute d'RRB.

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3: Et il est 16h30 et on retrouve tout de suite Elisabeth Mort pour votre flash spécial provincial.
4: Une nouvelle page consacrée au déroulement de ce scrutin provincial en Nouvelle-Calédonie. Rappelons qu'il n'y a qu'un seul tour de scrutin et que les bureaux vont fermer à 18h. Il reste encore un petit moment pour faire son devoir électoral. Nous en sommes au point de participation relevé par toutes nos cellules de collecte. Point de participation relevé à 16h. Un rappel d'abord. À la mi-journée, la participation, selon les chiffres du Haut-Saria, était estimée sur l'ensemble du territoire à 27,3%. En recul de 4 points par rapport à ce qu'elle était il y a 7 ans pour les dernières élections provinciales de 2019. Dans la province sud, la participation à midi était estimée à 26,1% contre 29,86% en 2019. Dans la province nord, la participation aujourd'hui à midi était estimée à 31,6%. C'est la province dans laquelle on avait le plus voté à la mi-journée. Dans la province des îles, enfin, la participation à midi était estimée à 24,7%. On remarquait donc ce matin un petit tassement dans la participation. Difficile de savoir si les choses ont vraiment évolué depuis 16 heures, mais le taux de participation semble relativement correct, avec notamment ce chiffre que l'on m'apporte. Sur la Anouméa, à 16h, la participation s'établit à 57,3%. C'est exactement un point de plus que ce qu'elle avait été en 2019, où la participation avait atteint 56,3% pour la commune de Nouméa. Je vais vous donner d'autres chiffres concernant la commune de Nouméa. Dans le bureau de la mairie 1, participation à 16h, 53,49. À la mairie 2, 38,86. Frédéric Surlot, 59,5. Marguerite Lefrançois, 69%. Yvonne Dupont, 68,75. Éloi Franc, 65,17%. Éloi Franc 2, 66,2%. Fernand de Loriche, 70,21%. Fernand de Loriche 2, 69,17%. Jean Mermoud 1, 70,72%. Jean Mermoud 2, on atteint carrément 76,4% à 16h. À Risbeck 1, 66,86%. Risbeck 2, 63,5%. Paul Boyer, 59. Les Capucines, 68,5. Candide Corps, 1, 63,2. Candide Corps, 2, 67,1. Boletti, 1, 64,11% de participation à 11h. À Tissandier de l'Aubarède, la participation relevée à 16h était de 46,14%. À Gustave Moucher, 2, participation à 16h, 39,67%. Marie Courtois, 54,12%. Adrienne Lemond, 2, 51,75%. À Mathilde Broquet, 2, participation à 16h, 58,38%. Charles Bichon, 62,24%. Au Lys, 71,82%, et à l'école Serge Lègle, 72,52%. Voilà donc pour ces différentes taux de participation relevées par nos équipes à 16h dans les bureaux de vote de Nouméa, alors que globalement, la participation à 16h dans la ville de Nouméa s'élève à 57,3%, en hausse d'un point par rapport à ce qu'elle avait été pour les dernières élections provinciales il y a 7 ans. En 2019, d'autres chiffres avec vous, Jean-François.
5: Oui, toujours concernant la province sud, avec, sur Nouméa, difficile de savoir exactement la participation, comment elle a évolué, parce que les choses sont très différentes selon les bureaux de vote. Les communes de l'agglo, pour commencer, avec notamment le Mont-d'Or, où le taux de participation à 16h s'est établi à 66,79% dans le bureau de vote 3. Le bureau de vote école La Rizière, 1, 50,81%. Le bureau de Ouara, c'est 53,82%. Le bureau 9, celui de la mairie annexe de Ploum, 46,46%. Le groupe scolaire Boulary 2, le bureau de vote 11, 66,57%. Le bureau 14, 63,74% de participation à 16h. Et à l'école Saint-Joseph de Cluny, le bureau de vote 16, 59,18%. Voilà donc pour quelques bureaux au Mont-d'Or. À Païta maintenant, la Reine du Sud 1, le bureau de vote 1, 48,32% de participation à 16h. Le bureau 2, 55,73%. Le bureau 3, 55,73%. 55,17. Le bureau 4, le doc socioculturel 1, 59,14. Le bureau 5, le doc l'école Patrice Jean, 59,11%. L'école Robert Abel 1, le bureau de vote 16, 70,23. L'école Robert Abel 2, bureau de vote numéro 17, taux de participation à 16h, 57,40. À Boulou-Paris maintenant, on a le taux de participation pour l'ensemble de la commune. Il s'élève à 16h à 64,8%. À Bouraille, on avait voté à 16h à 73% dans le bureau de vote 1. À Farineau, taux de participation à 16h, il n'y a qu'un seul bureau, 71,97. À l'île des Pins, le bureau 1, 39,22. Le bureau 2, 38,30% de participation. Enfin, à La Foix, le centre socioculturel 1, 61,43. Le bureau de vote 2, 65,94. Le bureau de vote 3, 66,23. Et le bureau de vote 4, 62,02% de participation à 16h. Un dernier bureau de vote qui vient de nous parvenir. À Moindou, où il n'y a qu'un seul bureau de vote, taux de participation à 16h, Elisabeth, 66,18%.
4: Et un petit correctif, il y a une erreur qui a dû se glisser dans vos fiches parce qu'il n'y a plus de bureau à Ouara au Mont-d'Or. Ah. Il a été fermé lors des dernières élections municipales. Je vous donne d'autres résultats qui concernent la commune de Nouméa. Ils nous sont tous parvenus, là. L'école Michel Cacot, 2, 69,3. Michel Cacot, 1, 64,1. Christine Boletti, 2, 45,8. Marie Avé, 2, 68,3. Les Hibiscus, 2, 57,5. Les Hibiscus, 1, 37,8. Jacques Trouillot, 55,1. Les Œillets, 54,1. Également, toujours la participation à 16h. Le bureau Les Roses, 51,5. Robert Burke, 47,9. Marie Courteau, 72,7. L'école Mathilde Broquet, 1, participation à 16h de 53%. Gustave Mouchet, 1, 39,2. Et Marie Avéen, 68,1. Vous avez d'autres taux de participation dans d'autres bureaux de Nouméa.
5: Oui, exactement. Le bureau 19, le taux de participation à 16h, 60,90%. Le bureau 18, 62,7%. Le bureau 41, Gustave Lotz, 1, 48%. Le bureau 39, Adrienne Laumont, 1, 45% de participation à 16h. Le bureau Gustave Lotz 2 à 40, le bureau 42, 48,7%. Le bureau 43, Daniel Talon, 46,8%. Le bureau 44, Maurice Font-Robert, 43,5%. Le bureau de vote numéro 20, Antoinette Charbonneau, 70,5%. Le bureau 46, Yvonne Dupont, 2, 72,6%. Le bureau Paul Boyer, 2, c'est 47, 66,9%. Le bureau 57, c'est celui de la mairie 3, 2,8%. Le bureau Guichard Moreau, c'est le bureau de vote numéro 56, 53,9% de participation à 16h.
4: Des taux de participation dans les îles Loyauté, dans la province des îles. Et là, il semble qu'on vote moins qu'il y a 7 ans. Voilà quelques chiffres à Lifou. Dans le bureau de Docking, la participation est de 35,31% à 16h. Elle était de 59,71% il y a 7 ans. À Tiga, la participation n'atteint que 25,71% à 16h, contre 63,32% il y a 7 ans à la même heure. À Nang, participation de 42,61% contre 65,60% pour les dernières élections provinciales, toujours à 16h. À Marais, dans le bureau de Pénélo, la participation à 16h s'établit à 51,35%. Elle était de 73% il y a 7 ans. À Ouvéa, enfin, plusieurs taux de participation qui, là aussi, sont tous à la baisse par rapport à ce qui avait été relevé il y a 7 ans. À la mairie, 37,07. À Fayaoué, 30,10. À Takedji, 42,73. À Mouli, 30,6. À Weneki, 29,2. C'est un peu moins là que ce qui c'est moins que ce qui avait été relevé il y a 7 ans. À Ognaout, 32%. Et à Léquigne, 47,67%. Voilà, dans les îles, une participation qui, à 16h en tout cas, semble en retrait par rapport à ce qu'elle avait été lors des dernières provinciales de 2019.
5: On va partir maintenant en province nord avec les taux de participation à 16h qui diffèrent évidemment selon les bureaux de vote. À Bélep, par exemple, à 16h, le taux de participation s'est établi à 39,53%. Il était de 48,46% il y a 7 ans. À Yengen, au bureau de la mairie, on a voté à 55,90% contre 46,03% il y a 7 ans. À Wailou, 34,91% contre 63%. 53,41 il y a 7 ans. À Pointe-Bout, au bureau de la mairie, on a voté en revanche beaucoup plus, 55,38% à 16h contre 42,90 il y a 7 ans. À Poum, à la mairie, 55,90% de taux de participation à 16h. À Poya, 57,32% au bureau 1 de la mairie. Enfin, à Vaux, le bureau de Témala, 58,04% et le bureau 1, celui de la mairie, 53,37% de taux de participation à 16h.
4: Voilà donc pour ces taux de participation à 16h relevés par l'ensemble de nos équipes de collecte qui sont mobilisées depuis ce matin. Le prochain point d'information, le prochain point sur ces élections provinciales, ce sera à 17h dans le mini-journal avec cette fois-ci le taux de participation estimé relevé par le Haut-Commissariat. C'est à 17h que le Haut-Commissariat donne son taux de participation estimé. Et puis nous vous donnerons ensuite rendez-vous pour notre grande soirée électorale à partir de 18h30. Tout au long de la soirée, vous pourrez suivre l'évolution du dépouillement du scrutin avec les résultats bureau de vote, commune par commune, puis le résultat des différentes provinces, bien sûr, des différentes listes et leur progression jusqu'au résultat définitif avec la répartition des sièges par province entre les listes qui auront franchi la fameuse barre des 5% des inscrits. Une soirée que nous passerons en compagnie de nos consultants Ismet Kurtovic et Bernard Deladrière qui commenteront les résultats au fur et à mesure qu'ils nous parviendront. Et puis encore une fois, toutes les équipes de Radio Rythme Bleu sont mobilisées pour que vous soyez les premiers et les mieux informés. Vous pourrez suivre cette soirée électorale spéciale à l'antenne, bien sûr, mais aussi sur notre site rrb.nc et en Facebook Live. Passez une excellente fin d'après-midi. Les bureaux de vote, je le rappelle, ferment à 18h et on se retrouve à 17h pour un nouveau point sur la participation.
3: Et on remercie Elisabeth Noiret et Jean-François Baudin sur ces points sur les provinciales. Il est 16h42. Nous, on continue bien entendu tout en musique. Prochain point d'information, ce sera à 17h.

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2: Et il est 17h et on retrouve tout de suite Unal Sabot pour Info Express.
3: Bonsoir, la dernière ligne droite pour les élections provinciales. Il ne reste plus qu'une heure aux électeurs inscrits sur la liste électorale spéciale provinciale pour voter pour les élections provinciales 2026. Les 297 bureaux de vote du territoire qui ont ouvert à 8h ce matin refermeront leurs portes à 18h et le scrutin sera donc clos. Rappelons que cette élection va permettre de désigner les membres des assemblées de province et ceux du Congrès qui seront élus pour 5 ans. Pour le moment, les seuls chiffres que nous pouvons vous donner sont ceux de la participation. Et à 17h, selon les chiffres du Haut-Commissariat, la participation est estimée à 54,42%. Pour mémoire, la participation à la même heure était en 2019 de 58,49%. Donc une baisse de participation qui semble se confirmer de 4 points, comme c'était le cas déjà avec les chiffres de la mi-journée. Il reste donc une heure pour voter à ces élections provinciales 2026. Un dimanche électoral qui aura vu les Calédoniens se rendre aux urnes. Les bureaux de vote, on le rappelle, avaient ouvert leurs portes à 8h. Illustration à Nouméa, dans le Grand Nouméa, en Brousse, mais aussi aux îles, tout à l'heure dans le journal à 17h45. Ce sera aussi l'occasion de mettre en lumière la suite du déroulement des opérations et notamment les opérations de dépouillement. Une fois le vote terminé, c'est tout un processus qui va immédiatement se mettre en place avec l'acheminement du matériel de vote jusqu'au bureau centralisateur de chaque commune. Explication tout à l'heure. Notre journée spéciale sur Radio Rythme Bleu se poursuit, bien évidemment. Vous ne manquerez pas à partir de 18h30 notre grande soirée électorale, les résultats bureau de vote par bureau de vote, commune par commune, mais surtout province par province, pour découvrir évidemment en temps réel la composition des nouvelles assemblées de province, mais aussi la composition du Congrès de la Nouvelle-Calédonie. Soirée électorale autour d'Elisabeth Noir et de Jean-François Bodin avec nos consultants Ismet Kurtovic, Bernard Deladrière. Soirée qui sera à suivre aussi sur notre site internet rrb.nc et en Facebook Live. La canicule et les premiers signes de surmortalité en métropole. La ministre de la Santé révèle, je cite, un nombre de décès supérieur à la normale à cause de la canicule. C'est le cas notamment à Paris où le SAMU a recensé 109 personnes décédées en raison des fortes chaleurs lors des dernières 24 heures. Les deux funérariums de la ville sont totalement saturés. À l'étranger, les États-Unis et l'Iran ont échangé de nouvelles frappes ces dernières heures. Les deux pays s'accusent mutuellement de violation de leur fragile cessez-le-feu signé le 17 juin. Le président américain Donald Trump a de nouveau menacé de repartir en guerre pour anéantir la République islamique d'Iran. Ces nouvelles hostilités sont liées essentiellement au contrôle du détroit stratégique d'Ormuz, verrouillé par l'Iran pendant la guerre lancée contre lui le 28 février. Le sport avec du rugby et le Stade Toulousain qui a remporté son 4e sacre consécutif en championnat de France en top 14 ce matin en battant Montpellier 28-20. Le Calédonien Peato Mauvaka a notamment inscrit 2 essais dans un match où Toulouse a d'abord pris le large avant de subir les tentatives de remonter des Montpelliérains. Une finale qui se jouait au Stade de France. Voilà pour l'info. On va se retrouver à 17h45 pour le journal. À tout à l'heure.
2: Et on vous remercie Lionel Sabot, bien entendu, pour Info Express. Le rendez-vous est pris à 17h45 pour le journal. Et tout de suite, nous, on continue en musique. C'est Pink qui arrive avec son titre Cover Me in Sunshine. Très bon dimanche. Et n'oubliez pas, faites vos devoirs citoyens, il reste une heure.

0: Et Bob Bailey pour la musique. I am a man, Claude François, Tina Turner avant le journal de la rédaction pour ce dimanche soir.
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2: Bientôt la fin des opérations de vote pour les provinciales 2026. C'est dans 15 minutes que les 297 bureaux de vote du territoire fermeront leurs portes et que le scrutin sera clos selon les chiffres du Haut-Commissariat. Les chiffres de participation sont en baisse par rapport à 2019. Tout au long de cette journée, les Calédoniens se sont donc rendus aux urnes. Dans ce journal, nous irons prendre le pouls de l'élection à Nouméa, dans le Grand Nouméa, en Brousse et aux îles. Les opérations de vote se terminent donc dans un quart d'heure, mais le travail dans les bureaux de vote ne sera pas fini. C'est un processus extrêmement précis qui va se mettre en place pour le dépouillement. Reportage à suivre. La canicule et les premiers signes de surmortalité. La ministre de la Santé révèle un nombre de décès supérieur à la normale. À Paris, le SAMU a recensé 109 personnes décédées en raison des fortes chaleurs lors des dernières 24 heures. À l'étranger, les États-Unis et l'Iran ont échangé de nouvelles frappes ces dernières heures. Les deux pays s'accusent mutuellement de violation de leur fragile cessez-le-feu signé le 17 juin. Le sport, le rugby, le Stade Toulousain a remporté ce matin pour nous, pour la quatrième année de suite, le bouclier de Brennus. Les stadistes l'ont emporté en finale du top 14 devant Montpellier, score final 28-20. Le football, avec la fin de la phase de poule de la Coupe du Monde, on connaît désormais toutes les affiches des 16e de finale. À partir de demain, plus le droit à l'erreur pour la phase à élimination directe. Et puis en Calédonie, Tom Lacombe, vainqueur du BCI Deva Trail. Il s'est imposé ce matin en 1h30 minutes et 38 secondes. Bonjour et soyez les bienvenus dans ce journal, journal qui sera consacré une bonne partie bien évidemment aux élections provinciales. Ce dimanche, les électeurs étaient appelés aux urnes pour le renouvellement des assemblées de province.
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2: Les 297 bureaux de vote du territoire qui ont ouvert leurs portes à 8h ce matin refermeront ces portes dans 15 minutes. À 18h, le scrutin qui se déroule, rappelons-le, sur un tour sera clos et les opérations de dépouillement pourront débuter. On va y revenir dans un instant. En attendant la fermeture des bureaux de vote et le décompte des bulletins, les seuls chiffres dont nous pouvons parler sont ceux de la participation. Une participation, Elisabeth Noir, qui semble un peu moins importante qu'en 2019.
3: Une participation que nous avons fait vivre sur RRB tout au long de la journée grâce à nos équipes de collecte qui sont mobilisées. Nous avons fait un point de la participation à 11h, puis un autre à 16h. Globalement, une participation correcte, mais en baisse, semble-t-il, de 4 points par rapport à ce qu'elle avait été il y a 7 ans lors des dernières élections provinciales. Selon les chiffres du Haut-Commissariat, à 17h, la participation sur l'ensemble de la Nouvelle-Calédonie est estimée à 54,42%. En 2019, elle avait été à la même heure estimée à 58,49%. C'est un peu moins de 4 points de moins aujourd'hui. On peut rappeler que lors des dernières élections provinciales, en 2019, il y a 7 ans, la participation globale avait atteint 66,07% sur l'ensemble de la Nouvelle-Calédonie. Elle avait été de 67,21% dans la province sud, de 64,53% dans la province nord et de 66,49% dans la province des îles. On devrait clairement être en deçà de ces chiffres cette année et c'est un élément qu'il faudra bien sûr analyser. Nous vous donnons maintenant rendez-vous à partir de 18h30 pour notre grande soirée électorale pour suivre le dépouillement du scrutin avec les résultats bureau de vote, commune par commune et bien sûr les résultats province par province dès que nous les aurons avec la répartition des sièges entre les listes qui auront franchi la fameuse barre des 5% des inscrits. Notre cellule informatique est mobilisée pour cela. Et puis pour décrypter ces élections provinciales, nous serons en compagnie de nos consultants Ismet Kurtovic et Bernard Deladrière. Ils commenteront les résultats au fur et à mesure qu'ils nous parviendront. Encore une fois, toutes les équipes d'RRB sont mobilisées pour que vous soyez les premiers et les mieux informés. Une soirée électorale spéciale provinciale à suivre sur l'antenne d'RRB, bien sûr, mais aussi sur notre site rrb.nc et en Facebook Live. On se retrouve pour tout à l'heure aux alentours de 18h30, 19h pour les tout premiers résultats des premiers bureaux de vote qui auront été dépouillés.
2: Un dimanche électoral qui aura vu les Calédoniens se rendre aux urnes. Dans de nombreuses communes, l'affluence est restée constante tout au long de la journée. Beaucoup ont tenu à accomplir pour ces élections provinciales leur devoir de citoyen. Illustration avec ces quelques témoignages recueillis tout au long de la journée à la sortie de plusieurs bureaux de vote du Grand Nouméa.
4: À voter.
5: Je suis venu pour voter. C'est mon droit de citoyen. C'est un peu pour l'avenir de la Calédonie.
6: Il y a vraiment beaucoup de monde par rapport à la dernière fois quand je suis venue.
7: C'était important pour vous quand même de venir.
6: Oui, c'est apporter ma participation à l'avenir. De pas faire la queue s'il faut. Hein.
8: Je suis là pour accomplir mon devoir de citoyenne, surtout citoyenne calédonienne. Je suis née ici, j'ai grandi ici et je sais qu'il y a des personnes qui avaient du mal à l'obtenir, même s'ils ont grandi ici, etc. Et c'est pour l'avenir du pays.
9: C'est un devoir et il faut le faire, le devoir.
7: Du coup, il y a avec la jambe cassée.
9: J'ai été opéré du genou, ils m'ont posé une prothèse entière. Je vais prendre l'ascenseur, il y a un ascenseur qui descend. Et puis comme les gens sont toujours très sympathiques, ils vont me laisser passer devant.
8: On est un peu à un tournant, ça fait un moment qu'on attendait l'occasion de voter, donc je suis contente d'être là.
7: Vous, c'est la première fois que vous participez ?
10: Oui.
7: Vous dites c'est important de venir voter pour la première ?
10: Un peu, ouais. C'est quand même important hein, de voter.
7: Vous la tentez, vous avez décidé de l'accompagner alors ?
10: Oui, je l'accompagne, mais moi je vais voter sur Rivière Salée. Ça passe hier. Je lui ai dit de venir voter comme c'est la première fois.
7: Alors tu fais quoi aujourd'hui avec maman ?
11: On vient voter.
7: Important de lui montrer l'exercice de la démocratie dès le plus jeune âge en fait ?
12: Bah oui, voilà, elle apprend comme tout le monde. Bon, elle a le temps avant ses 18 ans de pouvoir voter, mais au moins, voilà, elle voit ce que c'est.
7: Et puis elle s'est mise sur son 31 pour l'occasion.
12: Ah, elle toujours, hein. C'est une fille, c'est une pépette. Hein.
13: Pour tous les gens qui n'ont pas le droit de voter, j'ai fait une heure de voiture pour venir voter.
14: À voter.
2: Et à l'approche de la fermeture des bureaux de vote, le déroulement du scrutin s'est globalement bien passé, notamment à Nouméa qui concentre 57 des 297 bureaux de vote du territoire. Des électeurs qui continuaient à faire le déplacement en fin d'après-midi. Alain Boufnesch, le secrétaire adjoint de la ville de Nouméa.
15: La journée s'est bien déroulée, le lancement c'était notre interrogation avec notamment des assesseurs qui ne donnaient pas signe de vie la veille et qui finalement se sont rendus dans les bureaux de vote. Donc on a pu les ouvrir à 8h, les présidents étaient rassurés. Une journée qui a été constante, hein, un démarrage un peu timide, mais alors de l'affluence tout au long de la journée. À 16h, on a même vu un rebond hein, de plus de 3000 électeurs sur la commune de Nouméa. Donc c'est intéressant et le dépouillement, c'est le gros du spectacle notamment et le gros de l'attention. Et en gros, sur les coups de 21h, les opérations devraient se terminer pour Nouméa. Donc la ville de Nouméa, c'est 57 bureaux de vote répartis cette fois-ci en 9 lieux de vote. Depuis ce matin et l'ensemble des présidents qui sont sur ces lieux-là et nous, l'administration qui avons fait la tournée, on s'est rendu compte que ce dispositif fonctionnait vraiment bien. Et les chiffres le prouvent, on l'espère en tout cas à la clôture, qu'ils seront supérieurs à ceux de 2019.
2: On poursuit notre tour d'horizon de ce dimanche électoral au sujet maintenant des coulisses d'une élection. C'est l'occasion de mettre en lumière la suite du déroulement des opérations. Une fois le vote terminé, c'est tout un processus, je vous le disais, qui va immédiatement se mettre en place dans toutes les communes calédoniennes. Le matériel de vote sera acheminé ce soir jusqu'au bureau centralisateur. Ce sera le cas par exemple en Brousse, à Boulou-Paris, commune particulièrement étendu. Les précisions de Brigitte Clarisse, suppléante du bureau centralisateur à la mairie de Boulou-Paris que nous avons rencontrée à la mi-journée.
16: Eh bien, chaque bureau de vote va fermer à 18h puisque nous avons 4 bureaux de vote. Le dépouillement se fera dans chaque bureau et les résultats seront centralisés au bureau de vote numéro 1 centralisateur de la mairie. Eh bien, 4 bureaux, donc le bureau de vote numéro 1 centralisateur, celui de la mairie de Boulou-Paris. Le bureau de vote numéro 2 est à la maison des associations au village de Boulou-Paris. Le bureau de vote numéro 3 est au centre socio-culturel de Boulou-Paris. Et le bureau de vote numéro 4 est à Tomo, à la maison des associations. Chaque bureau compte et nous remonte ici, via la route, les résultats. Nous ne recomptons pas à la mairie puisque les procès-verbaux sont établis dans chaque bureau de vote. Voilà, le bureau de la mairie, ce bureau de vote numéro 1 centralisateur, regroupe tous les résultats de la commune et nous annoncerons les résultats une fois que nous aurons réunis tous les résultats des 4 bureaux.
2: Des propos recueillis à la mi-journée par Kelinda Bouakou. Élection provinciale toujours, cette fois-ci en province nord, où là encore les opérations se sont déroulées sans problème majeur signalé, même si l'affluence était plus faible ce dimanche, notamment sur la commune de Wegua. Nous avons fait le point ce soir avec Charlie Théan-Liong, président du bureau de vote de Bondé, dans la mairie annexe de Wegua.
17: Le bureau de vote numéro 2 de Bondé, on a 857 inscrits, et à l'heure actuelle, on est à 497. Donc peut-être que pour 18h, bon, on va franchir la barre des 500, mais voilà. Il y a moins d'affluence que pour les municipales. C'est pas comme d'habitude. C'est pas comme la dernière, là, il y a 7 ans. Sûrement qu'il y aura une dernière vague à la dernière minute, oui. Il y en a qui viennent parce qu'ils ont la volonté d'assister au dépouillement.
2: Et pour être tout à fait complet sur ce panorama des opérations de vote sur l'ensemble de la Nouvelle-Calédonie, ce dimanche 28 juin, on prend la direction des îles Loyauté pour finir. À Marée, l'affluence était relative, mais la participation a été plutôt bonne en mairie de Tadine, où les électeurs ont fait le déplacement pour se rendre aux urnes, selon Robert Kawidron, le maire de la commune.
4: Ben pour cette journée de vote, ben, c'est un dimanche calme. Par rapport aux élections municipales, donc mais là pour l'instant je ne veux pas vous dire par rapport à l'ensemble des votants exprimés, taux de participation sur Marée, mais je sais que sur Tadine on est déjà à 70% de participation. Voilà, il y a eu quand même du passage, mais c'est bon, ça a été la journée. Voilà, c'est dans la journée en général.
2: Voilà, réaction et témoignages recueillis tout au long de la journée par Mickaël Juneski et Kalinda Boicou. Je vous rappelle que tout à l'heure, à partir de 18h30, notre grande soirée électorale débutera. Résultat bureau de vote par bureau de vote, commune par commune, province par province, pour découvrir en temps réel la composition des nouvelles assemblées de province, mais aussi la composition du congrès de la Nouvelle-Calédonie. Soirée électorale autour d'Elisabeth Noir et de Jean-François Bodin, avec nos consultants Ismet Kurtovic et Bernard de Ladrière, soirée qui sera à suivre sur notre antenne, mais aussi sur notre site internet rrb.nc et en Facebook Live. Les élections provinciales qui vont occuper encore très largement l'actualité au cœur de la semaine qui va débuter. En effet, et même si les résultats ne sont pas connus, évidemment, on sait déjà que tous les nouveaux élus provinciaux se retrouveront vendredi à Nouméa, Koné et Lifou pour élire les nouveaux présidents de province ainsi que les bureaux des assemblées. Pour le reste de la semaine, demain lundi, les avocats du barreau de Nouméa seront en grève. Il s'agit de protester contre le projet de loi sur la justice criminelle et le respect des victimes, qui sera examiné le 30 juin prochain à l'Assemblée nationale. Tout au long de la journée, la motion de grève sera lue au début des audiences et les avocats demanderont le renvoi de leur dossier. C'est mercredi, le 1er juillet, qu'entreront en vigueur les nouveaux tarifs des carburants. Le gasoil baissera de 16,60 francs par litre pour être vendu à partir de mercredi, donc 206,10 francs. L'essence baissera plus légèrement et sera affichée à 191,10 francs, soit une baisse de 0,3 francs. Samedi, le Betticho entrera en carénage. Le bateau sera donc indisponible jusqu'au 4 août. Et puis samedi encore, mais au chapitre festif, la ville de Nouméa organisera de 9h à 17h sur la place des Cocotiers la fête des quartiers en famille. Un événement qui rassemblera à tous les quartiers de la ville et qui vise à renforcer les liens entre les habitants et les associations. Et puis rappelons enfin que la fête du cinéma a débuté aujourd'hui. Elle va se poursuivre jusqu'à mercredi. Les cinéphiles pourront profiter de plusieurs films à 600 francs la séance. L'occasion idéale de profiter de toute la magie du grand écran à prix mini. Il est pratiquement 18h sur Radio à Rythme Bleu. On va marquer une première pause dans ce journal. Vous restez avec nous dans un instant. L'actualité en métropole et dans le monde.
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2: La canicule et les premiers signes de surmortalité. La ministre de la Santé révèle, je cite, un nombre de décès supérieur à la normale, fin de citation. À cause, bien sûr, de la canicule, c'est le cas à Paris où le SAMU a recensé 109 personnes décédées en raison des fortes chaleurs lors des dernières 24 heures. Conséquence, les deux funérariums de la ville sont totalement saturés. Gauthier Caton est le porte-parole de la Fédération national du funéraire.
19: La situation commence à être tendue à Paris. Les deux chambres funéraires intramuros sont complètes. Les chambres funéraires en première couronne parisienne commencent à l'être également. Et on commence à avoir des entreprises de pompes funèbres contraintes de proposer des familles de transporter leurs défunts vers des départements limitrophes, voire même en province. Au début de semaine, malgré les fortes chaleurs, on n'avait pas encore constaté cette évolution. À partir de jeudi, la situation a commencé à s'accélérer, à se dégrader. Et depuis maintenant jeudi, les services de pompes funèbres sont extrêmement sollicités pour transporter les défunts suite à des décès de domicile vers les chambres funéraires. Également dans les différents EHPAD qui ne conservent majoritairement pas les défunts. Donc la situation est clairement liée à la période de canicule.
2: Gauthier Caton, le porte-parole de la Fédération nationale du funéraire. Un peu partout en France, les hôpitaux sont donc saturés et vont rester sous tension encore plusieurs jours. C'est en tout cas ce qu'annonce le gouvernement. À Paris, les hôpitaux publics font état d'une hausse de 80% des appels au SAMU cette semaine. Wilfried de Villers pour Europe 1.
20: 50% de patients en plus dans les services d'urgence, une tension accrue en médecine générale et en réanimation. L'afflux de malades est considérable en Île-de-France, constate Bruno Mégarban, chef du service de réanimation à l'hôpital Lariboisière.
21: Nous avons déjà accueilli 11 patients victimes de coups de chaleur graves et nous déplorons déjà un décès.
20: Des hôpitaux saturés un peu partout en France et parfois mal adaptés à la chaleur. Au CHU de Toulouse, comme dans celui de Strasbourg, la température dépasse parfois 35 degrés dans les couloirs. Et pour gérer l'afflux de patients dans ces conditions dégradées, il n'y a parfois pas d'autre choix que de les placer sur des brancards, faute de mieux. C'est le cas à l'hôpital Lariboisière.
21: Une durée de séjour sur brancard plus prolongée, mais nous faisons le maximum pour réduire cette durée et pour rapidement transférer le patient vers des chambres. Nous avons reçu en renfort un certain nombre d'appareils d'air conditionné mobile et certaines salles mieux disposées. Dédiés à d'autres activités comme des salles de réunion ont été aussi transformées en salles d'accueil de patients.
20: Dans cet hôpital parisien, 20% des actes jugés non urgents ont également été déprogrammés.
2: Wilfried de Villers pour Europe 1. Et avec cet épisode de chaleur important, on s'inquiète aussi pour la multiplication des feux de forêt. Le ministre de l'Intérieur, Laurent Nunes, s'est dit inquiet pour les prochains jours, tout en affirmant dans le même temps que les services étaient mobilisés et préparés. Pour Éric Brocardi, le porte-parole de la Fédération nationale des sapeurs-pompiers, le recul de la canicule ne veut pas dire que le risque de feux de forêt disparaît.
22: Ce n'est pas parce que l'épisode est passé qu'il ne se passe plus rien. Il ne faut pas confondre les vigilances météo-canicule et les vigilances météo-feux de forêt.
23: On voit bien qu'avec cette précocité de température, les feux de forêt ont déjà bien commencé. Ne serait-ce que la journée du 25 juin dernier, c'était près de 53 départs de feu. Si on prend qu'en comparatif 2024, qui était une année relativement normale, c'était 4200 feux et aujourd'hui, on est déjà à 5800 feux. Cela veut dire qu'il faut aujourd'hui redoubler de vigilance encore. On sait que 9 feux sur 10 sont dû à l'activité humaine. Et donc forcément, il y a ce sujet de prise de conscience que notre environnement est extrêmement vulnérable.
2: Éric Brocardi, le porte-parole de la Fédération nationale des sapeurs-pompiers de France. En bref, à Roubaix, le maire LFI David Guiraud a rejeté une proposition de l'opposition visant à nommer une future école Samuel Paty. Samuel Paty, on le rappelle, assassiné par un terroriste islamiste. Il dénonce une opération politicienne et une démarche qu'il juge manipulatoire. L'élu affirme toutefois partager la volonté de rendre hommage à l'enseignant assassiné en 2020. Selon lui, le problème n'est pas l'hommage, mais plutôt la méthode. Et puis à l'étranger, les États-Unis et l'Iran ont échangé de nouvelles frappe ces dernières heures. Les deux pays s'accusent mutuellement de violation de leur fragile cessez-le-feu signé le 17 juin dernier. Le président américain Donald Trump a de nouveau menacé de repartir en guerre pour anéantir la République islamique d'Iran. Ces nouvelles hostilités sont liées essentiellement au contrôle du détroit stratégique d'Ormuz verrouillé par l'Iran pendant la guerre lancée contre lui le 28 février dernier. Il est 18h05, on va marquer une dernière pause dans ce journal. Dans un instant, l'actualité sportive et la météo.
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1: Et au cœur de l'actualité sportive avec vous, Lionel Sabot.
2: Et on va commencer avec le rugby, puisque l'on disputait ce matin la finale du top 14, le championnat de France élite.
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2: Et dans une finale disputée et momentanément interrompue par les orages, le Stade Toulousain a remporté le top 14 pour la quatrième année consécutive en dominant Montpellier. Score final 28 à 20. Les Toulousains qui imitent leurs aînés des années 90 en entrant encore un peu plus dans la légende du championnat. Axel May pour Europe 1.
6: Dans un stade de France où les supporters toulousains sont venus en grand nombre, la joie éclate. Pour la quatrième année de suite, leur équipe soulève le bouclier de Brennus. Le pilier Rodrigue Netti avait du mal hier soir à réaliser.
9: Ce quatrième titre d'affilée, je pense qu'on va le réaliser dans quelques semaines parce que honnêtement, c'est pas rien.
6: Ce n'est pas rien. Et c'est même rarissime. Il y a eu le stade bordelais entre 1904 et 1907, mais c'était encore la préhistoire du championnat de France, et le stade toulousain entre 1994 et 1997. Parmi les plus jeunes, Calvin Courg, 21 ans, mesure sa chance.
24: Ça représente un rêve de gosse. Je suis très heureux de l'avoir remporté en y contribuant, en étant sur le terrain. Il y a tous les supporters qui sont là, qui sont heureux juste de le toucher, et nous on l'a, enfin, c'est dingue.
6: Pour entrer un peu plus dans l'histoire, la génération dorée, celle d'Antoine Dupont, de Thomas Ramos et de Romain Ntamack, c'est ce qu'il lui reste à faire, devenir la première équipe à gagner 5 fois de suite le championnat de France.
2: Axel May du service des sports d'Europe 1. On passe au football.
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2: À la suite de la Coupe du Monde, et on jouait ce dimanche les derniers matchs de la phase de groupe, Michael Gineski.
26: Exactement, avec une dernière rencontre à rebondissement dans le groupe J qui mettait aux prises les Autrichiens aux Algériens. Le score était de 2-2 jusqu'à la fin du temps réglementaire. Dans les arrêts de jeu, l'Algérie a réussi à prendre l'avantage à la 93e minute de jeu, voyant sa qualification directe en poche. Oui, mais dans la foulée, les Autrichiens ont réussi à égaliser 3-2. Et puis finalement, les deux équipes qui passent le cap. L'Autriche termine deuxième derrière l'Argentine, encore gagnante évidemment face à la Jordanie aujourd'hui 3-1, avec un nouveau but de Léo Messi sur coup franc. Le capitaine d'ailleurs des champions du monde en titre est devenu le premier joueur de l'histoire à inscrire un but lors de 7 matchs consécutifs dans un mondial, tout en établissant une nouvelle marque à 19 buts en carrière en Coupe du Monde. L'Algérie a réussi aussi avec ce score à finir parmi les meilleurs troisièmes de groupe, validant son ticket pour les 16e de finale, tout en faisant sortir, hein, c'est le jeu, par la petite porte, les Iraniens qui se voyaient encore au prochain tour en ayant enchaîné 3 matchs nuls lors de la phase de groupe. Oui, mais la faute à un golaferrage défavorable. Ils terminent 9e des meilleurs 3e derrière le Sénégal. Allez, encore quelques résultats ce dimanche. Le Portugal et la Colombie se sont neutralisés 0-0 et gardent les deux premières places du groupe K. La République démocratique du Congo a battu l'Ouzbékistan 3-1 pour aller en 16e de finale également. On rappellera encore de ce matin dans le groupe L, la victoire de l'Angleterre sur le Panama 2-0, tandis que la Croatie a dominé le Ghana 2-1. Les Anglais finissent en tête devant les Croates et les Ghanéens qui poursuivent également l'aventure.
2: Et comme il s'agissait des derniers matchs de la phase de groupe, on connaît naturellement les affiches des 16e de finale de cette Coupe du Monde 2026.
26: Après déjà plus de 2 semaines de compétition, les 2 meilleurs de chaque groupe et les meilleurs 3e maintenant connus. La nouvelle phase commence dès demain matin avec le Canada, l'un des pays hôtes du tournoi, qui sera opposé à l'Afrique du Sud à partir de 6h ce lundi. Ensuite, mardi, dès 4h du matin, le Brésil qui fera face au Japon. À 7h30, la Mannschaft, la sélection allemande, sera opposée au Paraguay. Et à midi, mardi toujours, les Pays-Bas retrouveront le Maroc. Mercredi, à bien noter, l'équipe de France qui disputera son 16e de finale. Les Bleus retrouveront la Suède, coup d'envoi de la rencontre à 8h, heure de Nouméa. Un peu plus tôt, dès 4h, les Norvégiens, derniers adversaires des tricolores durant la phase de groupe, seront opposés à la Côte d'Ivoire. Et à midi, un duel pour l'un des pays organisateurs, les Mexicains, qui feront face à l'Équateur. Jeudi, l'Angleterre sera opposée à la République démocratique du Congo. La Belgique croisera le fer avec le Sénégal. Et les États-Unis, troisième pays organisateur, feront face à la Bosnie-Herzégovine. Vendredi, l'Espagne sera opposée à l'Autriche. Le Portugal aura droit à un beau choc contre la Croatie. Et la Suisse fera face à l'Algérie. Samedi, pour finir, nos voisins australiens affronteront les Égyptiens de Mohamed Salah. L'Argentine de Lionel Messi affrontera les valeureux joueurs du Cap-Vert qui disputent leur tout premier mondial. Enfin, la Colombie retrouvera le Ghana. Voilà une belle semaine qui s'annonce avant de savoir qui se hissera en huitième de finale de ce mondial.
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2: Allez, on passe au sport mécanique avec la Formule 1. Pilotes et écuries qui sont ce week-end en Autriche pour la 8e manche du championnat du monde. Et hier soir, s'est déroulée la séance de qualification.
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2: Et à l'issue d'une séance agitée, notamment en Q3, c'est le Britannique George Russell au volant de sa Mercedes qui a signé la pole position. Pole position acquise dans des circonstances un peu particulières puisqu'un drapeau jaune n'avait été déclenché à la suite d'un accident de Max Verstappen. Russell a devancé les Ferrari de Charles Leclerc et de Lewis Hamilton. Les deux Ferrari qui sont donc bien placés sur la grille mais qui auraient sans doute pu faire beaucoup mieux. Frédéric Vasseur, le team manager de la Scuderia.
10: Je pense que 2 et 3, c'est un bon résultat pour l'équipe et que je suis content de partir 2 et 3 sur la grille. Après, si tu veux discuter de l'affaire de Russell, oui, il y a un peu deux aspects. Il y a le principe de faire la pole sous le drapeau jaune quand on déploie la medical car avec le directeur de course, mais pas le double yellow, c'est discutable, plus que discutable. Ça crée un précédent et je pense qu'il ne faudra pas qu'ils se plaignent que les pilotes ne réduisent pas la vitesse les prochaines fois. Et puis voilà, après, il y a une règle de 5% dans le mini-secteur. Nous, on n'a pas accès aux data et ils ont accès aux data. J'espère qu'ils ont vérifié, quoi. Mais bon, voilà. Après, je pense qu'il ne faut pas se concentrer là-dessus. Il faut se concentrer sur la qualif, sur le fait qu'on est 2 et 3, qu'on ait une bonne chance pour demain et que c'est à nous de travailler. Mais c'est vrai qu'il y a un petit goût amer.
2: Et George Russell en pole position avec à ses côtés la Ferrari de Charles Leclerc en deuxième ligne. L'autre Ferrari, celle de Lewis Hamilton et l'autre Mercedes, celle du leader du championnat du monde, l'Italien Kimi Antonelli. Un mot des Français. Isaac Hadjar au volant de sa Red Bull a signé le 8e temps. Il s'élancera donc depuis la 4e ligne. Pierre Gasly partira lui depuis la 6e ligne après avoir signé le 11e chrono. 15e temps pour Esteban Ocon sur sa Haas. Le Grand Prix d'Autriche aura à suivre ce soir. Départ de la course, minuit heure de Nouméa.
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2: Encore quelques mots de sport mécanique avec du rallye 8e manche du championnat du monde, le rallye d'Acropole en Grèce. Après les 11 premières spéciales, c'est le Belge Thierry Neuville sur Hyundai qui est en tête. Il possède 3 secondes d'avance sur le champion du monde en titre, Sébastien Ogier sur Toyota. À la 3e place, un autre Français, Adrien Fourmeau, qui compte 56 secondes de retard sur le leader. Il reste 6 spéciales à disputer dans ce rallye. Puis en MotoGP, l'Espagnol Raúl Fernández a remporté la course sprint du Grand Prix des Pays-Bas. Le Français Fabio Quartararo s'est classé 10e. Un autre Espagnol, Jorge Martin, a signé la pole position pour la course principale qui est prévue ce soir à partir de 23h, heure de Nouméa. Et puis quelques mots de sport en Calédonie et direction Bouraï et un week-end sportif organisé par Pro Evans qui a rassemblé plusieurs centaines de vététistes et de trailers sur le domaine de Deva. Ce week-end qui s'est terminé, en fin de matinée par une nouvelle victoire de Tom Lacombe. Il a remporté le BCI Deva Trail en 1h, 30 minutes et 38 secondes.
11: Franchement, une belle bataille avec Johan, tout du long. À chaque fois, on était à 20 mètres l'un de l'autre, donc c'était vraiment très dur. Mais c'était pas un parcours trop pour moi, parce que c'était quand même très, très roulant. Mais belle bataille avec Johan, et ça s'est joué vraiment au dernier kilomètre pour 30 secondes d'écart. Donc, c'était Belle course. J'étais à fond tout du long, mais c'est vrai que la chaleur et même ce parcours très roulant, ça ne permettait pas de récupérer. Et donc, il tardait d'arriver à la fin.
2: Tom Lacombe, vainqueur du BCI et d'Eva Trail ce matin, devant Johan Souchu et Hugo Boquera. Chez les dames, victoire d'Angélique Plaire devant Natalia Prado et Emmanuel Favard. Prochain rendez-vous organisé par Pro Events, ce sera le Trail de l'Espoir le dimanche 2 août. On termine ce journal avec la météo.
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2: Et les couleurs du ciel, c'est avec vous Thierry.
1: Oui Lionel, sur les îles et le sud de la côte ouest pour cette nuit, donc de nuages bas circuleront encore au gré de leur passage. Ils pourront laisser échapper des averses isolées. Ailleurs, la nuit se déroulera sous un ciel plus souvent dégagé, voire un peu plus nuageux. Orienté sud-est, le vent pour ce soir 10 à 15 nœuds aux pointes nord et sud et aux loyautés. Il sera plus faible, entre 5 et 10 nœuds. Les températures pour cette nuit entre 16 et 19 degrés et jusqu'à 10 degrés dans les terres. Demain matin, la matinée sera bien ensoleillée, sauf sur le sud de la Grande Terre, l'île des Pins et Marais, où les nuages seront un peu plus nombreux et déposeront parfois quelques gouttes. Pour demain matin, donc le vent sera compris en général entre 10 et 15 nœuds, Lionel.
2: Eh bien, merci beaucoup Thierry, c'est la fin de ce journal. Merci de l'avoir suivi. Votre grand prochain rendez-vous avec l'information, ce sera aux alentours de 18h30 avec notre grande soirée électorale. Résultat, bureau de vote par bureau de vote, commune par commune, province par province, pour découvrir en temps réel la composition des nouvelles assemblées de province, mais aussi la composition du congrès de la Nouvelle-Calédonie. Soirée électorale avec nos consultants Ismet Kurdovic et Bernard Deladrière pour tout savoir des résultats des élections provinciales 2026. Je vous souhaite de passer une excellente soirée sur l'antenne de Radio Rythme Bleu.
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1: Et merci Lionel, en attendant pause musicale, entr'acte musical, je veux dire, avec Michael Jackson, on aura dans un instant Eddie Mitchell, dans un quart d'heure, ou plus ou moins, bien sûr, comme Lionel le disait, le début de la soirée spéciale provinciale pour ce dimanche 28 juin. Bienvenue si vous venez nous rejoindre, excellente fin d'après-midi et bien sûr un bon début de soirée.

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1: Joker ou sa version de Guantanamera, Gérard Lenormand et Zaz, la balade des gens heureux. Restez bien branchés d'ici un petit moment, le début de votre soirée spéciale élection provinciale 2026 sur Radio Rythme Bleu. Dans un instant, les Fleetwood Mac. Il est 18h27.

0: Entracte musical avec, pour terminer, Billy Ocean. On vous souhaite un bon début de soirée. 18h45, on va retrouver Elisabeth Noir, Jean-François Bonnet, leur consultant Ismet Kurtovic et Bernard Deladrière.
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2: Bonsoir, bienvenue pour cette grande soirée spéciale élection provinciale du 28 juin. Les bureaux de vote sont fermés depuis 46 minutes maintenant. Nous allons passer la soirée ensemble jusqu'à ce que l'on connaisse les résultats définitifs dans les trois provinces avec la composition de chacune des assemblées de province et, la composition également du nouveau congrès issu de ces urnes. Pour l'instant, nous avons surtout pu vous faire un point de participation. Nous l'avons fait à 11h et à 16h avec l'ensemble des équipes de Radio Rythme Bleu qui sont mobilisées comme pour chacun des scrutins qui se déroulent en Nouvelle-Calédonie. Je vous rappelle les chiffres du Haut-Commissariat. À 17h, la participation sur l'ensemble du territoire était estimée à 54,42%. En 2019, à la même heure, lors des dernières provinciales, celle de 2019, la participation était estimée à 58,49%. Ça veut dire un peu moins de 4 points de moins aujourd'hui. On peut rappeler que lors des dernières élections provinciales en 2019, il y a 7 ans, la participation avait atteint 66,07% sur l'ensemble de la Nouvelle-Calédonie. Elle avait été de 67,21% dans la province sud, de 64,53% dans la province nord et de 66,49% dans la province des îles. Il semble donc qu'aujourd'hui, on sera en deçà, même s'il y a des exceptions comme toujours. Nous avons par exemple le chiffre définitif de la participation à Boulou-Paris qui est en forte hausse. En 2019, les habitants de Boulou-Paris, les électeurs de Boulou-Paris avaient voté à 68,32%. Et en 2026, la participation à Boulou-Paris a atteint 76,5%. Voilà donc pour. Mais c'est peut-être un contre-exemple. Pour participer avec nous à cette soirée électorale, Bernard Deladrière, bonsoir.
3: Bonsoir.
2: Et Ismet Kurtovic, bonsoir également.
4: Bonsoir Elisabeth.
2: Merci à vous d'être présent pour nous aider à commenter, à décrypter tous ces résultats. On en est à la participation. C'est important le chiffre de la participation et est-ce que c'est inquiétant ou regrettable qu'elle soit comme ça, qu'elle semble être en baisse pour ce scrutin du 28 juin 2026
3: Contrariant d'avoir une participation relativement faible, surtout pour une élection de cette importance, on n'a pas arrêté de le dire au cours des dernières semaines. Et puis surtout, Elisabeth, ce qui me frappe, c'est que depuis 2009, depuis l'élection de 2009, à chaque élection, le taux de participation est en baisse par rapport à la précédente. Donc c'est une tendance baissière constante depuis 2009. On avait atteint un sommet de participation en 2004 et depuis, ça ne fait que baisser.
2: Ismet.
5: C'est quelque chose. Et si on pense que cette question du droit de vote a été quand même à l'ordre du jour de bien des débats politiques ces dernières années. Et naturellement, ceux qui n'ont pas le droit de vote, quand ils voient ça, ça doit un peu les contrarier. Donc si l'écart par rapport à 2019 est maintenu d'une participation moins 4%, ça fait, par exemple pour la province sud, ça fait 5000 électeurs en moins. Hein. On valeur absolue. Après, ce qui compte, c'est la répartition par bureau de vote. Et naturellement, la participation, c'est important, mais du coup, peut-être qu'à cette élection, l'abstention aura plus un sens politique qu'un sens sociologique. Comme sous-entendait Bernard, c'est vrai qu'il y a une tendance dans les sociétés plus urbaines, modernes, à une désaffection pour le vote. Ça, c'est une tendance lourde, un peu générale, sauf dans les pays où le droit de vote est obligatoire. Mais là, il faudra voir, alors là, on ne pourra pas le faire ce soir, sans doute, mais par bureau de vote, à part les abstentions habituelles, à part les abstentions qui sont liées au départ, hein, parce qu'il y aura ça, tout le monde n'a pas fait de procuration, ceux qui sont à l'extérieur du territoire, il y aura peut-être une abstention sanction, ici ou là, hein, ou des bulletins nuls, parce qu'il y a une majorité silencieuse qui n'est pas contente en général ou en particulier pour des raisons politiques, pour des raisons de composition de la liste. Voilà. Donc, et ça pourra s'établir que par bureau de vote en comparaison avec 2019. Donc là, on aura quelques difficultés.
2: Et c'est quand même un paradoxe, parce que là, ils avaient le choix quand même, les électeurs. Je veux dire, il y avait 11 listes, 23 listes au total, 11 dans le sud, 5 dans le nord, 7 dans les îles. Donc, il y avait à peu près tout le panel qui était représenté. Donc, on ne sait pas trop comment les électeurs n'ont pas trouvé quelqu'un qui corresponde à leur souhait.
3: C'était, on avait à peu près le même choix à la précédente élection, à quelques unités près. Et manifestement, ça ne suffit pas. Je finis même par me demander, en tout cas dans le Sud, si ce nombre très élevé de listes ne décourage pas certains électeurs du fait de la complexité du choix.
5: Par contre, aux îles Loyauté, j'ai l'impression qu'on avait des taux qui étaient assez mauvais, pour ne pas dire très mauvais ce matin, jusqu'à midi. Et puis là, les électeurs rattrapent. Donc peut-être que les téléphones, le bouche à oreille, etc., les gens recommencent à voter de telle sorte que peut-être que les îles Loyauté avaient voté en 2019 à 64 sur 100. Peut-être que finalement, les électeurs vont pouvoir... voter peut-être à 60 ou frôler ça, parce que ça remontait les dernières heures.
2: Alors, question un peu technique que je vais vous poser. C'est un scrutin très particulier, on le sait, scrutin de liste proportionnel à la proportionnelle à la plus forte moyenne, avec cette fameuse barre de 5% des inscrits, pas des exprimés, des inscrits. Quelle est la conséquence que peut avoir une... Comment se traduit une faible participation ou une abstention un peu trop forte dans ce répartition? Est-ce que ça change quelque chose pour la répartition finale?
3: Alors, je parle sous votre contrôle aux uns et aux autres. Peut-être que mon raisonnement mathématique sera erroné, mais il me semble que ça rend encore plus difficile, naturellement, pour les listes, l'abstention. Plus elle est élevée, plus ça rend difficile aux différentes listes d'atteindre ce seuil des 5% des inscrits.
2: Oui, alors, c'est...
5: ce que je voudrais dire, c'est que chez nous, l'électorat est un peu étanche. Donc chacun vote pour sa boutique, ça ne bouge pas beaucoup. Donc ça va dépendre, je le redis, dans quel bureau de vote il y a beaucoup d'abstention. Par exemple... C'est élémentaire. Dans la ville de Nouméa, si les quartiers nord s'abstiennent plus, on sait que les quartiers nord votent plutôt indépendantistes, en tout cas là, les indépendantistes votent. Bon, ben, on dira que là, c'est un peu les indépendantistes, etc. Et puis en brousse, dans certains bureaux de vote, on connaît la couleur politique. Donc voilà, c'est vraiment rentrer dans les détails des comportements électoraux par bureau de vote. Mais on n'y échappe pas, on ne peut pas trop parler d'une participation en général. En général. Si, bien sûr, ça a un sens en général. Mais pour aller dans la conséquence politique, on est obligé de descendre au niveau des bureaux de vote. Parce que ça peut être complètement différent. Les bureaux de vote en terre coutumière, les bureaux de vote qui sont, comme on dit, indépendantistes, qu'il faut distinguer des autres. Voilà.
2: Et on sait que vous connaissez très bien cette carte électorale de Nouvelle-Calédonie, donc on compte sur vous pour nous éclairer. Je rappelle d'ailleurs pour les auditeurs la barre des 5% à franchir, qui est donc un élément déterminant tout de même dans ce scrutin, puisqu'une liste qui ne la franchit pas ne participe pas à la répartition des sièges. Dans la province sud, la barre est à 6374 voix. Dans la province nord, elle est à 2151 voix. Et dans la province des îles, à 1105 voix. Donc on saura très vite quelles sont les listes qui les affranchissent.
5: Oui, je voudrais pour dire un mot sur la barre. Bernard l'avait rappelé au club vendredi dernier. La barre, ce n'est pas pour embêter les gens. C'est pour corriger le fait qu'à une certaine époque, au congrès de la Calédonie, par exemple, il y avait, par tendance politique, 9, 10 partis où avec très peu de voix, vous pouvez être élu, etc. Donc ça fausse un peu l'établissement de majorité ou de comportement politique, de la possibilité de conduire une liste politique s'il y a trop d'éparpillement. Donc c'est une sorte de verrou pour permettre que les partis politiques qui passent là-bas ont une représentativité. Et soit en mesure, et donc en plus d'élus, soit en mesure de faire des alliances ou en tout cas de prendre leurs responsabilités par rapport à la conduite. C'est ça l'idée de la barre. Mais on a eu une barre du temps je crois que c'est le ministre, c'était M. Dijoux pour un statut. il avait mis une barre à 7,5% des votants, il me semble.
3: Oui.
5: Et du coup, dans le milieu, à cette époque, les partis indépendantistes, il y en avait beaucoup. Et du côté de certains leaders indépendantistes, et il disait, ben, c'est grâce à M. Dijoux qu'on a pu faire le FI, parce que les gens s'étaient aperçus qu'avec cette barre-là, ben, ils ne seraient jamais élus. Donc voilà.
2: Donc
5: après là, on a rebaissé. On a rebaissé. On a mis 5% des inscrits. Donc les inscrits, c'est beaucoup. Donc 5%, ça ne fait pas beaucoup en somme. Voilà.
2: Enfin, 6374.
5: Oui, alors pour le Sud, c'est beaucoup.
2: Tout le monde
5: a
2: vu que dans le Sud, c'était
5: c'est
2: quand
5: là
2: même
5: qu'il y a
2: pas
5: le plus
2: évident,
5: de lecteurs. Enfin, voilà.
2: On verra quelles sont les listes qui arrivent à le franchir. Pendant que nous parlions, les résultats ont commencé à arriver. Jean-François, je vois que vous avez déjà plein de fiches sous les yeux.
4: Quelques-unes.
2: Vous pouvez déjà nous donner quelques résultats.
4: Oui, quelques résultats de bureaux de vote en province nord, parce que pour l'instant, il n'y a pas de bureau où le dépouillement soit terminé en province sud. On va commencer par la province nord. Je rappelle aussi que vous pouvez suivre cette soirée sur notre Facebook Live, bien évidemment, ou sur le site internet de Radio Rythme Bleu avec l'actualisation des résultats. Donc le premier bureau de vote, c'est à Vaud, en province nord. C'est le bureau de Gatop, dans lequel il y a 138 inscrits. Il y a eu 93 votants, ce qui fait un taux de participation de 67,39%. Il y a eu 3 bulletins blancs et 2 nuls, ce qui fait 88 bulletins exprimés. Dans ce bureau de vote, c'est la liste unie de Paul Néoutine qui arrive en tête avec 43 voix et 48,86% des suffrages. Devant la liste de Pascal Sawa, 40 voix et 45,45% des suffrages. On trouve ensuite Eugène Merampon avec 3 voix, Vanessa Wakapo avec 2 voix et Maurice Waka Awa avec 0 voix. Toujours à Vaud, dans le bureau de vote de Wengo, le bureau numéro 3. Dans ce bureau de vote, il y a 54 inscrits. C'est un petit bureau. Il y a eu 41 votants, ce qui fait un taux de participation de 75,93. Et c'est simple, les 41 voix exprimées sont toutes allées sur la liste de Paul Néoutine, qui, dans ce bureau de vote, réalise donc 100%. Toujours à Vaud, le bureau de vote de l'école publique de Boyenne, 202 inscrits, 137 votants, 67,82% de participation. Un bulletin blanc et deux nuls, ce qui fait 134 exprimés. Dans ce bureau de vote, c'est l'Uni de Paul Néoutine, la liste qui arrive en tête avec 59 voix et 44,03% des suffrages. Juste devant la liste de Pascal Sawa, 58 voix. Il n'y a qu'une voix d'écart dans ce bureau de vote entre Pascal Sawa et Paul Néoutine, 43,28%. La liste de Vanessa Wakapo obtient 7 voix et 5,22%, tout comme celle de Jeanne Merampon. Et Maurice Wakawa, 3 voix et 2,24%. Voilà donc dans ces trois bureaux de vote de Vaud.
5: Là, Vaud, c'est une mairie du Palika. Donc il y a une certaine logique politique dans ces résultats.
2: On va passer à la commune de Wailou. On a un résultat concernant le bureau de bas. C'est le 3e bureau de la commune de Wailou. Wailou dont le maire est Pascal Savoie, qui conduit la liste UC-FLNKS dans la province nord. 375 inscrits, 214 votants, participation de 57,07, 212 suffrages exprimés. Et dans ce bureau de Wailou, c'est Paul Néoutine qui arrive en tête avec 96 voix, soit 45,28% des suffrages. Il est suivi de Pascal Sawa, le maire de Wailou, donc qui conduit la liste UCFLNKS, qui a 88 voix, soit 41,51% des suffrages. On trouve ensuite Ferpéi de Maurice Wakaawa avec 12 voix seulement, soit 5,66. Agissons ensemble pour le Nord de Vanessa Wakapo, la seule liste non indépendantiste avec 11 voix, soit 5,19. Et enfin Eugène Merampon avec 5 voix, soit 2,36 dans ce bureau de bas à Wailou. Dans la province Nord, toujours à bas, notre bureau de Wailou, c'est le bureau de Nédivin, le bureau 8, 537 électeurs inscrits, 292 votants, participation de 54,38 et il y a eu 288 suffrages exprimés. Dans ce bureau, c'est la liste de Pascal Sawa, la liste du CFLNKS, qui arrive en tête avec 172 voix, soit 59,72%, suivi de la liste unie de Paul Néoutine, 86 voix, soit 29,86%. Ferpéi de Maurice Wakaawa, 12 voix, soit 4,17%. La liste Alternative Nord de Jeanne Merampon, 11 voix, soit 3,82%. Et la liste Agence Ensemble pour le Nord de Vanessa Wakapo, 7 voix, soit 2,43%. Je vous donne d'autres résultats. Ils concernent la commune de Poya, avec le bureau de vote de Montfaouet, 264 électeurs inscrits, 165 votants, une participation de 62,50% et 163 suffrages exprimés. Dans ce bureau, l'UC et l'UFLNKS sont au coude à coude. La liste de Pascal Sawa obtient 55 voix, soit 33,74. La liste unie de Paul Néoutine, 53 voix, soit 32,52. suivi de très près par Alternative Nord d'Eugène Mérampon, 50 voix, soit 30,67, faire payer de Maurice Wakaawa à 5 voix, soit 3,07, et la liste Agissons Ensemble pour le Nord n'a aucune voix dans ce bureau de Montfaouet.
5: À Montfaouet, c'est la tribu de M. Julien Meureux-Regouet qui est sur la liste de M. Mérampon. De là, le score de M. Mérampon, qui est très différent du score dans les autres bureaux de vote qui sont beaucoup plus petits, tandis que là, il y a plus de 50 voix pour M. Mérampon, sans doute l'électorat de M. Meureux-Regouet.
2: On passe à Poya, toujours au bureau de Nécliaï. C'est le bureau numéro 6, 203 électeurs inscrits, 148 votants, participation de 72,91%. Tout de même, on a bien voté. Et là, c'est la liste UCF-LNKS de Pascal Savoie qui est en tête avec 89 voix, soit 60,14%, suivi de la liste de Paul Néoutine, 27 voix, soit 18,24%. En troisième position, la liste Alternative Nord d'Eugène Mérampon, 15 voix, 10,14. Faire payer de Maurice Wakaawa à 8 voix, soit 5,41. Agissons Ensemble pour le Nord de Vanessa Wakapo à 9 voix, soit 6,08%. Voilà pour ce bureau, ces résultats du bureau de Nécliaï.
4: D'autres résultats toujours en province nord. On va partir cette fois-ci à Kaalagomen, le bureau de vote de la maison de Bawi, le bureau de vote 5, 143 inscrits, 111 votants. Un taux de participation de 77,62% avec un bulletin nul, ce qui fait 110 bulletins exprimés. Dans ce bureau de vote, c'est la liste unie de Paul Néoutine qui arrive en tête avec 67 voix, ce qui fait 60,91% des suffrages. Devant la liste UCF-LNKS de Pascal Saoua, 34 voix et 30,91% des suffrages. La liste d'Eugène Morampon, 5 voix. Celle de Maurice Wakaawa, 3 voix. Et la liste Agissons Ensemble pour le Nord de Vanessa Wakapo, 1 voix. Toujours à Kaalagomen, le bureau de vote de Wako, où il y a 216 inscrits, il y a eu 145 votants. C'est un taux de participation de 67,13 avec deux bulletins blancs, ce qui fait 143 bulletins exprimés. C'est la liste de Vanessa Wakapo, Agissons Ensemble pour le Nord, qui arrive en tête dans ce bureau de vote avec 61 voix. Devant la liste unie de Paul Néoutine, 44 voix. La liste UCF-LNKS de Pascal Savoie, 27 voix. La liste Faire Pays de Maurice Wakaawa obtient 9 voix dans ce bureau de vote. Et celle d'Eugène Morampon, Alternative Nord, obtient 2 voix. Et puis à Ouégoua, cette fois-ci, des résultats du bureau de Pimboas. Il y a 383 inscrits. Il y a eu 201 votants, ce qui fait un taux de participation faible, de 52,48% avec un bulletin nul. 200 donc bulletins exprimés. C'est la liste de Paul Néoutine unie, 120 voix qui arrive en tête, ce qui fait 60% des suffrages. Devant la liste UCF-LNKS de Pascal Saoua, 76 voix et 38% des suffrages. La liste Agissons Ensemble pour le Nord de Vanessa Wakapo, 3 voix. Celle de Maurice Wakaawa, 1 voix. Et celle de Jeanne Morampon n'obtient pas de voix dans ce bureau de vote.
2: On part dans la province des îles avec le premier résultat qui nous parvient, c'est celui du bureau de Tiga. 175 inscrits dans ce bureau, 47 votants seulement, ce qui fait une participation de 26,86%. Il y a eu 47 suffrages exprimés. Rappelons qu'il y a 7 listes dans la province des îles, mais il n'y en a que 4 qui ont obtenu des voix. Nation autochtone d'Omeranessine avec 25 voix, soit 53,19. La liste Union pour construire dans le consensus de Jacques Lallier, 13 voix, soit 27,66. La liste de Michael Forest, UCF-LNKS, Île, 7 voix, soit 14,89. Et la liste Palikaïl de Wally Waïcha, 2 voix, soit 4,26. Les trois autres listes n'ont eu aucune voix à Tiga.
5: Je ne sais pas ce qui se passe à Tiga, mais il y a des gens qui ne sont pas contents.
2: Manifestement.
5: Parce qu'il n'y a même pas de procuration, si je comprends bien, parce que là, il y a très peu de votants.
2: Très peu de votants, 47 seulement sur 175 électeurs inscrits. Ce n'est pas beaucoup.
4: On repart en province nord, cette fois-ci, avec un bureau de vote à Wailou. C'est le bureau de vote de Nessakouya. On rappelle que Wailou, c'est la commune dont Pascal Saoua est le maire. Il y a 312 inscrits dans ce bureau de vote. Il y a eu 168 votants, ce qui fait 53,85%. De participation, aucun bulletin blanc ou nul. C'est donc Pascal Saoua, la liste UCF-LNKS, qui arrive en tête avec 115 voix et 68,45% des suffrages.
3: Il améliore considérablement son score. Là.
4: Voilà. La liste unie de Paul Néoutine arrive en deuxième position avec 44 voix, ce qui fait 26,19% des suffrages. Et ensuite, les autres listes, Eugène Morampon, 5 voix, Vanessa Wakapo, 3 voix et Maurice Wakaawa, 1 voix, dans ce bureau de vote de Wailou.
2: On marque une petite pause pour l'instant. Vous avez d'autres...
4: Oui, j'ai encore un bureau de vote de Poney-Rouyn. C'est le premier sur Poney-Rouyn. C'est le bureau de vote de Goyetta. 334 inscrits, 202 votants, un taux de participation de 60,48% avec un bulletin blanc, ce qui fait 201 bulletins exprimés. C'est la liste de Pascal Savoie, UCFLNKS, qui arrive largement en tête avec 102 voix et 50,75% des suffrages. Devant la liste de Paul Néaoutine, la liste unie, 78 voix et 38,81% des suffrages. Les listes d'Eugène Morampon et de Maurice Wakaawa obtiennent chacune 10 voix et 4,98% des suffrages. Et la liste de Vanessa Wakapo, une voix dans ce bureau de vote de Poney-Rouyn.
2: Voilà donc pour ces premiers résultats. Ils vont bien sûr continuer à nous parvenir. Un premier commentaire dans le Nord, de toute façon, on va suivre surtout, j'imagine, le duel entre... la liste de Pascal Savoie et celle de Paul Néaoutine. Est-ce que Jeanne Morampon peut éventuellement jouer les troubles faites et se positionner?
5: Ça n'en prend pas le chemin, mais bon. Et la barre est à 2000, il faut attendre quand même. On a très peu de bureaux de vote, donc je ne veux pas trop faire de prédictions, mais c'est vrai que là, c'est un nombre de voix petit à chaque fois, quelques électeurs. Sauf là où, sur la liste de M. Mérampon, il y a des gens qui sont vraiment représentatifs de leur parti politique. Moi, ce que je note, c'est les participations. Bon, je n'ai pas sous les yeux les participations en 2019, mais il y a un léger effritement. J'ai l'impression, en province nord, là, des premières participations, que vous nous donnez. Sauf exception, il y a un léger effritement. Il ne faut pas oublier aussi, je n'ai pas mentionné tout à l'heure dans les abstentions, le fait que beaucoup d'électeurs doivent se déplacer. Hein. Et donc, ce n'est pas toujours facile. Donc là, ajouté à d'autres considérations, il y a sans doute une érosion du nombre d'électeurs qui participent à ce vote dans certains endroits.
2: Et bien sûr, ce n'est pas forcément significatif, puisque les premiers bulletins qui nous parviennent, c'est évidemment les plus petits, c'est où le dépouillement se fait le plus vite. Faudra attendre d'avoir les gros bureaux des grosses communes pour avoir un petit peu la tendance dans les îles. Pour l'instant, on n'en a qu'un, celui de Tiga. Donc là aussi, on va attendre. On va peut-être un dernier résultat avant de marquer une petite pause, Jean-François.
4: Oui, parce que c'est le premier résultat dans la province sud, puisque c'est le bureau sud de la commune de Poya. C'est le bureau 5 de la maison commune de Moinda, dans lequel il y a 202 inscrits. Il y a eu 163 votants, ce qui fait un taux de participation de 80,69%, avec un bulletin blanc. Donc, il y a eu 162 votants. Alors, dans ce bureau de vote, c'est la liste loyaliste et rassemblement de Sonia Baquès qui arrive en tête avec 134 voix et 82,72% des suffrages. Ensuite, c'est la liste d'Alain Descombelles qui arrive en deuxième position avec 7 voix. Ensuite, vient la liste Une province pour tous de Wallace Cotra, 5 voix. Nous réunis de Philippe Dunoyer, 5 voix. La liste Faire pays de Robert Cacouet, 3 voix. La liste Kanaki pour tous de Juanito Wamitan, 2 voix. La liste Souveraineté Kanaki NC de Dominique Chézal, 2 voix. La liste Unie pour le pays de Louis Mapou, 2 voix. Pardon. La liste de Pascal Lafleur, 1 voix. La liste de Milakulo Tukumuli, 1 voix. Et la liste d'Arnaud de Lec n'obtient aucune voix dans ce bureau de vote. Donc il s'agit bien du bureau de vote de la commune de Poya qui est comptabilisé dans la province sud.
5: Oui, là, c'est Poya Sud, c'est, on pourrait dire, le fief de M. Metzdorf. Le résultat est conforme à chaque élection. C'est à peu près le taux que obtient 82%.
2: Mais en tout cas, on voit bien qu'il y a une dispersion quand même. Enfin, presque toutes les 11 listes ont un score, même s'il est
5: Oui, même M. Descombelles qui arrive en deuxième
2: Absolument,
5: position.
2: Absolument, oui.
5: Avec 7 voix.
2: Voilà, il n'y a qu'une liste qui n'a aucune voix dans le
4: Apoya Sud. C'est la liste d'Armand Lec.
2: Voilà, qui n'a aucune, mais toutes les autres en ont. Voilà, je vous propose il est 19h09, je vous propose de marquer une petite pause musicale, Thierry, et on se retrouve après pour, dès qu'on aura plus de résultats, dès que les gros bureaux commenceront à être dépouillés.
0: Merci Elisabeth, et à tout à l'heure. On va marquer une pause avec Johnny Nash, la suite de la musique.

0: Contact musical pour terminer avec Terence Stan Darby pour Sing Your Name. Il est 19h28. On vous souhaite bien sûr une belle soirée. On va retrouver Jean-François Sobonnet, bien sûr, et nos consultants, Ismith Kurtovic et Bernard Deladrière.
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2: La suite de cette soirée élection provinciale sur Radio Rythme Bleu. Nous sommes en direct depuis 18h45 et bien sûr jusqu'à temps que les résultats définitifs soient tombés, ce qui nous permettra de connaître la composition des assemblées de province mais aussi la composition du Congrès puisqu'elle découle directement de cette élection. Alors nous nous sommes séparés sur un certain nombre de résultats qu'ont commenté déjà nos deux spécialistes Bernard Deladrière et Ismith Kurtovic. On va prendre connaissance d'un nouveau résultat. C'est le résultat sur la commune de Farino où il n'y a qu'un seul bureau de vote, donc on peut considérer que c'est complet pour la commune de Farino. Il y a 635 inscrits, il y a eu 500 votants, ce qui fait un taux de participation de 78,74%. Il y a eu 19 bulletins nuls, ce qui fait 481 bulletins exprimés. Dans ce bureau de vote, c'est-à-dire à Farino, c'est la liste de Sonia Baquès qui est arrivée en tête avec 293 voix et 60,91% des suffrages. Elle arrive devant la liste de Philippe Dunoyer qui a recueilli 37 voix et 7,69% des suffrages. En troisième position, on a la liste Unie pour le pays de Louis... Une province pour tous de Wallace-Cotra, 39 voix, qui arrive juste devant celle de Philippe Dunoyer avec 8,11% des voix. La liste Unie pour le pays de Louis Mapou obtient 20 voix et 4,16% des suffrages. La liste de Robert Kakoué, Faire Pays, 17 voix et 3,53% des suffrages. La liste d'Arnold de Lec obtient 16 voix et 3,33% des suffrages. La liste de Milakoulo Tukumuli obtient 11 voix et 2,29% des suffrages. La liste de Dominique Chazal obtient 4 voix, celle de Pascal Lafleur 3 voix et la liste d'Alain Descombelles 2 voix. Voilà donc pour ce bureau de vote de Farino, bureau unique. Bernard Deladrière, un premier commentaire, puisque c'est le premier bureau de province sud.
3: Les loyalistes et le rassemblement améliorent considérablement leur nombre de voix par rapport à l'avenir en confiance. Vous avez le pourcentage obtenu par les loyalistes?
2: Le pourcentage des loyalistes à Farino, c'est 60,91%.
3: Ah oui, alors là, c'est tout à fait considérable.
2: Voilà, donc c'est le... Oui, Ismith Kurtovic.
4: Je veux simplement dire que le maire de Farino avait apporté son soutien à M. Dunoyer et que la question se pose simplement si l'échantillon de votants de la commune de Farino est en quelque sorte représentatif d'une majorité de l'ensemble de l'électorat non indépendantiste. Voilà, donc de ce point de vue-là, il est intéressant ce total vu le nombre d'électeurs.
2: Voilà, on va prendre connaissance d'un bureau de vote sur Nouméa, Elisabeth.
5: Le bureau de vote de l'école Éloi-Franc, Éloi-Franc 2. Beaucoup de listes, donc dans la province sud, c'est compliqué de pouvoir les mettre dans l'ordre. 772 électeurs inscrits, 576 votants. Participation élevée quand même, 74,16%. Et il y a eu 570 suffrages exprimés. Dans ce bureau de l'école Éloi-Franc 2, c'est la liste Loyalistes et Rassemblement de Sonia Baquès qui est largement en tête avec 479 voix, soit 84,04% des suffrages dans ce bureau. Les autres listes sont forcément loin derrière. En deuxième position, Nous Réunis de Philippe Dunoyer avec

0: une voix seulement dans ce bureau des lois Franc II, où la liste de Sebacas fait donc 84,04% des suffrages.
1: On va repartir en province nord avec un résultat sur la commune de Poum, le bureau de Thiabet, 448 inscrits, 280 votants, un taux de participation de 62,50%. Il y a eu un bulletin blanc, ce qui fait 279 bulletins exprimés. C'est la liste Unie de Paul Néaoutine qui arrive en tête avec 142 voix et 50,18% des suffrages, devant la liste UCF-LNKS de Pascal Sawa, 128 voix et 45,88% des suffrages. La liste de Vanessa Wakapo, Agissons Ensemble pour le Nord, 6 voix et 2,15% des suffrages. La liste de Jeanne Morampon obtient 3 voix et celle de Faire Pays de Maurice Wakaawa, 0 voix. Sur la commune de Kaalagomen, le bureau de vote de la mairie, 559 inscrits, il y a eu 349 votants, un taux de participation de 61,23% avec un bulletin blanc et 8 nuls, ce qui fait 340 bulletins exprimés. La liste Unie de Paul Néaoutine arrive en tête avec 124 voix, devant la liste UCF-LNKS de Pascal Sawa, 104 voix. La liste Agissons Ensemble pour le Nord de Vanessa Wakapo arrive en troisième position avec 82 voix et 24,12% des suffrages. La liste de Jeanne Morampon obtient 17 voix et celle de Maurice Wakaawa obtient 13 voix.
0: J'ai les résultats de 4 bureaux de la commune de Kouawa, toujours dans la province nord. Le bureau 1, 570 électeurs inscrits, 337 votants, participation de 59,12 et 330 suffrages exprimés. Dans ce bureau, c'est la liste UCF-LNKS de Pascal Sawa qui est en tête avec 166 voix, soit 50,30. En deuxième position, la liste Agissons Ensemble pour le Nord de Vanessa Wakapo, liste sur laquelle figure Alcide Ponga, l'ancien maire de Kouawa, qui recueille 100 voix, soit 30,30%. On trouve ensuite la liste Unie de Paul Néaoutine avec 55 voix, la liste Alternative Nord de Jeanne Morampon avec 6 voix et la liste Faire Pays de Maurice Wakaawa avec 3 voix. À Kouawa toujours, le bureau 2 de Nimera 2, 285 électeurs inscrits, 162 votants, participation de 56,84%. La liste qui arrive en tête, c'est celle de l'UCF-LNKS de Pascal Sawa, 87 voix, soit 54,38. L'Uni de Paul Néaoutine recueille 53 voix, soit 33,13. Et en troisième position, la liste de Vanessa Wakapo, Agissons Ensemble pour le Nord, avec 20 voix, soit 12,50%. Les autres listes n'ont aucune voix dans ce bureau de Kouawa. Le bureau 3, toujours de la commune de Kouawa, 148 électeurs inscrits, 97 votants, participation de 65,54. Il y a eu 96 suffrages exprimés. C'est la liste UCF-LNKS de Pascal Sawa qui est en tête, 66 voix, soit 68,75%. Ensuite, la liste Unie de Paul Néaoutine, 23 voix, soit 23,96%. La liste Agissons Ensemble pour le Nord de Vanessa Wakapo recueille 6 voix. La liste Faire Pays de Maurice Wakaawa, 1 voix. Et Eugène Morampon n'en a aucune dans ce bureau 3 de la commune de Kouawa. Dans le bureau 4 de la commune de Kouawa, 190 électeurs inscrits, 105 votants, une participation de 55,26% et 105 suffrages exprimés. Pascal Sawa arrive en tête là aussi avec la liste UCF-LNKS, 67 voix, soit 63,81, suivi de la liste Unie de Paul Néaoutine, 19 voix, soit 18,10. Il est talonné par la liste de Vanessa Wakapo qui recueille 18 voix, soit 17,14. Et Eugène Mérampon recueille une voix dans ce bureau. Voilà donc pour ces résultats qui concernent la commune de Kouawa.
2: Donc commune Union Calédonienne.
0: Voilà.
2: Donc, dans laquelle c'est Pascal Sawa est. Ces résultats attestent. Les résultats de la liste de Madame Wakapo sont notables parce que donc, c'était la commune dont M. Alcide Ponga était le maire et sa sœur est en troisième position, il me semble, sur la liste de Madame Wakapo.
0: Oh, absolument.
2: Et donc. Voilà ce qu'on peut dire sur cette commune.
0: J'ai des résultats qui concernent Nouméa. Le bureau de vote, École Ernest Risbeck 1. 851 électeurs inscrits, 619 votants, participation de 72,74% et 615 suffrages exprimés. La liste loyaliste et rassemblement de Sonia Bacquès est largement en tête avec 502 voix, soit 88,07%. En deuxième position, on trouve la liste Nous Réunis de Philippe Dunoyer avec 34 voix, soit 5,96%. La liste de Robert Kakoué recueille 15 voix. La liste d'Arnold Delecq pour une Calédonie française, 14 voix. La liste Un espoir pour demain de Pascal Lafleur, 12 voix. La liste Une province pour tous de Wallace Cotra, 14 voix. La liste Kanaki pour tous de Juanito Wamiton, 10 voix. La liste de Mila Kouloutoukoumouli, Un autre monde.

0: possible 5 voix, la liste France Calédonie, une patrie d'Alain Descombelles, 2 voix, la liste Unie pour le pays de Louis Mapou, 6 voix, et la liste Souveraineté Kanaky Nouvelle-Calédonie de Dominique Chazal, 1 voix, dans ce bureau Ernest Risbeck, 1. L'école Paul Boyer, 2, toujours à Nouméa, 706 électeurs inscrits, 532 votants, participation de 75,35% et 530 suffrages exprimés. Dans ce bureau de Paul Boyer, 2, c'est également la liste Sonia Bacasse qui est en tête avec 433 voix, ce qui représente 81,70%. Toutes les autres listes ont des voix. Philippe Denoyer en deuxième position avec 24 voix. La liste Faire Pays de Robert Cacoué, 16 voix. La liste de Pascal Lafleur, Un espoir pour demain, 16 voix également. La liste de Wallis Cotteret, Une province pour tous, 15 voix. La liste pour une Calédonie française d'Arnold Delec, 7 voix. 7 voix également pour la liste de Juanito Wamitan. 4 voix pour la liste Un autre monde est possible de Milakulo Tukumuli. 3 voix pour Dominique Chazal et Souveraineté Kanaky NC. 3 voix pour Alain Descombelles, France Calédonie, Une patrie. Et 2 voix pour Unis pour le pays de Louis Mapou.
1: Je voudrais observer en ce qui concerne la participation, là, elle est assez élevée quand même dans ces bureaux de vote. En tout cas, elle est au-dessus de la moyenne provinciale, il me semble. Et donc, ça veut dire que ce ne sont pas ces bureaux de vote qui font baisser la moyenne provinciale. Donc, c'est juste une indication. Hein. Donc, c'est les autres bureaux de vote qui font baisser.
0: C'est dans les communes de l'agglomération, sans doute, on a moins voté, mais il semblerait qu'à
1: Nouméa... De la commune de Nouméa, là.
0: Dans la commune de Nouméa, la participation semble avoir été bonne.
1: Dans ces bureaux de vote-là.
0: Dans ces bureaux-là,
1: absolument. Attendons les autres.
2: Alors, en voilà justement deux autres de plus des bureaux de vote sur Nouméa, celui de l'école Adrienne Laumont. Il y avait 705 inscrits, il y a eu 391 votants, ce qui était un taux de participation plus faible qu'ailleurs, puisqu'il s'est établi à 55,46%. Il y a eu 384 bulletins exprimés. Dans ce bureau de vote, c'est la liste Loyaliste et Rassemblement qui arrive en tête avec 132 voix et 34,38% des suffrages. En deuxième position, c'est la liste de Juanito Wamitan Kanaky pour tous, 74 voix. En troisième position, la liste de Milakulo Tukumuli, 64 voix et 16,67% des suffrages. Viennent ensuite la liste Nous Réunis de Philippe Dunoyer, 30 voix et 7,81% des suffrages. La liste Faire Pays de Robert Cacoué, 28 voix et 7,29% des suffrages. La liste Une province pour tout de Wallace Cotra, 23 voix et 5,99% des suffrages. Les autres listes obtiennent 11 voix pour celle de Louis Mapou, 9 voix pour la liste d'Arnold Delec, 6 voix pour la liste de Dominique Chazal, 5 pour celle d'Alain Descombelles et 2 pour la liste de Pascal Lafleur.
0: J'ai un autre bureau de Nouméa, l'école Fernand Le Riche, 1. Dans ce bureau, 705 électeurs inscrits, 540 votants, participation de 76,60% et 538 suffrages exprimés. La liste Loyaliste et Rassemblement de Sonia Bacasse est en tête avec 461 voix, ce qui représente 85,69% des suffrages. On trouve ensuite Nous Réunis de Philippe Dunoyer avec 19 voix. Un espoir pour demain de Pascal Lafleur avec 15 voix. Une province pour tous de Wallace Cotra, 10 voix. Faire Pays de Robert Cacoué, 12 voix. Pour une Calédonie française d'Arnold Delec, 9 voix. La liste Kanaky pour tous de Juanito Wamitan, 6 voix. La liste une province, je l'ai déjà dit, Souveraineté Kanaky Nouvelle-Calédonie de Dominique Chazal, 4 voix. Et la liste France Calédonie, une patrie d'Alain Descombelles, 1 voix. La liste de Milakulo Tukumuli n'a aucune voix dans ce bureau. Fernand Le Riche, 1. Bernard.
3: Oui, à ce stade, on a vraiment une illustration presque caricaturale de ce à quoi on pouvait s'attendre. C'est-à-dire qu'on a la liste, les loyalistes, le rassemblement qui fait des scores en pourcentage absolument énormes, des 80-85%, et ensuite une dispersion entre toutes les autres listes qui finalement, en gros, je simplifie, font à peu près les mêmes scores, mais qui n'ont rien à voir avec celui des loyalistes et du rassemblement.
2: Un autre bureau de vote sur Nouméa, c'est le bureau de l'école Les Capucines. Il y a 761 inscrits, il y a eu 571 votants, taux de participation 75,03. Il y a eu 566 bulletins exprimés. C'est la liste Loyaliste Rassemblement qui arrive en tête avec 448 voix et 79,15% des suffrages. En deuxième position, la liste de Philippe Dunoyer Nous Réunit, 24 voix et 4,24% des suffrages. Vient ensuite la liste de Robert Cacoué et Faire Pays, 15 voix et 2,65% des suffrages. suffrages. La liste de Juanito Wamitan, 14 voix et 2,47% des suffrages. La liste d'Arnold Leck obtient 13 voix et 2,30% des suffrages. La liste de Mila Kulotukumuli, 10 voix et 1,77% des suffrages, tout comme la liste unie de Louis Mapou, 10 voix également. Les autres sont en dessous des 10 voix. Pascal Lafleur, 9 voix. Alain Descombelles, 4 voix. Dominique Chazal, 2 voix.
0: Dans la province sud toujours, mais cette fois-ci, nous partons à Thiau, commune à majorité indépendantiste, et vous allez voir, les résultats sont complètement différents. Dans le bureau de Grand Bourindy, 312 électeurs inscrits, 194 votants, participation de 62,18 et 191 suffrages exprimés. Dans ce bureau du Grand Bourindy, à Thiau, c'est Juanito Wamitan qui est en tête avec la liste Kanaki pour tous, 82 voix, soit 42,93%. En deuxième position, Unis pour le pays de Louis Mapou, 72 voix, soit 37,70%. Puis la liste Un autre monde est possible de Mila Kulotukumuli, 12,23 voix et 12,04%. Les autres listes, Une province pour tous de Wallace Cotra, 3 voix. Souveraineté Kanaki de Dominique Chazal, 8 voix. Faire payer de Robert Kakoué, 1 voix. Arnold Delec, Sonia Baquès, Pascal Lafleur ne font aucune voix dans ce bureau. Et Philippe Dunoyer en obtient 2. Oui, dans le bureau, j'ai un autre bureau de Thiau qui nous permettra peut-être bien de faire une analyse globale. C'est le bureau de Saint-Pierre, c'est le bureau 4. 481 électeurs inscrits, 289 votants, participation de 60,08, 287 suffrages exprimés. Dans ce bureau, c'est la liste de Juanito Wamitan, Kanaki pour tous, qui est en tête, 157 voix, soit 54,70. En deuxième position, Unis pour le pays de Louis Mapou, 72 voix, soit 25,09. Puis Mila Kulotukumuli, Un autre monde est possible, 36 voix, soit 12,54. Pour les autres listes, la liste d'Alain Descombelles, aucune voix. Celle de Wallace Cotra, 5 voix. De Dominique Chazal, 7. 7 voix également pour Robert Kakoué. Aucune voix pour Arnold Lelec. Une voix pour Philippe Dunoyer. 2 voix pour Sonia Baquès. Et aucune voix pour Pascal Lafleur.
1: Je voulais dire que donc Thiau était une commune Union calédonienne. Et M. Toura, l'ancien maire, est en bonne position sur cette liste. Et M. Wamitan, avec sa liste, avait tenu plusieurs réunions publiques à Thiau pour conforter cet électorat Union calédonienne existant.
2: Revenons à Nouméa avec un résultat du bureau de vote de l'école Yvonne Dupont, 581 inscrits, il y a eu 454 votants, un taux de participation de 78,14 avec un seul bulletin nul, il y a donc 453 bulletins exprimés. La liste loyaliste rassemblement de Sonia Baquès arrive en tête avec 386 voix, c'est-à-dire 85,21% des suffrages. En deuxième position, la liste de Philippe Dunoyer avec 19 voix et 4,19% des suffrages. Les autres listes, à part celle de Wallace Cotra, 11 voix et 2,43% des suffrages, sont sous les 10 votants dans ce bureau de vote. 9 voix pour la liste de Mila Kulotukumuli, 6 voix pour les listes de Juanito Wamitan, Alain Descombelles et Pascal Lafleur, 5 voix pour Arnaud Delec, 2 pour Louis Mapou, 3 voix pour Robert Kakoué et 0 voix pour la liste de Dominique Chazal.
0: Ouais, donc pour ces résultats, la liste loyaliste Les Rassemblements conduite par Sonia Baquès, qui a le soutien de la maire de Nouméa, Sonia Lagarde, on peut le rappeler, elle était là au meeting de clôture et elle avait fait savoir qu'elle apporter son soutien à cette liste. Vous avez d'autres résultats, Jean-François, qui concernent le Nord, cette fois-ci ?
2: Absolument. On va repartir à Calagomène, au bureau de Ouéol. 393 inscrits, 253 votants. Il y a eu 64,38% de participation. Dans ce bureau, c'est la liste de Pascal Sawa qui est largement à tête, avec 216 voix et 85,38% des suffrages. Devant la liste unie de Paul Néaoutine, 33 voix et 13,04% des suffrages. La liste de Vanessa Wakapo obtient 3 voix et celle de Morampon obtient une voix. Calagomène toujours avec le bureau de la maison commune de Gamaille. 191 inscrits, 120 votants, 62,83% de participation avec 119 bulletins exprimés. La liste de Pascal Sawa arrive en tête avec 74 voix et 62,18% des suffrages. La liste unie de Paul Néoutine, 41 voix et 34,45% des suffrages. La liste d'Eugène Morampon obtient 3 voix, celle de Vanessa Wakapo, 1 voix et Faire payer de Maurice Wakawa, 0 voix. Et puis un dernier bureau dans la province nord à Poya, c'est le bureau de Népouy. 761 inscrits, 463 votants, 60,84% de participation. participation. Il y a eu 9 bulletins blancs et 6 nuls, ce qui fait 448 bulletins exprimés. Dans ce bureau, c'est la liste de Vanessa Wakapo qui arrive en tête avec 167 voix et 37,28% des suffrages. Devant la liste de Pascal Sawa, 129 voix et 28,79%. La liste unie de Paul Néoutine en troisième position avec 106 voix et 23,66% des suffrages. La liste Faire Pays de Maurice Wakawa, 30 voix et 6,70% des suffrages. Et la liste d'Eugène Morampon, 16 voix et 3,57% des suffrages.
1: Ouais, je voulais juste faire un commentaire pour qu'à La Gomène, c'est un peu le même cas de figure que Thio. C'était une réunion calédonienne. Donc les résultats sont en faveur de l'Union calédonienne. Et puis l'ancien maire UC, M. Hervé Teintaouva, est aussi en bonne place sur la liste de M. Sawa. Donc là, on est dans le cas de figure d'un électorat municipal Union calédonienne, bon, qui ne s'est pas bien passé aux dernières municipales pour des élections très, des raisons très locales. Mais quand il y a un scrutin provincial territorial, l'électorat partisan Union calédonienne se retrouve.
0: On reste dans la province nord. Vous avez le résultat de la commune de Bellep.
2: Voilà, où il n'y a qu'un seul bureau de vote, celui de la mairie. Il y a 941 inscrits, il y a eu 417 votants, ce qui fait 44,31% de participation. La liste de Pascal Sawa obtient 266 voix et 63,79% des suffrages. La liste de Paul Néoutine, 137 voix et 32,85% des suffrages. La liste de Eugène Morampon obtient 8 voix. Celle de Maurice Wakawa, 6 voix. Et la liste Agissons ensemble pour le Nord de Vanessa Wakapo n'obtient pas de voix à Bellep.
0: Ouais, donc pour ce résultat, on va repartir dans le Sud avec un autre résultat qui concerne la ville de Nouméa et l'école Jean Mermoud 1. 806 électeurs inscrits, 628 votants, participation de 77,92%, 622 suffrages exprimés. La liste Loyaliste et Rassemblement de Sonia Bekes est largement en tête là encore avec 519 voix, soit 83,44%. On trouve ensuite la liste Un espoir pour demain de Pascal Lafleur avec 40 voix, soit 6,43%. Puis la liste Nous réunis de Philippe Dunoyer avec 17 voix. La liste de Robert Kakou et Faire Pays recueille 11 voix, comme la liste Une province pour tous de Wallace-Cotra. La liste Pour une Calédonie française d'Arnold Delec recueille 9 voix. Celle de Nous réunis de Philippe Dunoyer, 17 voix. Celle de Milakoulou Tukumuli, 3 voix. Celle de La Kanaky pour tous de Juanito Womitan, 4 voix. France-Calédonie, une patrie d'Alain Descombelles recueille 3 voix. Aucune voix pour la liste de Dominique Chazal. Un résultat qui confirme ce qu'on disait tout à l'heure, ce que soulignait Bernard, avec la dispersion sur toutes les listes, mais la liste d'Union, Loyaliste et Rassemblement qui sort son épingle du jeu, sur Nouméa en tout cas.
2: Alors on va repartir en province nord avec un résultat qui nous arrive de la commune de Wailou, c'est le bureau de Poro, 567 inscrits, 301 votants, 53,09% des suffrages, il y a eu 2 bulletins blancs et 4 nuls. Dans ce bureau de vote, c'est la liste de Pascal Sawa qui est en tête, 151 voix et 51,19% des suffrages. La liste de Paul Néaoutine, 97 voix et 32,88% des suffrages. La liste Agissons ensemble pour le Nord de Vanessa Wakapo, 18 voix et 6,10% des suffrages. Juste derrière celle d'Eugène Morampon qui obtient 22 voix et 7,46% des suffrages. Enfin, la liste Faire Pays de Maurice Wakawa, 7 voix et 2,37% des suffrages. À tout haut, le bureau de vote de Paola, c'est le bureau de vote numéro 4, 408 inscrits, 254 votants, taux de participation 62,25% avec un seul bulletin nul. La liste Paul Néaoutine unie arrive largement en tête avec 183 voix et 72,33% des suffrages. La liste de Pascal Sawa, 61 voix et 24,11% des suffrages. La liste d'Eugène Morampon obtient 4 voix, celle de Maurice Wakawa 3 et celle de Vanessa Wakapo 2.
1: Là pour tout haut, c'est le schéma de Thio et de Kala Gomens. C'était une mairie unie palika, quoi. Et donc là, à l'occasion d'une élection qui a été perdue donc, par l'UNI, oui, je crois. Et donc là, l'électorat uni, à l'occasion d'une élection territoriale, se dirige à vote pour la liste de M. Néoutine.
0: Nous avons toujours dans la province nord un nouveau bureau pour Poya. Je crois qu'on les a presque tous là. C'est le bureau de l'ancienne mairie. 574 électeurs inscrits, 380 votants, participation de 66,20%. Il y a eu 366 suffrages exprimés. Dans ce bureau de vote, c'est la liste Agissons ensemble pour le Nord de Vanessa Wakapo qui est en tête avec 115 voix, ce qui lui donne 31,42%. En deuxième position, la liste de Paul Néoutine, 101 voix, soit 27,60%. puis la liste UCF Alenquès de Pascal Savoie, 85 voix, soit 23,22. La liste Alternative Nord d'Eugène Mérampon recueille 57 voix et la liste Ferpay de Maurice Waka-Awa, 8 voix dans ce bureau de l'ancienne mairie de Poya.
1: Oui, parce qu'il y a la liste de M. Mérampon, c'est pareil que pour Montfaoué, fait un score notable comparé aux autres communes où c'est juste quelques voix. Là, il y a plus de 50 voix parce qu'il y a des militants de Poya, du Palika, qui sont sur la liste de M. Mérampon, même si le score de l'UNI est très significatif, sans une voix. Quoi.
0: Et celui de la liste de Vanessa Wakapo, qui, c'est oui. Le premier bulletin de la province nord où elle soit en tête dans un
1: voilà,
0: bureau.
1: C'est le village de Poya.
0: Absolument.
2: On va partir dans la province des îles. On a donné tout à l'heure le résultat du bureau de vote de Tiga. Nous avons désormais celui de Joking, le bureau de vote numéro 5. 456 inscrits, 217 votants, un taux de participation de 47,59%. Il y a eu 212 bulletins exprimés. Dans ce bureau de vote de Joking, c'est la liste UCFLNKS Île de Michael Forest qui arrive en tête avec 85 voix. Devant la liste Union pour construire le pays dans le consensus de Jacques Lallier, 65 voix et 30,66% des suffrages. La liste Nation autochtone d'Omegra Nesline arrive en troisième position avec 43 voix et 20,28% des suffrages. La liste Palika Île de Wali Waitcha, 14 voix et 6,60%. La liste de Bilora Ilati Baselia obtient 4 voix. Celle de Johan Pidra, 1 voix. Et la liste Un souffle nouveau de Karil Treniwa n'obtient aucune voix dans ce bureau de vote de Joking.
3: Juste à noter une très forte baisse de la participation dans ce bureau. Donc il va falloir voir si c'est généralisé dans les îles ou si ce n'est qu'un.
2: Oui, moins de 50%, 47% de participation. Oui.
0: J'ai un autre bureau à Lifou, Tchepene, le bureau de vote numéro 2, 625 électeurs inscrits, 352 votants. Là aussi une participation pas très élevée, mais quand même 56,32%. Il y a eu 326 suffrages exprimés dans ce bureau. C'est la liste UCF Alenquès de Michael Forest qui est en tête. 129 voix, soit 39,57%. Ensuite, la liste Nation autochtone d'Omera Nesline, 111 voix, soit 34,05%. Pour les autres listes, Jacques Lallier est en troisième position avec 58 voix. Le Palika des îles de Wali Waitcha recueille 22 voix. La liste Un nouveau souffle de Karil Treniwa recueille 4 voix. La liste Baselia de Bilora Ilati, une voix, tout comme la voix S'engager et œuvrer pour la prospérité de notre province de Johan Pidra, qui recueille une voix également.
2: Pas de commentaires sur ce bureau de vote. On va repartir en province nord, alors avec des résultats de Pointe-Boute. Je crois que c'est le premier bureau de Pointe-Boute qui nous parvient. C'est celui de la mairie, 948 inscrits. Il y a eu 612 votants, 64,56% de participation, avec 10 bulletins blancs et 4 nuls. C'est la liste de Vanessa Wakapo qui arrive en tête. Agissons ensemble pour le Nord, avec 315 voix dans ce bureau de vote et 52,68% des suffrages. Devant la liste de Paul Néaoutine, 148 voix et 24,75% des suffrages. En troisième position, la liste UCF-LNKS de Pascal Saoua, 89 voix pardon, et 14,88% des suffrages. La liste Ferpay de Maurice Waka-Awa, 36 voix et 6,02% des suffrages. Et la liste d'Eugène Mérampon, 10 voix et 1,67% des suffrages. À Yengen maintenant, c'est aussi le premier bureau qui nous arrive de Yengen, celui de la mairie. 517 inscrits, 327 votants, taux de participation 63,25%. La liste de Pascal Saoua, la liste UCF-LNKS est très largement à tête avec 269 voix et 82,26% des suffrages. Devant la liste unie de Paul Néaoutine, 38 voix et 11,62% des suffrages. La liste Ferpay de Maurice Waka-Awa, 8 voix. Celle de Vanessa Wakapo, 7 voix. Et la liste d'Eugène Mérampon obtient 5 voix. Voilà, ils se mettent pour ce premier bureau de Yengen.
1: Ce que je voulais dire, c'est qu'on peut s'étonner qu'à Pointe-Boute comme à Yengen, d'ailleurs, un électeur sur trois ne se déplace pas, quoi. C'est quand même un taux d'abstention énorme pour la brousse. Alors, c'est vrai qu'il y a des difficultés de déplacement. Il y a peut-être beaucoup de gens de Pointe-Boute qui sont à l'extérieur de Pointe-Boute, comme Yengen. Enfin, ça fait un nombre important d'électeurs qui ne votent pas, quoi, même en brousse.
0: À Wailou, justement, nous allons voir le résultat du bureau de la salle Paul Nessa. C'est le bureau numéro 1, semble-t-il. 429 électeurs inscrits, 243 votants, participation de 56,64 et 240 suffrages exprimés. La liste UCF-LNKS de Pascal Savoie est en tête avec 131 voix, ce qui représente 54,58%. Suivi de la liste Unie Paul Néaoutine, 65 voix, soit 27,08. Les trois autres listes, celle de Jeanne Mérampon, 21 voix, celle de Agissons Ensemble pour le Nord de Vanessa Wakapo, 14 voix, et celle de Faire Payer de Maurice Wakaawa, 9 voix. Voilà pour ce bureau de Wailou. Dans la province, toujours un bureau de Wegwa, on a déjà donné.
2: Je crois que c'est le premier qu'on donne de Wegwa. Oui.
1: Vous avez donné Pimbois tout à l'heure, non ?
2: Peut-être oui, Pimbois, oui.
0: Il me semble, oui. Et là, on vous donne Bondé, le bureau numéro 2. 857 électeurs inscrits, 525 votants, participation de 61,26, 522 suffrages exprimés. Lucien Fellenkès de Pascal Savoie en tête avec 261 voix, ce qui représente 50%. Suivi de l'Uni de Paul Néoutine, 252 voix, 48,28%. Les deux autres listes, Agissons Ensemble pour le Nord de Vanessa Wakapo à 2 voix, l'Alternative Nord de Jeanne Mérampon, 7 voix, et Maurice Wakaawa, aucune voix dans ce bureau de Wegwa.
3: Notons que c'est Lucé qui est passé devant alors que c'était l'UNI aux dernières élections.
0: Ils ne sont pas loin, hein, encore oui, une fois. Ils sont passés devant. Jean-François, vous avez d'autres résultats ?
2: Alors, on reste en province nord avec des résultats sur Conné. Le bureau de vote de Baco, c'est le bureau de vote 8, 467 inscrits, 325 votants, taux de participation 65,59%. Il y a eu 3 bulletins blancs et 5 nuls dans ce bureau de vote. C'est la liste unie de Paul Néoutine qui est en tête avec 155 voix et 48,90% des suffrages. Devant la liste UCFLNKS de Pascal Savoie, 131 voix et 41,32% des suffrages. La liste Agissons Ensemble pour le Nord de Vanessa Wakapo, 14 voix. Celle de Jeanne Mérampon, 9 voix. Et la liste Faire Payer de Maurice Wakaawa, 8 voix. La commune de Pointe-Boute maintenant avec le bureau du vote numéro 2. 790 inscrits, 535 votants, 67,72% des suffrages avec 5 bulletins blancs. La liste de Pascal Savoie, la liste UCFLNKS est en tête avec 219 voix. Devant la liste de Vanessa Wakapo, 191 voix. La liste de Paul Néoutine est en 3 position avec 104 voix, celle de Maurice Wakaawa obtient 12 voix et la liste de Jeanne Mérampon obtient, elle, 4 voix. Et puis avant de repartir en province sud, un nouveau résultat sur un bureau de Pointe-Boute, c'est le bureau de la mairie. 948 inscrits, 612 votants, 64,56% de participation avec 10 bulletins blancs et 4 nuls. La liste de Vanessa Wakapo, Agissons Ensemble pour le Nord, arrive en tête avec 315 voix. Devant la liste unie de Paul Néoutine, 148 voix. La liste de Pascal Savoie est en troisième position avec 89 voix et 14,88% des suffrages. La liste Faire Payer de Maurice Wakaawa, 36 voix, et celle de Jeanne Mérampon obtient 10 voix.
0: J'ai des résultats concernant la commune de Nouméa, à nouveau, avec d'abord un résultat qui dénote un peu des autres, c'est celui de l'école Marie Courteau 1. Un gros bureau, 1249 électeurs inscrits, 798 votants, participation de 63,89% et 775 suffrages exprimés. Dans ce bureau, la liste loyaliste et rassemblement de Sonabakès est en tête avec 425 voix, ce qui représente 54,84% des suffrages. En deuxième position, la liste Kanaki pour tous de Juanito Wamiton avec 129 voix, soit 16,75%. En troisième position, la liste Un autre monde est possible de Mila Kolotokoumouli, 61 voix. On trouve ensuite Faire Pays de Robert Kakoué, 47 voix. Nous réunis de Philippe Dunoyer, 43 voix. Une province pour tous de Wallace Cotra, 27 voix. Un espoir pour demain de Pascal Lafleur, 14 voix. Unis pour le pays de Louis Mapou, 9 voix. Pour une Calédonie française d'Arnold Lelec, 11 voix. France-Calédonie, une patrie d'Alain Descombelles, 6 voix. Et Dominique Chazal, 3 voix. Voilà encore un éparpillement dans toutes les listes, mais une avancée moins nette pour la liste de Sonia Bakès et un score pour Nouméa important de Juanito Wamiton avec 129 voix dans un bureau de Nouméa. Un autre bureau de Nouméa, École Suzanne Rustier 1, 774 électeurs inscrits, 544 votants, participation de 70,28 et 534 suffrages exprimés. La liste loyaliste et rassemblante de Sonia Bakès est en tête, 375 voix, ce qui représente 70,72% des suffrages. Pour les autres listes, en deuxième position, Nous réunis de Philippe Dunoyer avec 29 voix, puis Robert Kakoué de Faire Payer avec 28 voix, Kanaki pour tous de Juanito Wamiton avec 24 voix, Un autre monde est possible de Mila Kolotokoumouli, 17 voix, comme la liste Une province pour tous de Wallace Cotra, 17 voix également. La liste Un espoir pour demain de Pascal Lafleur recueille 19 voix, pour une Calédonie française d'Arnold Lelec, 11 voix, Unis pour le pays de Louis Mapou, 8 voix. France-Calédonie, une patrie d'Alain Descombelles, 4 voix. et Souveraineté Kanak et Dominique Chazal, 2 voix. Voilà pour ce bureau de l'école Russier, 1. L'école Fernande Le Riche, 2. 811 électeurs inscrits, 615 votants, participation de 75,83, 612 suffrages exprimés. La liste loyaliste et rassemblement de Sonabakas est en tête avec 498 voix, ce qui représente 81,37%. Pour les autres listes, on trouve ensuite celle de Pascal Lafleur avec 25 voix, puis celle de Philippe Denoyer avec 24 voix, celle de Kanaky pour tous, Joannito Wamitan, 14 voix, Une province pour tous de Wallace Cotra, 12 voix, Faire pays de Robert Kakwe, 11 voix, la liste pour une Calédonie française d'Arnold Delec, 8 voix, comme la liste France-Calédonie, une patrie d'Alain Decobel, 8 voix également. Un autre monde est possible de Milakoulo Tukumuli recueille 9 voix. Et enfin, la liste Souveraineté Kanaky Nouvelle-Calédonie de Dominique Chazal, 1 voix. La liste unie pour le pays de Louis Mapou en recueille 2. Voilà donc pour cet éparpillement des voix dans ce bureau Fernande Le Riche 2.
2: On va partir dans la province des Îles avec les premiers résultats de bureau de vote sur Marais. D'abord, le bureau de vote ATA, le bureau de vote 4, 347 inscrits, 204 votants, taux de participation 58,79 avec un bulletin blanc et 2 nuls. Il y a donc eu 201 bulletins exprimés. C'est la liste Nation autochtone d'Omeran Neslin qui arrive en tête avec 97 voix et 48,26% des suffrages. Devant la liste UCFL-NKS Îles de Michael Forest, 53 voix, 26,37% des suffrages. En troisième position, la liste Union pour construire dans le consensus de Jacques Lallier, 40 voix et 19,9% des suffrages. La liste Pailika Hill de Wally Waïcha arrive en quatrième position avec 11 voix et 5,47% des suffrages. Les autres listes n'obtiennent aucune voix sur leur nom. Le Marais toujours avec le bureau de Tawayenetch où il y a 444 inscrits. Il y a eu 231 votants, taux de participation 52,03%. Il y a eu 231 bulletins exprimés. C'est la liste d'Omera Neslin, nation autochtone qui arrive en tête avec 103 voix et 44,59% des suffrages. Devant la liste Palikaïl de Wally Waïcha, 56 voix et 24,24% des suffrages. La liste UCFL-NKS Îles de Michael Forest, 48 voix. La liste Union pour construire dans le consensus de Jacques Lallier, 23 voix. La liste de Bilo Railati obtient 1 voix et les 2 autres listes, celle de Karil Treniwa et celle de Johan Pidra, n'obtiennent aucune voix.
0: On retourne à Nouméa avec les résultats de l'école du bureau École Éloi Franc 1. 913 électeurs inscrits, 674 votants. Participation de 73,82%, 662 suffrages exprimés. La liste loyaliste et rassemblement de Sonia Bakès recueille 490 voix, ce qui représente 74,02% des suffrages. En ce qui concerne les autres listes, celle Kanaky pour tous de Joannito Wamitan, 31 voix. Nous réunis de Philippe Dunoyer, 27 voix. Une province pour tous de Wallace Cotra, 24 voix. Faire pays de Robert Kakwe, 22 voix. Un espoir pour demain de Pascal Lafleur, 18 voix. Milakoulo Tukumuli, un autre monde est possible, 21 voix. Arnold Delec pour une Calédonie française, 7 voix. Comme France-Calédonie, une patrie d'Alain Decombel, 7 voix également. Dominique Chazal recueille également 7 voix. Et Unis pour le pays de Louis Mapou recueille 8 voix dans le bureau de l'école Éloi Franc.
2: Autre bureau sur Nouméa, celui de l'école Marie Courteau, 2, 880 inscrits. Il y a eu 687 votants. C'est un taux de participation de 78,7% avec 6 bulletins blancs et 1 nul dans ce bureau de vote. Sonia Bakès, la liste loyaliste et rassemblement arrive largement en tête, 538 voix, ce qui fait 79,12% des suffrages. En deuxième position, Philippe Dunoyer, 43 voix et 6,32% des suffrages. Les autres listes sont sous la barre des 20 voix obtenues chacune. 18 voix pour la liste de Wallace Cotra, 17 pour la liste de Robert Kakwe, 12 voix pour les listes d'Arnold Delec et de Pascal Lafleur, 12 voix pour la liste de Milakoulo Tukumuli, 10 pour celle de Joannito Wamitan, 7 pour la liste de Louis Mapou et 12 pour la liste de Pascal Lafleur et 6 pour la liste d'Alain Decombel. Dominique Chazal et sa liste Souveraineté Kanaky Nouvelle-Calédonie n'obtiennent que 5 voix dans ce bureau de vote de l'école Marie Courteau.
0: L'école Charles Bichon, toujours à Nouméa, 678 électeurs inscrits, 471 votants, participation de 69,47. Il y a eu 463 suffrages exprimés. La liste loyaliste et rassemblement de Sonia Bakès est en tête largement. 348 voix, ce qui représente 75,16% des suffrages. Concernant les autres listes, Philippe Dunoyer recueille 22 voix, comme Robert Kakwe, 22 voix également. La liste de Pascal Lafleur, un espoir pour demain, recueille 19 voix. La liste Kanaky pour tous de Joannito Wamitan, 11 voix. La liste Une province pour tous de Wallace Cotra, 15 voix. La liste Autrement des possibles de Mila Kolotokoumouli, 6 voix. La liste Unie pour le pays de Louis Mapou, 10 voix. On trouve ensuite la liste d'Arnold Lelec avec 3 voix, celle d'Alain Descombelles, 4 voix, et celle de Dominique Chazal, 3 voix. Voilà pour ce bureau de l'école Charles Bichon. Toujours en province sud, mais on va partir à Yatay. Le premier résultat que nous avions, je crois, de cette commune, le bureau de la mairie de Yatay. 303 électeurs inscrits, 211 votants, participation de 69,64% et 209 suffrages exprimés. Dans ce bureau, c'est la liste Kanaki pour tous de Juanito Wamiton qui est en tête avec 143 voix, ce qui représente 68,42% des suffrages. En deuxième position, la liste Unie pour le pays de Louis Mapou avec 30 voix, soit 14,35%. Concernant les autres listes, Un autre monde est possible de Mila Kolotokoumouli, 17 voix. La liste de Sonia, le Faire Pays de Robert Kakoué, 11 voix. La liste de Sonia Baquès, 5 voix. Celle de Pascal Lafleur, 1 voix. La liste Une province pour tous de Wallace Cotra, 2 voix. Les autres listes n'ont pas de voix dans ce bureau de la mairie de Yatay.
2: On va repartir en province nord avec un résultat sur la commune de Touhot. Le bureau de vote de la mairie 1, un gros bureau de vote puisqu'il y a 1013 inscrits, il y a eu 623 votants, taux de participation de 61,50% avec 8 bulletins blancs et 2 bulletins nuls. Dans ce bureau de vote, c'est la liste unie de Paul Néotine qui est en tête avec 271 voix et 44,21% des suffrages. La liste UCFLNKS de Pascal Sawa obtient 206 voix et 31,61% des suffrages. La liste Agissons ensemble pour le Nord de Vanessa Wakapo, 101 voix et 16,48% des suffrages. La liste d'Eugène Morampon obtient 18 voix et celle de Maurice Wakaawa obtient 17 voix. On part à Yengen avec le bureau de Waré, 590 inscrits, 351 votants, taux de participation 59,49% avec 6 bulletins blancs et 10 nuls. C'est la liste de Pascal Sawa, UCFLNKS, qui obtient 179 voix et qui est en tête avec 53,43% des suffrages. La liste de Paul Néaoutine, Uni, deuxième avec 121 voix et 36,12% des suffrages. Les autres listes, Eugène Morampon, 18 voix, Maurice Wakaawa, 15 voix et Vanessa Wakapo, 2 voix.
1: Donc on est dans une mairie UC.
2: À Yengen. Absolument.
1: Donc, encore que Mme Mireille Tchibaou a été élue de justesse, donc là, le score de l'Union calédonienne est conforme, mais le score de la liste de M. Néaoutine est notable dans ce bureau de vote de Waré. Waré, c'est le bord de mer.
0: J'ai des résultats dans le Nord également qui concernent la commune de Poum, avec le bureau de la mairie, 653 électeurs inscrits, 412 votants, participation de 63,09 et 402 suffrages exprimés. Dans ce bureau, c'est Paul Néaoutine qui arrive en tête avec 168 voix, soit 41,79. En deuxième position, l'UCFLNKS de Pascal Sawa, 111 voix, soit 27,61. On trouve ensuite Agissons ensemble pour le Nord de Vanessa Wakapo, 77 voix. Alternative Nord d'Eugène Mérompon, 30 voix. Et Faire Pays de Maurice Wakaawa, 16 voix. Paume toujours le bureau d'Arama, 418 électeurs inscrits, 245 votants, participation de 58,61 et 244 suffrages exprimés. Dans ce bureau, Pascal Sawa est largement en tête avec 149 voix, ce qui représente 61,07% des suffrages. En deuxième position, l'Uni de Paul Néaoutine, 66 voix, soit 27,05. Eugène Mérampon d'Alternative Nord recueille 20 voix. Agissons ensemble pour le Nord de Vanessa Wakapo, 5 voix. Et Faire Pays de Maurice Wakaawa, 4 voix dans ce bureau d'Arama à Poum.
2: On va revenir en province sud avec un résultat d'un bureau de l'île des Pins. Vous savez que les opérations ont été déménagées dans un des bureaux de vote puisqu'il n'y avait pas d'électricité et que les électeurs ne pouvaient pas se rendre dans ce bureau de vote. Là, il s'agit du bureau de vote de la mairie 1. Il y a un grand nombre d'inscrits puisque c'est un bureau de vote avec 1030 inscrits. Il y a eu 586 votants, taux de participation de 56,89% avec 3 bulletins blancs. C'est la liste unie pour le pays de Louis Mapou qui est arrivée en tête à l'île des Pins avec 191 voix, légèrement devant celle de Juanito Wamitan, 185 voix. En troisième position, on trouve la liste de Sonia Baquès avec 77 voix. Vient ensuite la liste de Wallace Cotra, 40 voix exactement. Ensuite, ce sont les listes de Mila Kolotokoumouli, 13 voix, de Robert Kakoué, 12 voix, comme celle de Philippe Dunoyer. La liste de Pascal Lafleur obtient 9 voix, celle d'Alain Descombelles, 6, Arnold Delec, 7, et on notera que la liste de Dominique Chazal dans ce bureau de vote totalise 37 voix. On revient à, à l'île des Pins.
1: Qui est passée au Palika, M. Régis Vendégout, ce qui est conforme avec le résultat là, de la liste unie. Et c'était une commune aussi qui avait un maire du parti du Rassemblement. Donc le score notable de la liste de Mme Baquès.
2: Un résultat sur des bureaux de vote à Nouméa, Elisabeth.
0: Oui, avec l'école Michel Cacot 1, 969 électeurs inscrits, 720 votants, participation de 74,30% et 712 suffrages exprimés. Dans ce bureau, là encore, Sonia Baquès et sa liste loyaliste et rassemblement est en tête avec 536 voix, ce qui représente 75,28% des suffrages. En deuxième position, la liste Nous Réunis de Philippe Dunoyer avec 52 voix. Concernant les autres listes, Kanaki pour tous de Joannito Wamitan, 21 voix, comme la liste Un espoir pour demain de Pascal Lafleur, 21 voix également. Une France pour tous de Wallace Cotra recueille 17 voix. Faire pays de Robert Kakwe, 14 voix. Pour une Calédonie française d'Arnold Lelec, 13 voix. Unis pour le pays de Louis Mapou, 12 voix. La liste de Milakoulou Tukumuli, Un autre monde est possible, 15 voix. La liste d'Alain Descombelles, France-Calédonie, une patrie, 8 voix. Et la liste Souveraineté Kanaki Nouvelle-Calédonie de Dominique Chazal, 3 voix dans ce bureau de l'école Michel Cacot 1.
2: On va rester sur Nouméa avec le bureau de vote de l'école Suzanne Russier 2, 887 inscrits. Il y a eu 597 votants, taux de participation de 67,31%. 4 bulletins blancs, 4 bulletins nuls. Dans ce bureau de vote, c'est la liste de Sonia Baquès qui arrive en tête avec 379 voix et 64,35% des suffrages. On trouve ensuite la liste de Joannito Wamitan, 56 voix et 9,51% des suffrages. En troisième position, la liste de Robert Kakwe, 28 voix et 4,75% des suffrages. Les listes de Milakoulou Tukumuli et Philippe Dunoyer obtiennent chacune 27 voix et 4,58% des suffrages. Ensuite, c'est la liste de Wallace Cotra qui arrive avec 24 voix et 4,07% des suffrages. Viennent ensuite la liste Un espoir pour demain de Pascal Lafleur, 13 voix, Unis pour le pays de Louis Mapou, 10 voix, tout comme la liste d'Alain Descombelles. Et dans ce bureau de vote, la liste pour une Calédonie française d'Arnold Delec obtient 12 voix et celle de Dominique Chazal, 3 voix.
0: Nouméa toujours, l'école Gustave Mouchet 1, on est là plutôt dans les quartiers nord, 1063 électeurs inscrits, c'est un gros bureau, 532 votants, participation en dessous de 50%, 49,58 et 521 suffrages exprimés. Dans ce bureau de l'école Gustave Mouchet 1 de Nouméa, c'est la liste Kanaki pour tous de Joannito Wamitan qui est en tête avec 240 voix, ce qui représente 46,07% des suffrages. On trouve ensuite en deuxième position la liste de Sonia Baquès, loyaliste et rassemblement avec 60 voix, soit 11,52. Concernant les autres listes, Faire pays de Robert Kakwe, 48 voix, Une province pour tous de Wallace Cotra, 40 voix, Un autre monde est possible de Milakoulou Tukumuli, 38 voix, Unis pour le pays de Louis Mapou, 36 voix, Philippe Dunoyer nous réunit, 37 voix, Un espoir pour demain de Pascal Lafleur, 5 voix, France-Calédonie, une patrie d'Alain Descombelles, 3 voix, et pour une Calédonie française d'Arnold Lelec, 2 voix, Dominique Chazal recueille 12 voix dans ce bureau, école Gustave Mouchet 1.
2: On reste à Nouméa, le bureau de vote de l'école Antoinette Charbonneau, 766 inscrits, 606 votants, taux de participation de 79,11% avec 4 bulletins blancs, ce qui fait 602 bulletins exprimés. La liste loyaliste et rassemblement de Sonia Baquès obtient 499 voix, c'est-à-dire 82,89% des suffrages. En deuxième position, c'est la liste de Robert Kakwe et la liste de Pascal Lafleur, chacune 20 voix, ce qui représente 3,32% des suffrages. Vient ensuite la liste de Philippe Dunoyer, nous réunit 17 voix et 2,82% des suffrages. Pour une Calédonie française d'Arnold Delec, 15 voix et 2,49% des suffrages. Les autres listes n'ont pas obtenu, sont sous la barre des 10 voix. Celles de Joannito Wamitan et de Wallace Cotra en obtiennent 6. Celles de Milakoulou Tukumuli et d'Alain Descombelles en obtiennent 5. Et la liste de Dominique Chazal en obtient 2.
0: On reste à Nouméa avec l'école Michel Amiot. 1032 électeurs inscrits, 752 votants. Une participation de 72,87%, 741 suffrages exprimés. La liste loyaliste et rassemblement de Sonia Baquès est en tête avec 509 voix, soit 68,69% des suffrages. On trouve ensuite, loin derrière, Joannito Wamitan, Kanaki pour tous, avec 56 voix. Nous réunis de Philippe Dunoyer avec 46 voix. à notre monde est possible de Mila Kulutukumuli avec 32 voix, Une province pour tous de Wallis Cotra, 26 voix, Faire pays de Robert Kakwe, 21 voix, Un espoir pour demain de Pascal Lafleur, 17 voix, Unis pour le pays de Louis Mapou, 14 voix, Pour une Calédonie française d'Arnold Lelec, 11 voix, France-Calédonie, une patrie d'Alain Descombelles, 7 voix, et Souveraineté Kanaki de Dominique Chazal, 2 voix. Voilà donc pour ce bureau de l'école Michel Amiot.
2: On va rester en province sud avec les premiers résultats de bureau de vote au Mont-d'Or et à Bouraille. On va commencer par le Mont-d'Or, le bureau de vote du groupe scolaire Hélène Chaniel, le bureau de vote 2. 575 inscrits, 399 votants, taux de participation de 69,39%. 7 bulletins blancs, 3 nuls, ce qui fait 389 bulletins exprimés. La liste loyaliste Rassemblement de Sonia Baquès, 241 voix, 61,95% des suffrages. La liste de Juanito Wamitan Kanaki pour tous, 40 voix et 10,28% des suffrages. La liste de Wallace Cotra, 21 voix et 5,40% des suffrages. La liste de Philippe Dunoyer, 16 voix, tout comme celle de Robert Kakwe. La liste de Mila Kulutukumuli, 31 voix. La liste d'Alain Descombelles obtient 9 voix, celle de Pascal Lafleur, 10. La liste d'Arnold Delec, 3. Et la liste de Louis Mapou, 2, dans ce bureau de vote du Mont d'Or.
0: J'ai le résultat de la commune de Moindou, il n'y a qu'un bureau de vote. Le maire Joe Perronnet est présent.
1: Il est sur la liste de Mme
0: Baquès. Il est sur la liste de Sonia Baquès, qui liste qui arrive en tête dans la commune de Moindou avec 264 voix, soit 43,71% des suffrages. À Moindou, il y a 822 électeurs inscrits, il y a eu 614 votants, soit une participation de 74,70 et 604 suffrages exprimés. En tête donc la liste loyaliste et rassemblement avec 264 voix. On trouve ensuite la liste Kanaki pour tous de Juanito Wamitan, 141 voix, soit 23,34%. Une province pour tous de Wallace Cotra recueille 34 voix. La liste Souveraineté Kanaki de Dominique Chazal, 11 voix. Faire pays de Robert Kakwe, 18 voix. La liste Un espoir pour demain de Pascal Lafleur, 14 voix. Unis pour le pays de Louis Mapou, 90 voix. Nous réunis de Philippe Dunoyer, 12 voix. Pour une Calédonie française d'Arnold Lelec, 2 voix. Et Un autre monde est possible de Mila Kulutukumuli, 17 voix. Voilà pour le résultat de la commune de Moindou.
1: On peut dire que c'est un ralliement réussi pour M. Perronnet, parce que c'est une commune qui est censément Calédonie Ensemble, en somme. Et là, la liste Calédonie Ensemble
0: fait la liste, être... oui, une province pour voilà, tous, Calédonie Ensemble de Wallis Cotra, bon recueille effectivement 34 voix, ce qui fait 5,63. Voilà. Et la liste de Philippe Denoyer, 12 voix, soit 1,99. Voilà. Oui, tout à fait.
2: On va rester en province sud avec Bouraille, un bureau de vote à Bouraille, c'est le bureau Colisée 2. 936 inscrits, 663 votants, taux de participation 70,83% avec 7 bulletins blancs et 6 nuls, 650 bulletins exprimés. Dans ce bureau de vote de Bouraille, c'est la liste de Sonia Baquès, loyaliste Rassemblement qui arrive en tête avec 406 voix et 62,46% des suffrages. En deuxième position, la liste Kanaki pour tous de Juanito Wamitan, 68 voix et 10,46% des suffrages. On trouve ensuite la liste de Philippe Dunoyer, Nous Réunis, 46 voix et 7,08% des suffrages. En quatrième position, la liste Une province pour tous de Wallace Cotra, 27 voix. La liste Faire pays de Robert Kakwe, 24 voix. La liste Unis pour le pays de Louis Mapou, 23 voix. La liste Un espoir pour demain de Pascal Lafleur, 16 voix. La liste Pour une Calédonie française d'Arnold Delec, 14 voix. La liste de Dominique Chazal, Souveraineté Kanaki, Nouvelle-Calédonie, 15 voix. Mila Kulutukumuli obtient 7 voix et Alain Descombelles, 4.
0: Retour à Nouméa avec le bureau de vote de l'école Gustave Lotz, 1. 1068 électeurs inscrits, 607 votants, participation 56,84% et il y a eu 580 suffrages exprimés. La liste loyaliste et rassemblement de Sonia Baquès est en tête avec 199 voix, ce qui représente 35,31% des suffrages. En deuxième position, la liste Un autre monde est possible de Mila Kulutukumuli avec 112 voix, soit 19,31%. On trouve ensuite la liste Kanaki pour tous de Juanito Wamitan, 79 voix, soit 13,62. Pour les autres listes, Philippe Dunoyer, 66 voix. Une province pour tous de Wallace Cotra, 47 voix. Faire pays de Robert Kakwe, 27 voix. La liste de Dominique Chazal, 14 voix. La liste d'Alain Descombelles, 3 voix. Celle d'Arnold Delec, 10 voix. La liste de Louis Mapou, 14 voix. Et la liste à espoir pour demain de Pascal Lafleur, 9 voix dans ce bureau de l'école Gustave Lotz.
2: Je dois revenir sur les résultats concernant la commune de Farino, parce qu'une petite erreur s'était glissée à l'intérieur. Voici donc les résultats définitifs sur le bureau de vote de Farino. C'est la liste de Sonia Baquès qui est arrivée en tête avec 293 voix et 60,9% des suffrages. Devant la liste de Wallace Cotra qui obtient 39 voix et 8,1% des suffrages, tout comme la liste de Juanito Wamitan. En troisième position, la liste de Philippe Dunoyer, 37 voix et 7,7% des suffrages. La liste de Louis Mapou obtient 20 voix, celle de Robert Cacouet 17, celle d'Arnold Dedec 16, Milatou Komoli 11 voix et les autres listes sont en dessous des 10 voix, 4 pour la liste de Dominique Chazal, 3 pour celle de Pascal Lafleur, 2 pour celle d'Alain Descombelles et voilà donc pour les résultats sur ce bureau de vote de Farino.
0: J'ai encore un bureau de vote à Nouméa, l'école Adrienne Lomont 2, gros bureau, 1461 électeurs inscrits, 891 votants. Participation de 60,99. Il y a eu 873 suffrages exprimés. La liste Loyalistes et Rassemblement de Sonia Baquès est en tête avec 432 voix, ce qui représente 49,48% des suffrages. En deuxième position, la liste Kanaki pour tous de Juanito Wamitan, 142 voix, soit 16,27. Un autre mandat possible de Milakoulou Tukumuli recueille tout juste 100 voix. On trouve ensuite la liste de Philippe Dunoyer nous réunit avec 74 voix. La liste Une province pour tous de Wallace Cotra avec 40 voix. Faire payer de Robert Cacouet avec 27 voix. La liste Un espoir pour demain de Pascal Lafleur, 14 voix. La liste Unie pour le pays de Louis Mapou, 22 voix. La liste Pour une Calédonie française d'Arnaud Lelec, 12 voix. La liste France-Calédonie, une patrie d'Alain Descombelles, 7 voix. Et la liste Souveraineté Kanaki, Nouvelle-Calédonie de Dominique Chazal, 4 voix, voilà pour ce bureau de l'école Adrienne Lomont 2 à Nouméa.
2: On va partir en province nord maintenant avec un premier résultat, me semble-t-il, sur un bureau de vote de Canala. C'est le bureau de vote de la mairie où il y a 402 inscrits, il y a eu 265 votants. Le taux de participation est donc de 65,92, 2 bulletins blancs et un nul, ce qui fait 262 bulletins exprimés. Dans ce bureau de vote, c'est la liste UCF-LNKS de Pascal Savoie qui est en tête avec 130 voix. Devant la liste Unie de Paul Néoutine, 108, vient ensuite la liste Faire Pays de Maurice Wakaawa avec 12 voix. La liste d'Eugène Mérampon obtient 8 et celle de Vanessa Wakapo en obtient 5. À Koné, le bureau de vote de Netchaot, 407 inscrits, 291 votants, 71,5% de participation avec 2 bulletins blancs et un nul. C'est la liste de Paul Néoutine qui est assez largement en tête dans ce bureau de vote, très largement en tête, même avec 239 voix et 82,99% des suffrages. La liste de Pascal Savoie obtient 40 voix et 13,89% des suffrages. Viennent ensuite les listes de Vanessa Wakapo, 6 voix, Boris Wakaawa, 2 voix et Eugène Morampon, 1 voix. À Koné toujours, le bureau d'Athéou avec 127 inscrits, petit bureau de vote, 97 votants, taux de participation de 76,38%. La liste de Pascal Savoie obtient 69 voix, celle de Paul Néoutine 27, celle d'Eugène Morampon 1 voix. Les listes de Vanessa Wakapo et de Maurice Wakaawa n'en obtiennent aucune.
0: J'ai les résultats de la commune de Boulou-Paris. Il fallait 4 bureaux de la commune de Boulou-Paris. On va commencer par le premier. C'est aussi simple, c'est aussi bien. Donc c'est le bureau de la mairie, 880 électeurs inscrits, 519 votants, participation de calculé 599 votants sur 880 électeurs inscrits. La liste qui arrive en tête, c'est celle de Sonia Baquès, Loyalistes et Rassemblements, 271 voix, ce qui fait 46,72%. On trouve ensuite la liste de Kanaki pour tous de Juanito Wamitan avec 155 voix. Puis pour les autres listes, Une province pour tous de Wallace Cotra, 40 voix. La liste Nous réunis de Philippe Dunoyer, 18 voix. La liste de Milakoulou Tukumuli, 29 voix. La liste d'Arnold Lelec, 16 voix. La liste Unie pour le pays de Louis Mapou, 15 voix. La liste Un espoir pour demain de Pascal Lafleur, 8 voix. La liste de Robert Cacouet, 17 voix. La liste de Dominique Chazal, 4 voix. La liste d'Alain Descombelles, 7 voix. Voilà pour ce bureau de la mairie de Boulou-Paris. Le bureau 2 de la commune de Boulou-Paris, 714 électeurs inscrits, 578 votants, ce qui fait une participation de 80,95%. Participation très forte à Boulou-Paris. On donnait tout à l'heure la participation globale. Dans ce bureau 2 de Boulou-Paris, La liste Sonia Backès-Loyer, ses rassemblements, est en tête avec 406 voix, ce qui représente 71,23% des suffrages. Pour les autres listes, elles ont toutes recueilli des voix dans cette commune de Boulou-Paris. En deuxième position, Kanaki pour tous de Juanito Mitan avec 73 voix. Une province pour tous de Wallace Cotra avec 19 voix. Un autrement des possibles de Milakolo Tokoumouli avec 16 voix. La liste Unie pour le pays de Louis Mapou, 11 voix. La liste Pône Calédonie française d'Arnold Lelec, 10 voix. La liste Un espoir pour demain de Pascal Lafleur, 9 voix. 9 voix également pour Faire payer de Robert Kakwe. 6 voix pour la liste France Calédonie, une patrie d'Alain Descombelles. 7 voix pour Philippe Dunoyer. Et 4 voix pour Dominique Chazal. On reste à Boulou-Paris, le bureau 3, le centre culturel. 762 électeurs inscrits, 587 votants. Participation de 77,03 et 577 suffrages exprimés. La liste loyaliste et rassemblement de Sonia Backès est en tête avec 360 voix, ce qui représente 62,39%. En deuxième position, là aussi, la liste Kanaki pour tous de Juanito Wamiton, 83 voix. On trouve ensuite la liste de Milakolo Tokoumouli avec 13 voix. Arnold Delec recueille 26 voix dans ce bureau de Boulou-Paris. La liste de Wallace Cotra, 13 voix. La liste d'Alain Descombelles, 9 voix. La liste de Robert Kakwe, 19 voix. La liste de Pascal Lafleur, 14 voix. La liste de Louis Mapou, 8 voix. Et la liste de Dominique Chazal, 4 voix. Voilà pour ce bureau de Boulou-Paris. Il m'en reste un. C'est le bureau 4, la maison des associations de Tomo. 716 électeurs inscrits, 492 votants, participation 68,72% et 470 suffrages exprimés. Là aussi, c'est la liste de Loyalistes et Rassemblements qui est en tête, 202 voix, ça représente 42,98%. En deuxième position, la liste Kanaki pour tous de Juanito Wamitan avec 114 voix, la liste de Milakolo Tokoumouli avec 29 voix, la liste de Philippe Dunoyer, 19 voix, comme la liste de Wallace Cotra, 19 voix également. Alain Descombelles recueille 12 voix, comme Robert Kakwe. Arnold Lelec recueille 17 voix. Le Uni pour le pays de Louis Mapou, 26 voix. La liste de Pascal Lafleur recueille 9 voix. Et la liste d'Alain Descombelles, 12 voix dans ce bureau de la maison des associations de Tomo à Boulou-Paris.
1: Oui.
0: Une observation, Ismet.
1: Ah oui. Bon, là, on est en Brousse, on n'est pas à Nouméa. On n'est pas dans les quartiers sud non plus. Et donc, on a un échantillon très important en termes quantitatifs de l'électorat non indépendantiste. Et on voit au moment du vote qu'il y a un succès massif, enfin très important, de la liste Fort et Uni. Donc, on voit bien que, quelle que soit la configuration de l'électorat, ce succès se confirme et comme disait Bernard tout à l'heure, les autres listes ne rivalisent pas, quoi. Alors maintenant, il faut faire attention parce qu'on n'a presque pas de résultats des communes de l'agglo.
3: Oui.
1: Mandor, Païta, Dimbert.
3: Tout à fait.
1: Donc, il faut voir dans quelle proportion et si cette tendance se confirme.
0: Bernard.
3: Entièrement d'accord avec ce que vient dire Ismet. Et donc, c'est vrai qu'il faut être prudent parce qu'il nous manque les résultats de Dimbéa, Païta et Mondor en presque totalité. Mais enfin, ce qu'on voit se dessiner, outre cette victoire écrasante des loyalistes et du Rassemblement, c'est le très faible nombre d'autres listes qui vont réussir à atteindre la barre des 5%. Risque d'en avoir, en plus des loyalistes et du Rassemblement, on risque d'en avoir une ou deux.
0: Sur Nouméa, ça semble écrasant, puisqu'on a beaucoup de bureaux à 75%. Comme disait Bernard, il faut peut-être attendre de voir Païta, Dimbéa, Le Mondor, ça peut peut-être atténuer un peu ce résultat-là.
1: Bien sûr, bien sûr.
3: Tout à fait.
1: Mais là, pour Boulou-Paris...
3: Oui. Pardon.
1: Ouais. Non. Voilà. Là, pour Boulou-Paris, comme c'était la brousse, je l'ai mentionné, bon, on attend Bouraille, on attend d'autres...
0: Et là, pareil, le maire Pascal Vittori,
1: évidemment,
0: soutient cette liste. Voilà. Il est même dessus, il est candidat sur
1: la liste.
0: Absolument.
2: Eh bien, pour faire suite à vos propos, on va prendre connaissance d'un résultat d'un bureau de vote au Mont d'Or. Ah ben voilà. C'est le bureau de vote 24, celui du groupe scolaire de Yaoué. Il y a 783 inscrits, il y a eu 492 votants, taux de participation de 62,84%, 5 bulletins blancs et 2 nuls, 485 bulletins exprimés. Dans ce bureau de vote, c'est la liste Fort Réunie, Loyaliste et Rassemblement de Sonia Baquès qui arrive en tête avec 198 voix. En deuxième position, c'est la liste de Mila Koulotoukoumouli qui obtient 14 voix. En troisième position, la liste de Juanito Wemutan, 64 voix. Viennent ensuite la liste de Philippe Dunoyer, 30 voix. La liste de Wales Cotra, 26 voix. Celle de Robert Kakoué, 23 voix. La liste unie de Louis Mapou, 18 voix. La liste de Pascal Lafleur obtient 15 voix. Celle de Dominique Chazal, 10. Alain Descombelles obtient 5 voix. Et la liste pour une Calédonie française d'Arnold Lec, 2 voix dans ce bureau de vote du Mont d'Or. Un autre bureau de vote du Mont d'Or, Elisabeth.
0: Absolument, le bureau de la mairie de Boulary, 830 électeurs inscrits, 509 votants, participation 61,33% et 498 suffrages exprimés. Là aussi, c'est la liste Loyaliste et Rassemblement de Sonia Baquès qui est en tête, mais ce ne sont pas les mêmes scores, les mêmes pourcentages que sur Nouméa. Voilà, 225 électeurs ont porté leur voix sur cette liste, ce qui représente 45,18% des suffrages. En deuxième position, la liste Kanaki pour

0: ce qui représente 65% des suffrages dans ce bureau de vote. On trouve ensuite en deuxième position la liste Kanaki pour tous de Juanito Guamitan avec 32 voix. La liste de Philippe Dunoyer nous réunit 14 voix, celle de Wallace Cotra 15 voix, Robert Kakoué recueille 13 voix, Mila Kouloutou-Koumouli 12 voix, Alain Descombelles 5, Dominique Chazal 3, Pascal Lafleur 7, Louis Mapou 4 et Arnold Lelec 7 également. Voilà donc pour ces résultats du Mont d'Or. Voilà. Ismet.
1: Je veux dire une réflexion sur le contrôle de Bernard, qui le Mont d'Or, c'est sa commune, pour dire que les bons résultats de la liste Fort et Unis au Mont d'Or se font dans une commune, ce n'est pas les quartiers sud de Nouméa en termes sociologiques, c'est une commune d'employés, d'ouvriers de toute ethnie. Donc vous ne pouvez pas faire un bon résultat si ces catégories sociales ne votent pas pour vous. Voilà. Donc c'est important de le souligner. On verra ensuite si ça se confirme à Dimbéa et à Païta, qui sont en quelque sorte les communes un peu dortoirs. Bon, ils n'aimeront pas que je dise ça, mais c'est un peu ça. On le voit le matin avec la circulation. Mais de catégories sociales moyennes, voire ouvrières.
2: Alors, nous allons maintenant vous donner connaissance des résultats dans trois bureaux de vote, l'un à Dimbéa, l'un à Saramea, l'un à Koumakou. Nous n'avons pas été dans aucune de ces communes. On va commencer par Dimbéa, avec le bureau de vote de la salle Omnisport d'Auteuil. 643 inscrits, il y a eu 330 votants, un taux de participation de 51,32%, 12 bulletins blancs, 1 nul, ce qui fait 317 bulletins exprimés. Dans ce bureau de vote, c'est la liste de Sonia Baquès qui arrive en tête avec 83 voix, ce qui fait 26,18% des suffrages. Elle est juste devant la liste de Juanito Guamitan, 75 voix et 23,66% des suffrages. Puis la liste de Mila Kouloutou-Koumouli, 74 voix et 23,34% des suffrages. Viennent ensuite la liste de Wallace Cotra, 43 voix. Celle de Robert Kakoué, 16 voix. Celle de Philippe Dunoyer et de Louis Mapou obtiennent 8 voix chacune. La liste de Dominique Chazal, 6 voix. La liste d'Arnold Lelec, 2. Les listes d'Alain Descombelles et Pascal Lafleur, 1 voix. On voit que dans ce bureau de vote de Dimbéa, effectivement, les écarts ne sont pas tout à fait ceux que l'on connaît sur, pour l'instant sur Nouméa. Un bureau de vote maintenant à Saramea, commune où il y a plusieurs bureaux de vote, et celui de la mairie d'abord. 533 inscrits dans ce bureau de vote, 364 votants, 68,29% des suffrages. Il y a eu 3 bulletins blancs et 5 nuls, ce qui fait 356 bulletins exprimés.
0: Moi, je pensais qu'à Saramea, il y avait qu'un bureau.
2: Je crois qu'il y en a deux maintenant.
0: C'est la question que je me posais.
2: Il y a deux bureaux. C'est la liste de Juanito Guamitan qui est en tête dans ce bureau de vote de Saramea, avec 179 voix et 50,28% des suffrages. En deuxième position, on trouve la liste Unie pour le pays de Louis Mapou, 45 voix et 12,64% des suffrages. Vient ensuite la liste de Sonia Baquès, 31 voix. La liste de Wallace Cotra, 5 voix. La liste de Philippe Noyer, 20 voix. Les listes de Robert Kakoué et Mila Kouloutou-Koumouli, 19 voix chacune. La liste de Dominique Chazal obtient 10 voix. Celle d'Arnold Delec, 5 voix. Et celle de Pascal Lafleur obtient 3 voix. Et puis, encore un bureau, mais dans le Nord, cette fois-ci à Koumak. C'est aussi le premier bureau de vote à Koumak. Gros bureau de vote, celui de l'Amérien. Il y a 1304 inscrits. Il y a eu 772 votants, ce qui fait un taux de participation de 59,20%. 6 bulletins blancs et 10 nuls, ce qui fait 756 bulletins exprimés. Dans ce bureau de vote de Koumak, c'est la liste Agissons Ensemble pour le Nord de Vanessa Wakapo qui arrive en tête. Elle obtient 309 voix, c'est-à-dire 40,87% des suffrages. La liste de Paul Niaoutine, la liste Unie, obtient 221 voix et 29,23% des suffrages. La liste UCFLNKS de Pascal Sawa, 188 voix et 24,87% des suffrages. La liste de Maurice Wakaawa obtient 23 voix et celle de Jeanne Morampon en obtient 15.
0: Vous vouliez des communes de l'agglomération,
2: ben je vais
0: vous donner.
2: C'est parti.
0: Je vous donne des bureaux d'Amérique.
1: Pardon, je vous interromps, mais quand même, on peut déplorer qu'à Koumak, simplement, 59 électeurs sur 100 seulement ont participé à cette élection. Enfin, c'est, en somme, c'est pas beaucoup, quoi. Presque 1 sur 2 seulement, quoi. Donc, 40 électeurs sur 100 n'ont pas voté, quoi. Dans la commune de Koumak.
0: C'est dans un bureau ou c'est de...
1: Ah, c'est non, un seul bureau.
2: Oui, mais c'est le plus gros parce qu'il y a plus de 1000 inscrits. Il y a plus de 1000 inscrits dans ce bureau de vote.
1: Il y a plus de 1000 inscrits.
2: C'est un gros bureau de vote.
1: Donc là,
3: c'est significatif.
1: C'est significatif, voilà.
0: À Dimbéa, la salle Omnisport d'Auteuil, c'est la salle 6, le bureau 6, 398 électeurs inscrits, 211 votants, participation 53,02, 209 suffrages exprimés. Et dans ce bureau de Dimbéa, c'est Kanaki pour tous de Juanito Guamitan qui est en tête avec 51 voix, ce qui représente 24,40%. La liste loyaliste et

0: Rassemblement de Sabaquès est en seconde position avec 48 voix, soit 22,97. Un autre monde est possible de Milakoulos Koumouli recueille 36 voix. Wallace Cotra recueille 22 voix. Philippe Dunoyer, 18 voix. Louis Mapou, 15 voix. Robert Kakoué, 8 voix. Pascal Lafleur, 7 voix. Dominique Chazal, 3 voix. Arnaud Lelec, 1 voix. Et Philippe Dunoyer, je ne sais pas si j'ai déjà dit 18 voix. Alain Descombel, aucune voix. Dans ce bureau 6, la salle omnisport d'Auteuil à Dambéa. Dambéa toujours, l'hôtel de ville, le premier bureau, 903 inscrits, 632 votants, une participation de 79,99 et 621 suffrages exprimés. Dans ce bureau, c'est la liste loyaliste et rassemblement de Sonia Baquès qui est en tête avec 443 voix, ce qui représente 71,34% des suffrages exprimés. Les autres listes sont loin derrière. En deuxième position, Philippe Dunoyer avec 36 voix. La liste FLNKS de Juanito Wamitan avec 33 voix. La liste de Robert Kakoué avec 27 voix. La liste de Wallace Cotra, 16 voix. Celle de Pascal Lafleur, 15 voix. La liste d'Arnold Lelec, 6 voix. Celle de Dominique Chazal, 6 voix. Et celle d'Alain Descombel, 9 voix. Celle de Milakoulos Koumouli, 21 voix. Voilà donc pour ce résultat de l'hôtel de ville de Dambéa. Dambéa toujours, la maison de la jeunesse 1, 878 électeurs inscrits, 605 votants, participation de 68,91. Il y a eu 588 suffrages exprimés. C'est la liste loyaliste et rassemblement qui est en tête avec 301 voix, ce qui représente 51,19% des suffrages. On trouve ensuite en deuxième position la liste Un autre monde est possible de Milakoulos Koumouli, 72 voix. Puis la liste FLNKS Kanaki pour tous de Juanito Wamitan avec 70 voix. Une province pour tous de Wallace Cotra recueille 47 voix. Philippe Dunoyer nous réunit 24 voix. Unis pour le pays de Louis Mapou, 15 voix. Faire pays de Robert Kakoué, 36 voix. Pascal Lafleur et Un espoir pour demain, 8 voix. Arnaud Lelec pour une Calédonie française, 8 voix également. Dominique Chazal, 3 voix. Alain Descombel, 4 voix. Wallace Cotra, 47 voix, je ne sais pas si je vous l'ai dit. Voilà donc pour ces bureaux de Dambéa, des bureaux de l'agglomération, qui confirment un peu ce que vous nous disiez, c'est-à-dire qu'à la fois, il y a grande dispersion des votes, tout le monde a des voix pratiquement, mais la liste fort réunie reste en tête.
1: Systématiquement.
0: Hein. Oui, il y a un bureau dans lequel
1: encore elle est. Une fois, dans une commune où la majorité de la population sont des ouvriers, des employés, des cadres moyens, et donc qui donne la majorité très significative à la liste Fort Réunie, dont la commune qui a été gagnée par une liste d'unité derrière Madame Jean, quoi, qui avait fait 40% au global. Donc là, se confirme une tendance finalement transsociale qui va au-dessus des catégories sociales. On n'est pas dans un vote limité à telle catégorie plutôt qu'une autre, et même telle ethnique plutôt qu'une autre.
2: On va poursuivre avec des résultats toujours en province sud, mais c'est des résultats de la commune de La Foy. C'est le bureau de vote 4, celui du centre socio-culturel. Un bureau de vote dans lequel il y a 753 inscrits, il y a 587 votants. Un taux de participation de 77,95%, 8 bulletins blancs et 2 nuls, ce qui fait 577 bulletins exprimés. Dans ce bureau de vote, c'est la liste loyaliste rassemblement qui arrive en tête avec 236 voix. Devant la liste Kanaki pour tous de Juanito Wamitan, 85 voix. En deuxième position, c'est la liste de Wallace Cotra dans ce bureau de vote de La Foy avec 94 voix et 16,29%. Devant Juanito Wamitan, 85 voix et 14,73%. En troisième position, on trouve la liste de Milakoulos Koumouli, 26 voix. Viennent ensuite les listes de Robert Kakoué, 24 voix. Philippe Dunoyer, 23 voix. La liste de Dominique Chazal obtient 12 voix. Celle d'Arnold Lelec en obtient 8. Alain Descombel, 4 voix. Et la liste de Pascal Lafleur, 6 voix. Voilà donc pour ce premier bureau de vote à La Foy, Ismet. Oui,
1: donc c'est une commune Calédonie Ensemble, hein, qui a été remportée par Calédonie Ensemble au deuxième tour. Ce qui explique le score de la liste de Calédonie Ensemble, donc 94 voix. Mais tout de même, j'observe que le score de la liste de Madame Baquès est très fort, et il est encore plus fort dans un autre bureau de vote de la commune de La Foy, il me semble.
2: Voilà, qui a dû être passé déjà il y a quelques minutes. On va rester en province sud avec un résultat à Nouméa, celui de l'école Gustave Lotz de 1257 inscrits. Il y a 714 votants, ce qui fait un taux de participation dans ce bureau de vote de 56,80%, 15 bulletins blancs, 8 nuls, ce qui fait 691 bulletins exprimés. Dans ce bureau de vote, la liste loyaliste et rassemblement est en tête avec 303 voix. Devant la liste de Juanito Ouamitan, 142 voix. En troisième position, c'est la liste de Milakulo Tukumuli, 75 voix. Vient ensuite la liste de Philippe Dunoyer, 44 voix. Robert Kakwe, 40 voix. Wallace Cotra, 36 voix. Et les autres listes, celle de Louis Mapou obtient 17 voix. Celle de Dominique Chazal, 16. La liste de Pascal Lafleur en obtient 10. Et celle d'Arnold Delec en obtient 4, tout comme celle d'Alain Descombelles dans ce bureau de Nouméa de l'école Gustave Lotz.
0: Deux bureaux de Nouméa encore, la mairie 2 avec 1189 électeurs inscrits et 545 votants. Une participation faible là pour Nouméa, 45,84% seulement, 539 suffrages exprimés. La liste arrivée en tête, c'est celle de ses loyers, ses rassemblements de Sonia Bakès, avec 210 voix, ce qui représente 38,94%. Donc on n'est pas dans les chiffres qu'on a dans un certain nombre de bureaux de vote de Nouméa. En deuxième position, Kanaki pour tous de Juanito Ouamitan, avec 131 voix, soit 24,30%. Pour les autres listes, Milakulo Tukumuli recueille 28 voix, Robert Kakwe recueille 51 voix, Philippe Dunoyer 27 voix, Wallace Cotra 26 voix, Arnold Delec 12 voix, comme Alain Descombelles 12 voix également, Unis pour le pays de Louis Mapou 23 voix et Pascal Lafleur 10 voix dans ce bureau de la mairie 2. À Nouméa toujours l'école Le Petit Poussé, 1021 électeurs inscrits, 635 votants, participation de 62,19 et 619 suffrages exprimés. La liste loyaliste et rassemblement de Sonia Bakès est en tête avec 362 voix, ce qui représente 58,48% des suffrages. En deuxième position, la liste Kanaki pour tous de Juanito Ouamitan, 81 voix, soit 13,09. On trouve ensuite la liste de Milakulo Tukumuli, 46 voix, soit 7,43. Robert Kakwe recueille 27 voix, Philippe Dunoyer 39 voix, Arnold Delec 5 voix, Alain Descombelles 9 voix, Wallace Cotra 22 voix, Pascal Lafleur 19 voix, Louis Mapou 6 voix et Dominique Chazal 3 voix dans ce bureau de l'école Le Petit Poussé à Nouméa.
2: Je vous propose, Elisabeth, de faire un petit point sur les résultats commune par commune qui nous sont parvenus, puisqu'on a un certain nombre de communes où nous avons désormais l'ensemble des résultats. Je vous rappelle qu'on vous a déjà donné ceux de Boulou-Paris. On vous a donné aussi Bélep et évidemment Farino, puisque ces deux communes n'ont qu'un seul bureau de vote. Je vais vous donner.
0: Dans Boulou-Paris, il y a 4 bureaux de vote. On a donné les 4 bureaux de vote, mais pas le global de la commune, et je l'ai.
2: Alors, allez-y, on vous écoute, Elisabeth. Vous avez fait les totaux.
0: Absolument, j'ai sorti ma calculette. À Boulou-Paris, il y a 3072 électeurs inscrits et il y a eu 2256 votants, soit une participation de 73,4%, et il y a eu 2197 suffrages exprimés. C'est la liste de Sonia Bakès qui est en tête à Boulou-Paris avec 1239 voix, soit 56,4%. En deuxième position, la liste de Juanito Ouamitan, 426 voix, soit 19,3%. On trouve ensuite la liste Une province pour tous de Wallace Cotra, 91 voix, soit 4,1%. La liste de Milakulo Tukumuli, 87 voix. Celle de Philippe Dunoyer, 72 voix. Celle d'Arnold Delec, 69 voix. Celle de Louis Mapou, 60 voix. Robert Kakwe, 57 voix. La liste de Pascal Lafleur, 40 voix. La liste d'Alain Descombelles, 34 voix. La liste de Dominique Chazal, 23 voix. Voilà donc pour ce résultat global de la commune de Boulou-Paris.
2: On va rester maintenant dans les communes de la province sud, hein, toujours sur les résultats par commune. Cette fois-ci, il s'agit de l'île des Pins. Voilà donc le résultat concernant l'île des Pins. Avec 1855 inscrits, il y a eu 586 votants, ce qui fait un taux de participation de 31,6%. C'est la liste de Louis Mapou qui est arrivé en tête à l'île des Pins avec 191 voix. Devant la liste de Juanito Ouamitan, 185 voix. La liste de Sonia Bakès obtient 77 voix. Celle de Wallace Cotra, 40. La liste de Dominique Chazal en obtient 37. Milakulo Tukumuli, 13. Philippe Dunoyer, 12, comme la liste de Robert Kakwe. La liste de Pascal Lafleur en obtient 9. Celle d'Alain Descombelles en obtient 6. Et celle d'Arnold Delec en obtient 1. La Thio aussi.
1: Pour l'île des Pins, bien sûr, le taux de participation qui est très, très faible. Alors, on peut le comprendre dans un sens. La population, on peut le dire, elle a ramassé avec les aérodromes bloqués, les difficultés de transport et tout. Donc il y a sans doute un mécontentement vis-à-vis du politique en général. Et donc même si c'est une commune palika, le résultat de M. Mapou est certainement en deçà des espérances de cette liste, quoi.
2: Je vous propose de marquer une petite pause dans cette soirée. On va se retrouver dans un petit instant pour poursuivre évidemment le dépouillement de tous ces résultats avec les commentaires d'Ismet Kurtovic et de Bernard Deladrière. Une soirée que vous pouvez suivre aussi évidemment sur notre Facebook Live et sur notre page Facebook. Un peu de musique avec Thierry. On se retrouve dans un petit instant.
3: Merci Jean-François. Et avec les Crédences, au Gardien Compagnie, dans un instant, Frédéric François. Oui.

0: Valley Big Mountain, Baby I Love You. Ouais, on vous souhaite un bon début de soirée. Restez bien branchés dans un instant, la suite de votre soirée spéciale élection provinciale avec Elisabeth Noir, Jean-François Baudin et leur consultant Ismet Kurkovic et Bernard Deladrière. C'est à suivre d'ici un petit moment. La musique, les frères Bellamy, Jean-Jacques Goldman et Elvis Presley. C'est la suite du programme sur Radio Rythme Bleu.
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0: Jean-Jacques Goldman sur Radio Rythme Bleu.
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0: Avec On ira et on y va pour la suite du programme, 21h01, la suite de votre soirée spéciale. On retrouve bien sûr Jean-François Bonnet, Elisabeth Noir et leur consultant Ismet Kurtovic et Bernard Deladrière.
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3: La suite de notre soirée spéciale élection provinciale sur Radio Rythme Bleu, soirée que nous avons ouvert aux alentours de 18h45 pour vous donner les premiers résultats qui continuent d'arriver. Au fil de la soirée, évidemment, ils s'étoffent et à la fin de la soirée, vous connaîtrez la composition de chaque province et les projections sur la composition du Congrès. On va reprendre évidemment, Elisabeth Noir, bureau par bureau pour l'instant, les résultats qui nous parviennent. On va rester sur la commune de Nouméa pour reprendre.
4: Beaucoup, beaucoup de résultats sur la commune de Nouméa qui, rappelons-le, a 57 bureaux qui sont répartis en 9 lieux de vote. Le bureau de l'école Marie-Avé 1, 895 électeurs inscrits, 674 votants, participation de 75-31 et 667 suffrages exprimés. La liste loyaliste et rassemblement de ce Abacès est en tête largement, 546 voix, ce qui représente 80,86% des suffrages. On trouve ensuite loin derrière, en deuxième position, la liste de Robert Cacoué avec 32 voix, la liste de Philippe Dunoyer avec 23 voix, la liste de Pascal Lafleur avec 19 voix, la liste de Juanito Guamitan avec 17 voix, Milakoulou Tukumuli recueille 6 voix, Alain Descombel 5, Wallace Cotra 7, Dominique Chazal 2, Arnold Delec 6 et Louis Mapou 4 dans ce bureau, donc École Marie-Avé 1 de Nouméa.
3: Nouméa toujours le bureau de l'école Yvonne Dupont 1, 704 inscrits, 558 votants, taux de participation 79,26% avec 2 bulletins blancs et un nul. C'est la liste de Sonia Baquès qui est largement en tête avec 438 voix et 78,92% des suffrages. En deuxième position, c'est la liste de Philippe Dunoyer avec 27 voix. En troisième position, la liste de Pascal Lafleur avec 18 voix. En quatrième position, la liste de Robert Cacoué, 16 voix. Arnold Delec, 15 voix. Wallace Cotra, 12 voix. Juanito Guamitan, 7 voix. Louis Mapou, Milakoulou Tumuli, leurs listes respectives ont 6 voix chacun. La liste d'Alain Descombel et celle de Dominique Chazal recueillent 5 voix chacun. Et la liste, j'ai donné toutes les listes dans ce bureau de vote de Nouméa.
4: Dans le bureau de l'école Serge Lègle, c'est le bureau 55 à Nouméa, toujours 1070 électeurs inscrits, 853 votants. Participation de 79,72% et 847 suffrages exprimés. La liste de Sonia Baquès arrive largement en tête, là encore, 675 voix, ce qui représente 79,69% des suffrages exprimés. En deuxième position, la liste de Philippe Dunoyer nous réunit avec 49 voix, puis la liste de Milakoulou Tukumuli avec 28 voix, la liste de Wallace Cotra avec 24 voix, la liste de Pascal Lafleur avec 19 voix, la liste d'Alain Descombel, 14 voix. La liste d'Arnold Delec, 13 voix. La liste de Robert Cacoué, 12 voix. La liste de Louis Mapou, 7 voix. La liste de Juanito Guamitan, 5 voix. Et la liste de Dominique Chazal, 1 voix.
3: Toujours sur Nouméa, le bureau de vote de l'école Michel Cacot 2, 872 inscrits, 648 votants, taux de participation de 74,31, 9 bulletins blancs, 4 nuls, ce qui fait 635 bulletins exprimés. C'est la liste de Sonia Baquès qui est en tête avec 79,06% des suffrages. Elle a totalisé 502 voix dans ce bureau de vote. En deuxième position, la liste de Philippe Dunoyer avec 30 voix. Viennent ensuite les listes de Juanito Guamitan avec 24 voix, Robert Cacoué avec 22 voix. Ensuite, c'est la liste de Pascal Lafleur avec 13 voix, la liste de Milakoulou Tukumuli avec 12 voix, la liste de Wallace Cotra, 10 voix, les listes de Louis Mapou et d'Arnold Delec, 8 voix chacune, et enfin la liste d'Alain Descombel obtient 4 voix dans ce bureau de vote de l'école Michel Cacot et la liste de Dominique Chazal en obtient 2.
4: L'école Maurice Font-Robert a nommé toujours 1057 électeurs inscrits, 575 votants, participation de 54,40 et 572 suffrages exprimés. Dans ce bureau de vote de Nouméa, c'est la liste Kanaki pour tous de Juanito Guamitan qui est en tête avec 265 voix, ce qui représente 46,33% des suffrages. On trouve ensuite la liste de Philippe Dunoyer avec 47 voix, la liste de Wallace Cotra avec 46 voix, la liste de Milakoulou Tukumuli en recueille 88, celle de Robert Cacoué 38, la liste de Sonia Baquès 39 voix, la liste de Louis Mapou 28 voix, La liste de Pascal Lafleur, 6 voix. Celle de Dominique Chazal, 8. Celle de Darnold Delec, 5 voix. Et celle d'Alain Descombelles, 2 voix. Voilà dans ce bureau de l'école Maurice Faurobert, qui est l'un des bureaux des quartiers nord de Nouméa.
3: L'école Lédis, toujours à Nouméa, 777 inscrits, il y a eu 613 votants. Le taux de participation est donc établi à 78,89% avec 8 bulletins blancs et 2 nuls. La liste de Sonia Baquès obtient 494 voix, c'est-à-dire 81,92% des suffrages. Derrière, on trouve la liste de Joël Muto ou Amitin avec 19 voix, tout comme celle de Robert Cacoué, 19 voix pour faire pays. La liste de Philippe Dunoyer obtient 18 voix. La liste de Wallace Coptra en obtient 13. La liste de Mila Koulou-Toukoumouli en obtient 12. Celle de Pascal Lafleur en obtient 10. La liste d'Arnold Delec, 9. La liste d'Alain Descombelles, 5. Et celle de Dominique Chazal, 3.
4: L'école Daniel Talon a nommé à toujours 1846 électeurs inscrits, 1050 votants en participation de 56,88 et 1009 suffrages exprimés. Dans ce bureau aussi, c'est la liste Kanaki pour tous de Juanito Wamitan qui est en tête avec 327 voix, ce qui représente 32,41% des suffrages. En deuxième position, la liste Loyaliste et Rassemblement de Sonia Baquès, 198 voix, soit 19,62%. Puis la liste Un autre monde est possible de Mila Koulou-Toukoumouli, 145 voix, soit 14,37%. Pour les autres listes, Une province pour tous de Wallace Cotra, 78 voix, Faire pays de Robert Cacoué, 68 voix. La liste de Une province pour tous de Wallace Cotra, 78 voix. La liste de Pascal Lafleur, 14 voix. 14 voix également pour Arnold Delec. Philippe Dunoyer recueille 101 voix dans ce bureau. Louis Mapou, 33. Alain Descombelles, 11 voix, et Dominique Chazal, 20 voix, dans ce bureau de l'école Daniel Talon.
3: Alors, je vous propose, Elisabeth, de partir à Conné, puisque nous avons les résultats globaux pour la commune de Conné. L'ensemble des bureaux de vote nous est parvenu. Sur la commune de Conné, il y a 4865 électeurs, il y a eu 3230 votants, ce qui fait un taux de participation de 66,39% à Conné. C'est la liste Unie de Paul Néotine qui est arrivée en tête à Conné avec 1222 voix et un peu plus de 35% des suffrages, devant la liste UC-FLNKS de Pascal Sawa avec 1000 voix et 31,47% des suffrages. En troisième position, la liste Agissons ensemble pour le Nord de Vanessa Wakapo avec 812 voix et 25,55% des suffrages. Vient ensuite la liste Faire pays de Maurice Wakaawa, 79 voix, et la liste d'Eugène Morampon obtient 65 voix. Voilà donc pour ces résultats sur la commune de Conné, Ismet.
5: Oui, ben, c'est la ville de M. Goromido, l'ancien maire, hein, qui est troisième, je crois, sur la liste de M. Néaoutine. Donc il peut avoir des regrets parce qu'il a perdu la mairie à cause d'une division. Et là, en somme, il fait le plein avec 1200 voix. Et l'UC fait également un très bon score avec 1000 voix. Voilà. Par contre, la liste de Mme Wachapo est également, avec cette participation-là, dans l'ensemble de ses résultats au municipal, hein, parce que la liste avait dépassé les 1000 voix. Et au municipal, précédent municipal, M. Billet avait fait 900 voix. Donc là, l'électorat non indépendantiste se retrouve dans son étiage, comme on dit.
4: On rappelle que dans la province nord, il faut franchir la barre de 2151 voix pour pouvoir participer à la répartition des sièges. On reste dans le nord avec un résultat qui va vous intéresser aussi, celui de l'ensemble de la commune de Wailou. 3690 électeurs inscrits, 2084 votants, participation 56,48% et 2045 suffrages exprimés. Dans sa commune, c'est Pascal Sawa qui arrive en tête avec sa liste UCF-LNKS, 1212 voix, ce qui représente 59,27%. En deuxième position, la liste unie de Paul Néaoutine, 585 voix, soit 28,61%. On trouve ensuite la liste d'Eugène Mérampon, non, la liste d'Agissons ensemble pour le Nord, de Vanessa Wakapo, avec 98 voix. La liste d'Eugène Mérampon, 95 voix. Et la liste Faire pays de Maurice Wakaawa, avec 55 voix. Un commentaire sur ce résultat global de la commune de Wailou.
5: Admettons qu'on prenne ces résultats comme un échantillon représentatif pour une commune, même à dominante UC. Je note simplement que la liste de M. Mérampon fait sans doute un résultat décevant pour M. Mérampon. On dirait qu'en province nord, on a bien le duel UC unis ou unides et au coude à coude, malgré la liste de M. Mérampon.
4: La liste dissidente qui n'a pas réussi.
5: Oui, dissidente, avec des mécontents du Palika, du C, le Parti travailliste.
4: Qui avait le soutien du Parti travailliste.
5: Qui avait le soutien du Parti travailliste. Voilà, donc on est revenu. Il y a eu sans doute un patriotisme de parti, sauf à Yengen, où tout à l'heure, dans le bureau de vote de Ouaré, donc c'est la tribu de Diaoué, la tribu de M. Jean-Pierre Diaoué, justement, où vraiment l'UNI perd plus de 100 voix par rapport au scrutin de 2019. Donc là, il y a un mécontentement local lié au fait que M. Jean-Pierre Diaoué ne figure pas sur la liste.
3: On reste en province nord avec un résultat global encore sur une commune, celle de Vaud. Sur l'ensemble des bureaux de vote à Vaud, il y a 2432 inscrits. Il y a eu 1610 votants, ce qui fait un taux de participation de 66,20%, 25 bulletins blancs et 9 nuls. Dans cette commune de Vaud, c'est la liste unie de Paul Néaoutine qui est arrivée assez largement en tête avec 803 voix et 50,95% des suffrages. En deuxième position, la liste Ensemble pour le Nord de Vanessa Wakapo obtient 333 voix et 21,13% des suffrages. En troisième position, la liste UCFLNKS de Pascal Sawa, 318 voix et 20,18% des suffrages. La liste Faire Pays de Maurice Wakawa en obtient 62 voix et 3,93% des suffrages. Et la liste Alternative Nord d'Eugène Morampon, 60 voix et 3,91% des suffrages.
4: Un commentaire sur le résultat de la commune de Vaud, rien de
3: particulier.
4: On repart dans le sud.
3: Oui, on va dans les communes de l'agglo.
4: On a des bureaux de l'agglo, absolument. Avec la commune du Mont-d'Or et le bureau de l'école primaire du Vallon-d'Or, 807 électeurs inscrits, 545 votants, une participation de 67,53, 524 suffrages exprimés. La liste loyaliste et rassemblante de la Baquès est en tête avec 267 voix, ce qui représente 50,95% des suffrages. En deuxième position, la liste Notre Monde est possible de Milakoulo Tokoumouli, 69 voix, soit 13,17%. On trouve ensuite la liste Kanaki pour tous de Juanito Wamitan, 51 voix, 9,73%. Concernant les autres listes, Une province pour tous de Wallace Cotra recueille 16 voix. La liste Nous réunis de Philippe Dunoyer, 43 voix. La liste Faire Pays de Robert Kakoué, 29 voix. La liste Un espoir pour demain de Pascal Lafleur, 11 voix. La liste Unie pour le pays de Louis Mapou, 19 voix. La liste Pour une Calédonie française d'Arnold Lelec, 8 voix. La liste France-Calédonie, une patrie d'Alain Descombelles, 6 voix. Et la liste Souveraineté Kanaky Nouvelle-Calédonie de Dominique Chazal, 5 voix. Voilà pour l'école primaire du Vallon d'Or. On va rester au Mont-d'Or avec le groupe scolaire de Boulary 1. 871 électeurs inscrits, 612 votants, participation 70,26 et 600 suffrages exprimés. Là encore, c'est la liste de Sonia Bacquès, loyaliste et rassemblement, qui est en tête avec 385 voix, ce qui représente 64,17%. Des suffrages exprimés. En deuxième position, coude à coude, hein, Un autre monde est possible de Milakoulou Tokoumouli, 50 voix, puis Kanaky pour tous de Juanito Wamitan, 49 voix. Concernant les autres listes, Robert Kakoué recueille 29 voix, Philippe Dunoyer, 24 voix, Unis pour le pays de Louis Mapou, 15 voix, Un espoir pour demain de Pascal Lafleur, 16 voix, Arnold Lelec, 9 voix, Alain Descombelles, 7, et Dominique Chazal, 3 voix dans ce groupe scolaire de Boulary. C'est au Mont d'Or.
3: On va vous donner maintenant les résultats définitifs sur la commune de Coumac. Il y a deux bureaux de vote à Coumac, ils nous sont parvenus, donc on peut vous dire le résultat sur la commune de Coumac où il y a 2898 inscrits. Il y a eu 1742 votants, ce qui fait un taux de participation de 60,1%. Il y a eu 1708 bulletins exprimés. Sur Coumac, la liste de Vanessa Wakapo arrive en tête avec 886 voix et 51,19% des suffrages. La liste de Paul Néaoutine en deuxième position, 387 voix et 22,7%. La liste de Pascal Sawa, troisième, avec 352 voix et 20,6%. La liste de Maurice Wakawa obtient 59 voix et celle de Jeanne Morampon obtient 24 voix.
5: On peut dire que Mme Wachapo fait un joli score étant donné la participation. Et elle est bien parti pour passer la barre de façon significative.
4: C'est ce que nous verrons à l'issue de ce scrutin. Voilà. On va rester dans l'agglomération. J'ai des résultats qui concernent toujours la commune du Mont-d'Or. Le bureau de vote, école Louis-Henri Galinier 1. 828 électeurs inscrits, 568 votants, participation de 68,60 et 546 suffrages exprimés. La liste de ceux à Bacchès est en tête avec 258 voix, ce qui représente 47,25%. En deuxième position, la liste Un autre monde est possible de Mila Kouloutou-Koumouli, 98 voix, soit 17,95%. Puis Kanaki pour tous de Juanito Ouamitan, 55 voix, soit 10,07%. Pour les autres listes, Philippe Dunoyer de Nous Réunis, 34 voix. Une province pour tous de Wallace Cotra, 24 voix. Faire pays de Robert Kakoué, 30 voix. Alain Descombel, 4 voix. Dominique Chazal, 8. Pascal Lafleur, 13. Arnold Delecq, 9 voix. Unis pour le pays de Louis Mapou recueille 13 voix également dans ce bureau du Mont-d'Or. Un autre bureau du Mont-d'Or, le bureau 19, groupe scolaire de Saint-Michel 2. 613 électeurs inscrits, 413 votants, participation 67,37 et 392 suffrages exprimés. La liste loyaliste et rassemblement de ceux à Bacchès est en tête avec 239 voix, ce qui représente 60,97% des suffrages exprimés. En deuxième position, la liste à notre monde est possible de Mila Kouloutou-Koumouli, 64 voix, ce qui fait 16,33. Pour les autres listes présentes dans la province sud, on trouve ensuite la liste Faire pays de Robert Kakoué avec 16 voix, Une province pour tous de Wallace Cotra avec 18 voix, Philippe Dunoyer Nous Réunis avec 16 voix, Juanito Ouamitan Kanaki pour tous avec 13 voix, Pascal Lafleur Un espoir pour demain 11 voix, Louis Mapou Unis pour le pays 4 voix, Alain Descombel 6 voix, Arnold Lelec 5 voix et Dominique Chazal aucune voix dans ce bureau du Mont d'Or.
3: Je vais vous donner maintenant les résultats sur la commune de La Foye. L'ensemble des bureaux de vote, il y en a 4 sur La Foye. Il y a sur La Foye 3161 inscrits. Il y a eu 2332 votants, ce qui fait un taux de participation de 73,8%. À La Foye, c'est la liste de Sonia Bacchès qui arrive en tête avec 954 voix et 41,6% des suffrages. Devant la liste de Wallace Cotra avec 372 voix et 16,2% des suffrages. En troisième position, la liste de Juanito Ouamitan, 11% des suffrages. En quatrième position, la liste de Mila Kouloutou-Koumouli, 244 voix et 10,7% des suffrages. Les autres listes sont en dessous de la barre des 10% des suffrages. Celle de Louis Mapou obtient 178 voix. La liste de Philippe Dunoyer, 112. La liste de Robert Kakoué, 77. La liste d'Arnold Delecq, 40. La liste Dominique Chazal, 30. La liste de Pascal Lafleur, 19. La liste d'Alain Descombel obtient 14 voix sur La Foye. Un commentaire, Ismet ou Bernard ?
5: Donc, c'est une commune qui est passée à Calédonie Ensemble, mais où on voit que l'électorat du loyaliste et rassemblement qui avait remporté la commune et obtenu un joli score au premier tour est nettement en tête du total des deux listes issues de Calédonie Ensemble. Hein, celle de M. Cotra et celle de M. Dunoyer qui font un peu moins de la moitié du résultat de la liste de Mme Bacchès. Donc là, on a un effet territorial sur le scrutin à La Foye.
3: On va partir un peu dans les îles pour avoir le résultat sur les bureaux de vote.
4: C'est vrai qu'on a beaucoup de résultats, oui. On n'en a pas donné beaucoup jusqu'à présent.
3: Alors là, je vais donner tout d'un coup sur la commune d'Ouvéa. Comme ça, nous aurons fait le point sur Ouvéa où les 7 bureaux de vote nous ont envoyé les résultats. Il y a donc sur Ouvéa en tout 4328 inscrits. Il y a eu 1941 votants. Le taux de participation à Ouvéa s'est établi à 44,8%. On vous demandera un commentaire évidemment dans un instant là-dessus. C'est la liste de Michael Forest qui est arrivée en tête avec 816 voix et 42,9% des suffrages. Devant la liste d'Omeyra Neslin, 460 voix et 24,2% des suffrages. En troisième, la liste unie de Wally Waitcha obtient 408 voix et 21,5% des suffrages. La liste de Karil Treniwa obtient 144 voix et 7,6% des suffrages. À Ouvéa, la liste de Jacques Lallier obtient 44 voix. Celle de Bilo Railati obtient 24 voix. Et la liste de Johan Pidra obtient 6 voix. Donc un taux de participation assez faible. Hein, Ouvéa, 44,8%, Bernard.
6: Oui, Ismet a eu l'occasion de le dire tout à l'heure et ça se confirme. Ces faibles taux de participation dans les îles traduisent très probablement à la fois le mécontentement de la population et puis les difficultés de transport, de circulation.
4: Voilà donc pour ce commentaire. Vous voulez que je reprenne avec je suis spécialisée dans les communes de l'agglo.
3: Mais allez-y, Elisabeth, continuez votre spécialisation.
4: J'ai d'ABA et j'en ai plein. L'école maternelle, l'Oasis 1, 727 électeurs inscrits, 501 votants, participation 68-91, 494 suffrages exprimés. La liste loyaliste et rassemblement de ceux à Bacchès est en tête avec 270 voix, ce qui représente 54,66% des suffrages. En deuxième position, Un autre monde est possible de Mila Kolotokoumouli avec 58 voix. Puis la liste Kanaki pour tous de Juanita Womitan avec 51 voix. La liste de Philippe Dunoyer a 32 voix. La liste de Wallace Cotra en a 22. La liste de Robert Kakoué en a 25. La liste de Luma Pou en a 15. On trouve ensuite la liste Un espoir pour demain de Pascal Lafleur avec 6 voix. Pour une Calédonie française d'Arnaud Lelec, 9 voix. Et la liste d'Alain Descombelles, 5 voix. La liste de Dominique Chazelle, enfin, une voix dans ce bureau de Dabéa. Dabéa toujours, la salle omnisport d'Auteuil, 5, 765 électeurs inscrits, 515 votants, participation de 67,32%, 498 suffrages exprimés. En tête, la liste de Sonia Bacchès avec 269 voix, soit 59,02%. En deuxième position, la liste Kanaki pour tous de Juanita Womitan, 93 voix. À la liste de Mila Kolotokoumouli, 40 voix. La liste de Wallace Cotra, 16 voix. Celle de Louis Mapou, 12 voix. Celle de Philippe Dunoyer, 26. La liste de Robert Kakoué, 19. 8 voix pour Pascal Lafleur. 8 voix également pour Dominique Chazal. Arnaud Lelec a 5 voix et Alain Descombelles en a 2.
3: Ah, toujours sur Dumbéa, le bureau de vote de l'école Gustave Klein 1, 868 inscrits, 523 votants, taux de participation de 60,25%. Il y a eu 511 bulletins exprimés. C'est la liste loyaliste rassemblement de Sonia Bacchès qui est en tête avec 235 voix. Elle arrive devant la liste de Mila Kolotokoumouli, 83 voix. Puis la liste de Juanita Womitan, 80 voix. En quatrième position, c'est la liste de Philippe Dunoyer avec 34 voix. Vient ensuite la liste de Wallace Cotra, 27 voix. La liste de Robert Kakoué obtient 24 voix. Les autres listes sont en dessous de la barre des 10 voix. Celle de Louis Mapou en obtient 10. Celle de Arnaud Lelec, Pascal Lafleur et Dominique Chazal obtiennent 5 voix chacune. Et la liste d'Alain Descombelles obtient 3 voix dans ce bureau de vote de Dumbéa. Toujours à Dumbéa, le bureau de vote de la mairie du Nord. 714 inscrits, 491 votants, taux de participation de 68,77%. Dans ce bureau de vote, 327 voix sont allées sur la liste de Sonia Bacchès, c'est-à-dire 67,56% des suffrages. Elle arrive juste devant, largement devant la liste de Mila Kolotokoumouli qui n'obtient que 36 voix. Celle de Juanita Womitan obtient 28, celle de Philippe Dunoyer 24, la liste de Robert Kakoué 18, la liste de Wallace Cotra 16, la liste d'Arnaud Lelec 14, la liste de Louis Mapou 9, celle d'Alain Descombelles 2, celle de Dominique Chazal 4 et celle de Pascal Lafleur 2 voix.
4: Même cas de figure pratiquement à la Maison de la Jeunesse 2, toujours à Dumbéa. 782 électeurs inscrits, 540 votants, participation de 29,05 et 530 suffrages exprimés. Sur ces suffrages exprimés, Sonia Bacchès en recueille 315, c'est-à-dire 59,43%. En deuxième position, la liste de Mila Kolotokoumouli, 48 voix, suivie de près par celle de Juanita Womitan avec 41 voix. On trouve ensuite Philippe Dunoyer, 26 voix, Robert Kakoué, 25 voix, Wallace Cotra est devant eux avec 36 voix. Le Arnaud Lelec recueille 17 voix, Pascal Lafleur 6, Louis Mapou 6 également, Dominique Chazal 5 voix et Alain Descombelles 5 également dans ce bureau de Dumbéa, Maison de la Jeunesse 2. Et puis à Dumbéa, toujours, j'ai le bureau de vote de la Charlerie Rolly 1 avec 648 inscrits, 383 votants, participation de 59,10, 371 suffrages exprimés. La liste loyaliste et rassemblement de Sonia Bacchès est en tête avec 121 voix, soit 32,61%. En deuxième position, la liste Kanaké pour tous de Juanita Womitan avec 68 voix, soit 18,33%. Puis la liste Un autre monde est possible de Mila Kolotokoumouli avec 51 voix. La liste Une province pour tous de Wallace Cotra, 47 voix. La liste Nous réunis de Philippe Dunoyer, 31 voix. Faire payer de Robert Kakoué, 21. Le Pascal Lafleur recueille 4 voix. Louis Mapou, 19. Arnaud Lelec, 5 voix. Alain Descombelles, 2 voix, comme Dominique Chazal, qui recueille 2 voix également dans ce bureau de Dumbéa.
3: Toujours à Dumbéa, le bureau de vote 21, celui de la mairie du Nord 2, 652 inscrits, 493 votants, 75,61% de participation. La liste de Sonia Bacchès obtient 322 voix. est largement en tête avec 66,26% des suffrages. En deuxième position, on trouve la liste de Juanito Wamitan avec 37 voix et 7,61% des suffrages. Vient ensuite la liste de Wallace Cotra avec 27 voix et 5,56% des suffrages. On trouve ensuite les listes de Robert Kakoué, 17 voix. La liste de Mila Koulou-Toukoumouli, 13 voix. La liste d'Arnold Lec, 12 voix. La liste d'Alain Descombelles, 12 voix également. La liste de Pascal Lafleur, 6 voix. Les listes de Louis Mapou et de Dominique Chazal, 4 voix chacune.
4: J'ai des résultats qui concernent la commune du Mont-d'Or, avec l'école maternelle Les Fougères, 486 électeurs inscrits, 312 votants. Participation de 64,20 et 305 suffrages exprimés. C'est la liste loyaliste et rassemblement qui est en tête avec 127 voix, ce qui représente 41,60.

0: inscrits, 558 votants, participation de 58,61 et 538 suffrages exprimés. Sonia Backès est en tête avec 194 voix, soit 36,06, suivie de Juanito Womitan, Kanaki pour tous, 125 voix, soit 23,23%. Les autres listes, Milakolo Tukumuli recueille 60 voix, Robert Kakoué 36 voix, Philippe Dunoyer 51 voix, la liste de Pascal Lafleur 14 voix, celle d'Arnaud Delec 6 voix, la liste de Wallace Cotra 19, Alain Descombelles 2 voix, Dominique Chazal 8 voix, je crois que je vous ai tout donné pour ce bureau, peut-être pas Louis Mapou, 23 voix. Dans ce bureau du Mont d'Or.
1: Le Mont d'Or toujours, avec le bureau de l'école Henri Gagnigné, 2842 inscrits, 557 votants, un taux de participation de 66,15%, avec 8 bulletins blancs et 10 bulletins nuls. La liste de Sonia Backès obtient 266 voix, c'est-à-dire 49,35% des suffrages. Elle devance la liste de Milakolo Tukumuli, qui obtient 110 voix et 20,41% des suffrages. En troisième position, on a la liste de Wallace Cotra, qui obtient 49 voix et 9,9% des suffrages. Viennent ensuite les listes de Juanito Womitan, 36 voix, Philippe Dunoyer, 32 voix, Louis Mapou, 12 voix, Robert Kakoué, 11 voix, Arnaud Delec obtient 8 voix, tout comme la liste de Pascal Lafleur, et enfin pour terminer, la liste d'Alain Descombelles, 5 voix, et celle de Dominique Chazal, 2.
0: Au Mont d'Or toujours, l'école maternelle Les Dauphins, 866 électeurs inscrits, 620 votants, participation 71,59 et 604 suffrages exprimés. La liste de Sonia Backès est en tête avec 346 voix, soit 57,28%. En deuxième position, la liste Kanaki pour tous de Juanito Womitan avec 64 voix. Puis la liste Faire Pays de Robert Kakoué, 37 voix. La liste de Philippe Dunoyer recueille 39 voix dans ce bureau. La liste de Milakolo Tukumuli, 36 voix, celle de Wallace Cotra 22 voix, comme celle de Louis Mapou, 22 voix également. La liste de Pascal Lafleur recueille 18 voix, celle d'Arnaud Delec 11 voix, celle d'Alain Descombelles 4 voix et celle de Dominique Chazal 5 voix dans ce bureau de la maternelle Les Dauphins au Mont d'Or.
1: Alors je vous propose maintenant de partir à Nouméa avec un gros...
0: Un petit commentaire d'Ismet peut-être auparavant.
2: Allez, dire que là on est dans l'agglo, on se demandait comment l'agglo allait se comporter. J'observe qu'à peu près dans tous les bureaux de vote, la liste Fort et Uni est en tête assez largement, même dans les quartiers où la composition sociale, je le redis, mais c'est important à noter, ce sont là des ouvriers, des employés, des petits entrepreneurs qui résident et qui votent, et de toute ethnie. Et ce résultat est remarquable à être observé. Après, il faudra tirer les conclusions. Parce qu'on aurait pu s'attendre à ce que les autres listes qui avaient fait campagne sur le social, comme on dit, obtiennent un score plus significatif que celui que vous annoncez là. Et donc, ça, c'est un événement. C'est un événement en soi, l'ampleur du score, y compris à Nouméa. Quand on monte dans les quartiers du centre et même les quartiers nord, les résultats de la liste conduite par Mme Backès sont assez remarquables.
0: Oui, parce qu'elle fait des scores moins que les 75% qu'on peut voir dans les quartiers sud, mais là, par exemple, celui de la Mairie 1, elle est en tête avec 51,05.
2: Voilà, c'est ça. Ce sont des quartiers populaires. Là, hein.
0: Et on voit déjà une hiérarchie quand même entre les autres listes. Et globalement, il semblerait, là, je vais être prudente, mais que la liste de Juanito Womitan et celle de Milakolo Tukumuli semblent être celles qui sont en deux et troisième position et en capacité, a priori, de passer la barre, ce qui semble d'ores et déjà un peu compliqué pour les autres qui...
3: C'était écrit d'avance. Hein.
0: Mais il faut avoir la confirmation des chiffres, Bernard.
2: Oui, bien sûr, confirmation des électeurs.
3: Oui, voilà. Tout à fait.
0: Et donc, c'est effectivement
3: il n'y a pas de miracle en matière électorale.
2: Oui, c'est vrai. Mais oui, c'est vrai. La division, on l'a dit au club plusieurs fois. Mais tout de même, vu la tonalité de la campagne et la suffisance, finalement, de ceux qui dirigeaient ces listes, on aurait pu s'attendre à... Mais non, c'est eux qui ont mis à côté des préoccupations profondes de la population, y compris des milieux populaires. C'est ça qui est notable.
0: Auxquels s'ajoutent, on aura l'occasion d'en reparler, je vais dire, mais auxquels s'ajoutent leur division qui fait que, si on rajoute tous les scores que font

0: les autres
1: ça,
0: listes.
1: Ça
0: mais ça n'atteint pas. Mais je veux dire, elles auraient eu des scores un peu plus conséquents que celles qu'elles ont aujourd'hui.
1: J'avais un bureau de vote sur Nouméa, mais si vous voulez.
0: Moi aussi, j'en ai, allez-y.
1: Donc, c'est un gros bureau avec 1305 inscrits. C'est le bureau de vote de l'école Guichan Moreau. Il y a eu 817 votants. C'est un taux de participation relativement faible par rapport aux autres bureaux de vote sur Nouméa de 62,61%. Dans ce bureau de vote, Sonia Baquès et sa liste obtiennent 509 voix, c'est-à-dire 63% des suffrages. Elle est donc en première position, très largement devant la liste de Juanito Wamitan qui n'obtient entre guillemets que 86 voix et 10,64% des suffrages. Vient ensuite la liste de Philippe Dunoyer avec 52 voix. La liste de Mila Kouloutou-Koumouli obtient 41 voix. Les listes de Wallace Cotra et de Robert Kakoué obtiennent 31 voix chacun. La liste de Pascal Lafleur obtient 27 voix. Celle d'Arnold de Louis Mapou obtient 14 voix. Vient ensuite la liste d'Arnold Delec, 9 voix. La liste d'Alain Descombelles, 5 voix. Et la liste de Dominique Chazal, 3 voix.
0: Le bureau de la mairie 1 à Nouméa, 630 électeurs inscrits.
1: 1412 inscrits, il y a eu 1232 votants. Le taux de participation s'établit à 51,1%. La liste de Pascal Saoua, UCFLNKS, est arrivée en tête avec 561 voix, ce qui fait 45,9% des suffrages. Devant la liste unie de Paul Néoutine, 490 voix et 40,1% des suffrages. En troisième position, la liste d'Eugène Morampon, qui obtient 126 voix et 10,3% des suffrages. Vient ensuite la liste de Vanessa Wakapo, 26 voix et 2,1% des suffrages, et la liste de Maurice Wakaawa, qui obtient 19 voix et 1,6% des suffrages. Voilà donc pour les résultats sur cette commune de Pouébo-Ismet.
2: C'est la commune de Mme Eo de l'UNI, qui ne figure pas sur la liste, mais la liste UNI fait un très bon score. Mmh. Voilà. Et l'Union calédonienne l'emporte. C'était aussi une mairie qui a été Union calédonienne. Donc là, on a le coude à coude, tandis qu'on observe que la liste de M. Mérampon, j'allais dire, finalement ne fait pas le poids hein, au fur et à mesure des résultats. Sauf exception, on a vu deux bureaux de vote à Poya, on attend les autres, mais on est toujours dans le coude à coude UC Palika qui illustre le résultat de Pueblo, la commune de Mme Eo.
0: Je repars à Nouméa avec le bureau de l'école Céline Tessandier de Loubared. 997 électeurs inscrits, 528 votants, participation de 52,96% et 522 suffrages exprimés. Là aussi, c'est Sonia Baquès qui arrive en tête avec 38,12%. Et en deuxième position, la liste Kanaki pour tous de Juanito Wamitan, 140 voix, soit 26,82%. Les autres listes sont loin derrière. Robert Kakoué, 28 voix, Wallace Cotra, 29 voix, Philippe Dunoyer, 57 voix, je vous les ai données dans le désordre. Mila Kouloutou-Koumouli, 20 voix, Louis Mapou, 19 voix, Arnold Lelec, 9 voix, la liste de Dominique Chazal, 10 voix, celle de Pascal Lafleur, 6 voix, et celle d'Alain Descombelles, 5 voix, dans ce bureau Tessandier de Loubared à Nouméa.
1: Nouméa toujours avec le bureau de l'école Candide Coche, 2,884 inscrits, 677 votants, un taux de participation de 76,58%. Il y a eu 2 bulletins blancs, 8 bulletins blancs et 2 nuls, ce qui fait 667 bulletins exprimés. La liste de Sonia Baquès obtient 529 voix, c'est-à-dire 79,31% des suffrages. Devant la liste de Philippe Dunoyer qui obtient 29 voix, celle d'Arnold Lelec 28, la liste de Robert Kakoué 27, la liste de Juanito Wamitan 22, la liste de Pascal Lafleur 17, la liste de Wallace Cotra en obtient 16, celle de Mila Kouloutou-Koumouli en obtient 9, la liste d'Alain Descombelles, 5 voix. La liste de Louis Mapou, 3. Et la liste de Dominique Chazal, 2 voix.
0: Le bureau de l'école L'Épervenche, 896 électeurs inscrits, 648 votants, participation de 72,32%. Voilà pour...

0: Donc dans ce bureau de Nouméa. Là encore, la liste loyaliste et rassemblement Forêt Unie de Sonia Backès arrive en tête à 484 voix, ce qui représente 75,74%. Les autres listes sont forcément loin derrière. En deuxième position, Robert Kakoué avec 38 voix, puis Philippe Dunoyer avec 34 voix, Joannito Moïtan avec 29 voix, Mila Kolotoukoumouli 18 voix, Wallace Cotra 14 voix, Pascal Lafleur 11 voix, Arnold Lelec 9 voix, Alain Descombelles 7 voix et Dominique Chazal 3 voix. Louis Mapou enfin avec 2 voix seulement dans ce bureau d'Épervenche à Nouméa.
1: Je vous propose de partir un peu dans la province des îles avec des résultats qui nous parviennent des bureaux de l'IFOU. On va commencer avec le bureau de Tchapout et c'est le bureau 19. Il y a 402 inscrits, 268 votants, taux de participation de 68,67%. Dans ce bureau de vote à l'IFOU, c'est la liste de Michael Forest qui arrive en tête avec 186 voix et 69,92% des scrutins. En deuxième position, on trouve la liste de Palika Hill de Wally Waïcha, 59 voix et 22,18% des suffrages. En troisième position, les listes à égalité avec 6 voix de Jacques Lallier et de Karil Treniwa. La liste d'Omeira Neslin obtient 4 voix, celle de Johan Pidra également, et la liste du Bilora Itali obtient 1 voix dans ce bureau de vote de Tchapout.
0: Et je vous interromps, Jean-François, parce que nous avons en ligne, me dit-on, Sonia Backès, qui conduit donc la liste Les Loyalistes, le Rassemblement Fort et Uni. Sonia Backès, bonsoir. Sonia Backès, vous m'entendez ?
2: Oui, bonsoir.
0: Bonsoir, merci d'être en direct sur l'antenne d'RRB. Vous deviez faire une déclaration dès 21h30. Vous estimez que vous avez suffisamment de résultats, suffisamment de chiffres pour pouvoir faire un premier commentaire et une première réaction ?
2: Oui, alors les résultats sont pas stabilisés, mais on a a priori une majorité absolue à la province sud. On attend les résultats du nord et des îles pour savoir comment les choses se passent au Congrès. Mais a priori, effectivement, on a une majorité large à la province sud avec au minimum 10 000 voix de plus que ce qu'on a fait en 2019.
0: Ce qui veut dire, il est trop tôt évidemment pour parler d'une répartition de sièges, mais vous dépasserez la barre des 21 sièges.
2: Oui, a priori, il n'y a pas aujourd'hui de doute sur le fait qu'on fera plus que la majorité absolue.
0: Donc on imagine que c'est une satisfaction avec notamment des scores sur Nouméa. Certains bureaux, vous faites 75-80 voix, 80%, vous vous attendiez à ce type de résultat ?
2: Clairement, sur Nouméa, c'est un raz-de-marée, c'est un vrai vote pour l'Union. C'est vrai qu'il y avait, au municipal, on avait des listes séparées qui finalement se retrouvent dans le résultat total, sans déperdition de voix. Je crois que les électeurs ont fait le choix et de l'union et de la clarté du message sur le maintien de la Nouvelle-Calédonie dans la République, au moins dans l'agglo, mais globalement à l'échelle de la province.
0: Et alors maintenant, vous le disiez, vous attendez les résultats du Nord notamment, et en fonction de la liste, des résultats de la liste Agissons Ensemble pour le Nord, vous saurez quelle sera la physionomie du Congrès.
2: Exactement, là c'est un peu tôt pour savoir ce qui va se passer au Congrès. Et puis on verra effectivement s'il faut construire des majorités au Congrès et avec qui.
0: Il semble peu que pour l'instant dans la province sud, en tout cas les deux listes qui pourraient passer la barre, c'est celle du FLNKS et celle de l'Éveil océanien. C'est aussi les informations que vous avez ?
2: Oui, ça me paraît à peu près certain qu'effectivement les deux autres listes qui passent la barre, c'est le FLNKS et l'Éveil océanien. On ne sait pas exactement à quelle hauteur en termes de sièges, mais en tout cas, on sait qu'a priori, il y aura 3 listes qui passent la barre en province.
0: Eh bien, écoutez, nous allons continuer à suivre ces résultats. Merci en tout cas d'être intervenu en direct sur l'antenne de Radio Rythme Bleu.
2: Merci beaucoup.
0: Bonne soirée.
2: Merci.
1: Un commentaire, ils se mettent après la réaction de Sonia Backès.
3: En fait, Mme Backès dit qu'elle a une assurance mathématique d'avoir la majorité absolue en province sud. Ça, c'est une information, c'est indéniable. Mais je pense quand même qu'il faut attendre. On n'a pas les résultats de Païta. Je ne dis pas pour infirmer ce qui vient d'être dit, pas du tout. Mais pour avoir la mesure du nombre d'élus d'une façon générale, puisque cette élection, elle a pour effet de désigner des élus, hein, que ce soit des élus congrès, des élus provinciaux. Donc là, l'information qu'on a, c'est que la liste Fort et Uni aurait la majorité absolue en province sud. Donc on suppose que mathématiquement, ça ne peut pas être le compte, enfin ça peut pas ne pas arriver. Hein. Mais Pour le reste, on ne sait pas exactement. Je ne parle pas que du Nord et des îles. Hein. La répartition des sièges exacts, on ne la connaît pas. Ça va dépendre du nombre de ce qui passe la barre. Quoi. Parce oui, que, non, je dis ça parce qu'on n'a presque rien sur Païta encore.
0: Non, mais, fait, non, mais vous avez raison. C'est vrai qu'il il est très tôt pour déjà parler de répartition des sièges. Mais je pense que si Sonia Vaquès intervient maintenant, c'est qu'elle doit déjà avoir des informations qui lui garantissent la majorité absolue dans la province sud. Bernard. Mais,
4: je dirais que dès les premiers résultats des bureaux de vote, on savait, enfin, ça confirmait ce qu'on disait depuis un certain temps. Donc, puisqu'il y a eu cette déclaration de Sonia Vaquès, on peut déjà en arriver à une espèce de synthèse. Et donc, moi, j'aurais envie de vous dire, vous prenez les ingrédients suivants, les trois référendums, les émeutes du 13 mai, l'unité loyaliste rassemblement, la division extraordinaire de la troisième voie des Nini, du centre, etc., et la division des indépendantistes, vous secouez et vous obtenez ce résultat, c'est-à-dire une victoire écrasante, en tout cas dans le sud, de la liste des loyalistes et du rassemblement. C'était prévu, c'est mathématique, c'est inévitable.
0: Vous partagez cette recette que vient de nous dicter Bernard ?
3: Oui. Enfin, oui et non. Enfin, une fois qu'on sait que les gens sont divisés, oui. Une fois qu'on sait ça, tout ça,
4: oui,
3: je suis d'accord. Mais moi, je voudrais dire que ce qui est en cause, c'est l'analyse politique qui a été faite ou pas faite ou incomplètement, que ce soit indépendantiste et non indépendantiste, des émeutes et de leurs conséquences sur la population. C'est ça qui est la clé. Un homme politique qui s'avance, qui fait un programme, il analyse la réalité d'abord. Sinon, il va être à côté. Et la réalité qui domine, y compris côté indépendantiste, j'insiste, c'est les émeutes. C'est les émeutes qui ont été tellement importantes dans leurs conséquences non seulement économiques, mais sociales, psychosociologiques, sur la question des valeurs. Et c'est ceux qui ont fait cette analyse en profondeur qui en ont tiré les conséquences politiques pratiques, en termes de programme, en termes de valeurs à défendre. C'est ceux-là qui ont finalement su représenter la population. Voilà. Et donc, j'insiste sur le fait que nous sommes dans les conséquences des émeutes au plan politique. Un peu comme dans les années 90, on l'était par... Et c'est le facteur décisif. En plus, et là, Bernard a raison, ils auraient pu ne pas s'unir, ils se sont unis. Hein. Mais en plus, ils ont fait l'analyse de ce qui s'est passé en profondeur. Plus, le fait aussi, il ne faut pas oublier, c'est que une partie de l'électorat valide la gestion de la province sud par l'équipe de Mme Vaquès, qui n'est pas la caricature qui a été proposée par les autres listes. Et d'ailleurs, le résultat le prouve, puisque même les classes populaires et moyennes votent pour la liste de Mme Vaquès. Donc ces deux conditions, une plus importante que l'autre, expliquent la chose, le succès.
4: Et je rajouterais, enfin, c'est toujours difficile à chaud d'analyser les motivations des électeurs, mais il y a certainement la recherche de la stabilité et du retour de la confiance. Les gens ont un besoin profond de stabilité et de confiance, d'être rassurés. Voilà.
0: Et puis il y a toujours, évidemment, on l'a déjà dit mille fois aussi, dans toutes les élections en Calédonie, il y a le choix pour la France ou pour l'indépendance, et il a pesé aussi sûrement dans cette volonté de conforter la liste d'union dans un choix.
3: Mais les autres aussi, ils étaient pour la France, si vous voulez. Mais ils n'ont pas réussi à convaincre sur ce thème. Enfin, ils y étaient bon, à des degrés divers, mais bon, voilà quoi. Hein.
4: Ils ne le disaient pas toujours
3: très bien. Oui, ils ne le disaient pas toujours très bien. Ils sont mis dans l'ambiguïté, je suis entièrement d'accord. Mais encore une fois, je reviens, je m'excuse de me répéter, les émeutes, c'est quelque chose de colossal. De colossal. Et il fallait prendre cette mesure-là et ne pas dénigrer comme ça ceux qui l'ont fait.
0: On parlait de Païta pour conforter ou infirmer
3: on va voir
0: ces résultats. Donc, j'ai la Reine du Sud 1, 654 électeurs inscrits, 360 votants, participation 55,05 et 352 suffrages exprimés. C'est la liste loyaliste et rassemblement qui est en tête avec 123 voix, soit 34,94. En deuxième position, la liste de Milakoulou Toukoumouli avec 89 voix, ce qui représente 25,28% des suffrages. Pour les autres listes, la liste Kanaki pour tous de Juanito Wamiton en troisième position avec 55 voix. On trouve ensuite Philippe Dunoyer avec 12 voix, Wallace Cotra avec 11 voix, Robert Kakwe avec 16 voix, Louis Mapou, que j'ai oublié, 26 voix. Donc il passe avant tous ceux que je vous ai cités. Puis la liste de Pascal Lafleur, 8 voix, celle d'Arnold Delecq, 6 voix, celle de Dominique Chazal, 4 voix, et celle d'Alain Descombelles, 2 voix. Et puis, toujours à Païta, le doc socioculturel 2, 840 électeurs inscrits, 483 votants, une participation de 57,50 et 470 suffrages exprimés. Dans ce bureau, c'est Un autre monde est possible de Milakoulou Toukoumouli qui est en tête avec 157 voix, soit 33,40%. En deuxième position, la liste loyaliste et rassemblement avec 115 voix, soit 24,47%. Puis la liste Kanaki pour tous de Juanito Wamiton avec 85 voix. La liste de Wallace Cotra recueille 26 voix. La liste de Robert Kakwe, 29 voix. La liste de Philippe Dunoyer, 18. Celle de Dominique Chazal, 15. Celle de Louis Mapou, 13 voix. La liste de Pascal Lafleur, 5 voix. Celle d'Alain Descombelles, 4 voix. Et celle d'Arnold Delecq, 3 voix.
1: Toujours à Païta, le bureau de vote de la Reine du Sud 2, 750 inscrits, 499 votants, taux de participation de 66,53%. Dans ce bureau, c'était aussi la liste de Milakoulou Toukoumouli qui est arrivée en tête avec 219 voix et 44,15% des suffrages. Devant la liste de Sonia Baquet, 137 voix et 27,62% des suffrages. En troisième position, la liste Kanaki pour tous de Juanito Wamiton obtient 68% des suffrages. En quatrième position, la liste de Philippe Dunoyer obtient 18 voix. Les listes de Wallace Cotra et de Louis Mapou obtiennent chacune 15 voix. La liste de Robert Kakou et Ferpéi obtient 11 voix. La liste d'Arnold Delecq pour une Calédonie française, 5 voix. Les listes de Dominique Chazal et de Pascal Lafleur obtiennent chacune une voix et 0 voix pour Alain Descombelles dans ce bureau de vote de Païta. Païta toujours avec le bureau de vote de la mairie. 828 inscrits, 551 votants, 66,55% de participation. La liste de Sonia Baquès est en tête dans ce bureau de vote avec 198 voix et 36,40% des suffrages. Devant la liste de Juanito Wamiton, 166 voix et 30,51% des suffrages. Les autres listes sont plus loin derrière. Les listes de Milakoulou Toukoumouli et Louis Mapou obtiennent chacune 44 voix. La liste de Wallace Cotra en obtient 27. La liste de Robert Kakou en obtient 24. La liste de Philippe Dunoyer, 16. Celle de Pascal Lafleur, 11. La liste de Dominique Chazal, 9. Celle d'Alain Descombelles, 3. Et la liste d'Arnold Delecq, 2 voix.
0: On quitte un peu l'agglomération. On part à Bouraille. Je ne sais pas si on a déjà eu un résultat
5: oui,
0: de Bouraille,
5: il me semble.
0: Là, on a les trois derniers, je crois, bureaux de vote de Bouraille. Avec le bureau de la mairie, d'abord 886 électeurs inscrits, 605 votants, participation 68,28 et 593 suffrages exprimés. Et dans ce bureau, c'est la liste loyaliste et rassemblement qui est en tête avec 322 voix, soit 54,30%. On trouve en deuxième position, mais alors loin derrière, nous réunis de Philippe Dunoyer, la liste Kanaki pour tous de Juanito Wamiton avec 53 voix, puis la liste nous réunis de Philippe Dunoyer avec 41 voix, Unis pour le pays de Louis Mapou avec 37 voix, autant que Ferpéi de Robert Kakwe qui recueille 37 voix également. Une province pour tous de Wallace Cotra, 27 voix. Unis pour le pays de Louis Mapou, 37 voix. Dominique Chazal, 22 voix. Arnold Delecq, 8 voix. Pascal Lafleur, 16 voix dans ce bureau de Bouraille. Et Alain Descombelles, 7. Voilà donc pour ce résultat. Concernant toujours Bouraille, le bureau du Colisée. 928 électeurs inscrits, 718 votants. Participation de 77,37, 700 suffrages exprimés. Là encore, la liste loyaliste et rassemblement est en tête avec 431 voix, soit 61,57% des suffrages. On retrouve ensuite, en deuxième position, la liste Kanaki pour tous de Juanito Wamiton, 54 voix. Nous réunis de Philippe Dunoyer, 47 voix. Unis pour le pays de Louis Mapou, 36 voix. La liste de Robert Kakwe, 40 voix. La liste de Dominique Chazal, 14 voix. Celle de Wallace Cotra, 24. Celle de Pascal Lafleur, 8. Celle d'Arnold Delecq, 10. Celle d'Alain Descombelles, 7. Voilà donc pour cet autre résultat qui concerne la commune de Bouraille. J'en ai encore un, c'est l'école L'Hélice d'Eau, avec 805 électeurs inscrits, 585 votants, participation de 72,67 et 574 suffrages exprimés. Là encore, la liste de ceux à Bacassé est en tête avec 359 voix, ce qui représente 62,54%. En deuxième position, on a la liste de Juanito Moivitan avec 40 voix, la liste de Robert Cacoué avec 37 voix, la liste de Louis Mapou, 33 voix, celle de Philippe Dunoyer, 30, celle de Wallace Cotra, 35, la liste de Milakoulo Tukumouli, 10 voix, Alain Descombelles, 8, Dominique Chazal, 9, Pascal Lafleur, 7 et Arnold Delecq, 6. Un commentaire sur ces résultats.
3: Il faut attendre le résultat de la tribu de Poté pour avoir le résultat définitif. Donc, il faut rappeler que M. Livaï Roy figure en bonne position sur la liste de Mme Baquès. Et donc là, il est en tête, comme c'était le cas au municipal.
0: Avant les résultats de la tribu de Poté, voilà.
3: Voilà, oui. C'est ça.
1: On vous a donné tout à l'heure...
3: Tandis que le maire sortant n'a pas pris position. Parce que lui, il avait dit pendant la campagne qu'il voulait l'unité des listes qu'on dit du centre, on appelle comme on veut là. Et comme il n'y a pas eu cette unité, il n'a pas pris position à l'occasion de ces élections. Donc ça, c'est quelque chose qui a peut-être libéré aussi une partie de ses propres électeurs.
1: On va donc repartir dans les îles. Nous vous donnions tout à l'heure les résultats sur la commune d'Ouvert. On a ceux maintenant sur la commune de Marais. Il ne manquera plus que ceux de Lifou et on aura évidemment la composition dans la province des îles. Alors à Marais, il y a en tout 6973 inscrits et il y a eu 4352 votants, ce qui fait que le taux de participation à Marais s'est établi à 62,4%. C'est plus qu'à Ouvéa où il était de 44,8%. C'est la liste d'Omera et Nesline qui est arrivée en tête avec 2719 voix et elle fait 62,8% des suffrages. La liste de Michael Forest obtient 757 voix et 17,5% des suffrages. La liste de Wally Waitcha obtient 580 voix et 13,4% des suffrages. La liste de Jacques Lallier obtient 247 voix. Celle de Johan Pidra, 14. La liste de Karim Treniwa obtient 7 voix. Et la liste de Bill O'Reilly obtient 4 voix. Un commentaire sur ces résultats sur la commune de Marais, Bernard.
4: Madame Nesline fait un résultat extraordinaire.
1: 2000 voix de plus que Michael Forest, qui est deuxième.
4: Et puis par rapport à 2019.
3: Déjà, OVA, elle fait un bon score. Mais là, c'est considérable.
1: Voilà donc pour ces résultats concernant la commune de Marais.
0: J'ai des bureaux à Lifou, si ça vous intéresse. Comme ça on reste
1: en attendant le définitif de Lifou.
0: On reste dans les îles. Le bureau de Melek, 394 électeurs inscrits, 157 votants. Faible participation dans les îles, 39,85 dans ce bureau. 153 suffrages exprimés seulement. Et dans ce bureau, c'est la liste UCFLNKS de Michael Forest qui est en tête, avec 65 voix, ce qui représente 42,48% des suffrages. En deuxième position, la liste Nation Autochtone d'Omera Nesline, avec 30 voix. Puis le Palikaïl de Wally Waitcha, 26 voix. Un nouveau souffle de Karil Treniwa, 14 voix. Jacques Lallier, 12 voix. Bill O'Reilly, 4 voix. Et Johan Pidra, 2 voix dans ce bureau de Lifou. À Lifou, toujours le bureau de Mou. 546 électeurs inscrits, 269 votants. Participation relativement faible, là aussi, de 49,27%. Et 268 suffrages exprimés dans ce bureau. C'est la liste de Michael Forest, UCFLNKS, qui est en tête avec 97 voix. En deuxième position, la liste Uni de Wally Waitcha, 75 voix. Puis la liste Nation Autochtone d'Omera Nesline, avec 49 voix. Jacques Lallier recueille 25 voix. Et Bill O'Reilly, 2 voix. Un nouveau souffle de Karil Treniwa obtient quant à lui 20 voix. Voilà donc pour ce résultat du bureau de Mou.
1: D'autres résultats à Lifou, le bureau de Louichila, où il y a 744 inscrits, il y a eu 454 votants, taux de participation de 61,02%. La liste de Jacques Lallier est arrivée en tête dans ce bureau de vote avec 230 voix et 51,22% des suffrages. La liste de Wally Waitcha, 112 voix et 24,94% des suffrages. En troisième position, la liste de Michael Forest obtient 47 voix et 10,47% des suffrages. On trouve ensuite les listes Nation Autochtone d'Omeyra Nesline, 30 voix. La liste de Bilo Railati obtient 12 voix. Et les listes de Karil Treniwa et de Johan Pidra obtiennent chacune 9 voix. L'IFU toujours avec le bureau de Nanoumecha, où il y a 155 inscrits, il y a eu 65 votants, ce qui fait un taux de participation là aussi faible de 41,94%. Dans ce bureau de vote, c'est la liste de Michael Forest qui est en tête avec 35 voix devant celle de Jacques Lallier. Les autres listes ne passent pas les 10 voix. Walis Waecha, 6 voix. Bilo Railati et Omeyra Nesline, 4 voix. Et Karil Treniwa obtient 3 voix dans ce bureau de vote de l'IFU.
0: J'ai des résultats de la commune de Païta. Je sais qu'ils se mettent notamment, les attendaient avec impatience. Là, ça doit être l'un des rares résultats de la province sud qui est ainsi. C'est le bureau École Henri Martin et 2. Avec 592 inscrits, 400 votants, participation de 67,57 et 393 suffrages exprimés. Arrivé en tête assez largement, Kanaki pour tous de Juanito Wamitan avec 187 voix, ce qui lui donne 47,58. En deuxième position, la liste d'un autre monde est possible de Milakulo Tukumuli avec 68 voix, soit 17,30%. En troisième position, la liste Unie pour le pays de Louis Mapou avec 34 voix. Puis la liste Souveraineté Kanaki Nouvelle-Calédonie de Dominique Chazal avec 24 voix. Entre les deux, Faire Pays de Robert Kakwe qui recueille 27 voix. Et ensuite la liste Loyaliste et Rassemblement de Sonia Bekes avec 21 voix seulement. Philippe Dunoyer, 10 voix. Wallace Cotra, 13. Alain Descombelles, 3. Pascal Lafleur, 5. Et Arnold Lelec, 1. C'est un résultat qui détonne un peu dans la province sud. Hein, mais c'est le bureau de l'école Henri Martinet, 2. À l'école, le Henri Martinet 3, toujours à Païta, 667 électeurs inscrits, 423 votants, 63,42% de participation et 414 suffrages exprimés. Dans ce bureau, c'est la liste Loyaliste et Rassemblement qui est en tête avec 211 voix, soit 50,97%. On trouve ensuite la liste de Milakulo Tukumuli avec 64 voix, soit 15,46%. Puis la liste Kanaki pour tous de Juanito Wamitan avec 34 voix. Le Uni pour le pays de Louis Mapou à 12 voix. Wallace Cotra, 26 voix. Philippe Dunoyer, 24. Robert Kakwe, 12. Arnold Lelec, 10 voix. Pascal Lafleur, 9 voix. Alain Descombelles, 8 voix. Et Dominique Chazal, 4 voix. Voilà pour ce bureau de l'école Martin 3 de Païta.
1: Un petit détour en province nord avec les résultats définitifs concernant la commune de Ponériouin. Il y a sur cette commune 2683 inscrits, il y a eu 1664 votants. Le taux de participation s'est élevé à 62%. La liste de Pascal Sahawa, UCFLNKS, est arrivée en tête avec 635 voix et 38,7% des suffrages, devant la liste unie de Paul Néaoutine, 499 voix et 30,4% des suffrages. En troisième position, la liste d'Eugène Morampont obtient 374 voix et 22,8% des suffrages. En quatrième position, la liste de Vanessa Wakapo avec 97 voix. Et pour terminer, la liste de Maurice Wakaawa avec 37 voix sur la commune de Ponériouin, Ismet.
3: Là, on voit typiquement un effet négatif pour l'UNI de la liste de M. Mérampon de Ponériouin, donc qui fait un score, qui fait son score à Ponériouin avec ses alliés quand il se présente au municipal, quoi. Hein. Et donc c'est la liste de Pierre, c'est la commune de Pierre Chanel Tutugoro, donc l'Union calédonienne sort en tête. Mais là on voit, c'est peut-être la seule commune de la province nord où la liste, un peu avec Poya mais dans une moindre mesure, où M. Mérampon fait un score significatif, mais il est chez lui.
0: Dans le sud à nouveau, dans l'agglomération, Païta toujours, le doc socioculturel 3, 939 électeurs inscrits, 555 votants, participation de 59,11 et 539 suffrages exprimés. Dans ce bureau, c'est Milakulo Tukumuli qui est en tête avec 185 voix, soit 34,32%. Et en deuxième position, Loyaliste et Rassemblement avec 151 voix, soit 28,01. Pour les autres listes, Juanito Wamitan, Kanaki pour tous, 89 voix. Louis Mapou avec 20 voix. Philippe Dunoyer, 36 voix. Wallace Cotra, 10 voix. Dominique Chazal, 11 voix. Robert Kakwe, 22 voix. Pascal Lafleur, 6 voix. Arnold Lelec, 8 voix. Alain Descombelles, 1 voix. Voilà pour ce bureau du doc socioculturel 3. C'est à Païta. Païta toujours, l'école Henri Martinet 1. Je vous l'ai déjà donné, celle-là. Non. 715 électeurs inscrits, 447 votants, participation 62,52 et 430 suffrages exprimés. Dans ce bureau, La liste loyaliste et rassemblement est en tête avec 201 voix, soit 46,74. En deuxième position, la liste Kanaki pour tous de Juanito Wamiton avec 52 voix, soit 12,09. Puis la liste de Milakulo Tukumuli avec 42 voix. La liste de Wallace Cotra recueille 21 voix, celle de Philippe Dunoyer 31, celle de Robert Kakoué 21. La liste de Louis Mapou recueille 23 voix, la liste de Pascal Lafleur 12 voix, la liste d'Arnold Delec 9 voix et la liste d'Alain Descombelles 3 voix, Dominique Chazal 10 voix. Dans ce bureau de Païta.
1: Bureau de Païta, toujours celui de l'école Henri Martinet 4, 562 inscrits, 381 votants, taux de participation 67,79%. Bureau dans lequel la liste loyaliste et rassemblement fort réuni de Sonia Baquès arrive en tête avec 226 voix, ce qui représente 61,8% des suffrages. En deuxième position, ex aequo, les listes de Juanito Wamitan, Kanaki pour tous et Faire Pays de Robert Kakoué obtiennent 24 voix chacun, juste derrière la liste de Milakulo Tukumuli qui obtient, elle, 31 voix et 8,38% des voix sur sa liste. Viennent ensuite la liste de Philippe Dunoyer, 16 voix, la liste d'Alain Descombelles et de Wallace Cotra, 13 voix chacune, la liste de Dominique Chazal obtient 9 voix, celle de Pascal Lafleur, 8, celle d'Arnold Delec, 4 et la liste de Louis Mapou obtient 2 voix dans ce bureau de vote de Païta.
0: Païta toujours, le doc socioculturel 1, 766 électeurs inscrits, 530 votants, participation de 69,19% et 518 suffrages exprimés. Dans ce bureau, la liste loyaliste et rassemblement de Sonia Baquès est en tête avec 292 voix, soit 56,37% des suffrages. En deuxième position, la liste Un autre monde est possible de Milakulo Tukumuli, 79 voix, 15,25. Puis la liste Kanaki pour tous de Juanito Wamiton, 51 voix. On trouve ensuite les listes de Philippe Dunoyer avec 30 voix, Arnold Delec avec 12 voix, Robert Kakoué 17 voix, Wallace Cotra 11 voix, la liste de Pascal Lafleur recueille 8 voix, comme la liste de Louis Mapou, 8 voix également, Dominique Chazal recueille 6 voix et Alain Descombelles 4 voix dans ce bureau du doc socioculturel 1 à Païta. Est-ce que déjà, est-ce que ça confirme un peu ce que vous disiez, c'est-à-dire que la liste de loyalistes et rassemblements fait des scores moindres qu'à Nouméa, mais elle reste représentée dans l'agglomération. Hein.
3: Oui, dans l'agglomération, et encore une fois, dans tous les quartiers. Quoi.
4: Et dans toute la province sud.
0: Donc Sonia Baquès avait raison d'annoncer qu'elle avait la majorité absolue, ça c'est une certitude.
3: Oui, compris en brousse, quoi, à Boulot-Paris. Oui. L'information qu'elle a annoncée, il n'y a rien à dire, la majorité dans la province sud. Après, le nombre d'élus, c'est autre chose.
0: Bien, je vous propose, il est 22h05, je vous propose de marquer une petite pause musicale, le temps de reprendre notre souffle, de boire un peu, puis d'essayer de totaliser tout ça, parce que maintenant, ce qui va être intéressant, c'est de savoir dans chacune des provinces quels sont les résultats de chacune des listes et quelle est la répartition des sièges. On se retrouve dans quelques instants, Thierry, on vous laisse faire un peu d'animation musicale, ça va faire du bien à tout le monde.
5: Exactement, Elisabeth, avec Elvis Presley pour la suite. 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
1: Avec Rebecca Tornqvist, Good Thing, restez bien branchés. Dans un instant, la suite de votre soirée spéciale de l'élection provinciale 2026 sur Radio Rythme Bleu. Avec Jean-François Bonnat, Elisabeth Noir, Ismet Kurtovic et Bernard Deladrière. Retour d'ici quelques instants.

0: la route, Gérald de Palmas. Radio Rythme Bleu, 22h20. On va retrouver Jean-François Baudin, Elisabeth Noir, Bernard Deladrière, Ismet Kurtovic.
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2: La suite de cette soirée spéciale élection provinciale sur Radio Rythme Bleu avec des résultats qui se poursuivent et qui commencent à donner quelques indications sérieuses maintenant sur les compositions des assemblées, mais il est encore trop tôt pour avoir des projections fiables. On va vous donner les résultats concernant la commune de Point-d'Imier. Résultat global, la commune dont Paul Néautin est le maire. Voici donc les résultats sur l'ensemble des bureaux de vote de Point-d'Imier. Il y a 4283 inscrits à Point-d'Imier. Il y a eu 2651 votants, un taux de participation de 61,90%. Il y a eu tout de même, sur l'ensemble de ces bureaux de vote à Point-d'Imier, 21 bulletins blancs et 26 bulletins nuls, ce qui veut dire qu'il y a eu 2604 bulletins exprimés. À Point-d'Imier, c'est la liste de Paul Néautin unique et largement arrivée en tête avec 1435 voix. Elle devance la liste de Pascal Sawa, UCFLNKS, 581 voix et 22,31% des suffrages. En troisième position, la liste de Vanessa Wakapo obtient 286 voix et 11,37% des suffrages. Elle devance la liste Faire Pays de Maurice Wakawa qui obtient 206 voix et 7,91% des suffrages. Et enfin, la liste d'Eugène Morampon avec 86 voix et 3,30% des suffrages. Voilà pour ces résultats sur la commune de Point-d'Imier. Un commentaire, Ismet ?
3: Oui, bon, Monsieur Néautin fait un score excellent. Il apporte 1400 voix dans le panier du Palika. Donc, l'électorat du Palika de Point-d'Imier passe un message très clair de soutien à Paul Néautin, à toutes fins utiles à l'ensemble de la province Nord. Et si vous additionnez le score de Monsieur Néautin à celui de l'UNI à Koné, donc Monsieur Goromido, l'ancien maire, vous êtes à 2600 pour deux communes. Donc, en somme, l'UNI est en passe de faire un excellent score en province Nord. Je ne dis pas encore qui de la liste de M. Sawa ou de M. Néautin sera en tête. Ce n'est pas ça que je dis. Je dis que la liste conduite par M. Néautin fera un très bon score. Par contre, Mme Ouachapo peut être un peu déçue de son score à Point-d'Imier. Si on regarde la liste de M. Watanabe au moment des élections municipales, je sais bien qu'on ne compare pas les deux élections, etc., mais quand même, là, l'électorat il est comparable. Donc, 286 voix, c'est certainement en deçà de ce qu'aurait pu espérer la liste agissant pour le Nord.
4: Je peux vous donner le résultat complet, définitif, semble-t-il, de la ville de Nouméa. Il y avait donc la participation s'est élevée à 65,8%. Il y a eu 34 774 suffrages exprimés. Arrivée en tête, bien sûr, la liste Les Loyalistes Terra Solon de Sonia Bacquès, qui recueille 21 025 voix, ce qui lui donne 60,5% des suffrages sur la ville de Nouméa. En deuxième position, la liste Kanaki pour tous de Juanito Womiton, avec 4 099 voix. Soit 11,8% des suffrages, 4099 voix. Il dépasse donc la barre des 3000 et des poussières, 3000 et des mois.
2: C'est 6374.
4: Ah, 6300. La barre pour les 5%. Non, mais on n'est qu'à Nouméa, on n'est pas sur. Mais on peut penser qu'avec 4000 voix, sur Nouméa, il la passera facilement ailleurs. Ouais. Et en troisième position sur Nouméa, c'est la liste Nous Réunis de Philippe Dunoyer, avec 2076 voix, soit 6% des suffrages exprimés. Pour les autres listes, Un autre monde est possible, en quatrième position, celle de Mila Lotte-Koumouli, avec 5,9% des suffrages. On a ensuite la liste Faire Pays, de Robert Kakoué, 4,5%. Une province pour tous, de Wallace Cotra, 4%. La liste Un espoir pour demain, de Pascal Lafleur, 2,3%. La liste Unie pour le pays, de Louis Mapou, 1,9%. La liste Pour une Calédonie française d'Arnold Lelec, 1,4%. La liste France-Calédonie, une patrie d'Alain Descombelles, 0,9%. Et en dernière position, la liste Souveraineté Kanaki Nouvelle-Calédonie qui recueille 0,8%. Voilà donc pour ce résultat complet de la commune de Nouméa. Les choses avancent très vite. Hein. Maintenant, il nous reste encore quelques bureaux à Païta, je crois. Il manque le bureau de Poté à Bouraille que l'on cherche.
5: Et puis au Mont d'Or.
4: Il manque... on ne vous les a pas donnés parce qu'on n'a pas eu le temps, mais on a beaucoup de résultats du Mont d'Or qui sont arrivés d'ores et déjà. D'accord. Ce nommé, en tout cas, c'est fini. Point d'Imier, c'est fini. Je crois que dans la province Nord, on a tous les résultats. La machine doit être en train de mouliner pour essayer de nous donner une répartition des sièges. Et on attend donc encore les derniers résultats qui vont tomber dans la province des îles. Jean-François, il manque...
2: Il manque juste la commune de Lifou. Il y a quelques bureaux de vote qui ne sont pas arrivés, mais on devrait avoir la composition de la province des îles aussi assez rapidement. Les machines tournent également pour les îles.
4: Il manque la commune de Lifou, c'est ce qu'on disait. Votre micro n'était pas ouvert quand vous l'avez dit, je crois. Voilà où on est pour l'instant. Alors c'est maintenant le moment le plus délicat. Et on ne va pas se lancer dans une répartition des sièges sans avoir des certitudes, évidemment. Oui. Donc on va attendre de recevoir les derniers résultats. Encore une fois, celui le bureau de vote de Poté à Bouraille semble traîner beaucoup, puisque apparemment, il n'a pas encore été rendu public. Et donc, nous allons refaire une petite pause musicale.
3: Et là, le score de Monsieur Ouamitan à Nouméa lui permet d'espérer naturellement passer la barre avec 4000 voix, puisqu'il reste que 2300 à obtenir dans les autres communes, ce qui sera le cas.
4: Et qu'il a fait des bons scores même dans les communes de l'agglomération, où il est souvent en deuxième position.
3: Donc c'est une liste unitaire qui bénéficie des voix de l'UC et du Parti travailliste, qui avait fait 1000 voix en 2019.
4: Voilà. Et à Nouméa, nous réunis de Philippe Dunoyer fait 2076 voix, et la liste de Milakoulou Tukumouli est pratiquement au même étiage de voix. Donc c'est un peu l'incertitude, mais c'est a priori la liste de Milakoulou Tukumouli. Hein. Je me tourne vers Bernard, qui devrait franchir cette fameuse barre, et donc ce serait une répartition tripartite finalement pour les sièges de la province sud. Mais on va attendre d'avoir tout ça de façon définitive avant de se lancer dans de la prospective.
3: Et le résultat de M. Dunoyer est satisfaisant tout de même. C'est une ville qu'il connaît, les conseillers municipaux. Quand il était député, ça concernait la ville de Nouméa. Donc, voilà. Mais bien sûr, il n'y a pas un...

0: 22h41, on retrouve Elisabeth Nord, Jean-François Bonnin, Bernard Derrière et bien sûr Ismet Kurtovic.
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2: À 22h42, on va prendre un peu de risque là, mais après tout, sinon c'est pas... Sinon, ça ne sert à rien. Donc, nous allons vous donner une répartition approchée des sièges dans la province sud. Je parle sous le contrôle, bien sûr, d'Ismet et de Bernard. D'après nos informations, les calculs donneraient à la province sud 28 sièges sur 40. À la liste de les loyalistes, le Rassemblement, Forêt Unie, conduite par Sonia Backès. Donc 28 sièges sur ces 28 élus, 22 iraient au Congrès. L'éveil océanien, le FLNKS, pardon, se passe évidemment largement la barre également. Le FLNKS qui aurait 7 sièges à la province sud et qui enverrait 6 élus au Congrès. L'éveil océanien serait la troisième liste à passer la barre et avoir 5 élus à la province sud et 4 élus au Congrès. Voilà donc cette répartition que nous pouvons vous donner à 22h43. Encore une fois, à prendre au conditionnel avec les précautions d'usage, mais 28 sièges pour les loyalistes au Rassemblement, ce qui serait une belle majorité absolue, 28 sièges sur 40. Le FLNKS aurait 7 sièges sur 40 et l'éveil océanien 5 sièges sur 40 au sein de l'Assemblée de la province sud. Les loyalistes enverraient 22 sièges au Congrès, l'éveil océanien 4 et le FLNKS 6. Voilà donc pour ces chiffres. Concernant maintenant la province des îles, alors là aussi, il y a manifestement des petites incertitudes dans la mesure où une liste aurait passé la barre, mais sans participer à la répartition des sièges, puisque les sièges auraient été attribués auparavant aux listes qui avaient le plus de voix. Alors l'état actuel, dans la province des îles, l'UCFLNKS, conduite par Michael Forest, occuperait 6 sièges. La liste dynamique autochtone d'Omera-Neslin occuperait 6 sièges également. Et la liste du Palika de Wally Waitcha occuperait 2 sièges à la province des îles. Voilà donc pour ces éléments que l'on peut vous donner pour l'instant. Qui donc, dans la province des îles, encore une fois, il n'y a pas de majorité nette qui se distingue. Il y a 14 chaises, 6 pour l'UCFLNKS, 6 pour la dynamique autochtone et 2 pour le Palika. Donc il faudra forcément faire des alliances. À la province sud, en revanche, une majorité nette qui s'affirme pour la liste loyaliste Le Rassemblement qui aurait 28 sièges sur 40. Rappelons que dans la mandature sortante, loyaliste Le Rassemblement avait à l'origine 20 sièges uniquement sur les 40, ce qui avait ensuite suscité quelques interrogations pour le moment pour l'élection de la présidente de la province sud, ce qui avait amené ensuite Nicolas Mézenhoff et Nina Julier à quitter Calédonie Ensemble, liste sur laquelle ils avaient été élus pour recréer Génération Calédonienne et porter leur voix sur Sonia Backès et sur son élection. Donc 28 sièges, là, plus besoin d'alliance, c'est vraiment une élection très large, Bernard.
3: Oui, tout à fait. En tout cas, pour la province sud, on aura un exécutif... les loyalistes Rassemblement sans avoir la nécessité de faire appel aux deux autres partis qui passent la barre. En revanche, d'après les projections que vous indiquiez, ça ne garantit pas une majorité au Congrès.
2: Absolument.
3: Et on se projette, on peut se tromper, mais ça risque d'amener la liste de M. Toukoumouli a joué à nouveau dans la mandature qui s'ouvre un rôle de charnière assez déterminant puisqu'il ferait un siège de mieux que dans le Congrès actuel, hein, si j'ai bien compris.
2: Il y aurait quatre sièges au Congrès, effectivement. Je crois qu'il en avait 3 dans la mandature précédente. Il en avait 4 à la province sud. Il en a 5 aujourd'hui.
4: Oui, moi j'observe que le FLNKS a réussi à compenser l'absence de l'UNI, grâce sans doute aux voix notamment du Parti travailliste, puisqu'il retrouve le même nombre de sièges qu'en 2019, avec 7 sièges, où il avait fait 11 000. Là, je ne sais pas combien a fait M. Juanito, on n'a pas le total, on a le total de sièges. Donc c'est une compensation réussie et le FLNKS retrouve ses 6 plus 1. L'éveil océanien passe de 4 à 1. C'est sans doute en dessous de ce qu'espérait le président de l'éveil océanien, y compris à votre micro.
2: L'éveil océanien, il aurait 5 sièges en province sud. Hein,
4: ouais, c'est 4, ça.
2: Il avait 4 et 3 avant.
4: 4 et 3. Et naturellement, le succès de la liste fort et uni qui permet une majorité à la province sud, ce qui est important. En ce qui concerne la province des îles, alors c'est très particulier. Moi, je suis surpris du score de Mme Nesline. Cela vient sans doute du fait que dans les abstentionnistes, il y a certainement pas mal d'électeurs UC et UNI, ce qui explique le score relatif de Mme Nesline, quoi, hein. Donc là, il y aura sans doute des discussions pour la présidence, parce qu'après, oui, la vice-présidence aux îles Loyauté, chacun en a une, hein. Donc tout va dépendre de ce que décidera l'UNI, si toutefois il n'y a pas d'accord entre l'UC et la dynamique autochtone.
2: Et alors donc que Jacques Layet raterait la marche, oui, avec suffisamment de voix pour participer à la répartition des sièges, mais il n'a pas de siège néanmoins. Ça, c'est encore une fois à prendre au conditionnel. On n'a pas de. Bah, ce sont des résultats provisoires.
4: Son bilan n'a pas été jugé satisfaisant et son alliance avec le Parti travailliste n'a pas suffi, quoi.
3: Alors, ça c'est l'explication de fond, mais il y a le fait, on en parlait tout à l'heure avec Ismet, qu'il passe la barre des, oui, 5%, mais sans avoir d'élu. Et ça, c'est l'application de la règle de la plus forte moyenne qui doit expliquer ça.
2: Alors, on attend la province Nord. Là aussi, beaucoup d'incertitudes. Je me lance ou je ne me lance pas. On a des chiffres provisoires, mais à prendre vraiment.
4: Il manque quelques commune à peu près, hein, est-ce que vous savez quel...
5: Il y a, ouais, toujours le bureau de vote de Poté. Où
2: non, mais ça, c'est dans la province sud.
5: Oui, pardon, oui, c'est vrai. Oui.
2: Dans la province nord, je ne sais pas, okay, ce qui manque encore pour l'instant, je ne sais pas ce qui leur manque comme bureau. Une première projection a été faite, mais encore une fois, c'est à prendre vraiment avec précaution et tous les conditionnels du monde. Mais l'UC serait en tête avec 10 sièges, l'UNI serait en seconde position avec 9 sièges, et la liste Agissons Ensemble pour le Nord franchirait la barre et obtiendrait 3 sièges dans la province nord. Mais encore une fois, ce sont vraiment des résultats provisoires à prendre avec toutes les précautions en attendant les résultats définitifs et la confirmation, notamment du Haut Commissariat, de cette répartition des sièges.
4: Alors, on sait donc que la liste de M. Mérampon ne passe pas la barre.
2: Il semblerait,
4: ça, c'est une information importante.
2: Il semblerait, hein, qu'elle ne passe pas la barre. Encore une fois, je vous dis avec précaution, mais ouais, voilà, peut-être qu'elle passe la barre sans avoir de siège, elle aussi, comme Jacques Lallier. C'est aussi une possibilité. Dans la province sud, en revanche, on est sûr que sur les 11 listes, il n'y en a que 3 qui ont passé la barre. C'est, Bernard va me dire que c'est ce que nous disions depuis longtemps.
3: Oui, tout à fait. Oui. On est dans la fourchette que je donnais encore vendredi dernier. Je disais il y aura entre 1 et 4 listes qui passeront. Ben, il y en a 3, voilà.
2: Ces 3 listes, donc, sont les loyalistes de rassemblement, le FLNKS et les veilleux océaniens. Et tout ça, finalement, c'est pas vraiment une surprise. Ils se mettent...
4: Oui. Bon, OK, M. Mérampon ne passe pas la barre, mais on voit bien qu'il empêche M. Néaoutine d'être devant, parce que ça doit être assez serré. Et donc, c'est vrai que dans l'électorat de M. Mérampon, il y a un électorat uni et il y a un électorat UPM. Et il y a un électorat UPM, une partie, ça joue sur quelques centaines de voix, mais qui est significatif. Qui est significatif. Voilà. Mais tout de même, de ce que vous dites, cela veut dire que c'est un pari réussi pour M. Néaoutine, dont le maintien à la tête de la liste avait été contesté, ou en tout cas, ça n'a pas été facile, disons les choses comme ça. Donc, on a, sous réserve des scores en nombre de voix, 19... Je pense que l'UNID peut être satisfait, puisque la liste de M. Mérampon était surtout, finalement, était un handicap plutôt pour l'UNI que pour l'UC. Voilà.
2: Paul Néaoutine, qui, rappelons-le, dirige la province depuis 1999, hein, ça fait 27 ans qu'il est à la tête de la province Nord, c'était effectivement un pari de se représenter. Les autres fois, je parle sous votre contrôle, sa liste arrivait en tête avec un écart faible, de 7 à 900 voix entre les, voilà,
3: la dernière fois.
2: Les deux dernières élections,
4: il y a eu 200 voix. Voilà. Ils avaient le même nombre de sièges et 200 voix d'écart.
2: Voilà. Mais il reste toujours une inconnue, alors encore une fois, c'est de façon provisoire, il reste encore une inconnue sur qui emportera la présidence, puisque, oui, l'UC arrive en tête. Oui, oui. Je vous ai écouté ce matin.
4: Vous avez raison. Et justement, ces élections, il y a deux dimensions. La première dimension, c'est finalement quels partis et quels élus pourront accéder à la direction des provinces, et aussi quelles alliances entre quels partis seront possibles ou seront facilitées si nécessaire du point de vue... est-ce qu'il y aura des constructions de majorité politique pour la présidence des provinces? Et ça, la question se pose pour la province des îles et peut-être pour la province nord. Donc ça, c'est une question politique très importante, des constructions de majorité avec une dimension pays aussi. Parce qu'après, il y a le Congrès, il y a le gouvernement, donc il y a des partis. Là, après, il faut avoir à la fois une vision pays et une vision province.
2: Bernard.
3: Oui, moi, je voudrais revenir sur la province sud et faire appel à mes souvenirs. Et pour vous dire que le résultat que vous avez décrit avec les 28 sièges à confirmer pour les loyalistes et le Rassemblement, c'est d'une certaine manière un retour à la situation d'avant 2004, c'est-à-dire à l'époque où il y avait un RPCR qui dominait largement le camp loyaliste. Et ça ne plaira peut-être pas à tout le monde, mais d'une certaine manière, ce à quoi on assiste, c'est un RPCR reconstitué, hein, c'est-à-dire effectivement un mouvement loyaliste qui regroupe l'ensemble des forces. Et il faut bien dire aussi qu'il y a une parenthèse qui se referme, c'est celle de Calédonie Ensemble, qui remonte à 2004, donc on est en 2026. Ça a duré donc quand même...
2: Une grande parenthèse d'une vingtaine d'années.
3: Mais voilà, ça se termine par une division de Calédonie Ensemble en deux listes principales. Et voilà, et le résultat, c'est que Calédonie Ensemble va sortir des institutions.
4: Ouais. En ce qui concerne le Congrès, bon, c'est vrai que la liste... Enfin, les loyalistes et le Rassemblement ont fait campagne pour obtenir une majorité au Congrès. C'est normal, c'est le jeu. Mais il me semble que ça n'a jamais existé, qu'un parti politique a eu la majorité au Congrès.
2: Majorité tout seul
4: Majorité tout seul. Je crois que ça n'a jamais existé.
3: Congrès, non. Je crois.
4: Ben, même M. Lafleur, il a été obligé de s'allier avec la FCCI. Je parle du Congrès, hein, oui, pour le gouvernement, etc.
2: De l'époque post-accord. Enfin, de l'époque accord de Nouméa, quoi.
4: De l'époque accord de Nouméa. Et même avant, ça n'a jamais existé. Donc là, si le Rassemblement et les loyalistes, à eux tout seuls, obtiennent, comme on entend dire, 24 sièges, c'est une performance.
2: 22 sièges plus ceux que pourrait leur donner le Nord.
4: Oui, c'est pareil, ça fait 24. Ouais. Eh ben, c'est une performance quand même. Oui. Mais la majorité absolue, je me tourne vers Bernard.
3: Il faudrait regarder, je me souviens plus, la première mandature après les accords de Matignon.
4: Après, il y a le mode de scrutin qui joue, mais voilà.
3: Mais c'est à vérifier. Je ne sais pas. En tout cas, ça fait bien longtemps.
4: Ouais. Et avec ce mode de scrutin-là, quoi.
2: Avec le risque toujours effectivement d'une possibilité de partie charnière qui fait la majorité si personne n'a la majorité. Alors qu'est-ce qu'on m'apporte? Je ne sais pas. Alors c'est compliqué parce qu'il n'y a rien d'expliqué sur cette feuille. Je ne sais pas de quoi il s'agit. Ce sont des résultats de la province. Ce sont des résultats globaux de la province sud. Les loyalistes et le Rassemblement Forêt Unie, 41 294 voix, mais ça ne leur donne que 50,14% des suffrages exprimés. Les Kanakis pour tous auraient 12 842 voix, soit 15,59% des suffrages exprimés. Et un autre monde est possible, la liste de Milakulo Tukumuli, 8 399 voix, soit 10,20% des suffrages exprimés. Voilà donc pour ces chiffres de la province sud, avec donc 41 294 voix, ça fait beaucoup.
3: Contre 28 000 en 2019, hein, si je me souviens bien.
2: L'Avenir en confiance avait obtenu 28 802 voix. Voilà.
4: Oui,
2: exactement.
4: Ils faisaient 40%. Donc là, ils font 50%. Donc, avec cette participation-là qui est un peu analogue.
2: Le FLNKS faisait à l'époque UNI.
4: Avec l'UNI, il faisait 15. Là, il fait 15%.
2: Il faisait 11
4: 000 voix. Mais 15%.
2: Oui. 11 000 voix, allez, on fait 12 842.
6: Voilà, mais si on compte en pourcentage, ce qui est plus rigoureux, c'est pareil, avec l'alliance avec le Parti travailliste.
2: Et donc, la liste de Milakolo Tukumuli, 8 399 voix, 10,20%
6: des suffrages. Ils augmentent de 1,5%.
3: Ouais, donc, ils avaient un peu plus de 6 000.
6: Et ils avaient 6 000. Voilà. Ah. Voilà, donc là, ils augmentent de 1,5%. Donc, voilà, voilà, c'est un peu analogue pour le FNKS avec les autres partis, parce que le Parti travailliste figurait en 2019. Hein, donc, c'est l'apport pour le FNKS.
2: Alors, sur l'ensemble de la province, je ne vous ai pas donné les chiffres complets de l'ensemble des... de l'ensemble des listes qui sont représentées.
6: Oui,
2: nous réunis de... nous allons avoir dans un instant Milakolo Tukumuli au téléphone. Je vous donne les résultats puisqu'on était parti là-dessus. Nous réunis la liste de Philippe Dunoyer arrive en quatrième position. 4554 voix, soit 5,53. Une province pour tous, un pays solidaire, un avenir partagé de Wallace-Cotra arrive en 5e position, 3887 voix, soit 4,72%. Et donc dans le match inter-Calédonie ensemble, on va dire, c'est Philippe Dunoyer qui l'emporte.
3: Mais
2: il arrive
3: si
2: devant.
3: Vous, si vous, alors c'est un raisonnement qui a ses limites, hein, mais oui, si oui, vous oui. additionnez les deux résultats des listes issues de Calédonie ensemble, ils auraient passé la barre.
2: Ben,
3: voilà. Oui. Eh oui.
2: Faire pays obtient pour une première participation obtient une belle sixième place avec 3575 voix, 4,34%. Ils font pratiquement aussi bien qu'une province pour tous. On trouve ensuite Unis pour le pays, la liste de Louis Mapou, avec 3401 voix, soit 4,13. La liste de Pascal Lafleur, Un espoir pour demain, 1520 voix, soit 1,85.
6: Ça, c'est moins que ce que faisait M. Casarero, tout seul.
2: La liste pour une Calédonie française d'Arnold Lelec, 1158 voix, soit 1,41%. La liste Souveraineté Kanaki Nouvelle-Calédonie, qui arrive en avant-dernière, avec 1003 voix, soit 1,22%, la liste conduite par Dominique Chazal. Et en dernière position, la liste France-Calédonie, une patrie d'Alain Descombelles, qui recueille 727 voix, soit 0,88%. C'est toujours la contre-performance des listes du Rassemblement national qui font des scores importants aux élections nationales et qui, aux élections locales, n'arrivent pas à décoller.
6: Je voulais dire un mot sur le score de la liste unique, qui est 3400. Et ça correspond à peu près au total qui avait été effectué par l'UNI pour les municipales. Ils avaient dit, je m'étais trompé l'autre jour au club en disant entre 3000 et 5000. Non, c'était entre 3000 et 4000 qui avaient estimé, en gros 3500. Et là, M. Mapou retrouve le total des listes unies aux municipales en faisant 3500. L'UNI Palika dans le sud n'a jamais fait tout seul beaucoup plus que 2 000, 3 000 voix.
2: Mais donc, c'est vrai que s'ils avaient été unis, pour reprendre ce que disait tout à l'heure Bernard, entre la liste Kanaki pour tous qui a 12 842 voix, puis celle de Unis pour le pays qui a 3 401 voix, c'est sûr que là, ça fait un score tout à fait conséquent.
7: Voilà, nous sommes en ligne avec Milakolo Tukumuli qui est au téléphone avec nous. Bonsoir. Ah non, Milakolo Tukumuli a coupé, il avait d'autres engagements derrière.
2: Voilà. On l'a perdu, bon, on le retrouvera peut-être un peu plus tard dans la soirée. Je vois Ismet qui est sur sa calculette et qui essaie de... Nous allons peut-être dans ce cas-là marquer, faire un peu une petite pause, le temps d'essayer de trouver les résultats pour les résultats aussi détaillés pour les deux autres provinces que celles que nous avons données pour la province sud.

0: 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On va retrouver Elisabeth Noir, Bernard de la Derrière, Ismet Kurtovic.
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2: Bonsoir et nous retrouvons pour faire un nouveau point sur ces élections provinciales. Je vous ai donné tout à l'heure la répartition des sièges dans les trois provinces, à prendre bien sûr avec beaucoup de précautions. Et nous sommes en ligne avec Pascal Sawa, bonsoir.
3: Bonsoir à vous.
2: Bonsoir, merci à son directeur antenne de Radio Rythme Bleu. Vous conduisiez donc la liste UCFLN-15 dans la province Nord. D'après nos informations, votre liste est arrivée en tête. C'est bien les informations que vous avez ?
3: Tout d'abord, je voudrais saluer et remercier l'ensemble des personnes qui ont voté et qui ont voté pour la liste UCFLN-KS. Ensuite, oui, c'est les informations qu'on a. Après, c'est pas des chiffres, je ne sais pas si on peut dire consolidés ou définitifs. Hein.
2: Non, bien sûr, personne. Enfin, on n'a pas encore de chiffres consolidés, mais d'après les chiffres que nous avons, et c'est ce que nous avons annoncé il y a quelques minutes avec toutes les précautions d'usage, votre liste occuperait 10 sièges au sein de l'Assemblée de la province Nord, la liste Unie 9, et la liste Agissons Ensemble pour le Nord 3. Est-ce que ça correspond à ce que vous avez ?
3: Ouais, c'est ça, 10 394 pour l'UC, 9 400 pour l'Unie et 4 300 pour Ensemble pour le Nord.
2: Vous êtes satisfait de ce résultat ? Vous souhaitiez évidemment arriver en tête, et pour vous, c'est une victoire ?
3: Pour nous, c'est un bon score. On est satisfait par rapport à la mobilisation qu'il y a eu. Donc oui, pour le moment, le résultat à 22h, 23h est positif.
2: Le fait que la liste de Paul Néoutine se maintienne quand même, d'après nos chiffres, encore une fois, il aurait 9 sièges dans l'Assemblée de province, ça va rendre les choses plus compliquées ou est-ce que vous pensez que votre liste va s'imposer effectivement dans la province Nord et que vous pourriez en prendre la présidence ?
3: Non, je ne pense pas que ça va complexifier les choses. L'UNI a un électorat stable comme le nôtre. On a fait une progression de 1000 voix. Ils ont fait un moins bon score que les dernières élections de quelques centaines de voix, 200, 300. Donc, il n'y a pas de gros chamboulement, on va dire ça comme ça.
2: Qu'est-ce que vous pensez du score de la liste alternative Nord d'Eugène Mérampon ? Est-ce que vous pensez qu'elle aurait pu, effectivement, mettre plus en difficulté la liste unie ? C'était un peu ce que vous pouviez prévoir ?
3: Eh bien, vu que c'était des anciens militants du Palika et de l'UPM, oui, on pensait effectivement que ça allait plus tirer. Ils avaient fait des bons scores aux élections municipales, mais ça n'a pas confirmé. Du coup, il faudrait voir avec eux l'analyse qu'ils en font, mais j'ai pas leur score. Ils ont fait combien au final ?
2: J'ai pas le score précis de leur liste, mais ils n'ont pas fait suffisamment pour passer la barre de la répartition des sièges. Hein. Et la liste Agissons Ensemble pour le Nord, il va y avoir une représentation non indépendantiste dans la province Nord, comme c'est le cas quand même depuis plusieurs années. Ça vous paraît bien ? Ça équilibre une assemblée de province ?
3: Pareil pour eux, ils stabilisent leur score. Du coup, c'est bien qu'ils soient représentés. Hein. Il y a quand même pas mal de gens qui ont voté pour Vanessa. Donc, c'est la démocratie.
2: Si on se projette un tout petit peu sur le congrès, vous avez vu les résultats de la liste UCFLN-KS en province sud, avec les résultats réalisés par la liste de Juanito Wamitan, le FLN-KS sud qui aura 6 sièges au congrès, est-ce qu'avec vos sièges à vous, comment est-ce que vous voyez les choses ? Vous allez tous vous réunir ou il y aura évidemment un groupe UC et peut-être un groupe uni au congrès ? Comment vous voyez les choses ?
3: J'avoue qu'on n'en a pas encore discuté. Ça va se faire, j'imagine, dans la semaine, pour voir la trajectoire et voir les corrélations, quoi. Mais on n'a pas été jusque-là encore. On attendait de voir les résultats de ce soir pour faire séquence par séquence.
2: Vous trouvez quand même que la liste UCFLN-KS dans le Sud a fait un bon score ?
3: Ils ont 6 élus. Du coup, c'est...
2: Ils ont obtenu... Alors attendez, non, c'est pas le NUM, c'est sur Nouméa. Ils ont
4: 7 élus dans l'Assemblée de province.
2: Ils ont 7 élus dans l'Assemblée de province.
3: Ok.
2: Ils ont obtenu 2200. Non, ça c'est sur Nouméa. Je ne sais plus combien de voix ils ont obtenu. Attendez, si ça y est, excusez-moi, je me perds un peu dans mes papiers parce qu'il y en a plein. Kanaki pour tous, ils ont obtenu 12 842 voix dans le Sud.
3: Ok. Ben oui, c'est un bon score. C'est un bon score. C'est mieux que la dernière fois, si je ne me trompe pas. Hein. C'est mieux qu'en 2019.
2: Oui. Voilà. Et en 2019, c'était en plus une liste avec l'UNI.
3: Avec l'UNI, c'est ça, oui.
2: L'UNI qui ne passe pas la barre dans la province sud.
3: Donc c'est un bon score, on stabilise notre représentation à la province sud et au congrès pour les élus de l'Assemblée de province sud.
2: Donc maintenant, Pascal Savoie, le prochain rendez-vous, c'est vendredi, et si on vous comprend bien, vous espérez être élu président de la province nord vendredi.
3: Oui, c'est l'objectif. Hein. C'est l'objectif, on a bien travaillé durant 15 jours. On a vu beaucoup de monde, hein, sur les 17 communes. Donc la suite logique, ce serait ça.
2: Eh bien écoutez, on vous souhaite bon courage pour la suite. Et merci d'avoir réagi en direct sur l'antenne d'RRB.
3: Merci à vous, bonne soirée.
2: Bonne soirée, au revoir. Voilà, c'était la réaction de Pascal Savoie qui conduit la liste UCFLNKS en province nord. Liste qui est donc arrivée en tête avec, nous le disions, à 10 sièges a priori, encore une fois au conditionnel, 10 sièges dans l'Assemblée de la province nord, contre 9 sièges à l'UNI de Paul Néaoutine et 3 sièges à la liste Agissons Ensemble pour le Nord, conduite par Vanessa Wakapo. Voilà donc ce que l'on pouvait dire sur l'Assemblée de la province nord. La province des îles, on attend des réactions aussi, éventuellement. Ils sont tous en train de détailler les résultats, on imagine, dans leur QG.
5: Je veux dire, pour Mme Wakapo, l'unité a été payante, quoi. L'unité a été payante, puisqu'elle fait, grosso modo, le score des deux listes non indépendantistes de 2019, 4300.
2: Oui, c'est vrai qu'à l'époque, il y avait deux listes séparées qui se présentaient en province nord. Là, il n'y en avait qu'une.
5: L'unité a été payante. Il faut attendre le calcul à la fin pour savoir si elle a 3 ou 4 sièges, quoi.
2: Voilà, et savoir ce que ça rapporte... Surtout au congrès, pour savoir si
6: de combien le plus ou pas.
2: Si les loyers, c'est le rassemblement, pourront accroître leur. Obtenir ou frôler la majorité, en tout cas, au congrès de la Nouvelle-Calédonie. Une majorité qui est de 27 sièges pour 50.
6: 28.
5: C'est 28.
2: C'est 28, oui. Puisqu'il ne peut pas y avoir de
5: 27,
2: oui.
5: Si vous avez le plus âgé avec vous, ou la présidence.
2: 28, oui, ça paraît difficile à obtenir quand même. Ouais. Mais bon, disons qu'avec 22 sièges, c'est déjà assuré. Arrivé.
5: Comme c'est un score proportionnel, c'est ça aussi qu'il faut voir. Notre système est fait à la proportionnelle. Donc c'est ça qui fait que tout le monde est là. Et naturellement, on est dans le cadre, on ne le rappelle pas assez, on est dans le cadre de l'accord de Matignon. Et du compromis de l'accord de Matignon. Et la répartition des sièges, le mode de calcul, tout ça a été décidé à Matignon et ça n'a pas été remis en cause au moment de l'accord de Nouméa. C'est pour dire la force de cet équilibre-là. Par contre, c'est vrai que l'accord de Bougival avait modifié ça. Et cet accord a été refusé, comme chacun sait, mais il y a eu une évolution dans un autre accord. Mais bon, ça n'a pas abouti, donc on est revenu au compromis précédent. Compromis précédent qui est l'accord de Matignon. Et j'observe que le président Néaoutine, dans son dernier meeting de campagne, avec insistance et même en élevant la voix, il a dit qu'on était dans le cadre de l'accord de Nouméa. Oui. Hein? On était dans l'accord de Nouméa avec sa dimension Matignon, mais comme c'est dedans, c'est dedans. Et donc, il a insisté sur cette question. Donc, politiquement, cette affirmation-là, elle est importante.
2: Et si on se projette encore un peu, bon, là, on va prendre des risques, mais on a élu les assemblées de province, on voit à peu près comment elles se dessinent, même si, encore une fois, on reste prudent. Le Congrès, il y a encore un certain nombre d'incertitudes. Le gouvernement, ce sera encore autre chose, et ça dépend vraiment là, des équilibres trouvés au Congrès, puisque, encore une fois, le Congrès élit le gouvernement à la proportionnelle. Je vais vous entraîner encore un peu plus loin. Les discussions sur l'avenir, est-ce que ça peut changer quelque chose, les discussions sur l'avenir institutionnel? Là, il y a des groupes qui étaient dans les discussions sur Deva, sur Bougival, qui ont disparu. Vous parliez tout à l'heure de Calédonie Ensemble.
6: Oui, tout à fait. Je dirais que ça clarifie ça clarifie les choses. En revanche, ça va peut-être tendre les discussions, puisque on sent bien que du côté indépendantiste, c'est l'UC. Alors, est-ce que c'est l'UC, c'est CAT ? Je ne m'aventurerai pas. En tout cas, c'est l'UC qui sort plutôt vainqueur par rapport à l'UNI. Et on sait, même si ensuite, au sein de l'UNI, il y a eu des différences entre, d'une part, Paul Néaoutine et d'autre part, les négociateurs, on a plutôt en face de nous une confrontation qui risque de se durcir. Voilà.
5: Peut-être, je ne sais pas. Je dirais que ce sont les mêmes. Ce sont les mêmes qui ont négocié à Bougival qui se retrouvent avec les responsabilités.
6: Qui ont négocié.
5: Qui ont négocié
6: par contre,
5: Bougival.
6: Qui se sont retirés ensuite.
5: Oui, je suis d'accord. Mais ce sont ces mêmes. Bon, ils se sont retirés. Bon, ce sont ces mêmes, que ce soit l'UNI, que ce soit le FNKS, que ce soit le Rassemblement Loyaliste. Et en plus, pour le Rassemblement Loyaliste, conforté par l'électorat. Et ça, c'est très important, parce que l'option du Rassemblement et des Loyalistes a été confortée par l'électorat. Donc maintenant, il n'y a pas de discussion possible. Il y a, le feu vert que l'électorat donne à ce parti politique pour les représenter dans le sens exprimé au moment des élections. Ça, on ne peut pas tergiverser là-dessus, parce que sinon, il ne faut pas aller aux élections. Hein, on a assez dit. Là, les électeurs, ils ont parlé. C'était ça qui est aujourd'hui l'enjeu de la journée, c'est du vote. Les électeurs ont parlé, ils ont dit vers où on va, qu'est-ce qu'on fait, etc. Et donc, ils ont choisi et ils ont éliminé.
2: Et la voix centrale, logiquement, devrait aussi avoir moins de poids dans les discussions sur l'avenir. On se rappelle de Deva, par exemple, où il y a quatre groupes sur cinq qui sont d'accord pour Deva, il n'y a que les Loyalistes et les Rassemblements qui sont contre. Mais là, la dynamique va être différente.
6: Le seul survivant, c'est M. Toukoumouli, qui n'aime pas d'ailleurs qu'on dise qu'il est de la troisième voie ou du centre, etc. Mais toujours est-il que c'est le seul survivant de ces nini. Voilà.
5: Et d'ailleurs, pour l'éveil océanien, il faudra voir bureau de vote par bureau de vote, parce que, bien sûr, M. Toukoumouli l'augmente d'un siège, je suppose qu'il augmente en voix, mais c'est certainement en dessous de ce qu'il espérait. Ce qu'il espérait, même modérément, hein, de ce qu'il disait vendredi. Bon, c'est toujours aux élections, on dit toujours plus que ce qu'on veut, d'accord. Mais sa dernière intervention publique, il avait modéré, il avait fixé. Et là, on voit bien que l'électorat de l'éveil océanien, comparé à la dynamique possible, eh bien, cette dynamique, elle n'apparaît pas de façon massive ni très importante. Que les choses se stabilisent grosso modo.
2: Voilà les enseignements que l'on pouvait tirer ce soir à 23h19. Qui est capable de nous faire un petit récapitulatif de cette soirée pour la répartition des sièges ? Est-ce que les uns et les autres, vous avez bien suivi ? Donc dans la province
5: sud... Pour la province nord, on n'aura pas de changement, Elisabeth, voilà. On ne sait pas. Si. C'est officiel.
2: Il n'y a rien d'officiel pour l'instant. Il n'y a rien d'officiel, c'est vraiment... Mais pour tout le monde, hein, pour toutes les provinces.
5: Okay,
2: c'est vraiment une approximation des résultats provisoires que nous avons collectés. On attend bien sûr les résultats définitifs qui seront confirmés de toute façon par le Haut-Commissariat dans la journée de demain. Le Haut-Commissariat va publier dans la nuit des résultats provisoires. Et ils seront confortés.
5: On se réveille avec des surprises, peut-être.
2: Peut-être. En attendant, allez-vous coucher en sachant que dans la province sud, les loyalistes et le Rassemblement devraient occuper 28 sièges. L'éveil océanien devrait en occuper 5 et l'UCFLNKS devrait en occuper 7. Voilà donc pour cette répartition dans la province sud où il y a une très large majorité pour la liste conduite par Sonia Backès. Dans la province nord, à prendre avec précaution, là encore, la liste conduite par Pascal Savoie, que vous avez pu entendre il y a un instant sur votre antenne, devrait occuper 10 sièges. La liste unie conduite par Paul Néaoutine devrait occuper 9 sièges. Et la liste agissant ensemble pour le nord de Vanessa Wakapo devrait occuper 3 sièges. Et enfin, dans la province des îles, la liste UCF-LNKS de Michael Forest occuperait 6 sièges. La liste dynamique autochtone d'Omera Neslin, 6 sièges également. Et la liste du Palika conduite par Wally Waitcha occuperait 2 sièges dans la province des îles. Voilà ce que l'on peut dire ce soir. Encore une fois, à prendre au conditionnel. Vous aurez confirmation dans la journée de demain. Je pense que ce sera quand même pas trop éloigné de ce qu'on vous a dit. On aura également la répartition du congrès. Mais là, il faut vraiment attendre et être sûr que les provinces soient consolidées avant de faire une projection sur le Congrès. Le gouvernement, ce sera une autre histoire. Mais dès ce vendredi, le 3 juillet, je crois, les trois assemblées de provinces vont se réunir pour élire leur président. Dans le Sud, il ne devrait pas y avoir de surprise. Dans le Nord, a priori, Pascal Savoie avait l'air assez sûr de lui. Dans les îles, il y a toujours une petite incertitude, étant donné la répartition des sièges. Ils se mettent.
5: Président et vice-président.
2: Président, oui, et vice-président. Et dans les îles, en général, ils arrivent à mettre un peu tout le monde comme
5: des,
2: ça. Et...
5: Des surprises. Quoi.
2: Voilà, bah, écoutez, je vous remercie tous les deux, Ismet et Bernard, d'avoir participé à cette soirée électorale, de nous avoir apporté vos lumières. Merci Jean-François de vous être prêté avec moi au travail fastidieux d'énumérer les résultats bureau par bureau. Merci aux auditeurs, bien sûr, d'avoir écouté cette soirée électorale spéciale que nous refermons. Vous pouvez retrouver tout ce que nous vous avons dit, tous ces résultats, sur le site de Radio Rythme Bleu et sur la page Facebook. Passez une excellente soirée. On se retrouve demain matin. Le premier rendez-vous d'information locale, c'est à 6h. Et à 6h30, nous reviendrons dans le détail sur tous les résultats de cette soirée électorale et de ces élections provinciales 2026. Bonne soirée à tous.
0: Merci Elisabeth. Dans un instant, la suite de nos programmes, bien sûr, avec Europa, ce sera en direct de Paris.

0: faire, d'après vous?
1: Alors moi, je pense que là, il faut faire un peu ce que font les Allemands. Les Allemands, ils vont en Chine, pas mal. Il faut aller un peu voir les Chinois et il faut faire un deal avec les Chinois. Les Chinois veulent notre marché, plus que jamais avec les tarifs Trump. Il faut leur dire, écoutez, vous pouvez accéder à nos marchés, mais vous allez produire des voitures électriques en Europe avec des employés français. Et chez nous, en France et en Europe.
0: Sinon, vous ne pourrez pas vendre vos bagnoles.
1: Sinon, vous n'avez pas le marché. Et ouais. C'est ça le deal. Et vous allez nous transférer des technologies, vous êtes meilleurs que nous. De la même manière que nous avons transféré des technologies, on était meilleurs.
0: Mais vous y croyez, vous pensez que c'est possible, ça?
1: Moi, je pense que c'est possible. Parce qu'ils ont intérêt à avoir nos marchés. Donc, je pense qu'on peut faire affaire avec eux. Et d'ailleurs, Marc Carnet, le Canadien, qui était mon étudiant, vous savez, Marc Carnet, je l'ai eu comme étudiant en 91-92 à Oxford.
2: Pouvez-vous préciser qui est Marc Carnet,
1: c'est le premier ministre canadien. Il a Merci. Fait un discours à Davos très remarqué. Décrivant un nouveau monde post-Trump, d'accord, mais on reviendra là-dessus. Et il a fait un discours à Erevan et il a dit, voilà, moi, si vous les Européens, vous portez les valeurs de démocratie, liberté, prévalence du droit, voilà, donc moi, je suis avec vous et moi, je travaille avec vous. Et Marc Carnet, il a fait un accord avec les Chinois, il a dit 3 ans, moi, je veux un deal, voilà. Et si vous jouez le jeu avec nous, je prolonge. Si vous jouez pas le jeu, j'interromps. Voilà. Et je trouve que c'est très intelligent. Et je pense qu'on peut suivre l'exemple de Marc Carnet dans la manière de traiter avec les Chinois.
2: Les Chinois, parlons-en quand même deux secondes, parce que moi, je me souviens, dans ma jeunesse, il y avait un livre qui nous avait fait terriblement peur.
0: Le livre rouge.
2: Non, pas du tout, de Perfit, qui s'appelait Quand la Chine s'éveillera.
1: J'étais certain que ça serait Perfit que vous alliez citer.
2: Et je me suis dit, c'est impossible. Et même, on est en train de devenir les Chinois des Chinois. Et je me demande comment la Chine a pu rattraper.
1: Perfit est un personnage fascinant, parce que ses livres étaient visionnaires.
0: Oui, il faut le situer.
2: Alors, Alain Perfit, on va resituer parce qu'il n'était pas né.
1: Alain Perfit, c'est quelqu'un qui écrivait des livres visionnaires. Et qui était un ministre totalement conservateur, quoi. Et c'est très bien expliqué par Alain Duhamel dans son livre récent. Il a un livre de portrait, Alain Duhamel, et il décrit Perfit exactement comme était Perfit. C'est-à-dire le contraste saisissant entre le côté visionnaire de l'écrivain et le côté complètement conservateur du ministre. C'était vraiment l'antithèse en ministre de ce qu'il était comme écrivain. J'étais fasciné par ce personnage. Je suis toujours fasciné par les gens qui sont un peu schizo, quoi, qui sont un peu bipolaires.
2: Parce que vous l'êtes un peu vous-même, peut-être, c'est
1: Pardon?
2: Parce que vous êtes vous-même un peu schizophrène, c'est ça?
1: Moi, je suis totalement.
0: J'imagine pas un économiste aussi fantasque que vous.
1: Voilà. Oui. Enfin, j'espère que les gens de Perfit ne sont pas. Mais je suis très, très admiratif de ce qu'a écrit Perfit. Et finalement, ce qui reste de lui, c'est évidemment ses livres et pas ce qu'il a fait comme ministre, évidemment.
2: On va parler aussi quand même d'un autre phénomène, parce que quand Amazon remplace certains commerces, quand Netflix remplace les vidéoclubs, ou quand l'intelligence artificielle transforme certains métiers, est-ce que c'est cela la destruction créatrice, le concept pour lequel vous avez eu le Nobel?
1: Alors, je n'ai pas eu le Nobel pour le concept, parce que le concept
2: non.
1: est dû à quelque
2: chose. Schumpeter.
1: Schumpeter, donc je ne suis pas un usurpateur quand même. Non, ce que nous avons fait avec Peter Howitt, c'est d'insérer ce concept dans un nouveau modèle de croissance. La théorie de la croissance dominante dans mes années d'étudiant, c'était la théorie de Robert Solow, la théorie néoclassique, où la croissance est le produit de l'accumulation de capital. Vous produisez des richesses avec un stock de capital et vous épargnez une partie des richesses produites pour augmenter le stock de capital, ce qui vous permet de produire plus la prochaine fois. Mais Solow était lui-même conscient.
0: De façon un peu vulgaire, plus il y a d'argent, plus ça en ramène.
1: Plus il y a du capital, plus vous produisez. C'est plutôt ça, vous voyez.
2: Plus il y a d'innovation, plus ça rapporte d'argent maintenant.
1: Non. Ça, plus il y a du stock de machines. Okay. C'est pas de l'innovation, okay. Justement. Il n'y a pas d'innovation. Plus vous avez. Il n'y a pas d'innovation. Okay. Mais Robert Solow lui-même.

0: place. On a fait la destruction créatrice de Solo, en fait. Notre modèle a remplacé le modèle néoclassique, et c'est un modèle où au cœur vous avez l'innovation par destruction créatrice. Mais c'est un modèle mathématique, c'est un modèle vraiment qui permet d'être confronté aux données. C'est ça l'intérêt d'un modèle, parce que sinon, moi, de mes années étudiantes, Schumpeter, c'était une curiosité, c'était une mondanité.
1: On peut peut-être rappeler juste que c'était le ministre allemand.
0: Pardon.
1: C'est un ministre allemand, autrichien, d'économie.
0: Il a été autrichien et puis est devenu professeur à Harvard après. Ouais. Voilà.
2: Puisqu'on parle d'innovation, moi je vous propose qu'on parle d'un autre sujet, l'intelligence artificielle. Est-ce qu'elle va remplacer nos métiers ou en inventer de nouveaux ? On en parle avec vous, donc Philippe Aguillon, prix Nobel d'économie sur Europe 1.
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7: Nous sommes de retour sur Europe 1 avec Sophie Dolan. Il est 14h30 passé. Vous êtes dans le poulet du dimanche. Poulet du dimanche un peu spécial. On enregistre, non pas dans le studio d'Europe 1, mais dans une cuisine avec notre invité Philippe Aguillon. Comme chaque semaine, évidemment, on se réunit autour de cette table, une vraie table de cuisine cette fois-ci, entre générations pour débattre et échanger sur la société.
1: Aujourd'hui, nous recevons Philippe Aguillon, prix Nobel d'économie 2025. Après avoir parlé de croissance et de destruction créatrice, il est temps d'aborder la révolution qui est déjà à nos portes. L'intelligence artificielle va-t-elle transformer nos métiers, notre manière d'apprendre et de travailler ? Faut-il en avoir peur ou au contraire s'en emparer ?
7: Mais avant de poursuivre cette discussion avec vous, Philippe Aguillon, c'est l'heure de retrouver, évidemment, elle a trouvé le chemin de cette cuisine, notre mamie poète, Daniel Moreau. Bonjour Daniel.
8: Bonjour, je n'ai pas encore dévalisé la cuisine, mais j'ai repéré où était le frigo.
1: Daniel, vous rencontrez aujourd'hui effectivement dans la fameuse cuisine de Philippe Aguillon, notre prix Nobel, le professeur de vos rêves.
8: Mais oui, évidemment, parce que là, depuis le début de l'émission, j'ai presque tout compris, moi qui ai du mal déjà rien qu'avec mon compte en banque, donc je suis aux anges. Et c'est pour ça que je vous ai fait un petit poème en alexandrin, avec une rime unique, unique comme vous, Philippe Aguillon. J'aimerais avoir un prof comme vous, Philippe Aguillon, moi qui suis incapable de faire une soustraction. J'étudierai les maths enfin avec passion et comprendrai pourquoi on est en récession. Quand je vais à Carrefour, Monop ou bien Action, pourriez-vous m'aider à faire mes commissions ? Le chocolat augmente et c'est mon addiction. Est-ce parce que ma tablette arrive par avion ? On est tous obligés de réduire nos portions. Bientôt, un bon beefsteak atteindra le million. Faudra-t-il prochainement, pour payer l'addition, mettre tous ces euros dans la soute d'un camion si la France continue à être en inflation ? La flambée de l'essence va faire une explosion. Elle provoque chez beaucoup une vive émotion. Cher Philippe, auriez-vous pour nous une solution ? Les Français vous feraient une très belle ovation.
1: Voilà. Est-ce que je crois beaucoup en vous ? Est-ce que cela vous a
0: plu ? Très impressionnant.
1: Alors, moi, je propose qu'avant qu'on parle d'intelligence artificielle, on revient un petit peu sur le fameux Schumpeter.
7: Et la destruction créatrice.
1: Et la destruction créatrice.
0: Oui, c'est ça, c'est notre modèle.
7: Europe 1 comprenne aussi. Parce que l'idée, c'est quand même, vous êtes prix Nobel, vous êtes un économiste, mais vous êtes aussi un peu fantasque, Philippe Aguillon. Donc moi, je vous propose de nous expliquer votre concept de la façon la plus simple et didactique possible.
0: Alors, la destruction créatrice, c'est l'idée suivante. C'est que la croissance, c'est des nouveaux talents. Des nouveaux talents qui peuvent créer des entreprises, qui innovent, qui créent des entreprises, qui font grandir leur entreprise, s'ils peuvent. Hein. Et il faut les laisser grandir et prospérer. D'accord ? Par exemple, les licornes. Hein. On veut des licornes, nous, en IA. Mais le problème, c'est qu'une fois qu'ils ont grandi, ils peuvent utiliser leur rente d'innovation pour empêcher de nouveaux innovateurs de rentrer. Donc d'un côté, il vous faut des rentes d'innovation pour motiver l'innovation. On innove pas par curiosité, mais on innove aussi parce que si on a un nouveau produit, on réalise des bénéfices. Le profit, c'est comme ça. L'être humain, il veut quand même réaliser un bénéfice de son innovation. Mais il faut s'assurer que ces rentes d'innovation ne vont pas être utilisées après coup pour empêcher de nouvelles générations d'innovateurs. Et c'est là que les rôles de l'État est important, la politique de concurrence, pour permettre que... Mais seulement le problème, évidemment, c'est que les entreprises en place

0: commerce peuvent être très tentés d'utiliser leur rente pour acheter les gouvernements, pour leur dire, écoutez, mettons-nous d'accord, vous n'allez pas mettre en œuvre ces politiques de concurrence et donc ne l'allez pas faire rentrer. Et c'est là que la société civile, que les médias, par exemple, c'est très important, que les syndicats, que les électeurs, pour dénoncer les collusions possibles entre l'État et les entreprises en place, voyez. Donc vous voulez à la fois permettre aux gens qui veulent entreprendre d'entreprendre, de s'enrichir, de prospérer, mais vous ne voulez pas qu'ils puissent ensuite utiliser ces rentes pour empêcher d'autres personnes. De nouvelles. Vous voulez que sans arrêt, il y ait des talents nouveaux qui émergent et qui apportent leurs idées.
1: On ne veut pas de la concurrence déloyale, en fait.
0: Voilà. Mais il faut d'abord de la concurrence tout court. Il faut qu'elle puisse avoir lieu. Et c'est là que vous avez le triangle entre les entreprises qui innovent, l'État qui doit imposer la politique de concurrence, la politique d'éducation, certain nombre de politiques, la politique de flexi-sécurité sur le marché du travail, etc. Et vous avez besoin de la société civile qui veille à ce que il n'y ait pas collusion à ce que l'État ne soit pas justement acheté par les entreprises.
1: Qu'est-ce qu'on en pense quand, par exemple, un État, pour parler d'intelligence artificielle, puisque c'est aussi l'idée, quand un État, quand un président de la République, quand tout un gouvernement pousse à ce qu'une entreprise comme Mistral soit le leader, est-ce que c'est pas aussi un peu éteindre, au fond, des jeunes pousses, des jeunes talents qui sont en train d'innover sur l'IA?
0: Alors là, il y a un peu les deux. C'est-à-dire qu'on veut des champions européens, évidemment. Donc on pousse des entreprises parce qu'on leur donne une chance. Et c'est la politique industrielle aussi qui est là pour aider. Donc je pense que ça, il faut. Mais ce qu'il faut, c'est que il y ait une vraie politique de concurrence. Vous en avez une en Europe, au niveau européen. Elle a des problèmes, parce qu'elle empêche la politique industrielle, mais on reviendra là-dessus. Mais c'est pas grave. D'avoir une politique industrielle qui aide les jeunes pousses, c'est bien. Mais il faut s'assurer qu'évidemment, ça n'empêche pas les nouveaux. Pour ça, il vous faut de la politique de concurrence et il vous faut aussi un écosystème financier d'innovation. Par exemple, aux États-Unis, vous avez capital risque. Vous avez malgré le fait que la politique de concurrence aux États-Unis n'est pas aussi bonne que ce qu'on souhaiterait, il y a quand même sans arrêt des nouveaux acteurs parce que ils trouvent du capital risque et pour prendre des risques.
1: C'est pour ça qu'ils sont obligés de faire venir des Américains.
0: Oui, mais ils veulent pas venir beaucoup parce qu'il y a trop de réglementation en France. Et j'ai vu des capital risqueurs dans la Silicon Valley il y a 6 semaines et ils m'ont dit, moi, la France, c'est compliqué, il y a trop de bureaucratie. Et il y a des investisseurs institutionnels, les fonds de pension, les fonds de retraite. Donc il faut avoir une politique de concurrence et une politique en même temps, un écosystème financier qui permet à des jeunes.
2: Alors je vais vous mettre tous les deux d'accord, surtout Philippe Aguillon. Le modèle danois de flexi-sécurité où au Danemark, on protège essentiellement les personnes et pas les emplois. Et ça, c'est vraiment quelque chose que vous prenez.
0: Est-ce oui,
2: que vous
0: absolument.
2: Vous expliquez que justement le problème n'est pas l'IA, le problème est que nous décidons d'en faire. Donc parlez-nous de ce fameux modèle que l'on pourrait peut-être importer au Danemark.
0: Parce qu'il y a eu l'encyclique du pape, vous avez pu suivre, et l'encyclique du pape, il met en garde contre les dangers de l'IA. Il dit voilà, l'IA, ça va détruire beaucoup d'emplois, ça va créer des concentrations de richesses et de pouvoir, etc. Mais une réponse à l'encyclique, que je trouvais très bonne, c'est de dire la révolution de l'IA, c'est comme un cheval fou, je dis toujours. Il peut vous amener dans le mur ou il peut vous amener là où vous voulez, selon les institutions et les politiques que vous mettez en place. Un cheval, il faut le guider. Et ben nous, on guide avec nos institutions. Et l'IA, d'abord, a un fort potentiel de croissance, parce que l'IA permet plus facilement de produire des biens et services et de produire des idées. On produit beaucoup plus d'idées avec de l'IA. Les nouvelles idées, c'est souvent des recombinaisons d'idées anciennes. On recombine beaucoup plus et beaucoup plus vite avec de l'IA. Moi, je vois quand j'utilise Claude ou d'autres, par exemple, pour faire des démonstrations mathématiques dans mes modèles, je vais beaucoup plus vite. Voilà. Donc voilà, l'IA a un potentiel de croissance. Seulement, le danger de l'IA, c'est que ce potentiel de croissance peut être, en fait, confisqué par quelques grosses firmes qui vont devenir dominantes et décourager l'entrée de nouvelles entreprises.
2: Comme Anthropique, ChatGPT, etc.
0: Voilà, d'où l'importance de la politique de concurrence. Donc il faut open source, il faut obliger au partage des données, il faut de la réglementation, mais pas trop, parce que ça devient une barrière à l'entrée des nouvelles entreprises. Vous voyez ? Et il faut cet écosystème financier dont je parlais tout à l'heure. Donc il faut s'assurer que c'est pas juste une ou deux entreprises qui vont monopoliser tout. Donc ça, c'est la première chose, d'accord? Ensuite, sur l'emploi, c'est vrai que l'IA remplace des tâches. Un emploi, c'est un ensemble de tâches que nous accomplissons. Certaines des tâches sont remplacées par l'IA, d'autres non, plus créatives. Alors évidemment, il y a des emplois où presque toutes les tâches vont être remplacées par l'IA et ces emplois-là sont menacés, notamment des emplois administratifs par de l'IA administrative. Vous voyez, ça c'est vraiment un domaine où il y a des risques de destruction d'emplois. Mais l'IA a également un potentiel de création d'emplois. Pourquoi ? Parce que d'abord, les entreprises qui utilisent l'IA deviennent plus productives, donc plus compétitives, donc la demande mondiale pour leurs produits augmente et ça fait qu'elles embauchent davantage. Et la deuxième chose que je vous ai dit, l'IA, ça donne beaucoup de nouvelles idées. Mais les nouvelles idées, c'est aussi des nouveaux emplois. Donc l'IA, en fait, et on le voit empiriquement, nous on fait des études dans mon laboratoire au Collège de France, mon laboratoire d'innovation, et on voit que même l'IA générative détruit des emplois et crée des emplois. Et au total, eh bien, l'effet n'est pas négatif.
1: De façon générale, c'est un peu le cycle naturel donc, des emplois depuis 150 ans.
0: Oui, mais là, c'est une accélération. C'est-à-dire qu'il va y avoir peut-être plus de destruction. Et,
1: je sais que ça te fait peur, Sophie.
2: Voilà. Moi, ça va,
0: et
2: ça...
0: je reviens à votre flexi-sécurité, ouais. Parce que vous m'avez posé la question, je reviens à ça. Donc, vous avez des emplois détruits, des emplois créés. Qu'est-ce que permet la flexi-sécurité? Elle donne d'abord une certaine flexibilité aux entreprises pour embaucher et licencier, parce qu'elles peuvent avoir besoin de... Voilà. Mais l'employé est protégé, parce qu'au Danemark, quand vous perdez votre emploi, pendant 2 ans, vous avez 90% de votre salaire, l'État vous forme et vous aide à trouver un nouvel emploi. Et il a été démontré par ma collègue Alexandra Roulet, notamment, qui à l'INSEAD est dans mon centre de recherche, dans mon laboratoire au Collège de France, et qui est ma collègue à l'INSEAD, qu'au Danemark, il n'y a aucun effet négatif sur la santé de perdre son emploi. À l'opposé des États-Unis, où le fait de perdre son emploi, eh bien, augmente la mortalité, parce que les gens angoissent. Et les gens,
1: on perd notre emploi, on a aussi une couverture.
0: Oui, mais c'est pas, on n'est pas au même stade. On est à mi-chemin entre les États-Unis et le Danemark. On n'est pas encore au modèle.
2: Philippe Aguillon, moi, je voulais juste vous donner deux petits exemples dans ma famille. J'ai deux neveux. Il y en a un qui a fait des études là, de logistique, et il se trouve que l'IA ne va pas remplacer, en tous les cas pour l'instant, la logistique. Et un autre qui a fait des études, notamment à la London School of Economics et Sciences Po, et qui se trouve travailler dans la finance verte, il me dit, je suis tellement angoissée pour mon avenir que je crois que je vais apprendre aussi un métier manuel.
0: Oui.
2: Parce que je sens que je pourrais être remplacée demain. Donc c'est vrai que c'est quand même, pour Guillaume qui a 26 ans et d'autres jeunes, c'est très anxiogène quand même, cette IA. Et en plus, il n'y a pas beaucoup d'éthique. Parce que quand j'entends Eric Schmidt devant des étudiants, heureusement d'Harvard, qui l'ont sifflé, on se dit qu'il y a quand même une problématique et de travail et d'éthique.
0: Oui. Alors évidemment, aux États-Unis, il n'y a pas de modèle social. Vous voyez, le gros problème américain, ils vont avoir un gros problème parce qu'ils n'ont pas le modèle social. Ils sont à 10 000 lieues de la flexi-sécurité. Donc je dis, une des choses, c'est la flexi-sécurité. Certains ont parlé de revenu universel. Moi, je pense qu'il faut avoir un revenu... Soit pour se former ou un travail. Voilà. C'est-à-dire que moi, j'aime l'idée d'un revenu, mais où vous êtes en formation, où vous avez un travail. Ça, je pense que c'est bien. Je ne pense pas que ce soit une bonne chose d'avoir un revenu pour rester chez soi, ne rien faire. Parce que de toute façon, c'est important d'avoir une interaction sociale. Sinon, on devient fou. Si on reste tout seul chez soi, on devient fou. Donc, je pense que c'est important que le revenu soit en échange de... Où. Vous savez, dans le rapport Attali, moi, j'ai eu la chance d'être dans la commission...
2: À la Bird, vous avez travaillé avec lui, je crois.
0: Oui, mais ça c'était avant. Donc, j'ai eu deux fois... Attali, il y a eu Attali à la Berne, mais plus tard, il y a eu Attali dans la commission. Il y avait l'idée du contrat d'évolution. Et le contrat d'évolution, c'est l'idée que vous avez un contrat avec l'État. Et vous avez les périodes de travail, les périodes de formation. Mais l'État vous suit quand même. Enfin, je trouvais que c'était une belle idée, le contrat d'évolution. C'est un peu une manière à nous de parler de flexi-sécurité. Donc, il y a plusieurs pistes. Un, c'est la flexi-sécurité. Nous n'avons pas encore en France. Deux, exactement ce que vous disiez, les métiers manuels. En Suisse, vous avez un système d'apprentissage, apprenticeship. Vous pouvez devenir plombier, un formidable plombier ou un formidable... Mais vous avez la possibilité d'avoir des passerelles entre les formations techniques et les formations générales à l'université. Et ça, il faut qu'on ait un système comme ça. Donc je pense qu'il faut importer le système.
2: Revaloriser les métiers,
0: voilà.
2: Finalement.
0: Oui, mais pas revenir à avant, parce qu'avant, c'était le certificat d'études, après, il n'y avait plus rien. C'est passé à la manière suisse de le faire. Vous voyez, qui n'est pas la manière dont on le faisait, nous, avant. Donc on ne revient pas à nous, avant. On fait vers le système suisse, qui permet des passerelles entre... Et la troisième chose, c'est ce qu'on appelle les soft skills. C'est-à-dire que, vous savez, il y a des qualifications dans l'entreprise. Il faut qu'encourager les entreprises qui permettent la polyvalence de leurs employés. C'est-à-dire, vous pouvez faire plusieurs choses. Je peux avoir une spécialité, puis je peux aussi faire de l'organisation, de la coordination, travailler avec d'autres en équipe, prendre des initiatives. Ça, c'est ce qu'on appelle en anglais les soft skills, c'est-à-dire les qualifications qui sont molles. J'en dis molles, mais pas au sens que c'est pas des choses que vous apprenez à l'école, quoi. Et je pense qu'il faut encourager les entreprises qui poussent à la polyvalence et qui mettent en valeur les soft skills de leurs employés. Ben, vous faites ça. Plus la flexi-sécurité, plus les métiers manuels et le système suisse, je pense que vous êtes très bien armés pour vraiment affronter la révolution de l'intelligence artificielle.
1: Mais alors, il y a d'autres révolutions aussi, d'autres sujets dont on va parler dans un instant sur Europe 1. La dette, les impôts, les retraites, le pouvoir d'achat, la protection sociale. Peut-on encore croire au modèle français? C'est la question qu'on va vous poser, Philippe Aguillon. À tout de suite sur Europe 1.
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2: Nous sommes de retour dans le poulet du dimanche sur Europe 1 avec Philippe Aguillon, prix Nobel d'économie 2025, professeur au Collège de France, titulaire de la chaire Innovation and Growth à l'INSEAD et professeur invité à la London School of Economics. Nous parlons de croissance, d'innovation, d'intelligence artificielle et maintenant du modèle français.
1: Alors Philippe Aguillon, peut-on encore croire au modèle français? Peut-on garder une protection sociale forte? On sait que ça, les politiques en parlent beaucoup à l'amont de la présidentielle. Peut-on encore financer nos retraites? On en a parlé et les Français sont allés dans les rues pour ça aussi. Nos hôpitaux, ça a été un grand sujet après le Covid, notre école, sans retrouver forcément une vraie dynamique de croissance. Comment on va faire?
0: Je pense qu'il va falloir, il faut changer pour conserver, c'est-à-dire qu'il va falloir adapter notre modèle.
1: Est-ce qu'il faut tout péter?
0: Non, je pense pas. Je pense que, moi je pense qu'au contraire, il faut revenir aussi à certaines choses qu'on a perdues. Moi je crois au nécessaire retour de la République, mais une République 2.0, vous voyez? Donc d'abord l'école. On a perdu l'attachement au savoir de base. Il faut une école où on apprend à apprendre. Moi, je suis pour une école. Par exemple, on a la chance qu'à l'école, il va y avoir moins d'élèves qui vont arriver parce qu'on a une baisse de la démographie et on a une rente démographique. Eh bien, plutôt que de faire des économies avec cette rente démographique, je serais pour qu'il y ait moins d'élèves par classe dans tout le primaire et que dans toutes les classes primaires, eh bien, on apprenne à lire des livres, toute une partie sans IA. On apprend à lire des livres, à faire des dictées, à l'orthographe, la grammaire, à calculer, à faire des règles de trois, à faire des premières démonstrations de géométrie. Et devoir fait à l'école, très important, devoir fait à l'école. Donc discipline, savoir de base en grammaire, français, dictée et calcul. Ça, je pense que c'est très important. Donc ça, je pense qu'il faut ça, parce qu'à l'école, on apprend à apprendre.
1: Il faut aussi le retour, par exemple, d'un apprentissage aussi à la citoyenneté.
0: Évidemment, l'instruction civique, très importante. Et les soft skills dont je vous ai parlé tout à l'heure, il faudrait rajouter ça par rapport à l'époque. Il y avait des choses que je n'aimais pas dans l'école. Dans mon école, à moi, dans mon enfance, elle était très bonne qualité, mais il y avait le bonnet d'âne. Ça, il ne faut plus le bonnet d'âne. Parce qu'on décourageait l'échec. Je pense qu'il faut dire aux enfants, vous pouvez essayer et échouer. C'est pas honteux d'échouer. On va pas vous mettre un bonnet d'âne. Les notes, c'est très important d'être noté pour que l'enfant se compare à lui-même ou à elle-même. Mais il y avait un côté humiliant des notes. Voilà. Il faut remettre les notes, il faut remettre les savoirs de base, mais d'une manière différente de ce qu'on faisait avant. Et l'apprentissage d'interagir avec les autres et ce que j'appelais les soft skills, ça, c'était pas du tout dans le système. Et puis les devoirs faits à l'école. Parce que sinon, c'est l'inégalité. Il y a les enfants qui ont des parents qui sont aisés. Ils font les devoirs avec leurs parents et ceux et les autres.
2: Est-ce que vous pouvez avouer?
0: Donc ça, c'est la base de tout. Donc l'école, il faut que la République revienne à l'école et fasse une réforme de l'école et on fait monter nos
1: On a un peu l'impression qu'on a eu 50 000 réformes depuis des années.
0: Oui, parce qu'on a eu trop de ministres. Mais parce que c'est une folie de changer de ministre de l'Éducation toutes les trois semaines. Ça a été une folie absolue de dire au revoir à M. Blanquer et de prendre quelqu'un d'autre. Je veux dire, il ne faut plus jamais faire ça. Donc il faut qu'on ait un ministre de l'Éducation. On en a un très bon maintenant. Donc on a une chance d'avoir un formidable ministre de l'Éducation. Gardons-le le plus longtemps possible.
1: Encore quelques mois.
0: Peut-être qu'il faudra peut-être que le gouvernement suivant le gardera, j'en sais rien. Mais il est très bon. Bon, voilà. Mais en tout cas, il faut une vraie réforme.
1: Une fois qu'on a l'école.
0: C'est le socle. Ça, c'est le socle. D'accord. Le système de santé, je pense qu'il y avait l'idée avant qu'il fallait soigner. Maintenant, je crois qu'il faut le droit à la santé. La santé, c'est soigner, mais c'est aussi la prévention. Et donc, il faut repenser dans le sens soigner. C'est-à-dire qu'on doit apporter la santé. Et ça, est tout à repenser à partir de ce concept.
1: Et alors, si on
0: santé et pas juste soigner. Sur tout ça. Ouais. Donc il y a la santé, il y a l'école. Ensuite, il faut que la République revienne dans la réindustrialisation. On a trop désindustrialisé. Il va falloir réindustrialiser par l'innovation. Et c'est pour ça qu'il ne faut pas rater la révolution de l'IA.
1: Ouais, mais moi, j'ai envie de vous parler d'un truc très concret pour les auditeurs d'Europe 1 qui nous écoutent, qui ont leur fiche de paye sur leur boîte mail, dans leur coffre-fort numérique.
0: Comment vous augmentez leur pouvoir d'achat?
1: Quand on regarde les dépenses qui vont pour la sécurité sociale, pour la protection sociale, pour l'assurance maladie, etc. Et j'y crois au principe de protection sociale. Mais on se dit qu'il y a quand même une erreur et un problème, une problématique dans notre France actuelle. C'est de croire à un modèle et de revendiquer un modèle qui, en vrai, n'existe que depuis 70 ans. Dans les faits.
0: Je pense pas. Alors là, je suis vraiment dans l'optique, moi, du Conseil national de la résistance. C'est-à-dire que je pense qu'il faut moderniser le modèle issu du Conseil national.
1: Mais alors, où on va chercher du pouvoir d'achat? Alors, comment on fait pour résoudre cette problématique de la retraite?
0: Alors,
1: comment on fait pour résoudre ce problème de la dette?
0: Je vais d'abord vous dire, on a effectivement un problème d'endettement en France.
2: Plus de 3 000 milliards d'euros.
0: Alors, moi, je pense que c'est pas la fin du. On n'est pas dans la situation grecque. D'abord, parce qu'on a la DGFiP.
1: la Direction générale des finances.
0: Et des publics, qui marche très très bien. Je dis toujours que si l'État, si tout l'État français marchait aussi bien que la DGFiP, on aurait l'État le plus efficace du monde. Ça marche très bien. On a quand même une voilà. Et ça, c'est très important. Les Grecs n'avaient pas ça, ou les Italiens n'ont pas ça du tout. Donc ça, c'est important. Qu'est-ce qu'on doit faire en France? Il ne faut pas paniquer. Il faut dire ce qu'il nous faut faire, c'est de montrer que durablement, on augmente nos dépenses publiques moins vite que notre PIB. Voilà, c'est tout. Et là, c'est faisable, parce qu'on a des marges. Par exemple, la suppression de taxe d'habitation, ça a été une erreur. Il faut essayer de corriger cette erreur. On peut la corriger par la bande, en réduisant les dotations à certaines collectivités territoriales et en leur permettant de lever un impôt local jusqu'à un certain niveau. Donc on revient en partie sur la taxe d'habitation. Voilà. Donc là déjà, il y a des marges. On peut gagner 4-5 milliards. Ensuite, le non-remplacement de fonctionnaires, notamment locaux, partant à la retraite. Alors il y a des endroits où on a besoin de fonctionnaires, mais des endroits où on n'a pas besoin. Par exemple, au Collège de France, il y a beaucoup trop de fonctionnaires. Moi, je pense que, voilà, là où je suis. Je pense que beaucoup de gens pourraient être en CDI. Voilà. Mais je parle chez moi. Mais je passe dans d'autres endroits. Mais je pense qu'on peut avoir moins de fonctionnaires dans certains endroits. Et on peut.
2: Dégraisser le mammouth, comme on dit.
0: Il faut, voilà. Il y a des endroits où il y a trop.
2: Nationale.
0: Voilà. Il y a des endroits où on a besoin. Dans l'éducation, par exemple, dans la santé, etc. Et dans le régalien, évidemment. Mais dans les endroits où il y a moins besoin. Il y a des fossiles, des fonctionnaires qui sont locaux, qui travaillent 25 heures par, ou 28 heures par semaine. Mais dans, pas, voyez, donc là, il va falloir tout ça le remettre à plat. Et je pense que là-dessus, on peut gagner également. Non-remplacement d'un certain nombre de fonctionnaires partant à la retraite. Ensuite, je pense qu'on peut limiter l'indexation des retraites les plus élevées. Je pense que ça, c'est à court terme, tout ça. Hein. Et je pense ensuite qu'il y a la mise à plat du système d'aide aux entreprises, notamment le crédit impôt recherche. Il y a certaines choses qui marchent. Pour le moment, il n'y a pas une seule étude qui montre que le crédit impôt recherche a eu un effet positif sur l'innovation. Alors, il y a des petites entreprises qui vous diront, moi, écoutez, vous ne me le donnez pas, je délocalise des entreprises high-tech. Mais par exemple, moi, il faut qu'on m'explique pourquoi Carrefour et d'autres grands distributeurs ont besoin d'un crédit impôt recherche. Pourquoi les banques ont besoin d'un crédit impôt recherche. Je pense qu'on peut mettre à plat et on peut économiser quelques milliards sur le crédit impôt recherche. Ensuite, le Dutreil. Dans Dutreil, c'est important de pouvoir transmettre des entreprises, mais il y a des gens qui mettent des biens non professionnels dans Dutreil. Dans Dutreil. Et ensuite, il y a ce qu'on appelle les holdings patrimoniales, où des gens achètent leur chalet personnel, des avions personnels sur les holdings. Il n'y a pas de raison qu'ils puissent le faire. On a un certain nombre de marges. C'est-à-dire qu'il faut revoir le système d'aide aux entreprises et les niches. Voilà. Et je pense que là, à court terme, avec tout ça, on arrive à faire augmenter notre dépense publique moins vite que notre PIB. Ça, c'est la première marge à court terme. À moyen terme, c'est notre taux d'emploi. Nous avons un PIB par tête qui est trop faible en France parce que notre taux d'emploi, notamment des jeunes et des seniors, eh bien, il est trop faible. Alors là, qu'est-ce qu'il va falloir faire? Eh bien, je pense qu'il va falloir cibler les allègements de cotisations patronales vers les jeunes et vers les gens plus âgés, améliorer la formation professionnelle et évidemment reprendre la réforme des retraites. Et moi, la manière de la reprendre, c'est en mettant de la flexibilité. C'est clair qu'il y a un blocage en France sur l'âge. 64 ans, ça passait pas. Les syndicats, il y a 3 ans, et c'est là que je reviens, vous voyez que mon passé communisme m'aide, je voyais bien il y a 3 ans que ça... Il y avait un autisme du côté de l'exécutif par rapport au corps intermédiaire. Monsieur Berger, il aurait pris 63 ans et revoyure. Xavier Bertrand et Olivier Marleix étaient prêts à faire le 63 ans et revoyure. Donc c'est ça qu'il fallait faire. Et de ne pas l'avoir fait, ça a conduit à des élections, évidemment, à des élections européennes désastreuses pour le pouvoir et qui a conduit à la dissolution. Maintenant, où est-ce qu'on en est? À 62 ans et 9 mois. C'est-à-dire que dans la douleur, avec le coût de la dissolution, on a fait exactement ce que moi je proposais de faire il y a 3 ans, qui était de dire on stoppe à 63 et on fait revoyure en 63. Alors qu'est-ce qu'il y a comme plan pour réformer les retraites? Par exemple, le rapport Blanchard-Tirole propose de reprendre le chantier de la réforme à points. On peut le reprendre, et ça c'est un chantier possible, mais il y a d'autres gens, comme mon collègue Gilbert Sette ou d'autres, qui proposent de mettre de la flexibilité dans le système des retraites. C'est-à-dire pas un âge couperet, quoi. Il peut y avoir des âges de référence, mais c'est pas un âge couperet.
1: En mettant de la flexibilité aussi sur la capitalisation.
0: On peut mettre un peu plus de capitalisation. On pourra pas passer complètement à la capitalisation, ça coûte trop trop cher. Bon, que d'en mettre un peu plus, why not? Mais je crois pas que le secret, ça sera mettre tout en capitalisation. Ça, je crois que ça sera plus difficile. Mais voyez, il y a des... En tout cas, on peut augmenter le taux de... Et moi, quand je disais tout à l'heure l'heure, les métiers manuels, et ça, ça va augmenter le taux d'emploi des jeunes, évidemment. Quand je dis limiter, par exemple, cibler les allègements, alors par exemple, pour de cotisations patronales vers les jeunes, je pense que ça, ça pourra jouer un rôle très important. Reprendre le chantier de la réforme des retraites, mais intelligemment, dans le tripartisme. Vous savez, il y avait un film, j'ai vu un film très intéressant, il n'y a pas longtemps, qui avait été produit par Daniel Lecomte, et qui est passionnant, qui est « Est-ce que la France est réformable ?» C'est un film qui avait été fait en 2011-2012. Et vous voyez plein de premiers ministres, ils ont des interviews, Raffarin, Rocard, Jospin, Balladur, etc. Et en fait, la France est réformable. Mais la France, elle est réformable dans le tripartisme. C'est-à-dire, c'est le gouvernement, c'est les employés, c'est les syndicats et c'est les entreprises. Et si on pense qu'on peut se passer du tripartisme, on ne sait pas réformer la France.
1: Alors, c'est bientôt la fin de ce poulet du dimanche, mais comme chaque semaine, cher Philippe Aguillon, Sophie a son lot de questions à vous poser. C'est du tac au tac. Voilà le questionnaire de Sophie.
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2: Première question. Si vous pouviez dîner avec un personnage historique, ce serait lequel ?
0: Moi, j'aimerais bien rencontrer Schumpeter, quand même. Quand même, ça peut quand même, non. Pour voir un peu, qu'est-ce qu'il pense du modèle que j'ai fait. Non, mais c'est un personnage, bon, c'est de l'économie. Personnage historique, je sais pas, là, il y a plein de personnages. Mais c'est vrai que je me dis toujours, tiens, j'aimerais bien un jour le rencontrer pour qu'il voit un petit peu le modèle que nous avons fait et ce qu'il pense qu'il a été trahi ou servi par ce que nous avons fait. Voilà.
2: Ouais, je suis sûr qu'il vous le féliciterait. Le film qui vous a le plus ému.
0: Je dirais que c'est le film, je sais pas si le mot ému, le film qui m'a le plus frappé. C'est 2001 aussi, l'Odyssée de l'espace. C'était un film incroyable. J'ai vu ça, j'avais 12 ans, et je suis allé voir ça avec mon papa à l'Empire Cinérama, qui était un grand cinéma, qui était rue avenue de Wagram, maintenant c'est plus un cinéma. Et c'est donc, il y avait un écran qui faisait la moitié, tu sais, 180 degrés. Et c'est un film qui a été un film choc. Et d'ailleurs, on parlait de l'IA. Eh ben, l'IA, c'est Hall. En fait, maintenant, Anthropic a fait une expérience avec un manager virtuel et des employés virtuels. Et ils ont montré que HAL, on y est. Ah. Mais c'est un film incroyablement visionnaire, puisque déjà en 1968, vous anticipez ce qu'Anthropic est en train de décrire en ce moment. Et c'est un film qui m'a, toute ma vie, m'a fasciné, quoi.
2: Est-ce que l'argent fait le bonheur, selon vous, cher Philippe Aguillon ?
0: Alors, je dirais toujours, alors là, je vais vous sortir vraiment une banalité. Vous voyez, l'attention qu'on porte aux autres, les valeurs profondes que nous avons. Vous voyez, par exemple, en ce moment, c'est vraiment Carnet et les Européens. Nous portons des valeurs de démocratie, de liberté, de penser aux autres. Voilà. Et on voit bien qu'il y a d'autres pays qui ne sont pas. Eh ben, l'IA ne peut pas être porteuse des valeurs. Elle ira dans le sens que vous lui dites. Mais c'est notre conscience et notre. Je pense que ça, c'est très important.
2: Alors, quelle dépense vous rend systématiquement heureux ?
0: J'adore inviter mes amis au resto. Quoi. Je supporte pas qu'ils payent au restaurant. Voilà, quand je vais au restaurant, j'ai un réflexe. La note est payée déjà. Quoi. Je sais pas quoi vous dire. J'aime inviter, parce que c'est vrai aussi que j'ai une petite cuisine. Quand vous vous rendez compte, j'ai pas vraiment les moyens d'inviter des gens chez moi dans ma cuisine. Et donc j'adore. Si je peux aider les gens, enfin si je peux aider, j'adore aider. Quoi.
2: Ça, voilà. Ça ne m'étonne pas. Vous êtes généreux. Quel conseil donneriez-vous au jeune Philippe Aguillon de 20 ans?
0: Sois décomplexé, n'aie jamais peur, on parlait de mon enfance tout à l'heure, je crois que certaines personnes ont essayé de me convaincre que je n'étais pas grand chose et que je n'arriverais pas. Et puis après, il y a eu des bonnes fées qui m'ont aidé, mais non, tu peux y arriver. Je crois que le plus important, c'est d'avoir confiance en soi. C'est-à-dire de dire, voilà, sois ambitieux, sois passionné, et tu vas y arriver, tu vois. Je crois que c'est ça. Sois décomplexé, passionné, résilient. C'est trois choses, évidemment. Mais une, mais je dirais que c'est les trois. Sois décomplexé, passionné, résilient.
2: Philippe Aguillon, merci infiniment, vraiment infiniment, d'avoir partagé ce moment avec nous, dans votre cuisine, dans le poulet du dimanche sur Europe 1. On peut bien sûr vous retrouver au Collège de France, à l'INSEAD, comme professeur invité à la London School of Economics, ainsi qu'à travers vos nombreux travaux consacrés à la croissance, à l'innovation, à ce concept que vous avez rendu célèbre, la destruction créatrice. Depuis le début de cette émission, vous nous expliquez que les grandes avancées naissent souvent du changement, parfois même du bouleversement. Alors juste vraiment d'une phrase, pourquoi faut-il encore croire au progrès ?
0: Alors, on parle de progrès technique et de changement institutionnel. C'est très intéressant. Moi, je crois que demain peut être mieux. Je crois qu'il faut croire parce que si on ne croit pas, on n'arrive jamais. Vous voyez ce que je veux dire? C'est l'optimisme du chercheur. On fait face à des problèmes. Si on pense d'emblée qu'on n'y arrivera pas, il n'y a aucune chance d'y arriver. Et vous savez, regardez Schumpeter pensait que les premiers innovateurs allaient stopper l'innovation des autres. Et ça s'est pas passé, parce qu'il y a eu des choses. Et regardez comment on vit mieux qu'on vivait avant. On vit plus longtemps, en meilleure santé. Je vais chez le dentiste aujourd'hui, j'ai beaucoup moins mal qu'à 60 ans. L'ADN, ça a été un truc formidable. Je veux dire, il y a des... Mais il faut... C'est un optimisme de

0: combat. C'est-à-dire qu'on a des possibilités formidables. Mais c'est à nous de nous battre pour que ça aille dans le bon sens et pas dans le mauvais sens. Donc c'est cet optimisme-là que je veux insuffler. L'optimisme du combattant, du résistant.
1: Merci Philippe Aguillon d'avoir été avec nous ce dimanche. 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
2: Chers auditeurs, on se retrouve très bientôt sur Europe 1 avec une nouvelle émission du Poulet du Dimanche. D'ici là, comme toujours, échangez, débattez, regardez le monde avec curiosité, prenez le temps de vous retrouver. Très bon dimanche sur Europe 1.
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7: 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Et à 15h, l'essentiel de l'actualité, c'est avec Frédéric Joncheret. Bonjour Frédéric.
8: Bonjour Estelle, bonjour à tous. Vigilance orange orage pour 14 départements depuis 14h. Ces orages remontent depuis les Pyrénées vers le Massif central en direction du nord-est. Ils sont potentiellement violents, accompagnés de très fortes rafales de vent, de grêle et d'intenses précipitations. Météo France alerte, une extension de cette vigilance est possible sur certains départements voisins, actuellement en jaune. Des orages qui ont occasionné des blessures et des dégâts hier, notamment dans le nord. La préfecture a recensé 405 interventions, essentiellement pour des chutes d'arbres et des inondations dans des habitations. Deux personnes ont été blessées. Côté électrique, jusqu'à 63 000 foyers ont été privés de courant dans tout le pays. Et autre conséquence des orages, les célébrations des champions de France de rugby toulousains sont annulées, place du Capitole. Nous n'aurons probablement pas la même surmortalité que la canicule de 2003, déclaration de la ministre de la Santé, Stéphanie Rist. 15 000 personnes était décédé cette année-là. Pour autant, les premiers chiffres des effets de la canicule sont inquiétants, avec près de 1000 décès supplémentaires en l'espace de 5 jours par rapport à un mois normal. Crash d'un avion civil en Meurthe-et-Moselle. 11 personnes qui s'apprêtaient à faire un baptême de parachutisme sont décédées. Il s'agit du pilote, de 5 moniteurs et de 5 élèves, des infirmiers libéraux. Le drame est survenu ce matin près de Nancy. Le ministre de l'Intérieur, Laure Nunez, est attendu sur place. C'est l'un des accidents d'aviation légère les plus meurtriers en France. Nouveau décès par balle à Nantes. C'est le 5e dans la ville depuis la fin avril. Un homme de 19 ans a été tué non loin du stade de la Beaujoire, peu avant 5h ce matin. La victime se trouvait avec 2 autres personnes à bord d'une voiture stationnée sur un parking. Les auteurs du tir mortel sont en fuite. Le prochain comité d'alerte des finances publiques se réunira le 7 juillet. Un bilan des 6 premiers mois de l'année sera dressé. Un rendez-vous qui a été provoqué par les répercussions de la guerre en Iran et de la canicule. L'annonce de nouvelles économies est attendue. Jeudi, la Cour des comptes avait averti que tous les signaux des finances publiques étaient au rouge. L'Iran veut fédérer autour d'elle au Moyen-Orient et écarter les États-Unis. Le ministre iranien des Affaires étrangères appelle en effet à la mise en place d'un cadre de sécurité avec les pays du Golfe sans la présence ni l'ingérence d'aucun pays extérieur à la région. Téhéran qui réaffirme son contrôle sur le détroit d'Ormuz. En Formule 1, le départ du Grand Prix d'Autriche est donné en ce moment sur le circuit de Spielberg. Le pilote Mercedes George Russell s'élance en pole position devant les Ferrari de Charles Leclerc et Lewis Hamilton. Côté français, Isaac Hadjar part de la 8e place, Pierre Gasly de la 11e et Esteban Ocon de la 15e. Une course à vivre en ce moment sur Canal+. Et puis un petit mot de MotoGP, le japonais Ai Ogura s'est imposé aux Pays-Bas. C'est sa première victoire dans la catégorie reine. Au général, Jorge Martin prend les commandes.
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8: 15h03, place à votre émission La Semaine Politique avec Alexis de la Fontaine.
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19: Bonjour à tous et bienvenue sur Europe 1 dans la semaine politique. Et tout de suite, réécoutons l'émission face à Philippe Devilliers avec Elliot Deval.
20: Revenons avant cela à l'élément historique de la semaine, puisque cette semaine a eu lieu la cérémonie de signature de l'accord entre l'Iran et les États-Unis. Juste après le déclenchement de la guerre, vous aviez, dans une prémonition habile, en citant Churchill, vous aviez dit « L'homme d'État qui cède la fièvre guerrière doit savoir qu'une fois le signal donné, il perd le contrôle de sa politique et des actes qui vont se dérouler sur le champ de bataille. » Et nous sommes désormais au jour d'après. On a vu cette scène à Versailles, on peut voir l'image de Donald Trump qui va signer donc cet accord. Je pense qu'on a pu le découvrir. Voilà, regardez, Donald Trump qui signe depuis le château de Versailles, alors que les négociations sont reportées. Elles devaient se tenir dès ce vendredi en Suisse. Et puis il y a une autre séquence, quelques heures plus tôt, en plein G7, Donald Trump arrive dans la pièce et il va rappeler avec humour peut-être une évidence. Écoutez.
21: Hello. I'm the boss. How are you?
20: Je reprends le jeune.
22: Cher Philippe, comment voyez-vous ce jour d'après et selon vous, qu'est-ce qui va changer dans les relations internationales?
21: Ah ben, bientôt, il ne pourra plus dire I am the boss. C'est ça qui a changé. Et taper sur l'épaule de l'anglais. Pourquoi ? Parce que le monde dans lequel nous entrons n'a plus rien à voir cette fois-ci avec l'après-mur de Berlin. Fukuyama, le grand historien, la paix par le doux commerce, multilatéralisme, plus de frontières, plus de douanes, etc. La société internationale sera bientôt méconnaissable pour les raisons suivantes que je voudrais énumérer avec vous. Premièrement, nous allons vivre le crépuscule de la République impériale, pour reprendre le terme de Raymond Aron. La République impériale, c'est-à-dire l'Amérique. Récapitulons. Qu'est-ce qui vient de se passer depuis le 28 février? L'Amérique n'a atteint aucun de ses objectifs de guerre. Le régime change. Non, il n'y a pas eu de changement de régime. On est passé de l'islamo-militarisme au militaro-islamisme entre les passes d'Aran, gardien de la révolution et les mollahs. On échange le même livre, c'est le Coran. Donc la République islamique, elle est là, elle n'a pas bougé. Deuxième objectif, c'était les fameux 440 kilos. Bon, ils se promènent, on ne sait pas où, mais en tout cas, pour l'instant, ils sont intacts. Et le troisième objectif de guerre, c'était d'entendre le peuple iranien, provoquer la révolte du peuple iranien, comme au printemps dernier. Bon, il ne s'est rien passé. Ensuite, il y a un changement majeur pour les Américains au Moyen-Orient. C'est qu'en fait, les pétromonarchies, qui avaient fondé leur sécurité sur une sorte d'échange pétrole contre sécurité avec l'Amérique, sont maintenant traumatisés et vont chercher dans les semaines, dans les mois qui viennent, une autre posture de sécurité pour se protéger. Troisièmement, le piège d'Hormuz s'est refermé. Et là, on le voit bien à l'heure qu'il est. Le piège d'Hormuz, en fait, qu'est-ce que ça veut dire le piège d'Hormuz? Ça veut dire que l'Iran, on croyait que l'Iran voulait une bombe atomique, en fait, ils en ont deux. Ils ont celle des 450 kilos d'uranium enrichi et ils ont le détroit d'Hormuz. La preuve, c'est que toute l'économie mondiale est à l'arrêt à cause du détroit d'Hormuz. Enfin et surtout, je dirais, il y a eu l'enlisement vietnamien, il y a l'ensablement iranien. C'est-à-dire qu'en fait, après l'Irak, après l'Afghanistan, c'est énième échec de l'Amérique. Donc en termes de prestige et d'image, l'Amérique est regardée là. C'est encore tout neuf, mais on va s'en apercevoir dans les semaines qui viennent. Le deuxième point important, c'est le nouveau statut de l'Iran, qui devient une puissance régionale au Moyen-Orient, et peut-être même la première puissance régionale au Moyen-Orient. C'est hallucinant ce que je vous dis, mais c'est la réalité. En effet, la République islamique d'Iran a vaincu la première puissance militaire du monde et son allié israélien. Quand, dans une guerre asymétrique, le présumé vainqueur ne réussit pas à vaincre, il a perdu. Et quand, dans une guerre asymétrique, le présumé vaincu ne perd pas, il a gagné. On est dans cette situation. Alors, récapitulons. La République islamique d'Iran, elle contrôle les eaux du Golfe. Elle contrôle les voisins, maintenant, qui vont se tourner vers elle, parce qu'il vaut mieux faire un contrat de sécurité avec l'Iran qu'avec Israël, lâché par les Américains. Et enfin, elle contrôle les proxys. Le Hamas, même s'il est très affaibli, le Hezbollah au Liban, on voit ce dont il s'agit en ce moment, et enfin les Houthis, qui sont tranquilles. Troisième élément clé, troisième tressaillant, inouï, qui vient de se passer là, c'est l'abandon d'Israël, l'isolement d'Israël. Et l'erreur stratégique de Trump, qui veut donner le Liban à la Syrie. Je peux vous dire que pour bien connaître le Liban et les Libanais, c'est la panique. Parce que le Liban, moi j'ai connu ça cette période, le Liban en Syrie, 30 ans. Donc c'est pire que tout. Et enfin et surtout, nous assistons au déplacement de la tectonique des plaques vers le sud global. L'Iran fait partie du sud global, la Russie et la Chine font partie du sud global, etc., etc. Déplacement vers l'Asie, vers la puissance montante. Qu'est-ce que ça veut dire? Ça veut dire deux choses. Premièrement, pour reprendre une expression d'Hélène Carradenco, ça m'avait beaucoup frappé cette expression, elle me dit « j'ai peur que bientôt on dise que le moment de l'Occident est passé ». C'est clair. Le décrochage de l'Europe, il est presque irréversible dans sa forme actuelle. L'Europe est une colonie américaine et une colonie chinoise. Bientôt, on roulera en voiture électrique chinoise. Et enfin, il y a un dernier point qui est très important, que personne ne voit, c'est la dédollarisation du monde qui est devant nous. J'ajouterais pour compléter le tableau, quelque chose que personne ne dit, moi que je sens, que je pressens, c'est que la victoire des mollahs et des gardiens de la Révolution est cause d'allégresse. Dans la rue arabe, en France, et la rue Saint-Guillaume, là où se forgent les caractères des futurs gardiens de la Révolution, et là où prospèrent les imaginaires des futurs mollahs de la Nouvelle-France. On ferait bien de regarder la rue arabe et la rue Saint-Guillaume, c'est-à-dire l'alliance de l'Islamistan et du Boukistan, pour comprendre ce qui risque d'arriver en France à la suite de ce très grave conflit.
20: Je vais vous proposer quelques images, Philippe de Villiers. On reste évidemment sur cette visite et cette cérémonie à Versailles, puisque on a pu apercevoir Donald Trump auprès de Emmanuel Macron. Vous voyez la galerie des glaces, échanger, passer un moment heureux, apaisant peut-être, avec également Brigitte Macron. Quelle réflexion vous inspire cette réception? Vous qui avez d'ailleurs consacré un roman historique au roi Soleil, Philippe de Villiers.
21: Mais d'abord, je ne peux pas m'empêcher de penser à la cérémonie des Jeux Olympiques que nous avions commenté ici. Ce personnage, Macron et Brigitte Macron, si je les voyais, là, je leur dirais, mais qu'est-ce qui vous arrive? Là, il joue le roi Soleil, très bien, il s'identifie au roi Soleil, il a raison. Le roi Soleil sans la perruque et sans les talonnettes. Mais en revanche, il a applaudi, on le voyait applaudir et tweeter quand Marie-Antoinette était décapitée en pleine cérémonie des Jeux Olympiques. Et de la même manière, on le voit qui fait un sermon dans Notre-Dame de Paris et quelques mois après, il va dans la Grande Loge de France, 5 mai 2025, pour promettre l'euthanasie. Donc en fait, cet homme n'a pas de colonne vertébrale. Maintenant, je vais lui faire un compliment. C'est bien d'être allé à Versailles, d'avoir emmené le boss à Versailles. On avait quand même l'impression que c'était Trump, Louis XIV. Mais non, c'est bien. Et en fait, ça m'a rappelé, puisque vous dites que j'ai écrit un livre sur le roi Soleil, effectivement. Et dans ce livre, je raconte comment est né Versailles. Il faut que les Français sachent comment est né Versailles. Vous imaginez un petit garçon de 10 ans qui est allongé sur un affût de canon entre les mangeoires et les bottes de foin dans les écuries de Saint-Germain-en-Laye. Et là, le pauvre gamin est perdu et il interroge sa maman, Anne d'Autriche, la reine-mère. Et il lui dit, qu'est-ce qu'on fait là? Et elle lui dit, Louis, si jamais un jour vous devenez roi de France, ce qui est quand même compromis, il faudra que vous vous souveniez de ce moment que nous passons ensemble dans ces écuries. Il faudra que, comme dit le cardinal Mazarin, que vous mattiez les grands et que vous les mettiez plus bas que l'herbe. Que vous mattiez les grands, que vous mattiez les juges, que vous mattiez... tous ceux qui sont les puissants et qui cherchent à voir en nous non pas le premier des gentilshommes, mais le premier des pauvres, le roi des pauvres. Et le petit roi lui dit, mais comment faire pour mater les grands? Et elle dit, il faudra faire une demeure pour les attirer loin de Paris, pour les retenir, pour les tenir tranquilles, et en même temps, Louis, pour éblouir le monde. Ainsi est sorti d'un relais de chasse construit par son père le château de Versailles. Et c'est bien que le président de la République utilise le château de Versailles. On le voit là dans la galerie des glaces. Évidemment, ça évoque pour moi des moments que j'ai cru vivre tellement je les ai vécus par l'écriture. C'est pourquoi la Galerie des Glaces, c'était pour les visites de souveraineté. Il appelait ça comme ça, Louis XIV. Et il a reçu successivement le doge de Gênes, l'ambassadeur du Siam, c'est pas rien, l'ambassadeur de Perse, l'ambassadeur de Chine, etc., etc. Et c'est là aussi que le roi Louis XVI, avec beaucoup d'intelligence et d'habileté, son ministre Vergennes, ont décidé d'aider les insurgents. Le roi Louis XVI a reçu Franklin, et il a décidé d'aider les insurgents, pour se débarrasser de la tutelle de la perfide Albion. Et c'est quelque chose qui me touche personnellement, puisque vous savez que il y a un siècle est née une association qui s'appelle les Fils de la Révolution américaine. Cette association regroupe les descendants directs de ceux qui se sont battus aux côtés des Américains contre les Anglais. Moi, j'appartiens à une famille qui a 10 siècles de lutte contre l'Angleterre, depuis Hastings, 1066. Donc, je ne suis pas dépaysé. Et en fait, dans cette association, il y a les descendants de Duchafaud, les descendants de la Motte Piquet, les descendants de l'amiral de Grasse, l'amiral d'Estaing, le Rochambeau, Charette, évidemment, l'amiral de Buore, qui a révolutionné toute la tactique avec Suffren, la tactique de la guerre en haute mer. Et un jour, j'ai reçu une lettre qui m'a surpris. Il dit, vous êtes désormais membre des Fils de la Révolution américaine. Et à cause de votre ancêtre, qui était secrétaire d'État à la guerre, le maréchal de Ségur. Et donc, et figurez-vous qu'ils viennent au Puy du Fou samedi pour commémorer, en présence de beaucoup d'autorités françaises, ils viennent pour commémorer le centième anniversaire de leur naissance. Voilà. Et donc, vous voyez, souvent on m'accuse d'être pro-russe.
20: Ah ben là, peut-être que là c'est...
21: Et là, tout à coup, on va m'accuser avec ce que je viens de vous révéler.
20: On est à deux doigts de l'ingérence.
21: D'être pro-américain.
20: Oui.
21: Et voilà, et ben non, moi je pense qu'il faut rassembler les deux. Il faut toutes les grandes puissances. Et peut-être qu'un jour j'aurai une décoration chinoise. Et alors on dira c'est un Chinois. Voilà, bon non. Bon, mais ça fait plaisir de voir qu'il y a encore des gens en France qui se souviennent de ceux qui, aux côtés du roi de France et de son ministre des Affaires étrangères, Vergennes, qui était un génie, ont permis à l'Amérique de prendre son indépendance. Il ne faut pas oublier que le fameux traité de 1783 qui consacre l'indépendance de l'Amérique a été signé à Versailles. Nous étions une grande puissance et nous aspirons à le redevenir.
20: Là, je vais même m'adresser à Philippe de Villiers, le ministre, secrétaire d'État, qui a travaillé justement sur l'audiovisuel public, sur la privatisation des chaînes, sur l'ARCOM, anciennement le régulateur. L'ARCOM vient de franchir un seuil inédit dans la régulation des chaînes d'information par une décision du 12 juin dernier. Elle met en demeure CNews au motif que la chaîne ne respecterait pas l'exigence d'expression pluraliste des courants de pensée et d'opinion sur le plateau en prenant en compte un mois de mars 2025, si mes souvenirs sont bons. L'ARCOM s'attaque désormais au traitement de l'actualité dans sa globalité, au-delà de l'obligation d'équilibre des temps de parole ou d'une séquence controversée qui serait ensuite sanctionnée ou non par le gendarme de l'audiovisuel public, Geoffroy Lejeune.
22: Alors, question très simple, Philippe, selon vous, est-ce que c'est une mise en demeure ou est-ce que c'est une mise à mort programmée ?
21: C'est une mise à mort. Et je pèse mes mots. Et je vais vous expliquer pourquoi. Je pense que la liberté d'expression est en péril en France aujourd'hui. La liberté éditoriale, la liberté de penser, la liberté de conscience. Et demain, peut-être la liberté de se présenter aux élections. Vous avez vu comment le Cornu explique les ingérences étrangères, etc. Vous avez vu comment le Parlement européen a mis sous sanction Xenia Fedorova. C'est-à-dire qu'on met sous sanction des gens qui déplaisent au pouvoir en place. C'est le processus roumain. On parle d'une annulation des élections plus tard pour l'Allemagne, etc. Tout ça ne sent pas bon. Et je le dis ce soir solennellement, pour commencer ma réponse, que les nouveaux héros de notre temps ne sont plus seulement ce que Peggy appelait les pères de famille, si nécessaire, mais aussi les gardiens des hauts lieux de la parole alternative. Et donc CNews est un joyau de la parole alternative, de la parole libre. Alors, vous avez fait allusion à mes fonctions de jeune secrétaire d'État. Il se trouve que, avec François Lyotard, Alain Madelin, Jacques Chirac, à l'époque, nous avons rédigé la fameuse loi du 30 septembre 1986. Et j'ai été co-rédacteur de cette loi et rédacteur de l'article 1. Parce que ça me plaisait pas trop qu'on crée un organe de régulation qui s'appelait la CNCL. Et cet article 1, je le connais par cœur, je vous le récite par cœur. Article 1, écoutez bien la portée symbolique de cet article. La liberté de communication est sans limite, sauf dans la mesure requise par les besoins de la défense nationale. Et il y avait à l'époque un double pluralisme. Il y avait un pluralisme interne au service public, donc respect des équilibres, service public, normal. Et un pluralisme externe, c'est-à-dire qu'en fait, on laissait à chaque chaîne sa tonalité originale. C'est là que tout commence. L'évolution a été désastreuse. Cette CNCL, devenue la haute autorité, puis maintenant l'ARCOM, a pris de plus en plus de pouvoir, comme d'habitude, les juges et les agences, qui sont des démembrements de l'État, qui se prennent pour l'État. Et ce à quoi nous assistons, c'est en fait à un basculement orwellien vers le ministère de la vérité. Rien de moins. L'ARCOM, elle suit le Conseil d'État. L'ARCOM, elle était là pour réguler. Elle fait maintenant de la censure. C'était un organe de régulation. L'ARCOM est en train de devenir un organe de censure. J'y viens dans un instant. Quant au Conseil d'État, le Conseil d'État a été inventé pour veiller sur les excès de pouvoir, empêcher les excès de pouvoir, et pour veiller sur les atteintes à la liberté individuelle. En fait, le Conseil d'État incarne le dialogue avec Créon et avec Antigone. Avec Créon, la raison d'État, Créon qui fait valoir la raison d'État, et Antigone qui fait valoir le principe de la liberté d'enterrer son frère, donc les lois immémoriales. C'était ça le Conseil d'État. Aujourd'hui, c'est plus ça du tout le Conseil d'État. C'est un organe de censure. Au nom d'une idéologie du progressisme diversitaire, qui veut la fin des nations. Ensuite, rentrons dans le fond du dossier et du sujet. L'ARCOM, jusqu'à présent, et de manière abusive, veillait à l'équilibre du temps de parole des personnalités politiques, textuellement. Je le dis de manière abusive, pourquoi ? Parce que, comment on qualifie en droit une personnalité politique, elle a une double caractéristique alternative. Soit elle est membre d'un parti politique, c'est facile à vérifier, soit elle a une fonction d'élu. Est-ce que vous imaginez que moi, après 6 mois de succès d'audience, l'ARCOM a écrit à Gérald Brice-Viret, patron de Canal+, pour lui dire, et à Maxime Saada, je ne sais pas qui a reçu la lettre, en tout cas un des deux, en disant non, c'est plus possible, Philippe de Villiers, personnalité politique. Il dit, mais non, il n'est pas membre d'un parti depuis 15 ans, il n'est plus élu depuis 15 ans. Ah, mais quand même, parce qu'il participe. Donc c'est la jurisprudence, de l'impressionnisme juridique de l'ARCOM. Pendant ce temps-là, Cohn-Bendit

0: ce qu'ils disent à l'ARCOM dans leur mise en demeure, c'est vous parlez trop de l'islamisme, de l'immigration, de l'insécurité et d'une manière univoque. Vous parlez trop de la guerre en Ukraine. Vous parlez trop. Vous critiquez les magistrats et la cerise sur le gâteau. Vous critiquez de manière univoque la France insoumise. Et là, je me suis dit, qu'est-ce qu'ils veulent, en fait? Ben, je vais vous dire ce qu'ils veulent. Ils veulent qu'à la rentrée, écoutez-moi bien, on invite sur le plateau tous les vendredis, s'il est disponible, pour m'affronter, pour qu'il y ait un équilibre sur le fond de la ligne éditoriale Bakayoko. À ce moment-là, s'il y a Bakayoko qui dira « Moi, je veux plus de la Marseillaise » ou « Faut laisser siffler la Marseillaise », je dirai « Ah, quand même, monsieur Bakayoko !» Et là, l'ARCOM sera content. Bon, parce qu'on aura disparu, en fait. Pourquoi on aura disparu? Parce que quand un organe de presse perd sa ligne éditoriale pour faire plaisir aux agences comme l'ARCOM, qui sont des officines de la société de surveillance, c'est fini. Et donc, en fait, il faut savoir, pour tout comprendre, qui a porté plainte? Qui a saisi l'ARCOM? C'est Reporters sans frontières. Hier soir, je regardais France 2, Caroline Roux, et après avoir interviewé dans un four extraordinaire, dans tous les sens du terme, ce qui faisait chaud, Macron, après, sur le plateau, il y avait qui pour commenter? Pierre Aski, ça vous dit rien, Pierre Aski? Mais moi, je connais bien Pierre Aski. C'est un éditorialiste de France Inter et c'est le président de Reporters sans frontières. Ah, ah, suivez-moi. Bon, et Reporters sans frontières, ils sont payés par Soros. Ils sont 675 000 euros à les vérifier. Soros qui veut le contrôle du web. Soros, c'est le mondialiste qui veut la fin des nations, la fin de la famille, la fin de tout ce qui fait la civilisation occidentale. Voilà. Et l'ARCOM, c'est quoi? Je connais bien son patron. Je dirais simplement que c'est un militant. Allez voir son curriculum vitae. Il a été collaborateur de Fabius, quand même une référence. Et il a été le directeur de cabinet d'Aurélie Filippetti, qui était quand même un morceau. Bon. Et donc, en fait, il fait son boulot. Voilà. Il fait son boulot, il est au service d'une officine, au service du pouvoir. J'imagine qu'il s'appelle avec Macron. Voilà, et j'arrive à la question. Que veut le pouvoir? Et ma réponse est simple. Fermez ces news. Fermez ces news. Vous m'entendez? Vous, les téléspectateurs, vous, les auditeurs d'Europe 1. Moi, je suis pas un rigolo de kermesse. Quand je viens ici, c'est pour dire des choses. Ils veulent fermer ces news. Alors, debout. Dressez-vous. Levez-vous. Ils ne pourront pas fermer ces news. Sinon, ça va aller très très mal. Parce que c'est toute la France qui va se lever, au nom de la liberté d'expression. Toute la France qui se lèvera pour dire « Vous êtes en panique, mesdames, messieurs, de toutes les officines du pouvoir. Vous êtes en panique, monsieur Macron, avec vos amis de l'ARCOM. Vous êtes en panique, pourquoi? Parce que votre idéologie progressiste est en train de prendre l'eau. C'est fini pour vous. La bataille culturelle, on est en train de la gagner. »
1: Voilà pour votre regard, Philippe Devilliers. Vous avez cité Bali Bakayoko. Oui. Moi, je serais ravi de le recevoir. Je lui ai proposé des dizaines de fois, même à l'antenne. Et je n'ai pas réussi à l'avoir. Si vous avez son numéro, vous me dites.
0: Moi, je l'ai vu sur une image qui a été...
1: Mais non, mais je n'ai pas réussi à l'avoir.
0: Passée hier, avant-hier, par
1: Pascal.
0: Christine Kelly.
1: Oui.
0: Et commentée par Mathieu Bocoté. Et il danse et avec Rima Hassan.
1: Et bah écoutez,
0: il a une agilité, une présence, un charisme.
1: Voilà deux.
0: Et en fait, vous savez ce que je me disais? Mélenchon, méfie-toi.
1: Mais trois personnalités que vous venez de citer qui refusent de répondre à nos sollicitations.
0: Oui, mais je veux dire, Mélenchon, il sait pas. Mais Bakayoko là, tel que je le vois, tel que je le sens, croyez-moi. Vous m'en reparlerez. C'est le prochain.
1: Autre sujet à présent, je voudrais qu'on parle d'Éric Tegner. Il nous reste peu de temps, Philippe Devilliers, avant la surprise du début d'émission. Le fondateur et directeur du Média. Je vais vous lire, c'est ce que je vais faire pour la première fois, je ne vais pas écrire. Je vais vous lire une partie de la dépêche de l'AFP. Vous allez me dire si c'est Média de confiance. Le fondateur et directeur du Média identitaire frontière, Éric Tegner, a été jeudi condamné par le tribunal correctionnel de

0: puni à 6 mois de prison avec sursis pour avoir divulgué les données d'avocats spécialisés en droit migratoire. Deuxième paragraphe. Également condamné à 10 000 euros d'amende et droit à verser à titre de préjudice moral, 2 000 euros à chacun des 10 avocats plaignants, ainsi qu'un euro symbolique aux barreaux et aux organisations professionnelles d'avocats qui se sont constituées partie civile. Éric Tegner a répondu à cette condamnation en première instance. Il a fait appel, il est donc présumé innocent.
1: Il vient d'être condamné à 6 mois de prison avec sursis. 6 mois de prison avec une sursis, c'est une totale dinguerie. Donc en gros, on est dans un pays où il y a des pédocriminels du périscolaire qui prennent moins d'un an de prison avec sursis, mais dans lequel il y a des journalistes comme moi qui sont condamnés pour une enquête sur les fondements, je vais vous raconter, sur les fondements de la loi Samuel Paty. C'est une énorme dinguerie, à 6 mois de prison avec sursis et 10 000 euros d'amende. Donc je vous explique, on a fait une grande enquête, vous savez, Frontières, il y a un an, sur le business de l'immigration. On a étudié plein de choses. On n'a pas été attaqué pour diffamation, on n'a pas été condamné pour diffamation. Et notamment dans cette enquête, eh bien, il y avait la question des avocats en droit des étrangers. Parce qu'à chaque fois que vous êtes en colère, que vous ne comprenez pas pourquoi il y a un clandestin sous OQTF, violeur, multirécidiviste, qui n'est pas expulsé dans son pays, vous ne comprenez pas. Bien, nous, on a fait une enquête pour comprendre ce qui se passait. Et un des maillons de la chaîne, pas le principal, pas l'unique, eh bien, ce sont certains avocats en droit des étrangers. Mais ça, visiblement, il n'y a pas le droit d'en parler.
0: Hein ? Pourquoi souhaitiez-vous parler de l'affaire donc d'Éric Tegner ?
2: C'est stupéfiant. Alors, je vais essayer de dire les choses en termes simples. Ce que j'ai compris. En fait, Éric Tegner et son magazine Frontières, que je recommande, qui est remarquable, toute l'équipe est allée explorer une situation qui est tout à fait extraordinaire. C'est la situation des clandestins qui veulent se faire régulariser et qui font appel à des avocats dont c'est devenu la spécialité, qui ne veulent pas être connus du grand public, mais qui font leur beurre. En tout cas, ils touchent des sous pour défendre les clandestins, pour les faire régulariser. Bon. Là, qu'est-ce qui s'est passé ? Donc, Frontières raconte cette manière de faire, de régulariser les clandestins, grâce à une utilisation du droit habile, mais redoutable et contraire à l'intérêt national. Contraire à l'intérêt national. Au lieu de renvoyer les clandestins chez eux, l'État donne de l'argent du contribuable, parce que c'est l'argent du contribuable, c'est l'aide juridictionnelle. L'aide juridictionnelle, c'est nous qui payons. Donc en fait, nous payons des avocats pour qu'ils défendent des clandestins, pour les régulariser. Et ensuite, ils sont régularisés par les juges, évidemment, qui sont du côté des clandestins. Et là, ce que je veux ajouter, c'est que, en regardant le jugement, je suis tombé de ma chaise en voyant que Éric Tegner, il n'est pas condamné pour diffamation, il est condamné dans le cadre de la loi Samuel Paty. C'est-à-dire qu'en fait, le juge en question, qui s'appelle Youssef Bader, qui est très bien, très connu, puisque c'est quelqu'un qui est très élancé dans les questions qui touchent à l'immigration, etc. Il a, en fait, utilisé une loi, qui est la loi Samuel Paty, qui est faite contre les terroristes. Et donc, en fait, on a appliqué à Éric Tegner, qu'on vient d'entendre, la loi qu'on utilise contre les terroristes. C'est une honte. C'est une honte pour la justice française. C'est une honte pour les juges qui font n'importe quoi. En revanche, ce que je voudrais dire, c'est que moi, je suis fier d'être à CNews, avec des gens comme vous, et avec des gens comme Éric Tegner. Frontières, quelle belle émission. Éric Tegner, c'est un Breton qui a la tête dure et qui représente ce que j'ai fait dire un jour à Jacques Maupilier, le courage s'accomplit en lui comme la marche ou la respiration. C'est ce que je lui ai dit au téléphone en disant « Eliott souhaite qu'on parle de ce sujet, on en parlera et je te rendrai hommage ». parce que des gens comme Eric Tegner, ce sont des Français structurés, mentalement, intellectuellement, qui aiment le pays plus que tout. Songez qu'il aime tellement sa Bretagne qu'il vient de créer une bière bretonne. C'est comme si on créait un cidre alsacien. Mais après tout, buvons. Allez, je bois, je trinque avec toi la bière bretonne d'Eric Tegner. Et on appelle, tu gagneras, parce que quand même le bon sens est là.
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3: De retour sur Europe 1, continuons d'écouter l'émission face à Philippe de Villiers.
0: 14 juillet, et c'est pas un 14 juillet comme les autres, ce sera le dernier 14 juillet sous la présidence de la République d'Emmanuel Macron, l'Élysée qui veut d'ailleurs en faire un moment historique, un 14 juillet XXL. Mais pas que ça, puisque le défilé militaire du 14 juillet mettra à l'honneur l'Ukraine sur le thème du réveil stratégique de l'Europe, titre Le Monde. Le Figaro qui rappelle que 10 000 soldats de l'Ukraine mis à l'honneur, le Figaro dévoile en exclusivité le programme. Pourquoi un Mirage 2000 aux couleurs de l'Ukraine survolera Paris le 14 juillet prochain, et l'armée française et ses alliés montrent les muscles pour le 14 juillet. Geoffroy Lejeune.
8: Alors, il y a une forme de, on en a souvent parlé ici, d'exotisme un peu belliciste dans ces déclarations. Est-ce que ça vous semble bienvenu ou maladroit ?
2: C'est plus que maladroit, c'est une faute politique majeure. Et je vais vous expliquer pourquoi. Et je voudrais que les téléspectateurs et les auditeurs d'Europe 1 m'écoutent avec attention. Il y a la fête nationale le 14 juillet. C'est la fête de l'armée française. C'est le moment où défilent nos soldats. Et bien sûr, nos pompiers, nos infirmières, etc. Les grandes écoles, les polytechniques. Et là, on substitue à cette fête nationale une fête euro-ukrainienne en transformant les Champs-Élysées en champ de bataille allégorique. Et en faisant défiler, je cite von der Leyen, écoutez-moi bien, l'armée européenne, ça y est, on y est. C'est-à-dire qu'en fait, on dit à l'armée française, vous restez dans vos bunkers, on fait défiler l'armée européenne. Donc il y aura les 37 pays de la coalition prêts à aller en Ukraine. Il y aura le ciel ukrainien, vient de le dire. Il y aura des munitions sur les avions pour impressionner le public, SIC. Et il y aura le patron des armées de l'OTAN, donc c'est sous la présidence de l'OTAN, on ne peut pas être plus soumis, la France, vous vous rendez compte où on en est à la fin de deux quinquennats de Macron. Donc c'est l'OTAN qui va commander et von der Leyen, l'inérable. Et À la fin, il y aura l'hymne à la joie, donc tout est dit. Voilà. Alors, c'est malvenu, en plus. Et je vais vous dire pourquoi c'est malvenu. J'y ai fait allusion il y a 8 jours. Personne n'en parle. Personne ne dit ce que je vais vous dire maintenant. C'est malvenu parce qu'en fait, l'Ukraine est en train de mal tourner. Non seulement il y a la corruption, mais il y a quelque chose de beaucoup plus grave. C'est que Zelensky, le 27 mai dernier, a participé à une cérémonie solennelle de la réinhumation de Andrei Melnik, qui est une figure nationaliste bien connue en Ukraine, qui a collaboré avec les nazis, qui s'en est vanté, et qui a participé à la Shoah. C'est si vrai que vous pouvez aller sur Internet, vous verrez, il y a un tweet de la Shoah, un message de la Shoah, un communiqué de la Shoah qui dénonce cette cérémonie. Mais ça va plus loin. Il a désigné du nom d'une ancienne organisation pro-nazie, Zelensky, une unité militaire prestigieuse de l'Ukraine. Et si vous allez à l'Institut de la mémoire vivante de l'Ukraine, aujourd'hui, vous voyez des figures nationalistes qui ont collaboré avec les nazis. Donc, cette petite touche nazie qui va arriver sur les Champs-Élysées, ça ne me dit rien qu'il vaille. Parce que l'armée française, c'est la résistance au nazisme. Si la France existe encore, c'est qu'elle a résisté au nazisme. Donc tous ces collaborateurs du nazi, et qui sont en plus des corrompus, moi je ne veux pas les voir à Paris. Mais ça va plus loin. C'est beaucoup plus grave que ça. Et là, j'interpelle toute la classe politique. Parce que on nous annonce que ça y est, l'Ukraine va rentrer dans l'Union européenne. Or, si l'Ukraine rentre dans l'Union européenne, je vais dire quelque chose qui n'a jamais été dit. Il va falloir appliquer l'article 42, paragraphe 7 du traité de Lisbonne, qui, c'est une sorte d'article 5 de l'OTAN appliqué à l'Europe, c'est-à-dire qui oblige toutes les nations européennes à se mobiliser en cas de guerre. Quand un des membres de l'Union européenne est en guerre. Donc ça veut dire que là, on va passer à la belligérance dès que l'Union européenne aura accueilli l'Ukraine, à cause de cet article 42.7. On sera obligé d'aller faire la guerre en Ukraine. Et les Russes pourront nous considérer comme co-belligérants. Deuxièmement, ce que vous ne savez pas l'argent qui est dépensé. D'ailleurs, personne ne nous dit, il n'y a aucune question là-dessus. On est à 17 milliards, mais ça va continuer. Pendant que l'infirmière libérale ne peut pas remplir son réservoir d'essence, pendant que nos paysans crèvent parce qu'ils ne peuvent pas alimenter leurs tracteurs, ils ne peuvent pas utiliser leurs tracteurs, etc. Et tant de Français qui se plaignent de la stagflation et d'être pris à la gorge à partir du 15 du mois, pendant ce temps-là, 17 milliards à l'Ukraine et ça continue. Il faudra un jour faire l'addition. Et enfin et surtout, et je termine par là, qu'est-ce que veut von der Leyen ? Elle veut, en fait, transférer la dernière compétence qu'elle n'a pas, la compétence défense, pour faire l'armée européenne et devenir un État. Parce que quand vous avez la compétence défense, vous êtes un État. Et qu'est-ce que veut Emmanuel Macron ? Il veut d'abord faire oublier que la menace existentielle qui concerne la France, c'est l'islamisme militant, c'est l'islamisme galopant. On le voit tous les jours. C'est pas la Russie. Et donc, qu'est-ce qu'on va faire en Ukraine ? On ferait mieux d'utiliser nos forces de sécurité chez nous. Là, par exemple, on va déguster avec la fête de la musique, là, etc. Et il y a une autre raison cachée que je n'ose pas vous dire, mais à laquelle je pense. Et si vous insistez...
0: Non, j'insiste pas forcément.
2: Alors, puisque vous n'insistez pas, je vais vous le dire. C'est que il y a une chose qui me frappe beaucoup avec mon expérience.
0: Pardonnez-moi.
2: Parce que je connais la vie publique depuis le temps. Pourquoi l'élection présidentielle, la date n'est pas fixée ? À ce jour, la date n'est pas fixée. C'est très étrange. Et par moments, je me dis, est-ce que Macron, il n'est pas en train de jouer à la guerre pour pouvoir... ils ont parlé de ça avec Zelensky le jour à Evian. Entre deux cures. Et Il a dit à Zelensky, comment t'as fait pour te prolonger? Il dit, j'ai fait la guerre. Pas d'élection. C'est du mauvais esprit.
0: Vous avez bien fait de le rappeler.
3: De retour sur Europe 1, écoutons l'intervention de Édouard Bénard, le député communiste, sur la nationalisation d'ArcelorMittal.
9: Un peu moins de 4 ans. C'est le temps qu'il reste à l'industrie sidérurgique française pour adapter son appareil productif aux objectifs de décarbonation fixés par l'Union européenne, notamment pour produire de l'acier vert en substitution de l'acier brun qui nécessite l'emploi de charbon, ou encore pour mettre en œuvre des procédés tels que la production de fer direct par hydrogène, moins émetteur de CO2, tel que l'a rappelé le président Coquerel à l'instant. C'est aussi le temps qu'il reste pour réaliser les investissements nécessaires au remplacement des différents hauts fourneaux d'ArcelorMittal qui arrivent aujourd'hui en fin de vie. Rachetés à l'issue d'une OPA agressive menée en 2006 sur Usinor, les sites français d'ArcelorMittal produisent actuellement les 2/3 de l'acier français et emploient directement plus de 15 000 salariés sur le territoire national, ainsi que près de 80 000 emplois induits. Alors, si le groupe Mittal s'était engagé à ne fermer aucun site français lors de sa prise de contrôle, force est de constater qu'il n'a jamais, et je dis bien jamais, eu la volonté de tenir ses engagements. En 20 ans, ArcelorMittal a supprimé la moitié de ses emplois en France, dont 600 sur la dernière période, tout en faisant de notre pays, autrefois exportateur, un importateur net d'acier. Le bilan de Mittal en France, c'est la fermeture de Gangrange, de Reims et de Denain, ainsi que l'arrêt des hauts fourneaux de Florange. C'est aussi Fos-sur-Mer où un seul des deux hauts fourneaux est encore en activité et l'externalisation progressive des fonctions support vers l'Inde et la Pologne. Dans le même temps, le groupe a investi massivement en Amérique et en Asie et délaisse l'ensemble des sites français malgré les centaines de millions de fonds publics déversés sur le groupe, sans la moindre contrepartie évidemment en matière d'emploi ou d'investissement destiné à moderniser notre outil productif. Alors pendant que les contribuables français financent généreusement le groupe à coût de centaines de millions d'euros d'aides publiques, ArcelorMittal investit ailleurs et laisse dépérir les sites français. Les salariés produisent la richesse, l'État verse les subventions, mais les bénéfices, eux, remontent vers les actionnaires. Voilà le modèle Mittal. Alors qu'ArcelorMittal France a réalisé 850 millions d'euros de bénéfices nets en une décennie, la société ne paye plus d'impôts sur les sociétés depuis déjà plusieurs années. Détenue majoritairement par la famille Mittal, celle-ci a pourtant encore versé 269 millions d'euros de dividendes à ses actionnaires, 463 en 2023. Cherchez l'erreur. Au plan mondial, le groupe Mittal a réalisé 26 milliards de bénéfices au cours des 4 dernières années et distribué 12,5 milliards de dollars à ses actionnaires durant les 5 dernières années. Ne nous racontons pas d'histoire. ArcelorMittal n'est pas une entreprise en difficulté qui lutterait pour sa survie. C'est un groupe multimilliardaire qui organise méthodiquement le décrochage industriel de notre pays afin de maximiser la rémunération de ses actionnaires. Chaque euro qui n'est pas investi dans les hauts fourneaux, dans la décarbonation ou dans l'emploi est transformé en dividendes. Alors pas besoin d'un bac plus 5 en physique chimie pour y voir des vases communicants. Je le redis, nous ne sommes pas face à une entreprise contrainte de se restructurer pour survivre, mais face à un groupe qui choisit délibérément de privilégier la rémunération de ses actionnaires au détriment de l'investissement industriel. Un groupe qui use depuis toujours du chantage à l'emploi pour obtenir les subventions publiques et qui, dans le même temps, spécule sur les quotas carbone attribués par l'Union européenne, dont la revente lui a déjà permis de réaliser près de 5 milliards d'euros de bénéfices. Malgré sa situation financière plus que solide, il continue de délocaliser ses productions et de différer les investissements indispensables à la décarbonation et au maintien de la compétitivité de notre appareil productif national. Ainsi, le seul investissement annoncé par le groupe sidérurgique, à savoir un four à arc électrique sur son site de Dunkerque, qui ne couvrirait qu'environ 30% de sa production actuelle, serait financé par les certificats d'économie d'énergie, c'est-à-dire in fine par les consommateurs d'électricité et non réellement par Mittal lui-même. Depuis des années, les gouvernements successifs ont fait le choix d'accompagner les décisions du groupe Mittal plutôt que de les combattre. Et les résultats sont là, des emplois supprimés, des investissements reportés, une dépendance industrielle toujours plus forte. Il est temps de rompre avec cette politique de résignation. Aujourd'hui, ce n'est pas seulement l'avenir d'ArcelorMittal qui est en jeu. C'est l'existence même d'une sidérurgie française qui est menacée par une stratégie de désengagement délibéré par la direction du groupe. L'acier, c'est l'industrie des industries. La part des activités industrielles dans le PIB national est tombée autour des 10%. Alors si ArcelorMittal France tombe, c'est toute l'industrie française qui achèvera de s'écrouler. L'acier, c'est le train, c'est les industries navales, automobiles, aéronautiques, la construction de logements et d'ouvrages d'art, l'industrie de la défense dont on a beaucoup parlé récemment, les centrales nucléaires et les énergies renouvelables. Sans industrie sidérurgique nationale, notre pays sera livré pieds et poings liés aux aléas géopolitiques internationaux accélérés par le nouveau choc des prédations ou à la volonté de puissances industrielles qui pourraient décider d'interrompre nos approvisionnements pour des raisons économiques ou politiques. Face à cette voracité industrielle, il n'existe plus qu'une seule réponse crédible, reprendre le contrôle. La nationalisation des sites français d'ArcelorMittal n'est pas une posture idéologique de principe. Elle est devenue une nécessité économique, sociale et stratégique. Les propositions portées par ceux qui entendent poursuivre ce qui n'a jamais fonctionné jusqu'à présent, à savoir subventionner toujours davantage le groupe Mittal, ou encore celles du Rassemblement National, qui prétendent qu'une simple golden share suffirait à protéger nos intérêts stratégiques, ne sont nullement une réponse à l'urgence de la situation. Pire, ces tartufferies entretiennent l'illusion qu'il serait possible de préserver notre sidérurgie sans remettre en cause le pouvoir de décision de Mittal sur l'avenir de nos sites. Alors oui, on peut faire du métal sans Mittal. Mais, monsieur le ministre, vous nous dites que ce sont 3 milliards, finalement, d'argent public à fond perdu. Mais c'est une vaste blague. Oui, la nationalisation a un coût, évalué à 3 milliards d'euros. Mais mettez en perspective cette somme avec le coût pour les finances publiques d'une mise au chômage de milliers de salariés dont l'emploi dépend directement ou indirectement des activités françaises d'ArcelorMittal. Elle doit également être comparée aux 211 milliards d'euros d'aides publiques versées chaque année aux entreprises. Et alors là, c'est plus à fond perdu. Réorienter une petite fraction de ces aides vers la constitution d'un pôle public sidérurgique est un choix de bon sens. Alors si la nationalisation ne résoudra pas à elle seule, je l'entends, l'ensemble des difficultés auxquelles est confrontée la sidérurgie européenne, notamment face à la concurrence chinoise et indienne, elle constitue un préalable indispensable à sa relance. Aucun autre outil ne permet aujourd'hui d'assurer une maîtrise publique et un contrôle démocratique de ce secteur stratégique. Alors oui, pour être pleinement efficace, cette nationalisation devra s'inscrire dans une stratégie plus large, associant renforcement des mesures de sauvegarde européennes, amélioration du mécanisme d'ajustement carbone aux frontières et soutien renforcé aux industries consommatrices d'acier. Elle devra également s'accompagner d'un vaste plan d'investissement dans les capacités de production et dans la décarbonation des sites sidérurgiques français. Vous l'avez compris, l'acier n'est pas une marchandise comme une autre. Il est au cœur de notre industrie, de nos infrastructures, de notre transition écologique, de notre défense et de notre souveraineté économique. Peut-on sérieusement accepter qu'un secteur aussi stratégique soit abandonné aux décisions d'un groupe multinational dont la seule boussole est la rentabilité financière à court terme ? Peut-on continuer à distribuer des aides publiques sans exiger ni investissement, ni maintien de l'emploi, ni garantie pour l'avenir de nos territoires ? Peut-on regarder disparaître des décennies de savoir-faire industriel pendant que des milliards d'euros sont distribués aux actionnaires ? Nous répondons non. Enfin, quant à l'argument entendu tout à l'heure, comme quoi on ferait là un cadeau à Mittal, franchement, monsieur le ministre, à titre personnel, je n'ai pas reçu de pétition du multimilliardaire à la faveur de la nationalisation. Par contre, avec mes camarades, on a vu des salariés en lutte, on a vu des familles avec la peur des lendemains et des élus locaux qui craignent de voir leur territoire dévasté. Alors, au chantre du en responsabilité, soyez responsables, votez la nationalisation.
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16: Je vous raconte aujourd'hui l'histoire d'amour extraordinaire entre le chef spirituel des Ismaéliens, l'Aga Khan III, et Yvette Labrousse, plus connue sous le nom de la Bégum. C'est juste après les infos. Bon dimanche, il est 16h. Et sur Europe 1 à 16h, l'essentiel de l'actualité, c'est avec Frédéric Joncheret. Bonjour Frédéric.
17: Bonjour Estelle, bonjour à tous. C'est l'un des accidents d'aviation légère les plus meurtriers en France. 11 personnes sont décédées ce matin dans le crash d'un avion civil près de Nancy. Elle s'apprêtait à effectuer un baptême de parachutisme. Il s'agit du pilote, de 5 moniteurs et de 5 élèves, un groupe d'infirmiers libéraux. Jean-Philippe Tanguy balaie d'un revers de la main toute différence politique entre Jordan Bardella et Marine Le Pen. Pour le député Rassemblement National de la Somme, le bardellisme ne peut pas exister parce que c'est du marinisme. C'est ce qu'il indiquait à 10 jours de l'arrêt de la Cour d'appel qui doit statuer le 7 juillet, notamment sur l'inéligibilité ou non de la présidente du groupe RN à l'Assemblée nationale. Un jugement qui déterminera lequel des deux sera candidat à la présidentielle. Le prochain président de la République devra s'engager à rendre le pouvoir aux Français. C'est la conviction de Jean-Noël Barrot, qui était présent à la fête de la démocratie à Versailles. Pour le ministre des Affaires étrangères et vice-président du Modem, ce n'est pas parce qu'on n'est pas candidat à la présidentielle qu'on doit garder sa langue dans sa poche. 83% des Français pour l'immigration négative, c'est ce qui ressort d'un sondage CSA pour Europe 1 CNews et le JDD. Une très grande majorité des personnes interrogées se disent donc favorables au renvoi de certaines catégories d'étrangers déjà présents en France, tels que les délinquants, criminels ou chômeurs de longue durée. Il n'y aura pas dans l'immédiat d'école Samuel Paty à Roubaix. Son maire et les filles, David Guiraud, a refusé une proposition de l'opposition en ce sens. Le premier édile l'accuse de lui tendre un piège politique. Et c'est notre question du jour. Le maire et les filles de Roubaix refusent donc de nommer une école Samuel Paty. Êtes-vous choqué ? Donnez votre avis sur le site ou l'application Europe 1. Le Haut-Rhin et le Bas-Rhin passeront en vigilance orange canicule à 22h, une couleur maintenue demain pour l'Île-de-France, la Corse ou encore l'Isère et la Drôme. La menace la plus active jusqu'à ce soir, ce sont les orages. Ils remontent des Pyrénées vers le Massif central en direction du nord-est. Ils provoquent chutes d'arbres, inondations, coupures d'électricité et causent aussi des blessures. En Nouvelle-Calédonie, la liste d'union des deux principaux partis loyalistes arrive largement en tête dans la province Sud avec environ 50% des suffrages portés par Sonia Backès, la présidente sortante de l'institution. La liste devrait obtenir 28 des 40 sièges à l'Assemblée provinciale. 7 autres reviendraient à la liste Kanaki pour tous de Juanito Wamitan et 5 à un autre monde est possible de Milakoulo Tukumuli. Et puis notez que le meeting d'athlétisme de Paris ouvre au stade Charletti. Les 19 000 spectateurs auront les yeux rivés notamment sur les performances de la star suédoise du saut à la perche Armand Duplantis ou encore de notre champion du monde français du 1000 mètres Jimmy Gressier. 16h03, retrouvez les histoires d'amour extraordinaires avec Sophie Davant.
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16: Bonjour à toutes et bonjour à tous. On se régale sur Europe 1 le samedi et le dimanche de 16h et 17h. On parle d'amour. Je vous raconte des histoires d'amour extraordinaire. Aujourd'hui, nous plongeons dans une fresque qui dépasse l'entendement. D'un côté, un prince d'Orient, issu d'une lignée millénaire, auquel on offre chaque année son poids en or. De l'autre, une jeune Française, modeste, venue du peuple, qui ne peut compter que sur sa beauté et l'éducation sérieuse qu'elle a reçue de ses parents. Au départ, si éloignée, la jeune Miss France, Yvette Labrousse, va tomber sous le charme et le chic du chef spirituel des Ismaéliens, l'Aga Khan III. Ensemble, ils vont former l'un des couples les plus glamour que le XXe siècle ait connu. Un véritable amour de l'Égypte à la Côte d'Azur, entouré de fastes, de chevaux et d'un braquage inimaginable qui a défrayé la chronique. Pour en parler, je recevrai tout à l'heure Bruno Fulini, auteur, historien et maître de conférences à Sciences Po. Son dernier ouvrage qui vient de sortir aux éditions Buchet-Chastel est consacré à Miss Tinguette et à son engagement dans le renseignement durant la Première Guerre mondiale. Mais tout de suite, place au récit.
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sommes un matin d'août 1949 sur la Côte d'Azur. Le soleil tape déjà sur la déesse de l'un des couples les plus riches du monde, l'Aga Khan III, et sa quatrième épouse, la Bégum, de son nom de jeune fille, Yvette Labrousse. Ils quittent leur villa Yakimour pour l'aéroport de Nice. Soudain, à un carrefour du Canet, une traction avant coupe la route. Trois hommes armés de mitraillettes bondissent hors de la voiture en braquant de leurs armes la voiture du couple. Alors que les braqueurs s'approchent, l'Aga Khan, âgé et souffrant de problèmes de santé, reste d'un calme olympien. Face au canon braqué sur lui, il lance avec un flegme tout britannique. « Mais enfin, messieurs, vous savez bien que je n'ai pas d'argent sur moi !» Les malfrats ne se démontent pas. Ils savent parfaitement que le butin qu'ils convoitent ne se trouve pas dans le portefeuille de monsieur, mais bon, dans les affaires de madame. À nouveau, ils pointent leurs armes sur le couple. « Donnez-nous les bijoux, et vite, on n'est pas là pour la causette !» La Bégum, terrifiée mais digne, tente de protéger son bien. Elle hésite, mais face à la menace, elle finit par lâcher le sac contenant des joyaux d'une valeur inestimable. Dans un souffle de désespoir, elle s'écrie « Ciel, mes bijoux !» En moins de 2 minutes, les bandits s'emparent d'un trésor estimé à plus de 200 millions de francs de l'époque. Aujourd'hui, cela équivaudrait au minimum à 10 millions d'euros. Avant de remonter dans leur voiture, l'un des braqueurs jette un regard ironique au prince. « Merci, monseigneur, et sans rancune. »

traction avant des malfrats démarre en trombe. L'Aga Khan ordonne à son chauffeur, un certain monsieur Mansert, de démarrer la lourde Cadillac pour les prendre en chasse. La scène est surréaliste. La voiture princière tente de coller au train de la voiture des bandits dans les virages du Canet. L'Aga Khan aurait même crié à son chauffeur « Allez-y, Mansert, suivez-les, ne les lâchez pas !» Mais la réalité mécanique a vite rattrapé l'audace. La voiture du couple était chargée de bagages et n'avait pas l'agilité de la traction avant. Mais surtout, les braqueurs avaient anticipé. Avant de partir, l'un d'eux avait pris soin de crever un pneu de la voiture de l'Aga Khan. Alors évidemment, après seulement quelques centaines de mètres, la voiture princière a dû s'arrêter. Un témoin de l'époque raconte que le prince est descendu de voiture, a regardé son pneu dégonflé et a simplement soupiré. Voyant que la police et la poursuite physique ne donnaient rien, l'Aga Khan a utilisé une arme bien plus efficace, l'argent. Il a immédiatement offert une récompense de 10 millions de francs à quiconque permettrait de retrouver les bijoux. C'est d'ailleurs cette pression financière et médiatique. Le milieu n'aimait pas que la police fouille partout à cause d'un seul casse qui a poussé les complices des braqueurs à restituer le butin en le déposant discrètement. Cet épisode est sans doute le plus marquant, celui qui a fait couler le plus d'encre aussi, de la vie de l'Aga Khan et de cette grande et belle Française, Yvette Labrousse, Miss France 1930, qui est devenue la femme de l'un des hommes les plus riches du monde. Un couple sur le papier improbable qui n'aurait jamais dû se croiser quand on revient sur leur parcours.

0: Yvette, née en 1906, est issue d'un milieu extrêmement modeste. Son père est conducteur de tramway à Lyon et sa mère couturière. Vous l'avez compris, on est bien loin des paillettes, des bijoux et du faste que sera sa vie dans quelques années. Chez les Labrousse, on connaît le prix de chaque sou. On ne dîne pas dans de la vaisselle d'apparat, mais on a le sens de la tenue, de la politesse et par-dessus tout, de l'honneur. Yvette grandit dans cette atmosphère de labeur et de dignité. Très vite, une chose la distingue de ses petites camarades. Elle est grande, très grande. Elle atteint quasiment le 1,80 m quand elle met des talons, ce qui, pour une femme, dans la première moitié du XXe siècle, est relativement rare. Elle est aussi très jolie, belle, diront certains, magnifique pour d'autres. Ce sont ses qualités physiques qui la poussent à participer à des concours de beauté. Bon, pour les premiers, c'est la tuile, elle est trop grande. Elle est intimidante avec ses jambes interminables et sa beauté calme. Mais elle s'accroche, elle croit en sa bonne étoile. Elle a raison. Quand elle se présente au concours de Miss Lyon en 1929, c'est bien elle que les juges ovationnent. À elle qu'ils remettent le diadème qui lui permet de postuler pour le concours national de Miss France qu'elle remporte quelques mois plus tard. L'heureuse élue se nomme Yvette Labrousse. Elle est brune, d'origine lyonnaise, distinguée, sérieuse, âgée de 23 ans, de visage ovale, et exercer avant de devenir professionnelle de la beauté, l'état de couturière, rapporte le quotidien de Montmartre. Elle est vraiment belle femme puisqu'elle mesure 1,74 m pieds nus, ce qui, avec des talons de hauteur normale, représente 1,87 m au niveau du sol. Malgré le coup de projecteur que lui apporte l'écharpe tricolore de Miss, elle reste une jeune femme simple. Interrogée par un journaliste qui lui demandait si elle ne se laisserait pas attirer comme tant d'autres par le cinéma, Miss France a répondu « Oui, mais seulement en qualité de spectatrice, pour admirer Ramon Navarro, le plus bel homme du monde », peut-on lire encore dans le journal. Elle aide encore sa mère dans ses travaux de couture. Enfin, elle le fait quand elle est de retour chez elle. Car on le sait, être Miss France vous ouvre des opportunités. Yvette est invitée partout et dans le monde entier. Et bientôt, en Égypte, où elle va faire la connaissance de l'homme de sa vie, l'Aga Khan III, le chef spirituel des Ismaéliens. Yvette Labrousse est issue d'un milieu modeste, mais son élection au titre de Miss France lui ouvre des portes qu'elle n'aurait jamais imaginé franchir. Et grâce à son titre, elle va rencontrer l'homme de sa vie, l'un des hommes les plus riches du monde. Restez bien avec nous sur Europe 1 pour découvrir la suite de ce récit féerique. A tout de suite.
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0: Lorsqu'ils se rencontrent en Égypte en 1937, le sultan Mohamed Shah tombe tout de suite sous le charme de l'ancienne Miss France. Mais il est marié. Pendant 6 ans, ils vont rester très discrets sur leur relation jusqu'à ce qu'ils se marient.
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Voilà 8 ans qu'Yvette Labrousse a été élue Miss France. Depuis 8 ans, elle parcourt le monde, invitée partout sur la planète et côtoyant les plus grands de ce monde. Et c'est d'ailleurs invitée à la fête somptueuse donnée par une princesse égyptienne qu'elle va faire la connaissance du sultan Mohammed Shah, dit l'Aga Khan III, 48e imam des Ismaéliens. Mais qu'est-ce que cela signifie vraiment, chef des Ismaéliens ? Eh bien, dites-vous que pour des millions de fidèles de cette branche de l'islam répartie en Inde, au Pakistan ou en Afrique, il est bien plus qu'un souverain. Il est l'ombre de Dieu sur terre. Sa richesse est proprement monumentale. Elle appartient aux légendes des mille et une nuits. On raconte qu'à chaque jubilé, ses fidèles, par dévotion, le pèsent contre de l'or, des diamants ou du platine qu'il lui offre ensuite pour financer ses œuvres caritatives. Mais l'Aga Khan est aussi un pur produit de l'Occident. Il a été éduqué par les meilleurs précepteurs anglais. Il a conseillé la reine Victoria. Il préside désormais la Société des Nations à Genève. C'est un diplomate de génie, un homme d'une culture immense qui jongle avec des crises mondiales. Pourtant, derrière le souverain, derrière le propriétaire des plus célèbres écuries de course du monde, il y a un homme là. Il a déjà connu 3 mariages, des unions de convenance ou des passions éteintes, comme c'est le cas avec sa 3e épouse, André Caron, elle aussi française.

La fête a lieu au Caire, lors d'un bal au mythique hôtel Shepherd's. Lorsqu'il traverse la salle de bal, le sultan s'arrête net. Il vient d'apercevoir Yvette Labrousse dansant le tango. Le souverain, qui ne peut détourner le regard, se retrouve face à cette jeune femme qui le regarde, elle aussi, droit dans les yeux, sans ciller, avec la franchise de ses origines modestes. Elle ne cherche pas à lui plaire, elle ne cherche pas à capter son attention pour obtenir une faveur. Elle est simplement là, majestueuse et authentique. Et c'est précisément cela qui le foudroie. Lui, l'homme qui a tout vu, tout possédé, comprend en un instant que cette femme est celle qu'il attendait. J'ai reconnu en elle la paix que je cherchais depuis ma naissance, confiera-t-il plus tard dans ses mémoires. Dès que nos regards se sont croisés, j'ai su que ma vie allait changer. Ce n'était pas seulement de l'admiration, c'était un sentiment de reconnaissance absolue, comme si nous nous étions toujours connus, explique Yvette de son côté. Évidemment, et vous vous en doutez, au début de leur histoire, on soupçonne Yvette d'être une courtisane, plus intéressée par les coffres-forts du souverain que par les sentiments. On va même jusqu'à écrire que le sultan l'aurait acheté à ses parents pour une somme astronomique. Si pour le moment, on peut en effet douter de la sincérité d'Yvette envers l'Aga Khan, la suite montrera qu'on a tort.

ne sait pas grand-chose de leurs premiers instants d'amour. L'Agacan est en effet marié. Sans doute se voit-il en secret. Ce qui est certain, c'est qu'ils sont séduits l'un et l'autre par leur intelligence, leur douceur et leur ouverture d'esprit. L'Agacan est émerveillée. Cette jeune femme de Lyon possède une intelligence politique et une profondeur spirituelle qui le dépasse. Yvette Labrousse a pris la décision qui va changer le cours de son existence. Par amour, pour celui qu'elle appelle tendrement Kerry, elle s'apprête à franchir une frontière invisible, à quitter définitivement les rives familières de sa vie française pour embrasser un destin d'Orient. Car si elle veut épouser l'Agacan, il va falloir qu'elle se convertisse à l'islam et s'attache à comprendre tous les rouages d'une vie de reine.

La conversion d'Yvette est l'un des chapitres les plus fascinants de cette histoire. Contrairement à ce que les mauvaises langues de l'époque murmurent dans les salons parisiens, ce n'est pas une conversion de façade, un simple vernis pour satisfaire au protocole. Yvette est une femme de conviction. Elle ne sait pas faire les choses à moitié. Elle s'installe au Caire, loin de l'agitation de la Côte d'Azur, et commence un apprentissage rigoureux. Sous la direction d'érudits musulmans, elle étudie le Coran, s'imprègne de la mystique soufie et de la poésie persane que son mari chérit tant. Elle apprend l'arabe, le jargon bureaucratique des Ismaéliens, mais elle apprend surtout le silence et la dignité. J'ai donné à ma femme le nom de Om Habibé, ce qui signifie « la mère de la bien-aimée », en mémoire de l'une des épouses du saint prophète qui lui a apporté beaucoup de réconfort dans les dernières années de sa vie. Écrira plus tard l'Aga Khan. Ce choix n'est pas anodin. Il marque son entrée officielle dans la famille spirituelle de l'Aga Khan. Yvette n'est plus. Désormais, elle est Om Habibé. Yvette Labrousse a compris que pour être aimée par son peuple d'adoption, elle doit d'abord les comprendre et les respecter. Et en embrassant pleinement la culture de son futur époux, elle remplit ce rôle à merveille.

0: Le mariage est enfin célébré le 9 octobre 1944 à Vevey en Suisse. Nous sommes en pleine Seconde Guerre mondiale et ce pays neutre offre le refuge nécessaire à leur union. Pas de fastes extravagants, pas de milliers d'invités. La cérémonie est civile, presque secrète, reflétant la gravité de l'époque et le désir du couple de se protéger du tumulte extérieur. Notre mariage a eu lieu à un moment de ma vie où j'avais le plus grand besoin de sympathie et de compréhension, expliquera le souverain. Pour Yvette, cette union est l'aboutissement de 6 années de patience. Elle est désormais officiellement la bégome. Mais le titre ne suffit pas à faire une reine. C'est son comportement qui va forger sa légende. Le mariage d'Yvette Labrousse et de l'Aga Khan signe à la fois l'aboutissement d'une relation secrète, mais aussi le début d'un amour profond et sincère qui ira bien au-delà de la mort. On se retrouve dans un instant sur Europe 1 pour découvrir la suite de ce récit. À tout de suite.
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0: Pendant les 13 années de leur union, Yvette Labrousse et l'Aga Khan vont à la fois parcourir le monde et apprécier les moments de solitude. Mais avec l'âge, Mohamed Shah tombe malade. Dès lors, Yvette n'a plus qu'une seule volonté, soutenir son époux jusqu'à son dernier souffle.
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Amoureux et mariés, malgré leurs 27 ans d'écart, l'Aga Khan et Yvette Labrousse quittent donc la Suisse pour rejoindre l'Inde. Si vous vous contentez d'un bagage cabine pour ne pas payer de supplément quand vous prenez l'avion, dites-vous que on porte pas moins de 6 tonnes de bagages. Oui, 6 tonnes, 6000 kilos. Ils rejoignent Bombay pour le jubilé de diamant de Mohammed Shah Aga Khan III. Pour cette première sortie officielle de la nouvelle Begum, attendue par toute la communauté ismaélienne, Yvette Labrousse apparaît somptueuse dans un sari brodé de pas moins de 300 diamants. Une bagatelle, quand on sait que dans le stade de Brabourne, l'Aga Khan va recevoir son poids en diamants. Et l'homme n'est pas frêle, il pèse plus de 100 kilos. 640 000 pierres sont nécessaires pour atteindre le poids du souverain. La ferveur qui se crée autour de son épouse et l'implication qu'elle démontre auprès de lui poussent l'Aga Khan à donner à Yvette le titre de Mata Salamat, qui signifie « mère de paix ». Un titre spirituel conféré par l'imam à son épouse en reconnaissance de son service exceptionnel et de sa dévotion à la communauté. Imaginez, elles ne sont que deux à avoir reçu ce titre.

jeune homme qu'il était. Sa santé décline, son cœur se fatigue, ses jambes le trahissent parfois. Yvette devient alors son pilier, son rempart contre la déchéance physique. Elle refuse de déléguer les soins de son mari à une armée de domestiques ou d'infirmières. C'est elle qui surveille son régime alimentaire avec une rigueur de fer. Elle qui lui prépare ses tisanes. Elle qui lui lit les nouvelles du monde quand ses yeux fatiguent. Au cours des graves maladies de ces dernières années, dira-t-il, ma femme m'a prodigué des soins et sa tendresse. Elle a été pour moi un précieux réconfort et un constant soutien. Il m'a enfin été donné d'atteindre avec elle à ce havre merveilleux qu'est une totale union d'âme et d'esprit. »

Il a beau être souverain, l'Aga Khan n'obéit qu'à son épouse bien-aimée. Carrie, c'est le nom qu'elle lui donne, est un gourmand. Quand ils sont chez eux, elle surveille les menus préparés par leur personnel. À l'extérieur, quand ils sont en représentation dans des dîners mondains, elle veille aussi au grain. Toujours avec discrétion, douceur et délicatesse. Juste une main sur l'avant-bras de son mari, un petit signe de tête. Alors Carrie comprend et repose sa fourchette avec regret, oui, mais il ne peut rien refuser à l'amour de sa vie.

bon, d'accord, mais la simplicité de la bégum et de l'aga khan est toute relative. Disons que nous n'avons certainement pas les mêmes valeurs, vous et moi. Quand ils voyagent, ils ne descendent que dans les hôtels, que dis-je, les palaces, les plus mythiques et les plus chers. Le Ritz à Paris ou le Old Cataract à Assouan. Mais ce qu'ils préfèrent, c'est l'anonymat relatif des grandes traversées. L'aga khan est émerveillé par la capacité d'Yvette à s'adapter à toutes les situations. Qu'elle soit reçue par la reine d'Angleterre ou qu'elle discute avec un jardinier, elle conserve la même aisance. Elle lui apporte cette stabilité émotionnelle qui lui a tant manqué dans ses précédentes unions. Sa beauté physique, si remarquable soit-elle, n'est que l'enveloppe d'une bonté et d'une sérénité d'esprit encore plus grande. Elle possède ce don rare de répandre le calme autour d'elle, dit-il de son épouse. Ensemble, ils construisent une existence faite de rituels simples. La lecture du courrier le matin, les promenades à la tombée de la nuit et des discussions sans fin sur l'avenir de la communauté ismaélienne. La vie à Yakimour, sur les hauteurs du Canet, dans le sud de la France, ressemble à un équilibre parfait.

Mais ne vous y trompez pas, Yvette ne passe pas ses journées à contempler ses diamants. Elle a compris très tôt que sa position lui donnait un pouvoir immense, celui de soulager la souffrance. Sous l'impulsion de l'Aga Khan, elle s'investit corps et âme dans des œuvres sociales. Elle ne se contente pas de signer des chèques depuis ses salons dorés. Ainsi, en Égypte, elle s'attaque à un fléau qui la bouleverse, la cécité et les maladies oculaires qui frappent les enfants. Elle finance des dispensaires, des écoles et passe des heures à discuter avec les mères de famille. Pour les Ismaéliens, elle n'est plus la Française, elle est leur mère spirituelle. L'Aga Khan, fier de son épouse, lui laisse une liberté totale. Il sait que son jugement est sûr, que son cœur est pur. Il l'appelle son ange blanc. Elle est la seule personne au monde qui comprenne pleinement les responsabilités et les fardeaux de ma position. Elle partage mes pensées les plus profondes et mes aspirations les plus hautes.

écrit-il dans sa biographie. Mais cette harmonie va être brisée par l'événement que je vous ai raconté en début d'émission, le vol des bijoux de la Bégum. C'est un traumatisme pour le couple, aussi une des sources d'inspiration, dit-on, pour Hergé, qui se serait inspiré d'Yvette Labrousse pour son album de Tintin, Les bijoux de la Castafiore.

0: Après cette épreuve, le couple se retire de plus en plus dans l'intimité de Yakimour. La santé du sultan devient la priorité absolue d'Yvette. Ils passent des après-midi entiers dans leur jardin, entourés de leurs chiens. L'aga Khan sait que ses jours sont comptés. Il commence à parler de l'après, de ce mausolée qu'il veut construire en Égypte, sur les bords du Nil, à Assouan, et dont ils se mettent ensemble à dessiner les plans. Assouan, c'est là qu'ils ont passé leurs hivers les plus paisibles, loin du tumulte de l'Europe. Et c'est là qu'il veut passer son éternité. « Je nomme ma chère épouse, la Bégom homme abîmé, pour veiller sur mes dernières volontés, car je sais qu'elle seule connaît la profondeur de mon cœur. » Écrit-il dans son testament, « des dernières volontés qu'elle respectera bien au-delà de ce que l'on peut imaginer. »
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0: Avec la mort de l'Aga Khan, le monde s'arrête de tourner pour la Bégom. Le sultan Mohamed Shah s'éteint en Suisse. C'est la fin d'un règne, mais pour Yvette, c'est le début d'un sacerdoce amoureux qui va durer 43 ans.
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Le 11 juillet 1957, à Versoix, en Suisse, le sultan Mohamed Shah Aga Khan III rend son dernier soupir à l'âge de 79 ans. Pour le monde, c'est la disparition d'un géant de la diplomatie et d'un guide spirituel pour des millions de fidèles. Pour Yvette Labrousse, c'est le déchirement d'une vie. Le corps du sultan est transporté en Égypte, vers cette terre de Nubie qu'il aimait tant. Sur une colline désertique surplombant la première cataracte du Nil, Yvette fait achever le mausolée qu'ils avaient dessiné ensemble. C'est une construction d'une pureté absolue, faite de grès rose, s'inspirant de l'architecture fatimide du Caire. Mais la pierre ne suffit pas à l'amour d'Yvette. Elle fait construire juste en dessous une villa d'une blancheur éclatante. Nour el-Salam, la lumière de la paix. Désormais, sa vie est scindée en deux. Il y a la bégum officielle, qui continue de présider des œuvres de charité à travers le globe. Et il y a Yvette, la veuve éternelle, qui va entamer un rituel quotidien ô combien romantique.

Chaque jour, la Bégom, quand elle est en Égypte, gravit le sentier qui mène à la colline où l'Aga Khan a fait ériger le mausolée dans lequel il repose. Yvette est toujours vêtue de blanc ou d'une couleur très pâle, afin de respecter les couleurs du deuil en Orient. Dans sa main, elle porte une rose rouge, une seule, une rose baccara, choisie avec soin. Elle entre sous la coupole de grès dont le gardien s'efface par respect pour cette veuve éternelle. Elle dépose la fleur sur le sarcophage de marbre blanc de Carrare. Et là, pendant des heures, elle parle. Elle n'est pas dans la plainte, elle est dans le dialogue. Elle raconte à Kerry les nouvelles de la famille, l'état du monde, ses doutes, ses joies. Elle maintient avec lui ce lien invisible et indivisible. Pendant 43 ans, ce geste va se répéter chaque jour. 43 années de fidélité absolue. Lorsqu'elle doit s'absenter pour ses obligations internationales à Paris ou à Genève, la logistique qu'elle met en place est digne d'une opération d'État. Elle donne des consignes strictes à son jardinier dévoué, Ahmed. La rose doit être là, chaque matin, à l'heure précise où le soleil touche le dôme. Elle doit être fraîche, parfaite, sans une épine de travers. Les habitants d'Assouan, les capitaines de bateaux, les marchands du souk, finissent par considérer ce rituel comme une horloge naturelle. Yvette est devenue une légende vivante, une sainte laïque pour les Égyptiens qui voient en elle l'incarnation d'un amour qui défie le passage du temps.

Elle vieillit avec une grâce qui force l'admiration. Elle refuse de se remarier, déclinant les offres des plus grands de ce monde pour elle. Le contrat avec l'Aga Khan n'a jamais été rompu, même par la mort. Je pense à lui tout le temps. Il ne me quitte jamais. Il est toujours avec moi. Il vit en moi. Je suis heureuse qu'il m'ait donné la possibilité de construire ce mausolée. J'en suis très fière, explique-t-elle au rare journaliste auquel elle veut bien s'adresser. Elle continue ses œuvres de bienfaisance, finance des hôpitaux pour les aveugles, aide les plus démunis, toujours au nom de son mari. Mais le soir, elle revient toujours déposer sa rose en souvenir de celui qui lui a tant appris. Bien sûr, j'ai toujours aimé la beauté, dira-t-elle des années plus tard. Mais c'est lui qui m'a appris à vraiment apprécier un beau coucher de soleil, un clair de lune, à connaître les étoiles, les couleurs et les parfums des fleurs, à aimer la musique, le ballet et l'opéra, à apprécier toutes les belles choses de la vie. »

0: Le 1er juillet 2000, elle s'éteint paisiblement à l'âge de 94 ans. Elle a traversé le siècle, elle a connu les tramways de Lyon et les trônes d'Orient, les diamants volés et les roses de Nubie. Mais sa dernière volonté est claire, elle veut rentrer à la maison. Sa maison, c'est à Souhan, auprès de son époux. Son cercueil traverse alors la Méditerranée pour son retour en Égypte. Le pays lui rend hommage. Des milliers de personnes bordent les routes. Le convoi arrive au bord du Nil. On raconte qu'au passage de sa dépouille, toutes les voiles des felouks ont été baissées, en signe de respect. Elle est transportée vers le mausolée de grès rose. Les portes de bronze s'ouvrent une dernière fois. Elle est déposée juste à côté de lui. Ce jour-là, on ne dépose pas une rose rouge, mais une pluie de pétales recouvre le sol du mausolée. Le rituel s'arrête car désormais, la rose est auprès du prince. Aujourd'hui, quand on visite Assouan et que l'on lève les yeux vers cette colline de grès rose, on ne voit pas seulement un monument, on voit le témoignage d'une petite Lyonnaise pour son mari. L'histoire de l'Aga Khan et de la Bégom, homme abîmé, nous laisse un message d'une force inouïe. L'amour n'est pas une affaire de richesse ou de pouvoir, c'est une question de regard. Un regard qui a commencé dans une salle de bal au Caire en 1937 et qui ne s'est jamais éteint. Uni au-delà de la mort, l'Aga Khan et la Bégom reposent en paix ensemble pour l'éternité. Merci à Tuc Dual de Dieu le veut pour l'écriture de ce récit. La réalisation est signée Boris Paczynski. Discuter, je reçois Bruno Fulini, auteur, historien et maître de conférences à Sciences Po. Son dernier ouvrage, qui vient de sortir aux éditions Buchet-Chastel, est consacré à Miss Tinguette et à son engagement dans le renseignement durant la Première Guerre mondiale. Bonjour Bruno Fulini, merci Bonjour. D'être là avec nous. En quoi cette histoire d'amour entre Yvette Labrousse et l'Aga Khan est en soi un véritable conte de fées ?
1: On a effectivement les ressorts du conte de fées. Il s'agit pas d'une souillon, mais enfin c'est une jeune française vraiment issue du peuple, hein, un père conducteur de tramway, une mère couturière elle-même. Elle est née à Sète, elle a grandi à Lyon ou dans la périphérie de Lyon, et puis elle devient princesse parce qu'on va l'appeler la Bégom, et en Orient, Bégom, c'est le titre qu'on donne aux reines et aux princesses. Donc elle épouse vraiment un prince, même si c'est pas tout à fait le prince charmant des contes de fées.
0: Et elle sera à la hauteur de son rôle.
1: Oui, elle va s'imposer, d'abord parce que c'est une très belle femme, hein, Miss France 1930. C'est aussi une femme très grande. Elle a mis du temps à avoir son titre de Miss France parce qu'elle faisait 1m83 et ouais. À l'époque, en plus, on trouvait que pour une femme, c'était beaucoup. Mmh. Donc elle est assez impressionnante. Elle est non seulement très belle, mais très, très grande. Elle a beaucoup d'allure. Mmh. Et puis, c'est une femme aussi qui a un caractère assez, assez mesuré, qui est assez prudente, assez sage. Donc, évidemment, au départ, tout le monde va se dire, voilà, c'est le vieux monsieur riche qui a trouvé une jolie miss. Effectivement, ils ont quand même un écart d'âge considérable. Mais elle va quand même s'imposer aussi comme une compagne réfléchie. Plus tard, d'ailleurs, elle va être la conseillère du successeur de l'Aga Khan, qui n'est ni son fils ni son petit-fils, hein, qui descend d'un premier lit.
0: Vous allez rester avec nous, on va continuer à parler de ce conte de fées dans quelques instants sur Europe 1. A tout de suite.
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0: Chaque samedi et chaque dimanche, de 16h à 17h, je vous raconte donc une histoire d'amour extraordinaire. Aujourd'hui, je vous ai raconté l'histoire entre le sultan Mohamed Shah Aga Khan III et Yvette Labrousse, la bégome. Et pour en parler, je suis avec Bruno Fuligny, auteur, historien, maître de conférences à Sciences Po. Son dernier ouvrage qui vient de sortir aux éditions Buchet-Chastel est consacré à Mistinguette et à son engagement dans le renseignement durant la Première Guerre mondiale. Aujourd'hui, donc, Bruno Fuligny, on parle de l'Aga Khan et d'Yvette Labrousse. Ils se rencontrent en Égypte en 1937. Il a un vrai coup de foudre pour cette jeune femme.
1: Oui, il a un coup de foudre et selon la légende, c'est en la regardant danser un tango, qui est une danse évidemment très, très sensuelle. Et donc cette Miss France qui danse le tango, qui a ce visage très, très régulier, très ouvert, ce regard assez extraordinaire, évidemment le tente beaucoup. Alors sachant que bien sûr que c'est un homme marié.
0: Homme marié, il a 28 ans de plus qu'elle, on peut pas franchement dire qu'il soit bel homme.
1: Ah non, c'est pas un bel homme, et puis effectivement, il est relativement âgé, hein. Quand ils se rencontrent, il va sur ses 60 ans, il est assez petit, lui, autant elle est grande, lui il est plutôt petit, il est assez rond, il porte des grosses lunettes d'écaille rondes, alors c'est la mode à l'époque, mais enfin ça fait un visage un petit peu rondouillard, encore
0: mais
1: plus peut-être.
0: Elle est séduite ?
1: Mais elle est séduite pas par le physique de l'homme, les mauvaises langues diront peut-être par sa fortune, mais pas seulement, parce qu'il faut bien voir que l'Aga Khan, et surtout l'Aga Khan III, c'est un homme qui a reçu une très grande éducation, c'est quelqu'un qui a dîné avec la reine Victoria en son temps, c'est un diplomate, il va même présider l'Assemblée Générale de la Société des Nations, l'ancêtre de l'ONU.
0: Donc il a de l'influence et de l'autorité.
1: Il a de l'influence, de l'autorité, c'est un homme cultivé, donc il s'intéresse à la fois bien sûr aux chevaux, hein, et à ses élevages sont très célèbres, mais également à la diplomatie, aux arts, c'est un mécène, il est bien sûr polyglotte, et en particulier il parle français, mais aussi anglais évidemment. Bref, c'est un homme qui a du charme, même si ça n'est pas un athlète du tout.
0: Et puis il lui offre une vie passionnante.
1: C'est une vie tout à fait hors du commun, non. On peut dire hors du commun, puisque au moment où ils se rencontrent, en fait, il est considéré comme l'homme le plus riche du monde, ouais. Tout simplement. Ouais. Alors, c'est particulier aussi par son statut, hein, ce titre d'Aga Khan. En fait, donc, c'est un descendant de Mahomet. C'est le 48e chef spirituel, on peut dire imam, en fait, hein, le 48e imam des ismaéliens nizarites. C'est une branche de l'islam très particulière, un petit peu mystique. Alors, il a un statut d'altesse royale. Il ne règne pas sur un territoire, mais il règne véritablement sur un peuple. Hein. Aujourd'hui, les nizarites, c'est environ 15 millions de personnes qui se répartissent aussi bien en Inde, au Pakistan actuel, que dans tout le monde musulman, y compris en Afrique orientale, jusqu'à Zanzibar. Donc les Ismaéliens, c'est un réseau assez extraordinaire, qui ont pour chef spirituel l'Aga Khan, et qui lui verse une sorte d'impôt, qui fait de cet homme un individu très riche, en même temps quelqu'un qui a un véritable statut diplomatique.
0: Alors, elle accepte que leur histoire reste secrète pendant 6 ans, car il est marié.
1: Oui, il est marié, il est déjà marié 2 fois, même 3 fois en fait, l'Aga Khan. D'abord, il s'est marié très jeune à une cousine, un Shahzadi, et puis il va se marier une première fois clandestinement en 1908, et puis officiellement en 1923 avec une Italienne qui aurait dû devenir la bégome, hein, Cléopé Maliano. Elle, c'était une danseuse étoile de la troupe de l'opéra de Monte-Carlo. Ils vont d'ailleurs avoir un enfant enfant, un fils, dont va être issue la descendance actuelle, l'actuel Aga Khan et l'arrière-arrière-petit-fils. Simplement, elle va tomber malade et elle va mourir prématurément en 1926 des suites d'une opération chirurgicale. Alors, notre Aga Khan se console 3 ans plus tard en épousant déjà une Française, André Caron, qui, elle, est plutôt issue de la bourgeoisie. Son père tenait un hôtel à Aix-en-Provence. Elle dirige une maison de couture, une maison de mode à Paris. Mais enfin, il y a déjà une distance sociale incroyable entre une petite bourgeoise française et l'Aga Khan. Mais ils ont un fils également, Sadruddin Aga Khan. Après la naissance de ce fils en 1933, les relations vont se distendre un petit peu. L'Aga Khan est un homme à femme. Il va être évidemment tenté par cette très belle femme qui se présente à ses yeux en 1937. Et donc, leur relation va être d'abord clandestine et puis de plus en plus publique. Et enfin, il va l'épouser en 1944.
0: Avec des sentiments très forts et partagés, qu'est-ce qui a fait la différence dans cette histoire d'amour ?
1: Alors, il y a des sentiments effectivement très forts. C'est aussi ce quatrième mariage, le mariage de la maturité. Mmh. Hein, c'est plus le playboy d'antan. L'Aga Khan, il a besoin d'une compagne.
0: Donc, il se calme un peu, il est fidèle.
1: Ce serait aventureux de l'assurer, mais ouais. En tout cas, il n'a plus les ardeurs de ses 20 ou 30 ans. C'est plus plaisir des yeux, peut-être. Par ailleurs, il a besoin d'une forme de stabilité, il a besoin d'autres choses. Et puis, il y a une dimension à ne pas perdre de vue, c'est que c'est un chef spirituel. Que sa précédente épouse, André Caron, n'avait pas voulu renoncer à la religion catholique. Ouais. Alors que Yvonne Labrousse, elle accepte de se convertir et va même prendre un nouveau nom, un homme imbibé, donc va vraiment entrer dans le costume de la bégum, jouer pleinement son rôle de la compagne et de l'Aga Khan et du chef spirituel des Ismaéliens Nazirites.
0: Mais il a dû divorcer pour l'épouser ?
1: Oui, il a divorcé en 1943. Mmh. Bon, sachant que c'est compliqué parce que dans l'islam, et en particulier dans cette branche de l'islam, il existe des formes de mariage temporaire. Mmh. Donc on peut d'abord se marier temporairement, c'est un peu comparable au mariage morganatique dans les cours occidentales autrefois, et puis ensuite se marier officiellement. Mmh. Par rapport à la légalité, il a divorcé en 1943 d'André Caron par consentement mutuel des époux et il a officialisé l'année suivante par un mariage une liaison qui existait déjà depuis 6 ou 7 ans.
0: Alors, il se trouve que Yvette Labrousse lui est très dévouée, elle s'occupe de lui, elle surveille ce qu'il mange, elle va même jusqu'à être son infirmière.
1: En tout cas, c'est ce que nous disent les reportages, les commentateurs de l'époque. Il faut toujours un peu s'en méfier parce que dans la presse populaire, des fois, on habille les couples princiers un petit peu comme si c'était monsieur et madame tout le monde pour que le lecteur se sente proche d'eux. Ils avaient tout de même une domesticité nombreuse. C'était peut-être plus compliqué que ça. Par ailleurs, il y avait un enjeu sur le poids de l'époux parce que, évidemment, elle veille à sa santé, mais il faut pas non plus qu'il maigrisse trop puisque à l'époque, ça n'est plus le cas aujourd'hui, mais à l'époque, les Ismaéliens Nizarites offraient son poids en or chaque année au souverain. Donc, évidemment, un souverain trop maigre, c'était des revenus en baisse, quoi.
0: C'est ballot.
1: Voilà.
0: Est-ce qu'ils ont été réellement traumatisés par le vol des bijoux de la bégum? Est-ce que ça expliquerait qu'ils deviennent plus casaniers?
1: Alors, ils ne sont pas ruinés par ce vol, hein, c'est 220 millions de francs de l'époque, c'est-à-dire d'anciens francs, on estime que ça représenterait 6 millions d'euros aujourd'hui, c'est considérable, mais c'est peu de choses par rapport à l'immense fortune finalement du prince. C'est plutôt l'acte de violence. Eux étaient finalement assez insouciants, se promenaient sans escorte en fait, avec juste un chauffeur. Bon, donc ils vont devenir un petit peu plus prudents effectivement. Mmh. Et puis bon, on parle de gens relativement âgés, en particulier pour l'Aga Khan lui-même. Donc ils vont être un petit peu plus prudents, mais tout en conservant un train de vie princier bien sûr.
0: On a dit que Yvette aurait inspiré Hergé pour son album sur les bijoux de la Castafiore, vous confirmez ?
1: En tout cas, une phrase qui a été reprise dans toute la presse de l'époque, c'est au moment où les bandits se saisissent de l'étui qui contient tous ces joyaux, elle aurait crié « Ciel, mes bijoux !» Et évidemment, quand Hergé entend cette phrase, ça lui inspire plein de choses. Et donc, aujourd'hui, quand on entend « Ciel, mes bijoux », nous pensons à la Castafiore et aux bijoux de la Castafiore. C'est une lointaine réminiscence du vol des bijoux de la Bégum en 1949.
0: Alors, après le décès de l'Aga Khan, l'histoire continue d'être belle et extraordinaire, puisque elle lui a fait construire un mausolée et chaque jour, elle va le fleurir.
1: Oui, parce qu'ils se sont rencontrés en Égypte, et donc c'est en Égypte que va être inhumé l'Aga Khan. Donc il meurt en 1957, et deux ans plus tard, ses restes sont installés à l'intérieur d'un mausolée qu'elle a fait construire à Assouan, donc vraiment au cœur de l'Égypte, au bord du Nil. Et dans ce mausolée, eh bien, soit elle se rend elle-même, soit elle envoie son jardinier déposer chaque jour une rose rouge en hommage à l'Aga Khan et à celui qui a été l'homme de sa vie.
0: Elle lui est restée fidèle ou elle s'est remariée par les suites parce qu'elle était jeune quand il est mort?
1: Non, elle lui est restée fidèle et puis elle a été vraiment adoptée par les Ismaéliens Nizarites comme leur bégum. Hein. Alors bien sûr, l'Aga Khan a eu un successeur masculin qui était l'un de ses petits-fils issu du fils qu'il avait eu avec sa première épouse européenne, Cléopé Maliano. Mais la bégum a assisté, conseillé l'Aga Khan IV qui est décédé en 2025. Et auquel a succédé l'Aga Khan V, son fils, tout récemment.
0: Merci beaucoup Bruno Fulini d'être venu dans ce studio. Je rappelle que votre dernier ouvrage vient de sortir aux éditions Buchet-Chastel et qu'il est consacré à Miss Tinguette et à son engagement dans le renseignement durant la Première Guerre mondiale. Merci à vous.
1: Merci beaucoup.
0: Merci de nous avoir suivis. Je vous retrouve la semaine prochaine pour d'autres histoires d'amour extraordinaires. En attendant, je vous laisse avec Didier Barbelivien pour Dis-moi ce que tu chantes.
6: 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Un point sur l'info avec Frédéric Joncheret. Bonjour Frédéric.
7: Bonjour Didier, bonjour à tous. On se dirige vers la fin de la vigilance rouge canicule. Le Haut-Rhin et le Bas-Rhin passent en orange à 22h. L'Île-de-France passera, elle, en jaune à compter de demain 6h. Seuls resteront en orange la Corse, le Var, les Alpes-Maritimes et les Alpes de Haute-Provence. Des orages modérés se sont déclenchés des Pyrénées au nord-est en début d'après-midi. D'autres plus sévères se forment actuellement en Espagne et vont passer les Pyrénées de façon imminente. Hier, ils ont provoqué, notamment dans le nord, des chutes d'arbres, des inondations, des coupures d'électricité. Ils ont causé des blessures. Drame ce matin en Meurthe-et-Moselle. 11 personnes sont mortes dans le crash d'un avion civil lors d'un baptême de parachutisme près de Nancy. Les victimes sont 5 moniteurs, 5 élèves et le pilote. Il n'y a aucun survivant. C'est l'un des accidents d'aviation légère les plus meurtriers en France. Et puis notez qu'il n'y a pas de courant de pensée au sein du Rassemblement national. C'est en substance ce qu'a déclaré aujourd'hui Jean-Philippe Tanguy. Le député de la Somme a réaffirmé qu'il n'y avait aucune différence politique entre Jordan Bardella et Marine Le Pen, et ce à 10 jours de l'arrêt de la Cour d'appel qui doit statuer notamment sur l'inéligibilité ou non de la présidente du groupe RN à l'Assemblée nationale. Un jugement qui déterminera lequel des deux sera candidat à la présidentielle. En Calédonie, selon des résultats provisoires, l'Union des non-indépendantistes remporte la province sud avec 50% des suffrages. Ils obtiendraient 28 des 40 sièges de l'Assemblée. En province nord, l'UCFNKS obtiendrait 10 des 22 sièges devant l'UNI de Paul Néaoutine, 9 sièges. Le président sortant est en danger après 27 années à la tête de l'institution. Les non-indépendantistes pourraient eux jouer les arbitres avec leurs 3 sièges. Et puis enfin, en province des îles, les indépendantistes raflent sans surprise l'ensemble des sièges. L'UCFNKS est devant Nation Autochtone, n'a rien. Les deux listes ont chacune 6 sièges. Palika Hill, les deux derniers. Nouvelles frappes israéliennes dans le sud du Liban. L'armée a affirmé cibler des combattants du Hezbollah près de ce qu'elle appelle sa zone de sécurité. Elle a également annoncé le décès d'un de ses soldats. En Formule 1, démonstration de George Russell sur le Grand Prix d'Autriche. Le pilote britannique a mené de bout en bout la course au volant de sa Mercedes. Il s'impose devant Max Verstappen et son coéquipier Kimi Antonelli. C'est son deuxième succès cette saison. Côté français, Isaac Hadjar prend la sixième place. Esteban Ocon et Pierre Gasly finissent au 12e et 13e. Et puis en MotoGP, le japonais Ai Ogura s'est imposé aux Pays-Bas. Sa première victoire dans la catégorie reine. Au général, l'Espagnol Jorge Martin prend les commandes. Et enfin, au rallye de l'Acropole en Grèce, victoire de Sébastien Ogier, c'est sa deuxième de la saison, et il se relance au général. Voici pour ce point complet sur les sports mécaniques.
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7: À 17h03, place à Dis-moi ce que tu chantes avec Didier Barbelivien.
6: Merci Frédéric, on se retrouve à 18h.
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6: Que ce soit à l'horizontale ou à la verticale, il est né pour sauter. Mais ne vous y trompez pas, mesdames et messieurs. Il excellait déjà dans ses deux disciplines, la course de haies et le saut à la perche, quand il avait 18 ans. Nous, les enfants du siècle d'avant, on a eu bien de la chance de côtoyer des champions comme lui. Et comme tant d'autres, laissez-moi citer Michel Jazzy, Colette Besson, Jean-Claude Killy, Jacques Anquetil, Raymond Poulidor, Michel Platini, Jean-Pierre Riff, Alain Prost, Yannick Noah, Marie-Josée Pérec. N'en jetez plus, la cour est pleine. Tous ces héros du sport français ont porté haut, très haut, les couleurs de la France dans leur carrière. Le sport, qui de mieux pour en parler qu'un grand sportif ? Il affirme qu'il est un élément d'éducation. Il dit que c'est plus qu'une action. C'est un moment de partage. Il sait aussi que c'est un apprentissage de l'humilité, où il faut maîtriser l'euphorie de la victoire, comme la détresse de la défaite. Le sport a décidément toutes les vertus. Quand on prononce des mots pareils, c'est qu'on est devenu un peu philosophe, non ? Et puis il y a le plaisir des médailles, et ça compte les médailles, même s'il avoue que celle obtenue le 28 juillet 1976 pour son couronnement olympique, il l'a depuis longtemps remisée au coffre, même si elle lui rappelle un merveilleux moment, où comme il le dit en souriant, ce jour-là, il aurait fallu lui passer sur le corps pour le battre. Il se souvient de tout, dans les moindres détails, c'est comme si c'était hier. Hier, justement, il n'a rien oublié des Jeux Olympiques de 1972, où le rêve a tourné au cauchemar. Cette année-là, il a vécu en direct dans la ville de Munich le tragique attentat qui a frappé la délégation israélienne. Quelques années plus tard, son amitié, son admiration revendiquée pour Jacques Chirac le conduira à devenir ministre de la Jeunesse et des Sports dans le gouvernement Juppé. Il a connu depuis une carrière politique en tant que député de la Seine-et-Marne, mais ce temps-là est derrière lui. Il a quand même gardé deux pieds dans le sport en tant que membre du CIO, et cela jusqu'en 2030. Pour accueillir en votre nom mon invité sur l'antenne d'Europe 1, je ne citerai que quelques chiffres. 1976, 110 mètres haies, 13 secondes 30. C'est un bonheur pour moi de me souvenir de cette performance et de recevoir l'immense champion qu'est M. Guy Drut. Bonjour jeune homme.
8: Merci, bonjour.
6: J'ai dit jeune homme parce que Guy t'a gardé une forme incroyable. Quand tu rentres dans le studio, j'ai l'impression que le temps s'est arrêté.
8: J'essaye d'en faire en sorte que...
6: Le temps est figé.
8: Oui, voilà, qu'il ait le moins de prise sur moi.
6: Eh bien, c'est réussi.
8: Merci.
6: Je n'ai pas, comment dire...
8: Mais mon meilleur coach, c'est Mme Drut. Hein. C'est tous les jours, j'ai le droit.
6: Hein. Tu vois. Pourtant, moi, je me suis entraîné beaucoup aussi, comme toi, sur ces terrains-là. Mais, comment te dire... moi, j'avais pour devise très jeune... celle qui rejoignait celle de Sir Winston Churchill.
8: Ah oui.
6: Le sport, le sport, le sport. Jamais de sport. C'est vrai. Jamais fait de sport.
8: Jacques Chirac, c'était la même chose.
6: J'en ai jamais fait. J'ai joué au tennis à un moment. Ah, si, je mens. Quand j'étais au lycée Chaptal, j'adorais courir le 1500 mètres à pied.
8: Oui.
6: Mais ça, c'était parce que j'avais vu Michel Jazzy le faire à la télé.
8: Ah oui.
6: Et ça m'avait rendu dingo. Et après, j'ai vu des champions comme toi. Et c'est ça qui est formidable, c'est que le sport fait de vous des exemples, franchement.
8: Oui.
6: Les champions sportifs, et aujourd'hui encore, heureusement, tous les gosses de France et de Navarre s'identifient
8: oui.
6: à la gloire des footballeurs, des basketteurs.
8: Des champions, quelques fois.
6: Des champions, voilà.
8: Il laisse une histoire extraordinaire.
6: Même
8: une image.
6: Le nouveau jeune homme, 19 ans, qui va courir le Tour de France.
8: Ah, Sexas.
6: Voilà. Eh bien, il est merveilleux. Attends, ils risquent de...
8: Ils sont tous.
6: Ils risquent de faire des exploits. Et ce qui est merveilleux, toi, qui viens d'arriver dans le studio, c'est d'avoir choisi cette chanson-là, qu'on entend pour la première fois dans Dis-moi ce que tu chantes, alors que l'émission existe depuis 5 ans. C'est la première fois qu'on nous programme cette chanson. On l'écoute et on en cause. Félix Leclerc, Gilles Vigneault, Robert Charlebois, Quand les hommes vivront d'amour.
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0: c'était vraiment une... J'ai toujours aimé Félix Leclerc.
1: Ouais.
0: C'est un petit bonheur, etc.
1: C'est un chanteur emblématique.
0: J'ai pas connu Charles Bois. J'ai eu son épouse assez longtemps au téléphone parce que je voulais lui envoyer le bouquin que j'avais fait justement où je parlais du Québec. Et très très sympa, mais lui, je n'ai jamais eu l'occasion de le rencontrer, ce que je regrette d'ailleurs.
1: Oui, tu peux, parce que c'est un joyeux de riz. Hein.
0: Ah, je sais.
1: Il a une sacrée santé. En tout cas, c'est merveilleux qu'on l'ait dans cette émission, puisque c'est la première fois, je l'ai dit. Et elle est vraiment d'actualité, parce que par les temps qui courent, tu vois, quand il dit « les soldats seront troubadours, mais nous serons morts, mon frère ouais. », c'est pas joyeux, mais c'est quand même un constat pessimiste, certes. Est-ce que toi, tu penses que la paix est perdue d'avance ? Avant, on disait ça de la guerre. On disait « la guerre est perdue d'avance ». Aujourd'hui, j'ai peur, je crains que ce soit la paix qui soit perdue d'avance.
0: J'en ai la crainte, mais je veux espérer le contraire. Pour nos enfants, nos petits-enfants, il y a bien un moment ou un autre, si on prend les décisions qui s'imposent, j'espère que le bon sens reprendra
1: dessus. Ce serait bien.
0: J'espère de tout cœur, mais bon.
1: Et toi, quand tu étais Jones, tu te sentais pacifiste ou pensais pas ?
0: J'étais plutôt pacifiste. J'ai jamais été vraiment belliqueux, j'étais plutôt...
1: Il fallait pas
0: m'embêter, quoi.
1: Oui, mais t'es de la génération Woodstock, l'île de Wight,
0: oui,
1: ça.
0: Tout à fait.
1: T'as vécu ces mouvements...
0: Mais là, j'étais sur les stades, là.
1: Oui, t'étais sur les stades,
0: mais... Je pensais qu'à ça.
1: Mais t'entendais quand même un peu les actualités.
0: Oui.
1: Et toi, tu penses, Guy, que les hommes, ils apprennent jamais rien de l'expérience ?
0: Il y en a toujours, il y a toujours des minorités agissantes, quoi. Parce que si

0: n'avait pas ce qu'on a aujourd'hui, il y aurait quand même nettement moins de raisons de se faire vraiment beaucoup de soucis.
1: Mais notre génération, parce que moi j'ai des souvenirs quand même précis de ça, quand j'étais lycéen, étudiant, on voulait tous changer le monde. Est-ce qu'on a vraiment réussi? Je ne crois pas. Je ne dis pas qu'on a été...
0: Ça ne va pas changer le monde.
1: Oui, oui, mais...
0: Non, mais c'est pas que d'un sein, quoi.
1: Non, mais on a espéré, on a milité, on y a cru. Moi, je me souviens des chansons de revendication, le mouvement Peace and Love, le mouvement hippie en Californie.
0: Ah oui, les fleurs, tout ça.
1: Voilà, oui. On y a cru, quoi. On s'est dit, oui, quand on sera grand...
0: Bah, tu raisonnes, là, on était un peu plus cadeau, quoi, mais... pas loin derrière. Mais toi, t'es un peu comme moi, on est des adolescents tardifs. Un peu
1: on est des adolescents tardifs, on est des gamins des années 50.
0: Voilà, c'est ça.
1: Donc, on découvrait la vie.
0: C'était les 30 Glorieuses, donc c'est vrai qu'on a une jeunesse privilégiée, une enfance et une jeunesse privilégiée sur ce plan-là. Et pas tous les soucis qu'il y a aujourd'hui.
1: C'est sûr. Toi, tu trouves que le temps va trop vite? Toi qui es un performeur, un mec qui a essayé d'aller toujours plus vite toute sa vie.
0: Surtout le matin quand je mets mes chaussettes, voilà. Je trouve que ça va trop vite.
1: Mais, non mais oui, tu veux dire t'es plié un peu comme moi.
0: Ah bah bien sûr,
1: t'es un peu raide.
0: On est tous pareils. Hein.
1: Et ça c'est un sentiment, je veux dire, en dehors là on en parle légèrement et c'est vrai. Tu crois qu'on s'est laissé dépasser?
0: Non, c'est pas laisser les passer, mais il y en a trop qui ont pensé qu'à eux, au lieu de penser à l'intérêt collectif. Ça, c'est le. Et je ne parle pas que des politiques français, hein. C'est oui, en général. Oui. Il y a toujours cette difficulté quand l'ambition va au-delà du bon sens et le gouvernant ne pense qu'à lui au lieu de penser au collectif.
1: Pense,
0: mais il y en a eu quelques-uns.
1: Et l'ambition et le goût de l'argent.
0: Oui.
1: Qui est devenu. Parce que tout le monde a toujours aimé gagner de l'argent dans la vie.
0: Tant qu'à faire.
1: Mais là, c'est vrai que ces 20 dernières années, ça s'est développé d'une manière complètement.
0: Surtout dans le sport.
1: Surtout complètement cinglé. C'est un spécialiste.
0: Ce sont des consommateurs maintenant, les sportifs.
1: Voilà. C'est un spécialiste qui vous le dit. Il est avec nous cet après-midi. Pendant toute cette heure, mon ami Guy Drut est là. Sur Europe 1.
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1: Guy Drut est mon invité cet après-midi. Je suis ravi de le recevoir parce que à 2-3 ans près, on a exactement le même âge. Alors quand je parle d'un truc avec Guy, on est en phase, comme les gens. Il est sympa ce choix. Évidemment, tu as choisi Anaïs et Didier Barbelivien. Quitter l'autoroute, ça me rappelle que des bons souvenirs.
0: Ah
1: ça.
0: Oui.
1: C'est parti.

0: Anaïs, c'est votre serviteur. C'était en 1993. Qu'est-ce qui t'a poussé à choisir cette chanson, cher Guy ?
1: D'abord parce que je la trouve très belle, parce qu'il y a beaucoup de poésie. Le poète National 7, Charles Trenet, forcément. Et puis le chant des cigales, le chant des abeilles, etc. Et puis ça me correspond un peu. Je l'avais choisi pour illustrer comme chanson quand j'avais fait le 7 sur 7 avec Anne Sinclair, parce que j'étais plutôt du style à quitter l'autoroute, c'est-à-dire un peu déconnecté du reste, quoi, un peu décalé.
0: Prendre des chemins de traverse.
1: Prendre des chemins de traverse, retourner à l'origine, quoi. Et lever le nez, prendre le temps de discuter avec les gens, et puis de regarder ce qui se passe. Je me suis rendu compte, par exemple, je me suis remarié, j'avais 30 ans. Et je connaissais Montréal, je connaissais Los Angeles, je connaissais l'Afrique. Enfin, j'étais allé.
0: Mais tu connaissais pas les France.
1: J'avais jamais vu le Mont Saint-Michel.
0: C'est dingue.
1: Et alors, quand j'ai dit ça à mon épouse, tout de suite, à Véronique, on est allé. Elle m'a emmené. Et donc j'ai fait Saint-Malo, le Mont Saint-Michel,
0: c'est
1: etc.,
0: beau, hein.
1: etc. Mais à 30 balais. Et maintenant, j'essaye de voir au maximum de rattraper le temps perdu.
0: Mais c'est ce que raconte. C'est vrai que c'est ce que raconte cette chanson. Et je suis content que tu aies signalé l'hommage à Trenet.
1: À Trenet, oui.
0: Parce que quand elle est sortie, cette chanson-là, je me souviens, les programmateurs étaient complètement désarçonnés. Enfin, à la fois désarçonnés, à la fois ils se disaient. Parce que, attention, déjà, on pouvait contester des trucs. Ils se disaient, ils donnent mauvais exemple. Quitter l'autoroute, ça voulait dire faire gagner moins de pognon aux sociétés d'autoroute. Ah bah oui, mais j'ai eu cette polémique. Mais bien sûr, on m'a dit, mais comment vous pouvez dire ça? Ben je dis, écoutez, moi j'encourage les gens à plutôt voir les clochers, les villages, voilà, les fontaines, s'arrêter dans les auberges de province, parce que la France en regorge et qu'elles sont merveilleuses, même si c'est une époque qui a...
1: Puis à l'époque, il y avait encore des routiers où on mangeait bien.
0: Ah, tu te souviens de ça?
1: Ah bah oui.
0: Ah ben moi j'ai pas oublié ça. Mais les Français non plus. Tu sais, là, les gens qui nous écoutent peut-être dans leur voiture et qui sont sur l'autoroute, ils savent aussi en sortir et aller voir dans les petites bourgades ce rond avec rouge en haut, un bandeau blanc et le bleu en bas, qui est le sigle des restaurants des routiers, qui était et qui reste encore un gage
1: de qualité.
0: De qualité, absolument.
1: Et d'accueil.
0: Et depuis, tu es resté sensible au paysage de France, de tout
1: toujours.
0: Ce que tu as vu.
1: Toujours
0: à découvrir.
1: Toujours à découvrir. Bon, je suis comme tout le monde.
0: Le hasard.
1: Quand je pars en vacances ou quand je suis comme ça, je peux. Et là, prochainement, je vais au CIO en voiture, à Lausanne. Bon, je ne vais pas prendre les départementales. Bon, obligé d'aller vite. Donc, je vais prendre l'autoroute. Oh. Mais ensuite, je passe par Manosque et Sainte-Tulle, où j'ai un rendez-vous avec un vieil ami. Là, je ne m'interdis pas, justement, d'aller voir ces merveilleux paysages des environs de Manosque.
0: Moi, je sors volontairement. Par exemple, j'ai remarqué qu'une fois sur trois où je prends l'autoroute du Sud, je sors pour aller à Vézelay.
1: Ah oui.
0: À Saint-Père-sous-Vézelay, était Marc Menot et le restaurateur. Et après, je monte à Vézelay. Je reste pas de 3 heures. Hein. Je reste une demi-heure devant la.
1: Non mais tu regardes.
0: La basilique et je redescends. Je vois toute la vallée là, du Rhône devant moi. Et hop, je repars. Mais j'aime bien me faire des sorties de route comme ça.
1: Et j'aime bien. Maintenant, j'ai lu il y a quelque temps le bouquin sur les cathédrales. Je me souviens plus de ce garçon extraordinaire qui avait
0: qui a défendu, au risque de sa vie, dans un attentat, et qui fait le tour
1: des cathédrales.
0: Ouais.
1: Et ça donne vraiment envie d'aller visiter. Et j'ai d'ailleurs noté toutes celles que j'avais pas vues. Il y en a quelques-unes quand même.
0: Et quand la chanteuse dit c'est fou ce que ça peut être joli une départementale, c'est fou ce que les gens sont gentils loin de la capitale. Tu l'as remarqué ça?
1: Oui, je le remarque encore aujourd'hui surtout.
0: Tu vois, en province.
1: Moi je suis un provincial, et je reste un provincial, je ne suis pas un citadin.
0: Non, on parlera de tes origines en fin d'émission, parce que tu verras, la chanson du patron est consacrée à ça. Mais tu vois, moi, j'ai donc, elle a bientôt, combien de temps cette chanson? 30 ans. Ah, mon Dieu, bientôt 35 ans. Et je la retrouve avec tendresse, parce que je me dis que finalement, c'est peut-être une chanson plus engagé, entre guillemets, qu'on croyait à l'époque. Parce qu'à l'époque, on nous disait tout le temps, ouais, vous chantez des conneries, enfin, des bluettes, nanana, les mariés de Vendée, tout ça. On s'est fait moquer.
1: Moi, je vais rentrer un peu dans notre intimité.
0: Oui.
1: J'ai eu le privilège d'assister à cette chanson, de l'entendre.
0: Oui.
1: En live ?
0: En live, absolument.
1: Et avec toi à la guitare et Anaïs à côté.
0: Oui, c'est
1: et
0: vrai.
1: C'est comme si c'était hier.
0: Oui, ouais, ouais, c'est vrai qu'on aimait bien cette chanson, qu'elle fait partie de notre répertoire. Mais on la chante encore hein, sur scène, ça nous arrive.
1: Eh ben,
0: je ne dis pas qu'on la chante tous les soirs. Mais quand on a envie, suivant l'endroit où on est, je dis à Anaïs, tu veux pas qu'on refasse quitter l'autoroute et... Elle m'a jamais dit non. Hein. Guy Dru est mon invité cet après-midi sur Europe 1 dans Dis-moi ce que tu chantes. On le retrouve dans un instant.
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1: On retrouve mon invité, mon ami Guy Drut pour son troisième choix. Alors là, t'as fait fort, parce que moi, je te connais depuis longtemps, mais je trouve que t'as un vrai goût, une vraie qualité pour le choix musical. Franchement, bon, je vais pas insister sur ce qu'on vient d'entendre.
2: Il faut
1: quand même pas exagérer.
2: Il va revenir.
1: Tu vois, il faut quand même pas que j'exagère non plus. Mais ta première chanson, elle était canon. Quitter l'autoroute, c'est quand même original. Et là, tu nous as choisi une des voix que nous, ici, dans Dis-moi ce que tu chantes, on aime le plus. Tu as trouvé un titre ô combien évocateur, parce qu'il est complètement adapté à la gouaille de cette chanteuse, Mademoiselle Zaz, sous le ciel de Paris. C'est parti.

0: Sous le ciel de Paris, le troisième choix de Guy Drut, mon invité. Si ça, c'est pas une grande chanteuse française, qu'est-ce que c'est?
1: Voilà.
0: Quelle mais voix,
1: mais toutes les chansons de Paris.
0: Mais quel délire, elle part dans des trucs. J'aime tellement ça, moi.
1: Et Paris sera toujours Paris, c'est extraordinaire aussi. Ça, mais moi, j'avais eu l'idée, mais qui restait que mienne parce que les autres ne l'ont pas partagée, c'était de la mettre pendant la candidature des Jeux de Paris 2024, donc c'est-à-dire dans les années 2015-2016, de mettre ça en chanson, pour nous, en chanson un peu symbole, quoi. Paris sera toujours Paris, c'est extraordinaire. Et au jour d'aujourd'hui,
0: j'avais la chanson de Francis Lemarque aussi que j'adore. À Paris.
1: Oui.
0: Dans un mot Floride.
1: Toutes les chansons. Il y a Traîner qui en a fait quelques-unes qui sont aussi.
0: Revoir Paris déjà.
1: Exactement.
0: En 45, je crois. Et toi, tu restes amoureux de cette ville
1: Qui
0: a tellement changé quand même.
1: J'y vais.

0: ces 50 dernières années.
1: J'y vais de moins en moins.
0: Moi, je suis né à Paris 14e.
1: Je suis petit et parisien. Mais j'ai habité le 14e, c'est qui était un arrondissement extraordinaire aussi.
0: Ouais. Mais bon. Mais tous les arrondissements de Paris étaient beaux. Même la place des Fêtes,
1: Didier,
0: le 20e.
1: Quand nous rentrions un peu tôt le matin.
0: On peut dire. Ça nous est arrivé,
1: Paris,
0: je veux dire.
1: Paris, le matin.
0: C'est merveilleux, merveilleux.
1: C'est extraordinaire.
0: Voir le jour se lever.
1: Voilà. Voilà. Et quand j'allais acheter l'équipe au coin des Champs-Élysées, au kiosque des Champs-Élysées.
0: Je me souviens des camions de laitiers.
1: Oui.
0: Ça s'est arrêté, ça. Et puis surtout, il y avait un truc que j'avais remarqué dans mon quartier, je sais pas, je devais avoir 12 ou 13 ans, et qui à la fois m'étonnait mais me ravissait, c'est que les livreurs à l'époque, ils laissaient tout devant les shops des commerçants.
1: Sans problème.
0: Les journaux, les bouteilles de lait, les bouteilles d'eau. Parce que des fois, les mecs, ils livraient à 6h15, 6h30.
1: Ah oui.
0: Le commerçant avait pas ouvert. Hein. Eh bien, personne ne volait. Personne.
1: Non.
0: Moi, j'ai vu des gens...
1: Ça ne nous venait pas l'idée.
0: Non, quand j'étais gosse, tout le temps, ils mettaient l'argent... Même du journal,
1: Mais ça existe encore dans les pays anglo-saxons.
0: Le type, il avait laissé la pile de journaux. Je revois encore le truc avec la ficelle. Les gens, ils tiraient le truc, ils mettaient l'argent pour le journal et personne ne resquillait.
1: Il faut quand même préciser.
0: Soyez ça joli quand même.
1: On est un petit peu, c'est vrai, un peu nostalgique, mais jamais mélancolique. C'est-à-dire que les jeunes qui trouvent le bonheur aujourd'hui. Ce que je peux tout à fait admettre et concevoir. Mais, bon, nous, il y a un peu la nostalgie de ces années. D'abord parce qu'on avait 50 ans de moins.
0: Oui, oui même pas. 60. Hein.
1: Bah oui, 60 aussi, oui.
0: Moi, j'adorais quand j'habitais dans le 11e avec ma grand-mère.
1: J'étais dans le Nord.
0: Et que je voyais cette activité, du matin... cette solidarité, cette sympathie des gens les uns envers les autres. Même le métro bondé, il n'y avait pas de vilain geste, il n'y avait pas d'impatience, il n'y avait pas de...
1: Pas de bagarre.
0: Pas de bagarre.
1: Pas d'agressivité.
0: Non, pas d'agressivité. Ça faisait plaisir à personne d'être entassé dans le métro tous les matins, mais il n'y avait pas de chahut autour de ça. Non, c'est... On sent, le ciel de Paris, ça a été écrit par Hubert Giraud et Jean Dréjac, qui sont des grands auteurs de chansons d'après-guerre. Mais on voit que c'était une vision idyllique. Hein.
1: Mais moi, j'adore sa voix. Maintenant, je marche beaucoup parce que je ne peux plus courir trop, etc. etc. Donc, j'ai un casque et ce que j'écoute, c'est quoi? C'est ça, c'est... Désolé de te le dire, mais Barbelivien, Zaz, Jojo... Très peu de chanteurs étrangers. Si, Julien Léglise, alias Iglesias.
0: Oui, oui, oui.
1: Et puis, Springsteen.
0: Et m'embrassait.
1: Oui, mais, voilà.
0: Non, mais c'est vrai que, comme tu dis, sans faire le passéiste, on a connu un Paris solidaire, sympathique.
1: Et dans lequel on pouvait circuler.
0: Oui, oui ben, ça circulait. Oh, attention, il faut être juste et honnête. On a toujours... très mal roulé dans Paris.
1: Bah oui.
0: Tu sais pourquoi on roule un peu mieux aujourd'hui ? Ça, faut reconnaître ça. Moi, j'essaie d'être toujours objectif. Figure-toi que le fait qu'on nous empêche, pour beaucoup d'entre nous, de rouler, eh ben, mon vieux, on circule mieux, forcément.
1: Bah oui, forcément.
0: Il y a moins de voitures.
1: Bah, alors. Marc, ça, c'est comme sur le périph'. Tout le monde râlait contre la limitation de vitesse, mais il faut reconnaître que le périph' est moins bouché aujourd'hui.
0: Ben
1: ça,
0: évidemment.
1: Il n'y a rien à dire. Là-dessus, je suis tout à fait d'accord.
0: Tu sais, il y a des progrès, quelquefois, Dieu merci, parce que tu as travaillé en politique aussi. Il y a des progrès en politique qui ne se voient pas de manière immédiate.
1: Ouais.
0: Il faut quelquefois 4-5 ans pour en ressentir l'effet d'une décision. C'est pour ça que ça me les rend souvent sympathiques, tous ceux qui s'occupent de la vie de la cité. Guy Dru est mon invité cet après-midi sur Europe 1, mesdames et messieurs.
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0: Guy Dru, on retrouve Guy Dru, mon invité. Je vais vous dire un truc, la dernière ligne droite est comme le début de la compétition, elle n'est pas inintéressante dans ton choix de chanson. Hein. Jusque-là, tu nous as tenus en haleine et fortement. Là, on est dans le dernier virage.
1: Oh, c'est plus dur.
0: Quand je te regardais courir, je pensais tout le temps à ça. Et je me disais, mais bon, le 110, il n'y avait pas de virage. Non. C'est des haies, c'est tout droit. Je me disais, mais à quoi il pense, Guy Dru, à ce moment-là, pendant qu'il court? Et après, quand j'étais plus âgé, je me disais, mais est-ce qu'un sportif, quand il est au max de son don de soi, de son exploit, est-ce qu'il pense à quelque chose? Est-ce qu'il a encore ou non?
1: Oui, bien sûr.
0: Tu penses à rien?
1: Ah si, pendant la haie, c'est très court, hein, 13 secondes, donc... C'est les 5 minutes qui précèdent et les 13 secondes de course.
0: Ouais.
1: Ben on pense à la course, je regardais les obstacles, éviter les erreurs, etc. Mais ça aura une allure
0: mais
1: folle.
0: Cette
1: quoi.
0: Folie de 13 secondes, pendant ouais. 13 secondes, ne ouais. me dis pas que tu penses à ta femme ou à ton chien, ah.
1: ou si tu as mis les
0: clés de la voiture,
1: tu vois,
0: parce que tu n'as pas le temps, quoi. T'es arrivé, tu sais même pas que t'es parti.
1: Tu penses à l'arrivée, tu penses à ce qu'il faut faire, mais ça devient un automatisme, c'est-à-dire que ça se répète à l'entraînement, et après ça devient un automatisme, c'est-à-dire il y a des haies qui sont plus importantes que d'autres, et toujours avoir la haie plus haut, et puis le casser du corps, mais ça je l'ai travaillé des milliers de fois, pas des milliers de fois, mais des centaines de fois.
0: Comme quoi, dans la vie, tout est apprentissage.
1: Ah, bien sûr.
0: Et c'est ce que dit ton cinquième choix de chanson. Et non seulement il y a l'apprentissage, mais il y a un moment où on sait. C'est ce qu'il nous dit, Gab. Maintenant, je sais.
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1: Le magistral, le merveilleux Jean Gabin, le cinquième choix de mon invité, Guy Truth. C'est beau, enfin, c'est du Gabin, quoi.
2: C'est du Gabin, que c'est j'ai pourtant, découvert sur le tard.
1: Que j'ai c'est découvert écrit, sur le tard. Ouais. Écrit au millimètre par mon ami Jean-Loup Dabadie.
2: Ah oui, c'est qui est un parolier extraordinaire, un poète extraordinaire.
1: Un dialoguiste.
2: Et j'ai eu la chance de rencontrer Mathias Moncorgé, le fils donc.
1: Oui, Mathias, bien sûr.
2: Et c'est lui qui m'a appris à connaître son père, parce qu'il en parle avec un tel. Et donc j'ai redécouvert cette chanson, maintenant. Je sais.
1: Mathias.
2: Et hein?
1: Il ressemble à son papa. Maintenant.
2: Il ressemble beaucoup, beaucoup, beaucoup. Et j'ai fait dernièrement jouer au golf ensemble. Et j'ai évoqué le cinquantenaire de ma médaille cette année.
1: Bien sûr.
2: Mais pour lui aussi, malheureusement, et c'est là où j'étais un peu triste d'avoir fait cette bêtise, parce que lui aussi, ce sera le cinquantenaire, parce que Gabin est décédé
1: son
2: en,
1: papa
2: en,
1: est mort,
2: en novembre,
1: bien sûr, en 76. Absolument.
2: Et donc, il m'a raconté le Gabin devant sa télé pour la finale, pendant les Jeux Olympiques. Et bon, c'était extraordinaire.
1: Ouais, parce que Gabin, c'était un homme sensible, c'était un homme d'émotion. Sous le côté bougon.
2: Il quittait l'autoroute.
1: Ouais, moi j'ai vu beaucoup de documentaires consacrés à Jean Gabin. Et c'était un homme sous un côté bourru, comme ça, d'une grande finesse.
2: Ah bah oui.
1: Grande finesse, très sensible, grande culture. Ça, une chanson.
2: Et elle est tellement vraie, cette chanson.
1: Voilà. Tellement vraie. Pour toi, c'est une leçon de vie, de sagesse, c'est quoi?
2: Voilà. C'est ça. Mais Angeti, c'est ça. Hein. Acheteur, je sais que je ne saurai jamais.
1: Ben ouais.
2: J'ai 76 coups qui vont sonner à l'horloge.
1: Ouais.
2: Et pour le temps, je m'asserroche, je ravisse par la fenêtre. Voilà.
1: C'est la philosophie qu'il faut tirer de la vie, ça.
2: Exactement.
1: C'est la conclusion qu'on en tire.
2: Moi, je préfère ceux qui recherchent la vérité que ceux qui prétendent la connaître.
1: Oui, je comprends.
2: Parce que c'est ceux-là qui sont les plus dangereux. Tous ceux actuellement qui nous attirent.
1: Les marchands de vérité, tu veux dire.
2: C'est extraordinaire. Bah oui.
1: Et tu penses, parce qu'il le dit, Gabin, à un moment, le jour où quelqu'un vous aime, il fait très beau. Avec sa voix, j'adore. Je peux pas mieux dire, il fait très beau. L'amour reste le miel de la vie pour toi?
2: Oui. Ah oui.
1: T'as été un amoureux toute ta vie? Oui.
2: Ah, je suis un amoureux de la vie.
1: Oui, et en plus, t'es un amoureux de la vie. Ouais. Mais je l'entends.
2: C'est ce que j'ai dit la dernière fois à Jacques Vendroux. C'est l'itinéraire d'un enfant gâté, c'est la première partie de ma vie.
1: Depuis le début de cette émission, j'entends et je comprends ça. Là, on va arriver dans la séquence qui m'est consacrée, c'est la chanson du patron. C'est celle que j'offre à mon invité quand il arrive à la fin de l'émission. Là, je t'ai choisi pour des raisons que tu vas nous raconter, parce que je me suis un peu renseigné sur toi. Surtout, Marie Jacquet me fait des fiches, je te raconte pas. Il y a des trucs que je peux pas tout dire dans l'émission. Je t'ai choisi, et j'adore cette chanson, et j'adorais cet artiste, je l'aime toujours. Pierre Bachelet, Les Courbes.

0: Les Corons, Pierre Bachelet.
1: Ouais.
0: L'enfance.
1: Ah bah oui. D'autant plus je le connaissais un peu, Pierre Bachelet. Il était tellement sympathique.
0: Oui, il était merveilleux. Hein. Attention, Bachelet, c'était un type formidable.
1: Et c'est toute mon enfance. Ça. Je me retrouve pratiquement dans chaque strophe. Il y a un truc qui me rappelle quelque chose. Quand la buée des lessiveuses, le bleu des yeux, parce que les mineurs, ils sortaient du fond, ils étaient noirs.
0: Ils étaient noirs. Ils étaient noirs.
1: Donc le bleu sortait.
0: Et j'adore les comme ça. Aussi, quand il dit, c'est l'auteur Jean-Pierre Lang, et chaque verre de vin était un diamant rose posé sur fond de silicose.
1: Bah oui, parce que la silicose,
0: on voit l'image, elle est belle, quoi.
1: Enfin, moi, je suis un enfant des Corons.
0: Elle était comment ton enfance là-bas?
1: Merveilleuse.
0: Merveilleuse.
1: Merveilleuse.
0: Hein.
1: Je me faisais régulièrement gronder par ma mère.
0: Oui.
1: Parce que nous, mon père avait été galibot, c'est-à-dire apprenti. Puis ensuite, il a tenu un commerce. Il a tenu le commerce, mais juste devant le Coron du Moulin.
0: D'accord.
1: Et donc, moi, je passais toute mon enfance, et ma mère, régulièrement, était obligée de venir me chercher. Parce que je traînais avec les gosses, je jouais au foot, j'allais ailleurs, etc. Et les pères, parce qu'ils travaillaient, c'était
0: et
1: matin,
0: tu rentrais,
1: midi, soir.
0: Noir comme un charbonnier le soir, là. Pas trop.
1: Non, mais j'ai connu quand j'allais à l'école, j'ai connu les dernières femmes qui allaient au fond, qui travaillaient le fond.
0: Des femmes.
1: Ah oui, des femmes. Je me rappelle quand j'allais à l'école primaire, j'avais 7-8 ans, on allait à pied à ce moment-là sans aucun problème, j'avais un kilomètre à peu près pour aller à l'école, et j'ai vu les dernières femmes qui travaillaient au fond. Donc, ça laisse une empreinte extraordinaire. C'est fabuleux, quoi. Rien que d'en parler, j'ai...
0: Ouais, je me doute.
1: J'ai des frissons.
0: Je vois ton émotion. C'est ça qui est dommage à la radio. Il faudrait qu'on arrive à faire passer l'émotion des invités. Et je ne sais pas si ça passerait aussi bien. Je me dis ça quelquefois, l'image à la télévision. Tu vois, si on avait fait cette émission à la télé, alors que l'émotion dans ta voix quand tu parles de cette région du Nord, elle est là. Et puis
1: moi j'ai deux clubs, j'ai le PSG et le Racing Club de Lens.
0: C'est bien, tu sais comment on dit.
1: Et quand je vais à Bollard, tous les spectateurs reprennent en chœur, au Nord c'était les Corons, c'est fabuleux.
0: Et puis là, cette année, t'es verni parce
1: que, je suis verni,
0: comme on dit au PMU, monsieur a les deux, gagnant et placé.
1: Gagnant. Et les deux vont gagner.
0: Un pronostic, on
1: verra bien.
0: On verra bien.
1: Mais on est un peu chauvin quand même.
0: Oui, mais diable d'Arsenal.
1: Ah oui.
0: Moi je regarde.
1: Et les Niçois sont pas donnés non plus.
0: Hein. Moi je regarde tous les dimanches après-midi le championnat anglais. Je vois quand même des trucs.
1: Ah bah ils sont bons.
0: Hein, attention.
1: Mais on peut être meilleur.
0: C'est du sérieux. Écoute, cher Guy, ça a été un bonheur de te recevoir.
1: Ah moi aussi.
0: Pendant cette heure, elle est passée très vite. Mais c'est souvent le cas comme ça avec les invités qui ont un cœur. Il y aura 11h30 sur Europe 1. Juste après les infos, vous retrouverez Nicolas Carreau pour La Voix et Livre. À la semaine prochaine.
2: 18h sur Europe 1, les infos, Frédéric Joncheret. Bonjour à tous. L'Organisation mondiale de la santé dénombre depuis une semaine 1300 morts en Europe dues à la canicule. Plutôt, l'Agence nationale de santé publique recensait pour sa part en France près de 1000 décès supplémentaires depuis 5 jours par rapport au mois précédent. 85% des décès observés concernent les plus de 65 ans et les décès à domicile ont augmenté, eux, de 40%. Fin de la vigilance rouge canicule à 22h. Les deux derniers départements, le Haut-Rhin et le Bas-Rhin passeront en orange. Demain matin, l'Île-de-France rétrogradera au jaune à 6h. Et seuls resteront en orange la Corse, le Var, les Alpes-Maritimes et les Alpes de Haute-Provence. Attention aux orages. Une vague virulente balaie 23 départements du sud-ouest en direction du nord-est. Ces orages peuvent produire jusqu'en fin de nuit de fortes chutes de grêle, des rafales de vent de plus de 100 km/h et de fortes précipitations de l'ordre d'une cinquantaine de millimètres en 1 heure à 2 heures. Hier, ils ont causé des dégâts et occasionné des blessures principalement dans le nord du pays. Décès d'un cycliste à Nice, l'homme d'une quarantaine d'années participait à une version non officielle de l'Ironman qui avait été annulée en raison de la canicule. Il aurait été

0: percuté par un motocycliste alors qu'il roulait à vive allure dans une descente et qu'il se déportait sur l'autre voie. Crash aérien ce matin près de Nancy. Les 11 occupants d'un avion civil ont perdu la vie alors qu'ils s'apprêtaient à réaliser des baptêmes de parachutisme. Le ministre de l'Intérieur, Laurent Nunez, est arrivé sur place. Le prochain président de la République devra s'engager à rendre le pouvoir aux Français. C'est la conviction de Jean-Noël Barrot. Pour le ministre des Affaires étrangères et vice-président du MoDem, ce n'est pas parce qu'on n'est pas candidat à la présidentielle qu'on doit garder sa langue dans sa poche. En Calédonie, l'éveil océanien se retrouve une nouvelle fois en position d'arbitre pour décider qui dirigera le Congrès et le gouvernement. Les élections provinciales ont livré leur verdict aujourd'hui et aucune majorité ne se dégage au Congrès. Il ressort de ce scrutin que les non-indépendantistes disposent de 24 sièges au Congrès, les indépendantistes de 26, l'éveil océanien de 4 sièges. Ce dernier avait permis par le passé aux indépendantistes de diriger les institutions une bonne partie de la précédente mandature, et ce jusqu'aux émeutes de 2024. L'Iran tente de bouter les États-Unis du Moyen-Orient. Son ministre des Affaires étrangères appelle à la mise en place d'un cadre de sécurité avec les pays du Golfe, sans la présence ni l'ingérence d'aucun pays extérieur à la région. Romain Grégoire, sacré champion de France de cyclisme sur route, le franc-comtois de 23 ans de la Groupama FDJ United, s'est imposé en solitaire sur les 225 km du parcours en Isère. Et en football, début des 16e de finale de la Coupe du Monde à 21h avec l'affiche Afrique du Sud-Canada.
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3: Bonsoir à tous et bienvenue dans La Voix et Livre. Aujourd'hui, un écrivain incroyable qui a enquêté sur une affaire dingue, vous allez voir. Ensuite, visite de bibliothèque. Nous partirons chez une autre romancière très drôle, Kalindi Rumpfel. Et à la fin de l'émission, les chroniqueurs bande dessinée et littérature jeunesse seront là. Mais d'abord, donc, c'est l'invité. Et lequel ? La Voix et Livre, c'est parti. Premier chapitre. Vous le savez, dans La Voix et Livre, on reçoit des romanciers et romancières uniquement, mais parfois, on donne un peu de place à un genre littéraire particulier, la narrative non-fiction, en bon français, c'est-à-dire une enquête de journaliste, mais avec une mise en scène de l'auteur éventuellement, une prise de parti aussi, qui en fait de la littérature, et pas un compte-rendu de police. C'est le cas avec cet incroyable livre, Les Deux Mégots, aux éditions de La Goutte d'Or. Bonjour Geoffrey Le Guitcher.
4: Bonjour.
3: Bravo d'abord, quel travail, 500 pages, plusieurs années d'enquête et à la fin, une révélation. Il s'agit de l'affaire Alessandri, Edwige Alessandri. On va y aller doucement. J'avais entendu moi parler de cette affaire il y a quelques années, elle m'avait interpellé. C'est complètement invraisemblable. Comment vous, vous avez entendu parler de la première fois de cette histoire ? Qu'est-ce qui vous a motivé ? Parce qu'à chaque fois que vous vous emparez d'une histoire, j'imagine que... vous signez pour très longtemps, quoi, pour beaucoup de travail.
4: Alors, ce qui est un peu étrange dans cette affaire, c'est que j'ai découvert cette histoire grâce à l'écriture d'un roman, justement. C'est-à-dire que j'écrivais un polar qui va sortir en septembre aux éditions Michel Lafon. Et en fait, pour ce polar, j'ai casté différents dossiers judiciaires de crimes non résolus. C'est ma manière de bosser, c'est mon ADN en tant que journaliste. Quand je fais de la fiction, je me sers de la réalité. Et donc, j'en trouve un. J'écris le polar, je le vends et en fait l'un des avocats dont je n'avais pas utilisé finalement le dossier judiciaire me dit cette phrase, mais si vous voulez une innocente j'en ai une. Évidemment j'avais pas fait cette requête, mais il me raconte l'histoire d'Edwige Alessandri dont je n'avais jamais entendu parler. Il faut savoir que son histoire était assez célèbre dans toutes les émissions à Cold Case, type Fait entrer l'accusé quand on a fait une émission, ou à peu près toutes les émissions qui s'occupent de crimes, mais pas du tout dans la presse nationale. Et donc il m'en parle et il m'explique, bah voilà, c'est une femme en fait qui a été victime d'un cambriolage qui a tourné au drame. Son mari est mort ce soir-là. Elle a été accusée à tort, condamnée par 3 cours d'assises, mais en fait elle est innocente et en plus on connaît le coupable. Il me dit ça, et voilà, comme on envoie un pavé dans une mare. Et derrière il me laisse avec ça. Et moi, c'était peut-être le sens de votre question, ça résonne en quelque chose d'assez personnel parce que j'ai vécu ce qu'on appelle un homejacking, 4 hommes cagoulés qui sont venus chez mes parents et j'étais là cette nuit-là et qui nous ont pris en otage pour voler des biens de valeur qu'ils n'ont pas trouvés, donc ils sont partis avec les voitures, mais ça a été une nuit très violente. La différence, c'est qu'ils ont été arrêtés, condamnés, envoyés en prison. Et donc, en fait, quand j'entends cette histoire, je me dis, tiens, j'aimerais bien quand même la creuser un petit peu.
3: Et bon, vous mettez en parallèle aussi parfois cette histoire personnelle avec ce qui s'est passé. Mais c'est vrai qu'il y a tous les éléments d'un bon polar. C'est terrible à dire, parce qu'on n'a pas envie de romancer ça. Et quand on vous lit, on sent votre sensibilité là-dessus. Vous n'avez pas envie de jouer du tout avec une sorte de suspense, de romanesque déplacé dans une histoire qui a détruit plusieurs vies. Et donc, au départ, c'est Edwige Alessandri. Rien que leur histoire d'amour est géniale, parce que c'était une sorte d'amour de jeunesse, Richard, et puis la vie les a séparés. Elle a eu un enfant avec un autre homme, et puis elle est retombée sur Richard un an après, et paf, elle a tout quitté pour se remettre avec Richard et son fils Johan qui était déjà là. Et puis ensuite ils ont eu un autre enfant, ils ont monté ensemble parce qu'ils étaient employés de supermarché, mais ils ont gravi les échelons petit à petit, ils ont monté ensemble un Intermarché qui est le Graal en plus. Alors les trucs d'Intermarché, c'est qu'il faut être en couple pour monter un Intermarché, donc c'est vraiment une histoire de couple comme ça. Ils sont des bons managers, alors il y en a qui les aiment plus ou moins, il y en a qui trouvent plutôt l'un sympa, l'autre moins, etc. Bon, normaux quoi, ni bêta, ni caractériel, des gens normaux, sympas, et qui ont réussi, et qui ont quand même amassé un petit peu d'argent, et qui viennent de rénover un mât provençal très très beau, et ils se font cambrioler une nuit. Edwige se réveille en sursaut, un coup de feu, elle entend « Merde, le coup est parti, tirez-vous !» Et ensuite, elle découvre son mari mort. Elle appelle la police. La police arrive, et il y a la fenêtre de la cuisine qui est ouverte, un peu de terre partout, deux mégots de cigarettes et des traces de pas dehors, mais il y a un gendarme qui se dit « Non, c'est elle qui a tué son mari. »
4: Alors, c'est très bien résumé, c'est vraiment c'est une histoire d'amour assez formidable et aussi une histoire de réussite comme on en connaît peu en France, à l'américaine. Donc, c'était leur troisième Intermarché et ils étaient vraiment en train de devenir riches et d'être en réussite en travaillant, en prenant pas de vacances, en oubliant leurs enfants à l'école. Grande
3: elle,
4: sincérité.
3: Elle prend même des postes, elle remplace la boulangère si elle est partie, etc.
4: Les caissières, ouais. Ils ont à peu près fait tous les postes à l'intérieur et d'ailleurs, ils se vantent d'avoir les frais de personnel les plus bas parce qu'ils travaillent comme 5 chacun. Et en fait, en effet, ce soir-là, une fois que le coup est parti et qu'elle a entendu ça, en fait, il y a une petite donnée qu'il faut ajouter, que moi j'ai découvert, ça a été la première découverte d'ailleurs de mon enquête, c'est qu'elle passe un coup de fil au SAMU, ce coup de fil est enregistré, donc on en a le compte-rendu exact. La première phrase qu'elle dit, c'est « Des gens sont venus chez moi, mon mari est mort ». Et après, elle appelle au secours. Et en fait, le médecin qui réceptionne l'appel n'entend pas cette première phrase, lui fait répéter son nom, son adresse, mais c'est très chaotique.
3: Parce qu'elle est en panique aussi.
4: Parce qu'elle est en panique et parce que lui a des collègues dans son standard qui parlent autour de lui. C'est ce qui va être détaillé dans l'enregistrement ensuite.
3: Et donc, précise qu'on a toutes les retranscriptions.
4: On a toutes les retranscriptions, absolument, dans le livre. Et en fait, elle appelle à l'opérateur du SAMU, ensuite appelle les gendarmes et les pompiers et dit « Une femme a tué son mari ». Donc, naissance d'un quiproquo. Jamais identifié par personne jusqu'à présent, mais ce qui est intéressant, c'est que tous les gens qui interviennent sur place, et ils vont être nombreux, près d'une vingtaine, la nuit du crime, arrivent avec en tête cette idée, une femme a tué son mari, et qui tout de suite se change chez eux en conviction, en dépit de toutes les preuves présentes.
3: Et il y a ces fameux mégots, qu'est-ce qu'ils font là, pourquoi, comment on les trouve, et quelle est, en fait, quand on arrive, quand la scène de crime, quelle est-elle? Parce qu'il y a des pots devant la fenêtre qui ont été déplacés, il y a ces mégots, il y a des traces de pas, y compris éventuellement sur le plan de travail, parce qu'ils seraient passés par la cuisine en escaladant, qu'est-ce qu'on trouve au départ?
4: Alors, c'est une très bonne question, et un peu comme dans certains Agatha Christie, où parfois il y a des schémas à la fin du livre sur la scène du crime, justement pour bien planter le décor. Donc, vous l'avez dit, ils ont un mât avec piscine au milieu des champs, à Pernes-les-Fontaines. Devant, on va dire, leur salon, il y a les fenêtres du salon et à l'étage, les fenêtres de leurs trois chambres, donc celles du couple et de leurs deux enfants, il y a une petite haie à côté de la piscine. À côté de cette haie, on trouve plusieurs traces de pas et deux mégots. Les traces de pas vont être moulées au plâtre par les tics, les techniciens en identification criminelle, ces hommes en blanc qu'on voit dans les films, et les mégots vont être prélevés. Un ADN, un seul ADN sur les deux mégots, un même ADN va être trouvé, un ADN masculin. Et en fait, quand on regarde cette scène, on se dit c'est une parfaite zone, on va dire, d'observation pour un guetteur, parce qu'on voit toute la maison, toute la vie de la maison. Ensuite, juste après ces mégots, il y a la fenêtre de la cuisine qui est trouvée ouverte, des traces de pas sur le plan de travail, un peu de terre partout dans la maison, et en vérité aussi un autre élément qui aurait dû ne jamais conduire à accuser Edwige Alessandri, pas d'arme du crime sur place.
3: Et la baie vitrée d'ailleurs était aussi non verrouillée. Donc encore une bizarrerie dans cette histoire qui en regorge. On se retrouve dans un instant pour en parler avec vous, Geoffrey Le Guichard, sur Europe 1. Les deux mégots, à tout de suite.
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3: La voie est libre, toujours avec Geoffrey Le Guilcher, pour les deux mégots aux éditions La Goutte d'Or. Une maison d'édition d'ailleurs particulière, indépendante, qui crée comme ça des petits chefs-d'œuvre de temps en temps. Et là, c'est pas un roman, c'est une enquête, mais écrite avec les techniques du roman. Les deux mégots, c'est le titre, parce que c'est l'histoire de Edwige Alessandri, dans le Vaucluse, à Pernes-les-Fontaines, qui vit dans une belle maison, parce qu'avec son mari Richard, ils ont réussi à monter des Intermarchés, donc ils ont un peu de sous maintenant, ils ont bien travaillé pendant toute leur vie, et puis un soir, une nuit, elle est réveillée en sursaut, des cambrioleurs sont dans la chambre, elle entend un coup de feu, et puis elle entend « Merde, le coup est parti, tirez-vous !» Les gars se tirent et elle voit que son mari Richard a été tué. Elle appelle les secours. Tout le monde arrive, police, SAMU, etc. Et finalement, c'est elle qui va être accusée contre toute attente du meurtre de son mari. Elle a été condamnée. C'était en 2000. Elle a été condamnée plusieurs fois. Mais l'affaire n'est toujours pas résolue et c'est pour ça qu'il existe ce livre, Geoffrey Le Guilcher, Les deux mégots. Vous avez repris toute l'enquête, 500 pages, c'est implacable. On a envie de lui dire que nous on sait qu'elle est innocente, mais il faudrait que la justice le dise aussi parce qu'elle a tout perdu, l'homme de sa vie, son argent aussi. Et comment vous avez échappé, on en a parlé dans la première partie justement, à cette tentation d'en faire du roman mais de ne pas non plus en faire un compte-rendu journalistique basique. Comment vous vous débrouillez ? Vous êtes aux éditions de La Goutte d'Or, qui est une maison d'édition qui met en valeur de la littérature recherchée quand même. Comment vous avez géré ça ?
4: Eh bien, en fait, c'était une question assez centrale dans la démarche. C'est-à-dire que quand j'ai découvert cette affaire, l'une de mes premières intuitions, ça a été qu'elle a été victime d'une sorte de guerre de narration qu'elle avait perdue dès le premier jour à cause d'un quiproquo et après de l'incompétence des enquêteurs et du juge en charge de l'affaire, qui ont, je le dis quand même, falsifié des preuves, inventé l'arme du crime, tordu des expertises, travesti des propos qu'ils recueillaient en audition. Donc, pour être très concret, ils font une audition, ils marquent sur leur procès-verbal d'audition les propos, mais quand ils font une synthèse, ces propos changent ou sont attribués à d'autres personnes. Voilà, pour vous dire un peu la façon dont a été construite sa culpabilité. Mais surtout, en fait, je me suis dit, elle a été victime d'une guerre de narration. À chaque fois, on entendait le couple n'allait pas bien, son mari avait des maîtresses. Tout ça était faux. Ces deux affirmations étaient fausses. Les enquêteurs eux-mêmes l'ont dit, d'ailleurs, qu'il n'y avait pas de maîtresse et que, par ailleurs, le couple... Après, ils ont construit une image du couple qui était totalement pareil, comme avec leur preuve, à côté de la réalité. Et derrière... il place l'un des deux enfants d'Edwige en garde à vue pendant 48 heures sans dormir, sans avocat. Il fait des aveux temporaires qui sont complètement farfelus, qui ne correspondent pas du tout à la scène du crime. Il s'accuse d'abord avant d'accuser sa mère, et quand il accuse sa mère, en fait,
3: on va y venir.
4: Il dit n'importe quoi. Et donc, en fait, je me suis rendu compte que tous les gens qui avaient parlé de cette histoire ne racontaient que finalement l'espèce de méta-dossier construit par le juge originel et les gendarmes. Et donc, il fallait raconter cette histoire de fond en comble, mais il fallait bien la raconter. Il fallait qu'on ait envie de la lire justement comme un polar, parce que c'était peut-être la manière de toucher le plus de personnes possible. Et ne pas seulement s'appuyer sur la vérité avec un grand V, mais justement, c'est pour ça que ça me fait plaisir que vous parliez de ça, parce que la narration a été vraiment un objectif central dans la démarche.
3: Et c'est vrai qu'avant d'allumer les micros, je vous posais plein de questions, mais comment ils ont pu penser qu'eux, etc. Et à chaque fois, vous me répondiez, mais il faut se rendre compte qu'à l'époque, on ne voyait pas les choses comme on les voit aujourd'hui. Aujourd'hui, il n'y a aucun doute qu'elle est innocente. On a même retrouvé, je vous laisserai découvrir dans le livre, on a même retrouvé qui a fait le coup, qui a tiré, qui était là, qui était le guetteur. Enfin, tout est clair, mais à l'époque, non. Maintenant, on connaît l'histoire, on a beaucoup de recul.
4: Mais malgré ça, elle n'aurait jamais dû être accusée. C'est-à-dire qu'en fait, même si on n'avait pas les coupables, même si on n'avait pas l'ADN du coupable sur les deux, de l'un des complices sur les deux mégots, ou si on n'avait pas tous les témoins qui vont arriver derrière et qui connaissaient les coupables, en fait, il n'y avait rien pour l'incriminer. Pas d'arme du crime, pas de mobile. Le vice-procureur qui a été l'un des artisans de sa condamnation du premier dossier judiciaire l'a reconnu face caméra des années plus tard. Il a dit, pour moi, c'était peut-être financier ou alors peut-être que c'était une dispute. Mais en vrai, il n'a jamais pu établir un mobile. Et donc, en fait, le dossier était vide.
3: Vous êtes bien avec Geoffrey Le Guicheur sur Europe 1 pour parler de l'affaire et les cendries dans son livre « Les deux mégots ». Et c'est vrai que dans cette affaire, il y a à peu près tous les ressorts. Il y a des indices à la Colombo, il y a de l'institution judiciaire, il y a le couple un peu bourgeois comme ça, intéressant aussi de cette manière-là. Et puis, il y a tous les ressorts qu'on retrouve dans plein d'affaires, et notamment les faux aveux. Un peu à la Patrick Deal, c'est-à-dire que l'aîné du couple Alessandri est interrogé quelques semaines même après le meurtre, et après une garde à vue sans dormir, etc., il fait des aveux, il dit que c'est sa mère qui a fait le coup, et ensuite il va se rétracter le lendemain, depuis donc 26 ans, il n'aura jamais changé de version. Et vous analysez, vous, ces faux aveux et ces mécanismes psychologiques qui, on a l'impression aujourd'hui, ils sont assez connus, en fait, non? Ou alors c'est parce que je m'intéresse à ce genre d'affaires?
4: Quand on est profane dans les enquêtes criminelles, on ne connaît pas, on va dire, l'existence des faux aveux. En général, on se dit, bon, si on ne l'a pas fait, le coup, on ne va pas l'avouer, on ne va pas mentir, etc. Ce qu'il faut savoir, c'est que les faux aveux sont beaucoup plus communs qu'on ne le pense. Ils touchent en priorité des gens, en général, qui sont très jeunes, en situation de handicap ou qui ne parlent pas la langue du pays, en tout cas, qui sont dans une asymétrie, souvent. Vis-à-vis des enquêteurs, mais l'asymétrie peut être, vous pouvez aussi avoir 45 ans, être en pleine possession de vos capacités mentales et faire des faux aveux aussi, attention, hein. Ce que je veux dire, c'est statistique. Et lui, en tout cas, il rentre dans toutes ces statistiques. Il a 18 ans, il vient d'avoir 18 ans, il y a deux semaines, il ne demande même pas d'avocat, tellement pour lui, il n'y a pas vraiment de sujet, il craint rien, et en fait, on va lui mettre une pression extraordinaire, l'empêcher de se reposer, c'est marqué qu'il n'a aucun véritable repos, ce qui est évidemment hors procédure. Et aussi, on va lui présenter des affirmations qui sont fausses et qui sont retranscrites dans le procès-verbal. Et grâce à ça, on va le déstabiliser. Et d'abord, il va commencer par s'accuser, puis accuser sa maman. Et il va dire, ce qu'il va dire ne va jamais être circonstancié et va même contredire les constatations de la police scientifique. Donc en fait, ses aveux sont nuls et non avenus en vérité.
3: Par exemple, on lui demande où est l'arme du crime et on lui fait dire, et il le dit, et on ne dira pas où elle est, il faudra lire le livre, mais il suffit d'y aller pour se rendre compte que non, c'est impossible, elle n'y est pas, elle n'y a jamais été, et qu'il n'y a pas d'arme du crime chez eux. Mais il y a des héros aussi dans ce livre. Il y a notamment un enquêteur, Jean-François Abgral, qui est un type incroyable, vous allez nous dire qui c'est. Puis il y a Nathalie Galabert aussi, qui revient un peu plus tard, qui est une policière. Il y a aussi des personnalités hyper positives. Qui est Jean-François Abgral? Je parlais de l'affaire Patrick Dils, c'est lié.
4: Absolument, Jean-François Abgral, il est surnommé le chasseur de serial killer en France parce qu'il en a arrêté deux. Il a arrêté Francis Holm et fait innocenter Patrick Dils, qui, dans son affaire, on parlait des faux aveux, trois personnes, dont lui, avaient avoué l'affaire. Les gendarmes avaient fait avouer ce meurtre de Montigny-les-Metz à trois personnes. Et il l'a fait innocenter, il a arrêté Francis Holm, il a aussi contribué à l'arrestation d'Émile Louis, et lui, il est aussi professeur de criminologie à l'université. Et une fois qu'il a quitté la criminelle à la gendarmerie, il a décidé de monter une agence de détective privé pile l'année du meurtre de Richard Alessandri, en 2000. Et c'est comme ça qu'Edwige va l'embaucher secrètement depuis sa prison. On ne dira pas comment, on verra dans le livre comment elle l'embauche secrètement. Et lui, il va reprendre l'enquête. Mais il va lui dire ceci, il va lui dire « Moi, soit vous êtes innocente et je vous aide, soit je constate que vous êtes coupable et ciao. » Et en fait, quand il arrive dans l'enquête, il hallucine.
3: Il regarde trois trucs, il se dit « Allez hop, c'est bon,
4: bah, prends l'affaire. » Il dit « En fait, elle ne peut pas être coupable. Il y a aucun, c'est scientifiquement impossible qu'elle soit coupable. »
3: Il a pu le faire parce que la loi a changé. On y revient dans un instant. Ça aussi, c'est intéressant parce que c'est un livre qui prend tous les enjeux, tous les domaines de l'affaire. On y revient dans un instant. À tout de suite sur Europe 1.
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3: La Voix est libre, toujours avec Geoffrey Le Guilcher. Pour les deux mégots aux éditions La Goutte d'Or, c'est une enquête bien écrite, avec une démarche littéraire aussi, mais une enquête quand même est très très fouillée, 500 pages, beaucoup de travail, des années de travail sur l'affaire Alessandri, l'histoire d'Edwige Alessandri, accusée d'avoir tué son mari, accusée à tort, et elle a été pourtant condamnée, et il y a un homme qui s'est chargé, un détective privé, Jean-François Abgral, qui a travaillé sur d'autres affaires très célèbres, qui a réussi à coincer des serial killers, à faire innocenter des innocents, qui ne se charge que des affaires où des innocents sont en jeu. Il prend l'affaire Edwige Alessandri parce qu'il se rend compte que c'est un marasme judiciaire et que tout est là pour qu'il n'y a aucun doute, elle est innocente. Et en fait, il peut le faire parce que la loi a changé à ce moment-là. Qu'est-ce qui s'est passé? Avant, on ne pouvait pas vraiment conduire des enquêtes comme ça, aussi fouillées comme il le fait.
4: Absolument. En fait, ce qui a changé, c'est que les parties, donc les avocats, peuvent demander des actes d'enquête. Et donc, en fait, lui, il se met dans cette brèche en tant qu'expert. Il peut être missionné par une partie, souffler un acte d'enquête qui serait judicieux de faire. Donc, en l'occurrence, lui, il demande de refaire des prélèvements d'ADN. Il va demander aussi... Les gendarmes vont affirmer qu'il n'y a pas de cambriolage ou de faits similaires dans la région de homejacking, ce qui est totalement faux. Il n'y a que ça partout. D'ailleurs, tous les amis des Alessandri, qui sont, on va dire, la haute bourgeoisie de Pernefontaine, ont été cambriolés à l'époque.
3: On est dans le Vaucluse.
4: Et en fait, il souffle au premier avocat d'Edwige Alessandri des actes d'enquête à faire. C'est comme ça qu'il crée son agence et qu'il va même, on va dire, mettre ses connaissances au service de beaucoup de victimes judiciaires.
3: Pourquoi on évacue les mégots? Parce que donc on a retrouvé, je rappelle, deux mégots à côté de traces de pas statiques, donc c'est clairement un guetteur qui était là. C'est dans le jardin, on retrouve deux mégots, qui est un nid à ADN. On a retrouvé plus tard, on saura qui a fumé ces cigarettes, mais pourquoi ils sont évacués complètement de l'enquête en première partie?
4: C'est une histoire de croyance, c'est-à-dire qu'en fait, les enquêteurs, les premiers gendarmes et le premier juge d'instruction sont tellement persuadés qu'elle est coupable que tous les indices qui mènent vers une autre piste sont nuls et non avenus. Et donc, ils vont commettre des choses aberrantes. Par exemple, normalement, quand vous trouvez un ADN la nuit du crime sur les lieux d'un crime, c'est automatique, vous le mettez au FNAEG, au Fichier National des Empreintes Génétiques, pour voir s'il match à quelqu'un. Ça ne va jamais être fait. Ils ne vont même pas essayer de voir si ça match.
3: Jusqu'à ce qu'il y ait un juge qui dise, mais pourquoi on n'a jamais
4: fait ? Eh bien, au troisième procédé de Vige, le juge ordonne que ce le soit fait, c'est fait en urgence, ça revient, ça n'a pas matché, mais grâce à ça, six mois plus tard, six mois après son dernier procès, on va connaître l'identité de l'homme omégo quand même.
3: Sauf que c'est trop tard, elle a déjà été condamnée, mais il peut y avoir des
4: Elle est en prison à Rennes à ce moment-là, mais on apprend quand même que l'ADN appartient à un cambrioleur.
3: Bon, on a effleuré l'affaire, là on a un centième des histoires, mais c'est incroyable, ça regorge de trucs complètement invraisemblables. À un moment, il y a même l'intervention d'un hypnotiseur recruté par les gendarmes qui s'occupent de l'affaire au début. Ils font venir un hypnotiseur en lui disant « on va vous hypnotiser comme ça si la mémoire vous revient sur certains détails ». Et en fait, eux, leur but, c'est qu'elle, sous hypnose, elle avoue son crime. Et elle ne le fera pas. Mais à tel point, ça va être même viré du dossier. On va essayer de cacher ça.
4: Ça, c'est incroyable.
3: On fait intervenir un hypnotiseur qui était un ancien hypnotiseur médiatique.
4: Et ancien gendarme aussi.
3: Le coup de la planche.
4: Absolument, sur les plateaux télé.
3: Comme ça,
4: Bah, en fait, ce qui se passe, c'est que moi, j'ai passé énormément de temps avec Edwige Alessandri après, une fois que j'ai compris qu'elle était innocente, pour retracer sa vie et son vécu. Et la folie de cette histoire, c'est qu'Edwige n'a jamais menti une seule fois. Elle a toujours dit la vérité, mais n'a jamais été écoutée. Et lors d'un entretien, elle me dit, tiens, au fait, un jour, ils ont fait venir un hypnotiseur, et puis après, ils l'ont supprimé du dossier. Je dis, ah bon ? Et la chance a fait que j'ai retrouvé l'hypnotiseur, et j'ai retrouvé la séance d'hypnose disparue, où en effet, lui-même conclut qu'elle est innocente, et qu'elle dit la même chose sous hypnose.
3: Connaître ses erreurs, c'est très très compliqué de réviser un procès. Il y a même un magistrat qui dit, mieux vaut une injustice qu'un désordre. C'est complètement fou, cette histoire.
4: En fait, le système pour réviser une condamnation définitive passe par un organe qui s'appelle la Cour de révision et de réexamen des condamnations pénales, qui est elle-même rattachée à la Cour de cassation. Et en fait, quand on examine les dossiers, bon, déjà, faut comprendre que ça arrive très rarement. Dans l'histoire de la Ve République, il y a 12 hommes qui ont été innocentés par ce biais et zéro femme. Donc, si jamais Edwige l'était, elle pourrait être la première femme. Mais c'est surtout pour dire que statistiquement, ça n'arrive pas tous les jours. Et la difficulté, c'est que en fait, faut pas seulement apporter les éléments que vous devriez apporter pendant votre procès en première instance. C'est que comme vous avez été condamné plusieurs fois par la justice, on vous demande non pas une preuve, non pas deux preuves, mais quasiment il faudrait presque ramener une vidéo du meurtre. On a l'impression parfois pour être innocenté.
3: Oui, parce qu'il y a première instance, appel, parfois il y a même un deuxième appel si l'appel a été cassé, ce qui est le cas dans l'affaire Alessandri.
4: Mais je pense, juste une note un peu positive, j'ai l'impression que ça évolue.
3: Voilà, est-ce qu'il y a encore un espoir ?
4: Oui, il y a un espoir sérieux qu'elle soit innocentée. Je pense que la justice

0: judiciaire de Montpellier, qui, avec, on va dire, ses enquêteurs, va crédibiliser non seulement le fait qu'Edwige Alessandri est innocente, mais en même temps être sur la trace des coupables, les identifier, pour la plupart. Et en fait, au moment où son enquête est validée par la cour de révision, donc dans la première fois que Edwige demande à être innocentée, il y a, par un défaut de procédure, une espèce d'événement incroyable, c'est que l'enquête retourne chez les gendarmes qui ont créé sa culpabilité.
1: Vous lirez tout ça dans Les Deux Mégots, la vérité sur l'affaire Alessandri, aux éditions La Goutte d'Or, 500 pages qui se lisent comme un polar, mais avec ce supplément d'âme et de terrible réalité. Merci beaucoup Geoffrey Le Guichère.
0: Merci à vous.
1: Dans un instant, visite de bibliothèque, nous partons chez la romancière Kalindi Rumpfel.
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1: Si vous ne connaissez pas encore Kalindi Rumpfel, vous allez immédiatement tomber sous le charme, mais vous la connaissez sans doute si vous écoutez des podcasts. Elle a co-créé un grand succès du genre, 4 quarts d'heure. Elle est aussi journaliste, scénariste et romancière des romans drôles, et pas que. Elle vient de publier chez Lattès Les Solitudes de Petite Rivière. C'était l'occasion de voir de quel livre elle se chauffe, et je vous emmène visiter sa bibliothèque sur Europe 1. Bonjour Kalindi Rumpfel.
11: Bonjour Nicolas Carreau.
1: Merci beaucoup de nous accueillir presque chez vous. Presque chez vous parce qu'on est au milieu des livres et vous faites partie. Les livres font partie de vous aussi.
11: C'est vrai.
1: C'est Sandrine Babu en vrai qui nous invite chez elle dans la librairie L'Instant, magnifique, rue de Lourmel dans le 15e arrondissement de Paris. Parce que vous, vous ne vivez plus à Paris, vous vivez dans le Perche, c'est ça?
11: Mais c'est ça. J'ai quitté cette ville de fou qui aspirait mon âme chaque seconde que Dieu
1: faisait. Babylone.
11: Non, je suis partie de Paris parce que Paris, c'est insupportable. Et puis parce que qui peut décemment écrire à Paris? Peut-être vous, Nicolas. Moi, j'y arrive pas du tout. J'ai besoin de voir, j'ai besoin de voir l'horizon. J'ai besoin d'un petit peu de verre. J'ai besoin de voir un arbre. J'ai besoin d'entendre le chant des oiseaux. J'ai besoin d'entendre des chasseurs tirer sur de pauvres créatures. Voilà ce dont
1: ça vous inspire. D'ailleurs, je crois que le dernier roman, vous l'avez écrit à l'île Maurice.
11: Mais tout à fait. J'ai écrit à l'île Maurice parce que moi, je suis franco-mauricienne. Ma mère est française d'origine roumaine. Mon père était né à l'île Maurice. Et Maurice fait vachement partie de mes endroits d'inspiration. Et j'avais très à cœur de retourner à l'île Maurice, dans le pays de mon père, pour écrire ce texte. C'est une grande histoire d'amour, qui est une fresque entre Séville, qui pour le coup ne représente pas grand-chose pour moi, sinon la promesse d'un moment de soleil délicieux, et l'île Maurice. Et donc, c'est une espèce de grande histoire familiale avec plein de drames qui parle beaucoup de dépression, qui est l'un des thèmes centraux de plusieurs romans que j'ai choisis, en fait.
1: Oui, ben, c'est étonnant, mais c'est pas étonnant. Tous les humoristes sont aussi des rabat-joie avec une mélancolie sourde comme ça. C'est même la base d'un bon humoriste en général.
11: Complètement.
1: Mais comment, si on était venu chez vous?
11: Vous alliez dire, pardon, que j'étais humoriste. C'est très curieux. C'est la
1: vous
11: première
1: êtes très
11: fois.
1: Drôle, je veux dire.
11: Ah, ça me fait plaisir venant de vous.
1: Vous avez un côté humoriste aussi.
11: En fait, j'aime beaucoup en être une qui ne dit pas son nom. Oui, c'est-à-dire voilà. Que ça me plaît vachement plus de faire autre chose que fondamentalement et juste de l'humour et qu'on sache reconnaître ma drôlerie à travers d'autres exercices. Mais merci de me dire que je suis drôle. Mais je suis, en fait, quand les gens me disent ça, ça me surprend toujours parce que je suis vachement plus triste et vachement plus déprimée et vachement plus

0: difficile à vivre que je ne suis sympa, fun et drôle à côtoyer. Donc,
1: oui, ça fait partie des critères pour être drôle en général.
0: Mais vous avez raison. Côté-là. Moi, et tous donc, mes amis qui. Pardon, j'arrête
1: si pas. Si on avait eu le budget pour aller dans le Perche, qu'est-ce qu'on aurait vu comme sorte de bibliothèque? Est-ce que c'est un meuble tout bien classé, tout bien rangé, très beau? Ou alors c'est des étagères comme ça avec des livres par terre et tout ça? Comment ça se
0: Alors, vous voulez que je vous le fasse au temps présent? Alors, nous sommes dans ma maison de campagne qui déjà est sublime. Non, je rigole, c'est une humble longère qui se situe dans le Perche. Et donc, quand on rentre dans ma maison, on a une espèce de grand salon, la pièce centrale, qui donne sur un jardin magnifique. Et donc, j'écris beaucoup là sur ma table. Et en face, il y a une très grande, faut pas exagérer, mais une grande bibliothèque qui prend franchement les deux tiers de mon salon, où là j'essaye d'avoir un simulacre d'ordre, mais en fait c'est juste que je classe les livres par taille. J'ai mes
1: pas par formats. Nationalité, pas par ordre alphabétique.
0: Non mais c'est très mal connaître mon cerveau. D'accord. Non mais je suis incapable.
1: Mais quand même, est-ce que les livres du même auteur sont tous réunis ensemble à peu près?
0: Absolument pas, parce que j'ai plusieurs bibliothèques. J'ai la bibliothèque de mon salon où j'ai mes œuvres préférées, donc il y a quand même une espèce d'ordre. Là c'est mes auteurs préférés, sont mes livres préférés, que ce soit de la fiction et de la non-fiction. En fait, je lis très peu de non-fiction. Je lis de la non-fiction quand elle parle des arts qui m'intéressent. Je lis de la non-fiction sur le cinéma, sur la littérature. Je lis très peu d'essais, j'ai honte. Néanmoins, j'en ai choisi un pour mes 5 bouquins préférés, mais je vous expliquerai pourquoi je les ai choisis. Donc là, j'ai une très grande bibli, et ensuite, j'ai une petite chambre absolument pourrie, qui ne sert plus de chambre, mais de débarras, où je mets les vêtements dont je me sers jamais. C'est une espèce de buanderie. Et là, j'ai une très grande bibliothèque en bois incrustée dans le mur, où il y a les œuvres préférées de mon oncle, qui était le propriétaire de la maison avant moi. Donc, il y a tous les Dumas. Était très Dumas. C'est lui
1: vous
0: qui m'a
1: tout
0: donné.
1: Laissé.
0: Et il a tout. Bah, il est mort. Il a
1: oui,
0: pas.
1: Il a laissé tous les livres. Vous les avez gardés, quoi.
0: Je les ai gardés, mais c'est une vieille édition des Dumas, hyper sympa, en petit format blanc.
1: Ah, les Nelson.
0: Ah, peut-être que c'est ça. Ouais, vous avez raison, exactement. On les a tous, ils sont tout en haut comme ça. Alors, c'est erratique, hein, parce qu'il y a Dumas, après il y a Duras, donc quand même pas le même style, quoi. Pas le même niveau d'amusement, pas le même niveau de fun. Et il y a plein des bouquins de mon oncle comme ça que j'adore, parce que quand je prends un bouquin, et quand je relis un Dumas avec mon conjoint il y a quelques années, on a eu envie de s'en refaire quelques-uns, j'ai l'impression de retraverser des beaux moments avec mon oncle. Et comme c'est déjà son habitation, sa demeure, je redécouvre des petits morceaux de lui dans chacun des livres qu'il avait choisis pour habiter sa bibliothèque principale à lui. Et puis après, il faut traverser la maison, il y a un autre escalier, et j'ai une maison très biscornue. Et donc là, en haut, j'ai dans un petit salon, j'ai toutes mes BD. Et ensuite, dans ma chambre, j'ai des bancs de prière. J'ai deux bancs de prière extrêmement grands, que là, j'ai très envie de peindre. J'hésite entre turquoise et corail, je vous donnerai votre avis après. Et qui, pour l'instant, comportent plein plein de bouquins. Et ça, c'est mes bouquins.
2: Et comment ça?
0: Ben, comment ça? Ben, ce sont des bancs, donc je peux mettre des bouquins dessus.
2: Ah, vous posez des bouquins sur les bancs?
0: Eh ben c'est ça, oui,
2: okay.
0: Exactement.
2: En fait, qui servent d'étagère, quoi.
0: C'est ça, c'est-à-dire que j'ai mon lit au centre, et sur les deux côtés, j'ai des bancs de prière. Et je range mes livres. Et là, ce sont plus les livres que je dois lire.
2: C'est-à-dire que vous les posez là où on pose les genoux?
0: Exactement, donc, c'est ça.
2: Ça crée une sorte de mini support. Quoi.
0: Ça fait vraiment des étagères. Quoi.
2: Ouais. Ah, c'est marrant.
0: C'est très pratique parce qu'en plus, les bancs de prière ayant des espèces de petites. De fins, quoi, en bois, ça permet de ne pas acheter de serre-livres. Vous voyez ce que je veux dire? Il n'y a pas de petites économies, cher Nicolas. J'ai pas de serre-livre. J'en ai quelques-uns. Et j'en ai un notamment qui représente un héron qui est très joli, qui est une espèce de laiton doré. Et donc, dans ma chambre, j'ai tous les livres de ma pile à lire. Tous les livres qu'il faut que je lise, que j'ai pas encore lu, ma pâle, comme disent les jeunes sur TikTok. Et donc, j'ai tous ces bouquins-là. J'ai les bouquins aussi. Moi, je sais pas comment vous lisez. Mais moi, je suis quelqu'un de très distrait, car je suis née à l'ère. Je suis pas née à l'ère d'Internet, faut pas déconner. Mais j'ai grandi avec Internet et j'ai fait toute ma vie d'adulte avec Instagram, ce qui fait que je n'ai plus aucune capacité de concentration. Donc dès que j'achète un livre, ce qui est tout le temps en fait, je commence à lire, puis je me dis j'ai pas fini le livre d'avant. Ah bah je vais en lire 10 pages, puis je vais revenir, puis je vais acheter un autre bouquin. Et donc c'est tragique quoi. Et il y a beaucoup de livres que je lis sur plusieurs mois parce que.
2: Pourquoi pas?
0: Je commence en janvier, je termine en mars.
2: Et vous perdez pas le fil?
0: Non, parce que je possède une très grande intelligence. Et une très très grande mémoire.
2: Et alors, je vous ai demandé quand même de nous en apporter des vrais de chez vous. Mm-hmm. Et effectivement, vous en avez rapporté 4 ou 5.
0: Ouais.
2: Et je commence par celui qui m'intrigue le plus, qui est tout petit. Même celui-là, je suis sûr que vous arrivez à le lire d'une traite, parce qu'il fait que 22 pages.
0: Ouais.
2: Qu'est-ce que c'est?
0: Alors, je vais vous dire, moi j'ai choisi des livres qui correspondent à des moments de ma vie. Et celui-ci, ça s'appelle « Notre besoin de consolation est impossible à rassasier » de Stieg Dagerman, que j'aime beaucoup. Je ne sais pas si vous l'avez un peu lu.
2: Pas du tout.
0: Ah bah alors, mais vous allez tellement aimer. C'est à la fois tragique et drôle. Bon, alors drôle à certains petits endroits. Hein. C'est quand même pas, on ne se marre pas du début à la fin. Stieg Dagerman était un journaliste et un écrivain suédois qui a écrit à la fois des romans, beaucoup d'articles évidemment, quelques essais. Et celui-ci, c'est son essai qu'il a écrit, je crois, en 52 ou 54, je ne sais plus, 2 ans avant de se donner la mort. Et c'est son testament, c'est le dernier texte qu'il écrit avant de se suicider dans son garage à Stockholm.
2: Oh ouais.
0: Ah oui, c'est dark, hein. Bah, je vous l'avais dit, moi je ne suis pas quelqu'un de très rigolo en réalité. J'en ai choisi un qui me fait marrer, le reste c'est que la déprime. Et alors ce texte, je vais vous dire, je l'ai lu, j'avais 20 ans. Je traversais une période très sombre de ma vie puisque j'avais 20 ans. Qu'est-ce qu'on peut éprouver d'autre que la déprime quand on a 20 ans et qu'on ne sait pas ce qu'on veut faire, qu'on ne sait pas dans quelle étude on veut se lancer. Je ne savais rien de ce que je voulais. Je suis tombée sur cet essai complètement au hasard d'une librairie. Je l'ai lu et je l'ai tellement aimé que à l'époque, j'étais avec un homme que je salue, qui s'appelle Naël, et qui est à la fois illustrateur, d'ailleurs c'est lui qui a illustré mes 2 premiers romans, il est peintre, il est graphiste, et il est aussi tatoueur. Et je lui dis, écoute, j'ai lu un essai qui s'appelle « Notre besoin de consolation est impossible à rassasier », qui capture mes instants de douleur, j'aimerais que tu me le tatoues sur la colonne vertébrale.
2: Et donc, mais tatouer quoi ?
0: Notre besoin de consolation est impossible.
2: Ah, juste le titre, d'accord.
0: Je voulais le titre, comme ça, je voulais un mot du titre sur le long de ma colonne vertébrale,
2: d'accord.
0: Comme ça. Et il m'a dit, écoute, tu as 20 ans. Il était plus âgé que moi.
2: Ah,
0: tu vas le regretter.
2: C'était sage.
0: C'était un grand sage. Tu vas le regretter. Alors, ce que je peux faire, c'est que je vais te le tatouer au feutre Posca, sur la colonne vertébrale, et on voit si, dans quelques jours, tu ne t'en es pas lassé, et puis peut-être que tu finiras par te le faire tatouer, mais je ne prends pas cette responsabilité. Et en effet, il me l'a tatoué au feutre. 2 jours plus tard, j'en avais marre. Qu'est-ce que je fais? Je gâche ma jeunesse. On va me prendre pour une femme suicidaire et dépressive. Et donc, j'ai abandonné l'idée d'un tatouage, mais pour moi, les livres, c'est des cartographies de qui on est, à un moment T de l'existence. Et celui-là représente qui j'étais parfaitement perdue dans le monde quand j'avais 20 ans. Et ça m'a aidée parce que, à la fois, c'est son testament, parce que, comme je vous le disais, il l'a écrit avant de se suicider. Et à la fois, il y a de vraies notes d'espoir à l'intérieur de ce livre, et notamment la fin du texte. Je crois que c'est encore un peu souligné.
2: Ah, c'est souligné partout.
0: Ouais,
2: partout. Ouais, comme il fait que 20 pages, bah, vous avez tout souligné.
0: Bah, c'est quasiment ça, ouais. Non, pas tout, je pense.
2: Vous pourriez le connaître par cœur, en fait.
0: Bon, attendez, j'ai pas que ça à faire non plus de mon existence. Non, mais c'est vrai, je pourrais. Et alors, est-ce que vous connaissez le groupe Les Têtes Raides?
2: Oui.
0: Voilà, vous vous rappelez de ce groupe? Eh ben, si ma mémoire est bonne, il y a quelques années, j'étais encore jeune, donc c'est il y a plus longtemps que je n'aimerais, qui ont mis en musique Notre besoin de consolation est impossible à rassasier, et je vous le conseille parce que c'est un super moment de musique.
2: Ça s'appelle comment?
0: Bah, ça s'appelle Notre besoin de consolation est impossible à rassasier.
2: Ils
0: comment voulez-vous que ça s'appelle?
2: De Stieg Dagerman.
0: Stieg Dagerman.
2: Traduit du suédois par Philippe Bouquet.
0: Exactement. Lisez, relisez-le. Alors,
2: incroyable.
0: Évidemment, c'est un testament, mais ça aide à se sentir tellement mieux à plein de moments d'égarement de l'existence. Et j'y vais, moi, choper des petits endroits d'optimisme. Mais je traque l'optimisme et je crois qu'il se trouve à d'autres endroits des textes que j'ai choisis.
2: Regardez,
0: notamment celui d'après.
2: La joie de vivre.
0: Exactement.
2: Que vous avez apporté de Zola.
0: Oui.
2: Pourquoi celui-là? Pourquoi Zola? Est-ce
0: ouais.
2: que c'est pour Zola? Est-ce que c'est pour celui-là, la joie de vivre? Et qu'est-ce que c'est la joie de vivre de Zola?
0: Ouais, je crois que donc moi j'ai appris, je vais me la péter un peu, Nicolas.
2: Allez,
0: j'ai appris à lire.
2: Sérieux.
0: Je n'avais que 4 ans. Vous vous rendez-vous compte? J'étais une enfant sinistre, lugubre et tous les autres adjectifs possibles et imaginables. Mais c'est pas tant que j'étais précoce, c'est que j'étais vraiment lugubre. Et ma mère s'est dit, cet enfant ne peut pas demeurer déprimé comme ça. Il faut lui trouver une activité. Je détestais jouer, je détestais les autres. J'étais une enfant vraiment sombre, dark. Et j'étais tellement lugubre que ma mère s'est dit, bon, elle joue pas, elle sait pas jouer, elle sait rien faire. Elle est déprimante, cette gamine. Je vais lui apprendre à lire avant qu'elle rentre à l'école. Peut-être qu'elle trouvera refuge dans les livres. C'est ce qui s'est passé. Elle m'a appris à lire avec la méthode Bauchet. Est-ce que vous rappelez?
2: Pas du tout.
0: C'est bien antérieur à votre naissance. C'est une très vieille, un très vieux...
2: Moi, je savais lire en naissant, donc je n'ai pas une méthode.
0: Ça ne m'étonne pas de vous. Et oui, et donc j'ai appris à lire petite fille et ça m'a extraite de la mélancolie qui était la mienne quand j'étais petite fille et de mon extrême timidité.
1: Ouais, carrément.
0: Ouais, vraiment.
1: Ça a marché.
0: Ah, ça a complètement marché. Ça et le théâtre. Elle m'a foutue au théâtre. J'ai joué Delphine et Marinette. J'étais le coq tragique. J'étais même pas un personnage humain, quoi. J'étais vraiment un volatile de basse-cour, quoi. Tragique. Et puis ça m'a vachement éveillée. Et donc la littérature et le théâtre m'ont vachement aidée à être quelqu'un de moins lugubre. Et en fait, après avoir lu beaucoup de livres pour les gamins, l'un des premiers écrivains que j'ai découverte adolescente et qui m'a donné le goût de la littérature classique, c'est Zola. Et c'est ce livre-là, précisément, que j'ai lu quand j'avais la grippe. Je devais avoir 15 ans, j'étais malade comme un chien, et je suis allée prendre ça parce que j'étais déprimée dans la bibliothèque de ma mère. Et là, j'avais choisi ce livre toute seule, La joie de vivre, et c'est le premier roman classique qui m'a bouleversée et que j'ai terminé en me disant oh, qu'est-ce que je viens de vivre. C'est le 12e roman des Rougon-Macquart.
1: Rougon-Macquart, ouais.
0: Et c'est l'histoire d'une jeune fille qui s'appelle Pauline, sur laquelle j'ai basé d'ailleurs le personnage de Sally, mon deuxième l'héroïne de mon deuxième roman, la petite fille dans mon deuxième roman. Et Pauline, c'est une orpheline qui a perdu sa mère d'abord, avant de perdre son père, qui était le riche propriétaire d'une charcuterie. Il va lui arriver évidemment toutes les pires choses de l'existence dans cette petite bourgade de Normandie où il fait très mauvais vivre, a priori. En plus, moi, ce que j'adore, il y a un personnage qui a la goutte, donc il a des moments mais affreux où il hurle devant la cheminée en train d'essayer de se sécher les orteils et les articulations. Moi, j'ai grandi avec un père qui avait la goutte, oui. Et j'aime beaucoup ces grandes afflictions comme ça de l'existence.
1: Autre grand classique immense, ouais. Gabriel Garcia Marquez, 100 ans de solitude. Pourquoi vous avez choisi celui-là?
0: Tout simplement parce que c'est le plus beau livre que j'ai lu de ma vie.
1: Ah oui, carrément.
0: Je crois que je l'ai lu sur le tard, j'avais passé 30 ans. Et en fait, il faisait partie de ces classiques qui mouraient dans les bibliothèques de mes parents, de mes amis, et que je n'avais jamais voulu lire parce que j'avais l'impression que je ne sais pas, que c'était trop grand pour moi, que c'était... Tout le monde m'avait dit, tu n'arriveras jamais à te repérer dans les noms, parce que tous les membres de cette famille ont quasiment les mêmes prénoms, mais donc oui. On se perd dans la généalogie de qui est qui.
1: José Arcadio, Aureliano, Aureliano le second, le colonel Buendia, le lieutenant...
0: Mais c'est ça, et ils sont tous...
1: Ils ont tous le même prénom au fur et à mesure.
0: Donc exactement, et donc... Et en fait, pourquoi j'ai choisi ce livre? Parce que ça parle, comme pour le reste, évidemment, de la naissance et de la mort, hein, qui sont quand même les deux grands piliers de la vie. Là, c'est vraiment que des gens qui naissent et qui meurent. On se fiche un petit peu de leur mort, c'est-à-dire que leur mort est toujours anecdotique pour laisser place à d'autres naissances, d'autres personnes de cette même famille.
1: Tout tourne autour du même village, Macondo.
0: Exactement.
1: Sur des générations.
0: Fictif, tout à fait. Et qui ressemble, si ma mémoire est bonne, au village de Gabriel Garcia Marquez. Qui s'appelle, j'ai oublié comment, Ara quelque chose. Alors on va pas dire un truc qu'on ne maîtrise pas, mais voilà, c'est il se sert du village de son enfance où il vivait avec sa mère pour imaginer Macondo, cette ville où vont naître plein de personnages qui vont avoir. Donc là, c'est du réalisme magique.
1: Quand réalisme magique, jeune, c'est un décalage, tout petit décalage qui a l'air vrai avec la réalité. Et par exemple, le fantôme d'un homme que José Arcadio a tué et qui vient le visiter. Entend et avec qui il devient finalement ami.
0: Exactement. En fait, c'est quand intervient à des moments qui semblent réalistes, exactement, des instants de magie. Et c'est ça, c'est qu'il y a quelqu'un qui meurt au début du texte, qui va devenir quasiment un compagnon pour l'un de nos héros. Et puis tous ces gens qui vont mourir vont un petit peu hanter cette demeure, vont hanter les. Moi, j'adore les personnages féminins parce qu'en fait, on ne parle
1: toujours. Ursula, qui reste
0: Ursula,
1: toujours là,
0: qui
1: en fait.
0: Qui est extraordinaire, qui est là quasiment du début à la fin. Je crois qu'elle ne meurt qu'à la toute fin. Et je vais vous dire quelque chose. En fait, on se perd dans la généalogie et ça ne fait aucune importance, ça n'a aucune espèce d'importance parce que ce qui compte quand on lit ce très très grand roman, ça n'est pas de comprendre qui fait quoi, c'est de se laisser porter d'abord par la langue qui est extraordinaire, c'est très drôle, 100 ans de solitude. Oui, oui, oui. On ne s'en doute pas quand on rentre dedans parce qu'au départ, on a ces vagabonds qui sont là au début, qui présentent
1: Melquiades,
0: toutes sortes de choses.
1: Melquiades, le gitan, qui vient avec sa magie.
0: Exactement, dont on croit qu'il est mort, puis qui revient, qui vient avec tout un tas d'objets complètement farfelus, qui vont déterminer plein de choses pour les personnages centraux du texte. Et on ne comprend jamais, avant la fin, vraiment pourquoi ça s'appelle Cent ans de solitude et qu'est-ce qu'a foutu Melquiades avec son espèce de malédiction. On ne comprend qu'à la fin, dans la dernière page du roman, où il y a un personnage qui va aller lire des textes, je ne vous en dis pas plus, parce que je crois que j'ai jamais refermé un texte en tremblant à ce point. Mais vraiment en me disant oh! Et quand je l'ai lu, j'étais déjà avec mon compagnon actuel et je lui ai dit, mais toi non plus, tu n'as jamais lu 100 ans de solitude, c'est gravissime. On a vécu plus de 30 ans sans lire ce classique de la littérature sud-américaine. Moi, j'aimais beaucoup Salman Rushdie. J'avais lu beaucoup Salman Rushdie, j'avais lu beaucoup Dino Buzzati, j'avais lu Bulgakov, donc j'aimais beaucoup le réalisme magique. Et c'est fou, l'œuvre principale, l'œuvre centrale du réalisme magique, je m'étais pas frottée à ça.
1: Merci beaucoup.
0: Merci à vous, Nicolas, c'était un plaisir.
1: À bientôt.
0: Salut.
1: Retour en studio, je rappelle Les Solitudes de Petite Rivière, c'est chez La Thèse. Dans un instant, encore des livres, littérature jeunesse et bande dessinée au programme. A tout de suite sur Europe 1.
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1: Lu et approuvé, le kiosque des chroniqueurs de La Voix est libre. Ils sont là, ils sont beaux, avec la sémillante Héloïse Goy. Comment ça va ?
10: Bah ça va super même.
11: Et c'est vrai qu'elle est jolie, Héloïse Goy, je la connais depuis 3 ans et je viens de me rendre compte.
10: C'est gentil, je sais pas.
1: Et le magnifique Sébastien Bordenave, très beau aussi.
11: Pas moins, oui, très bien.
1: Comment allez-vous ?
11: Très bien.
1: Et on commence avec vous, Sébastien Bordenave et la bande dessinée.
12: Oui, avec plaisir. Vous aimez les polars ?
1: La bande dessinée,
12: ah,
1: oui.
12: Oui. Moi, j'ai du mal parce que j'y comprends rien. Il y a trop de personnages à chaque fois. Je suis perdu. J'ai pas la mémoire des noms. Je
10: vous jure que si.
12: J'oublie qui est qui. Donc c'est à reculons, mais avec une entière conscience professionnelle pour La Voix et Livre, que je me suis lancé dans la lecture de cette BD qui s'appelle The Puzzle Game chez le Lombard. Scénario de Eric Hanna, dessin de Denis. Sur la couverture, une belle blonde qui va sûrement s'en prendre une dans le buffet. Il y a ici un cabriolet qui est dessiné, une maison en bois inquiétante, un type en cagoulé qui tient un pistolet. Tout est là et effectivement les premières pages sont saisissantes. Le type en cagoulé de la couverture, il entre dans une chambre, il tue une femme, l'homme allongé qui était à côté de la femme, il se précipite sur le tiroir de la table basse, saisit un magnum et bute le tueur qui tombe par la fenêtre. Bon, ça je comprends tout, mais après ça se complique. C'est dessiné un peu comme les journaux de faits divers américains des années 50, et puis l'histoire est plutôt après dessinée comme un comics. Le dessinateur est né à Guérande en Loire-Atlantique et le scénariste il est de Caen. J'ai tout compris, j'ai été estomaqué, j'aime les rebondissements. Pareil pour ma femme à qui j'ai fait lire The Puzzle Game, mais elle a adoré, mais en fait elle n'a pas compris la même chose que moi, donc il faut que je la relise, cette BD.
10: Et puis il y a des gens tout nus dedans.
12: Oui aussi, mais pas beaucoup. Vous ouvrez
1: différentes
12: une BD,
1: interprétations possibles peut-être.
12: Bah peut-être, c'est ça. Ça s'appelle Puzzle Game chez Le Lombard.
1: C'est très très beau. Une deuxième ?
12: Allez, je voudrais vous parler de sorcières, une BD sur Thatcher. Parce que c'est le titre, je ne me permettrai pas. Ça s'appelle La sorcière qui a changé le monde. La sorcière qui a changé le monde. C'est édité chez Grand Angle, scénario de Jean-Yves Le Naour, dessin de Emilio van der Zuiden.
1: Grand historien, Jean-Yves Le Naour.
12: Ah, ben vous me l'apprenez. C'est sorti dans une collection très bien faite qui s'appelle Le Grand Cirque du Pouvoir. Ils avaient sorti sur Reagan Le Crétin qui a gagné la guerre froide. Bah, à chaque fois, ils ont un peu la dent dure quand même. Et là, c'est sur Thatcher et c'est sous-titré donc La sorcière qui a changé le monde. C'est cruel, c'est cynique et drôle, ceci expliquant cela. C'est sur les coulisses du pouvoir, c'est passionnant, c'est la vraie histoire. Elle nous a quitté, Madame Thatcher, à 87 ans en 2013. À la fin de la BD, il y a même un QR code pour écouter la musique des années Thatcher avec du London Calling, les Clash, les Sex Pistols, voilà. C'est une BD dynamique et intelligente avec de vraies anecdotes. Quand Giscard reçoit Thatcher à l'Élysée, le chien de Giscard mange le sac à main de l'anglaise. Donc du coup Giscard dit vous l'excuserez d'autant plus qu'il est anglais. Il m'a été offert il y a 3 ans par Elisabeth II. Et Thatcher a dit si le chien est anglais, son éducation est française. Il paraît que c'est vrai. La sorcière qui a changé le monde.
1: Merci Sébastien. Héloïse.
10: Je sais pas qui a le plus de poils autour de la table.
12: Nicolas.
10: Non, je pense que c'est Sébastien Bordenave. Bon, on n'est pas là pour vérifier et encore moins pour juger, messieurs. Mais je vous parle de poils aujourd'hui. Enfin non, d'un poil. Le Poil, c'est un album très drôle d'Émilie Chazeran, illustré par Sébastien Mourin. Alors, c'est l'histoire de Carole Mezzanine qui, comme tous les dimanches, part déjeuner au Piccolo Pizzolino avec Jean-Yves, son chien, et Patapouf, son mari, dans cet ordre-là. C'est son moment préféré de la semaine, hein, à Carole, parce que elle est guide au musée de l'escalator, donc sa vie, c'est pas la poilade tous les jours, c'est pas la fête du slip. Alors, comme tous les dimanches, elle commande son minestrone adoré, et là, c'est le drame.
1: Aïe, aïe, aïe.
10: Comme un cheveu dans la soupe, un poil s'est déposé dans son plat italien. C'est un peu la phobie de tout le monde, je crois, hein, de retrouver des poils au restaurant. Oui, vous avez quelque chose à dire à Sébastien?
12: Non, du coup, on se dit, ah bah, remboursez-moi, vous le mangez quand même, et puis après, vous dites, j'ai trouvé. Et non.
10: Ça va être plus compliqué.
1: C'est un peu plus rigolo que ça.
10: Le poil qu'elle retrouve, c'est un poil noir, court, ondulé et agressif. J'aime cette expression. C'est le début d'une enquête qui n'est pas là pour rigoler, parce que Carole doit retrouver le coupable pour le punir de gâcher son plus beau moment de l'existence, en même temps qu'est l'idée de prendre un minestrone. Enfin, l'italien, jamais de la vie, je prends un minestrone. Si, ok, on fait partie de deux catégories.
1: C'est avec des légumes et des petites pâtes.
12: Ah oui.
10: Bon, et si c'était un poil de moustache du serveur, un poil d'un cuisinier, un poil d'un chien noir et agressif, un poil de nez d'un vieux monsieur, non mais je vous dis j'ai lu, un poil de sourcil broussailleux d'un autre monsieur, bah, l'enquête de Carole piétine, parce que ces poils-ci sont raides, tire-bouchonnés, crépus, gris, blanc. Bref, aucun ne ressemble au poil de sa soupe. Le désespoir est total. Ce poil est la goutte d'eau qui fait déborder le minestrone. La résolution de l'enquête est très savoureuse et pour le moins surprenante. Je ne vous spoile pas, mais le suspense est immense. J'ai vraiment beaucoup ri. Les illustrations sont très réussies. J'ai adoré. C'est dès 4 ans. Le poil d'Émilie Chazeran et Sébastien Mourin, c'est publié à la Martinière Jeunesse. C'est un peu un polar aussi.
1: Pour Sébastien Bordenave. Ouais.
10: Voilà.
1: Tiens, bah d'ailleurs, est-ce que vous avez encore quelque chose pour nous, Sébastien?
12: Oui, j'ai une très belle BD, Pump, tome 2, c'est-à-dire qu'il y a eu un tome 1, dessin de Laurent Gnomi. Il fait les couleurs aussi, et c'est important parce qu'elles sont très belles, couleurs.
1: C'est très, très beau.
12: Scénariste Rodolphe, Pump, c'est un western. Alors, autant les polars, j'ai toujours un peu de mal, mais autant les westerns en BD, ça cartonne, on se souvient de Blueberry, c'était culte.
1: Là, c'est du classique.
12: C'est du classique. Le western, c'est beau en BD parce qu'il y a des chevaux, et c'est un art d'esthète, de savoir dessiner un cheval, c'est assez fou. Pump, c'est chez Hans Pack. Alors, c'est l'histoire de Eddie Pump. Alors, lui, il ne tire pas plus vite que son ombre, mais il magouille plus vite que son ombre. Il est beau. Il est le beau, la brute et le truand à la fois. C'est un usurpateur d'identité. Il a survécu à une attaque de diligence et il a pris les papiers d'une morte pour se faire passer pour son neveu.
10: Pas cool.
12: Mais quand la vraie cousine du neveu débarque, cata, enfin même pas parce qu'en fait elle est plus immorale que lui encore, ils vont devenir, comme on dit, partner in crimes. Et le petit sel supplémentaire de cette BD, c'est que Pump est inspiré par le parcours d'un certain Frédéric Trump, qui est juste le grand-père de Donald Trump, qui au 19e a fait fortune dans des hôtels et dans des saloons où il y avait des petites prestations supplémentaires un peu sulfureuses, si vous voyez je veux dire.
10: Non, je vois pas du tout.
12: Premier tome, ça s'appelait Un si gentil garçon, et deuxième tome, Une si belle histoire, Pump.
1: Parfait, merci beaucoup Sébastien. On refait un petit tour. Héloïse, c'était
10: quoi? Le poil d'Émilie Chazeran à la Martinière Jeunesse.
1: Et Sébastien, les premières BD?
12: Pump, la sorcière qui a changé le monde, et Pump.
1: Voilà, parfait.
12: Et puis The Puzzle Game, c'était un polar en BD.
1: Une citation peut-être pour terminer?
12: Mais oui, on croit choisir sa vie, mais on choisit surtout ses regrets. C'est dans Les Ignorants de Étienne Davodeau. Eh oui, la BD, ça rigole pas.
1: J'adore, un maître. Merci à tous les deux. C'était le dernier chapitre de La Voix est libre pour cette semaine. Merci aussi bien sûr à Agnès Vaudin et Boris Paczynski, l'homme aux doigts de fée. 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Nous, on se retrouve la semaine prochaine pour d'autres livres. Salut.
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13: Stéphanie Demurue. Bienvenue dans Europe 1 Soir Week-end. Ravi de vous retrouver. Nous sommes ensemble pour 2 heures d'information et de décryptage. Europe 1, il est 19h pile.
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13: Au sommaire ce soir, ça va de mieux en mieux sur le front de la canicule. Plus aucun département en vigilance rouge demain en France. Seulement 38 départements en orange. Mais hôpitaux et services de secours restent sous tension, faisant craindre une forte surmortalité. On compte à ce stade environ 1000 décès supplémentaires avec une hausse de 40% des décès à domicile. À 19h15, mon invité Estelle Forget, experte climat, logement et aménagement des territoires. Dans l'actualité également de ce dimanche, ce drame ce matin en Meurthe-et-Moselle. 11 personnes sont mortes dans le crash d'un avion civil lors d'un baptême de parachutisme près de Nancy. Les victimes sont 5 moniteurs, 5 élèves et le pilote. Il n'y a aucun survivant. C'est l'un des accidents d'aviation légère les plus meurtriers en France. Les détails dans le journal d'Europe 1 dans quelques instants. Et puis, 1800 juges lancent une rébellion contre Gérald Darmanin pour échapper à leurs sanctions. Le JDD a pu consulter la boucle WhatsApp de ces magistrats séditieux. Demain, journée justice pénale morte contre le projet de loi sur la justice criminelle au moment où le Sénat débute l'examen du texte. À 20h10, mon invité sur ce point, maître Nathalie Tomasini, avocate au barreau de Paris, spécialisée en violence intrafamiliale, auteur de Scandaleuse justice. Une avocate se lève chez Icône Édition. La tendance météo, ma chère Estelle Lafont.
14: On va encore trouver des orages demain, notamment sur l'Est et le relief. Je vous donnerai le détail à la fin du journal.
13: A tout à l'heure, Estelle.
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13: Les températures commencent enfin à baisser après cet épisode caniculaire d'une dizaine de jours. Des chaleurs intenses qui ont durement éprouvé les organismes. On le constate évidemment avec les hôpitaux saturés et le premier bilan humain partiel de cette canicule. Bonsoir Wilfried de Villers.
15: Bonsoir, bonsoir à tous.
13: Santé publique France qui fait état d'environ 1000 décès de plus que la normale recensée en France depuis mercredi.
15: Oui, 1000 morts de plus, mais attention, toutes causes confondues, ce qui veut dire que ces décès ne sont pas officiellement attribuables à la chaleur. Mais ce pic de mortalité correspond aux jours les plus intenses de la canicule. Cette augmentation est plus marquée dans les régions qui étaient en vigilance rouge, l'Île-de-France, la Normandie ou encore le Centre-Val de Loire. Et si toutes les classes d'âge sont concernées, ce sont les personnes de plus de 65 ans qui sont le plus touchées. C'est dans ce contexte que Santé publique France alerte également sur la hausse étourdissante des décès à domicile, plus 40% au mois de juin. Et le bilan humain de la canicule pourrait être bien plus lourd. D'abord parce que ces chiffres sont encore très partiel basé sur les certificats de décès électroniques qui ne représentent que 60% seulement de la mortalité nationale. Et puis les effets de la chaleur mettent parfois plusieurs jours à se faire ressentir. Ils peuvent soudainement aggraver par exemple une maladie chronique. L'heure n'est pas encore à un bilan précis, cela va prendre du temps. Dans tous les esprits, la canicule de 2003 et ses 15 000 morts.
13: Wilfried de Villers pour Europe 1. Et avec ce premier bilan humain et près d'un millier de décès supplémentaires, vous l'avez dit, observé depuis mercredi, la pression politique monte d'un cran. L'opposition accuse le gouvernement d'avoir mal anticipé la crise. L'exécutif se défend. Arthur Delaborde, le bilan sanitaire est encore provisoire, mais la gestion de cette canicule est déjà au cœur du débat politique.
16: À peine les premiers chiffres connus, les accusations fusent. À gauche, les écologistes réclament que toute la lumière soit faite sur les responsabilités. Le Rassemblement national accuse, lui, les gouvernements successifs de ne pas avoir préparé la France aux canicules, notamment en refusant de climatiser les bâtiments publics. Au fond, le débat dépasse déjà les seules responsabilités. Chacun avance sa réponse aux prochaines canicules. Le RN défend un plan de climatisation. Édouard Philippe veut accélérer l'adaptation des territoires en doublant le fonds vert. Les écologistes misent sur la rénovation thermique des bâtiments. L'exécutif, de son côté, assure avoir tout fait pour éviter une catastrophe sanitaire comme celle de 2003. Laurent Nunez balaie l'idée d'un fiasco. Sébastien Lecornu dénonce les inspecteurs de travaux finis. Emmanuel Macron rappelle qu'aucun pays européen n'avait connu un épisode d'une telle intensité et met en avant les mesures engagées depuis plusieurs années. Le bilan humain est encore provisoire. Le débat sur les responsabilités, lui, ne fait que commencer.
13: Arthur Delaborde du service politique d'Europe 1. Et après les violents orages de la nuit, 36 000 foyers français restés privés d'électricité cet après-midi. C'est ce qu'indiquait le gestionnaire du réseau de distribution d'électricité Enedis. C'est le cas notamment dans les départements du Nord, département le plus touché. 17 000 clients concernés. Illustration dans la commune d'Arny, en Auvesnois, à côté de Maubeuge, où le courant n'était pas revenu en fin d'après-midi. Écoutez le maire de la commune, Valérie Delrue, au micro d'Europe 1.
17: Depuis 1h du matin, la commune s'est retrouvée sans électricité. Ça concerne à peu près 200 foyers. Là, il est 16h30. Enedis s'est parisé. Elle a une petite heure pour déjà trouver, localiser la panne. Grâce à ma ronde de ce matin avec mon employé municipal, on s'est aperçu qu'il y avait des câbles coupés par terre. C'est un arbre, effectivement, sur les lignes. On a vraiment passé beaucoup de temps ce matin à aller voir chaque personne, surtout les personnes isolées, les informer de la situation. Mais on a quand même des administrés très compréhensifs. Après, là, l'urgence, c'est les congélateurs. C'est vrai que depuis 1h du matin, oui, ça serait bien qu'on voit le bout.
13: Europe 1, il est 19h05. Il s'agit de l'accident d'avion le plus meurtrier en France pour l'aviation, hors transport militaire et commercial, assure le bureau enquête de l'aviation civile, le BEA. Un avion utilisé pour un baptême de parachutisme s'est écrasé aujourd'hui à Tomblaine, près de Nancy. À son bord, 11 personnes. Elles ont toutes perdu la vie. Aucune victime collatérale au sol n'est à déplorer. Bonsoir Mathis Lang.
18: Bonsoir Stéphanie, bonsoir à tous.
13: Que sait-on de ce terrible crash?
18: Eh bien, l'accident a eu lieu un peu avant 11h30. D'après le préfet de Meurthe-et-Moselle, c'est une avarie qui a provoqué le crash. L'avion serait tombé à la verticale. Il y a quelques minutes, le ministre de l'Intérieur, Laurent Nunez, qui était sur place, a donné plus de détails sur le déroulé des faits.
19: On a un appareil qui s'apprêtait donc à prendre son envol, qui a commencé à prendre son envol et qui s'est ensuite écrasé à environ 300 mètres de la piste, hein, alors qu'il s'apprêtait à prendre son envol pour lâcher des parachutistes.
18: Hein. Le ministre qui précise que les secours sont arrivés peu de temps après l'accident.
19: Notamment les sapeurs-pompiers que je salue sont intervenus très très rapidement. Malheureusement, dès leur arrivée, que ce soit les sapeurs-pompiers, les policiers, les constatations ont été que les personnes étaient décédées.
18: Voilà. Je rappelle donc qu'il y a 11 victimes, le pilote, les 5 moniteurs ainsi que les 5 élèves venus faire leur baptême de parachutisme. Il s'agit d'un groupe d'infirmiers libéraux. Une cellule psychologique a été mise en place également, notamment pour accompagner des proches des victimes qui ont assisté à la scène depuis le sol. Ce soir encore, des constatations sont en cours autour de l'aéronef. Le parquet de Paris s'est saisi de l'affaire. Les investigations sont confiées à la gendarmerie des transports aériens.
13: Merci Mathis Lang pour Europe 1. En bref, au chapitre international, l'Iran a prévenu aujourd'hui que toute tentative d'opter pour une autre route que celle longeant ses côtes dans le détroit d'Ormuz risquait d'accroître les tensions dans la région après une reprise des hostilités ces derniers jours avec les États-Unis. Téhéran et Washington s'accusent mutuellement de violation du cessez-le-feu convenu dans leur protocole d'accord signé le 17 juin en lien donc avec le contrôle de la stratégique voie maritime d'une trentaine de kilomètres de large qui sépare donc l'Iran et Oman. On en vient à présent au sport et plus précisément à la Formule 1 avec le Grand Prix d'Autriche sous une chaleur étouffante. Christopher Philog, bonsoir.
20: Bonsoir Stéphanie, bonsoir à tous.
13: C'est donc Georges Roussel qui remporte cette course, 7e victoire en carrière pour le Britannique.
20: Oui, Stéphanie, parti en pole position, il signe une victoire pleine de maîtrise, menacée pourtant jusqu'au bout par Max Verstappen qui lui termine 2e. Sans victoire depuis bientôt 4 mois, George Russell retrouve le goût du succès en s'imposant avec la manière. Un soulagement pour le pilote Mercedes au micro de Canal+.
21: Ça a été compliqué pour différentes raisons. Je suis passé par des moments de malchance et aujourd'hui, c'est pas une piste sur laquelle j'ai beaucoup aimé piloter par le passé. J'ai souvent souffert ici et enfin gagner de nouveau. Ouais, ça fait du bien.
20: Le podium est complété par le leader du championnat du monde, l'Italien Kimi Antonelli. Un week-end clairement à oublier. En revanche, pour la Scuderia Ferrari, après son succès à Barcelone, Lewis Hamilton, 3e au départ, n'a pas récidivé. Il termine 5e. Charles Leclerc, 2e sur la grille, a lui dégringolé jusqu'à la 8e place. Du côté des pilotes français, seul Isaac Hadjar a pu terminer dans les 10 premiers avec une 6e place.
13: Merci Christopher Philog pour Europe 1 et le prochain épisode de la F1 dès le week-end prochain en Angleterre pour le Grand Prix de Silverstone. Et tout de suite, ça, c'est la météo avec vous, ma chère Estelle Lafond. Et demain, Estelle, c'est terminé. Plus de vigilance rouge. Cependant, attention, il ne faut pas trop se réjouir, il fait toujours chaud.
14: Oui, Stéphanie, c'est d'ailleurs aussi pour ça que des orages vont continuer d'éclater, notamment sur le Grand Est demain matin. Mention rapide quand même sur ce soir. Vigilance orange jusqu'à l'Allier depuis les Pyrénées. Une vigilance mobile qui a commencé à 15h côté Pyrénées et Gers avant de s'élargir davantage de département en département en remontant sur un axe nord-est. Pour demain, des Hauts-de-France à la côte atlantique, c'est le retour d'un temps calme et sec, un peu plus couvert sur le nord de la Bretagne et le Cotentin. Le ciel, lui, est plus variable et sujet aux averses localement de la Champagne au centre-ouest, sur une partie de l'Auvergne et le long des Pyrénées. Le quart sud-est, lui, reste encore bien au chaud, toujours en vigilance orange canicule. Mistral et Tramontane commencent de nouveau à s'installer avec des rafales entre 60 et 70 km/h, ce qui laisse une sensation très chaude, notamment le matin. Attention aux feux de forêt sur les massifs du Vaucluse ou encore du Var. N'hésitez pas à consulter la météo des forêts sur le site Météo France pour le détail par département. Dans l'après-midi, ça bouge encore du côté des orages, tonnerre et averses sur les Pyrénées, les Alpes, la montagne Corse et le massif central. Côté température, on a des minimales demain qui vont de 20 à 26 degrés du Grand Est à la Méditerranée. Côté ouest de la carte, c'est déjà beaucoup plus respirable avec 13 à 20 degrés du nord au sud.
0: Merci ma chère Estelle Lafond. Restez avec nous dans quelques instants. J'accueillerai mes débatteurs de la première heure, Véronique Jacquier et Michel Fayade. Mon invité Estelle Forger, experte en climat, logement et aménagement des territoires. On va bien avoir besoin de ces lumières après cette vague de chaleur qui pourrait évidemment se reproduire dans le futur, on en parle avec elle. C'est dans quelques instants sur Europe 1.
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0: Europe 1 Soir Week-end, première partie. J'accueille mes débatteurs de la première heure. Bonsoir Michel Fayade, analyste Stéphanie. Politique et géopolitique. Ravie de vous retrouver ce soir. Véronique Jacquier, journaliste politique à CNews. Bonsoir Véronique.
14: Bonsoir Stéphanie, bonsoir à tous.
0: Alors vous l'avez bien noté, malgré votre petite robe légère d'été, ma chère Véronique, ça va de mieux en mieux quand même sur le front de la canicule. En tout cas à Paris, on respire un petit peu mieux. En tout cas, plus aucun département en vigilance rouge dès demain lundi en France. Seulement 38 départements en orange. Mais les hôpitaux et services de secours restent sous tension, faisant craindre une forte surmortalité. On compte à ce stade environ 1000 décès supplémentaires avec une hausse de 40% des décès à domicile. Alors évidemment, la question que tout le monde se pose, doit-on s'habituer à ces vagues de chaleur à l'avenir. Bonsoir Estelle Forger.
14: Bonsoir.
0: Vous êtes experte climat, logement et aménagement des territoires. Alors tout d'abord, alors il y a une petite interférence. Je ne sais pas si on peut enlever les portables. Véronique, je crois que c'est vous. Je suis obligée de vous le dire parce que ça fait des interférences et notamment dans mon casque. Estelle Forger, donc je le disais, vague de chaleur. Déjà, votre regard sur ces température extrême, c'est quand même 10 jours qu'on vient de vivre. La dernière aussi puissante, c'était il y a longtemps quand même, c'était en 2003.
14: Enfin, il y a eu un épisode en mai quand
0: oui,
14: même.
0: Oui, absolument. Un peu moins long quand même, un peu moins éprouvant.
14: Un peu moins éprouvant, mais enfin, il était là. Les scénarios les plus pessimistes du GIEC, c'est d'avoir une température qui est en hausse de 4 degrés d'ici à 2100. Alors, ça ne parle pas beaucoup, 4 degrés, mais ça veut dire, ça se traduit comment ? Ça se traduit par le fait qu'on risque d'avoir des épisodes de chaleur qui vont s'accélérer, qui vont être de plus en plus fréquents et de plus en plus intenses. Donc, il va falloir qu'on s'adapte. Et je lisais un papier récemment sur le Royaume-Uni. Il se prépare à une adaptation autour des 4 degrés et pas des 1,5 degré comme c'était prévu dans le cadre de la COP21 qui a eu lieu à Paris en 2015.
0: On a quand même l'impression, je ne sais pas si vous partagez cet avis, que c'est un petit peu soudain, parce que certes, vous l'avez souligné, il y a eu un épisode en mai, mais beaucoup plus court, et c'est vrai que la dernière fois qu'on a souffert autant de la chaleur, c'était quand même il y a 23 ans. Donc, pourquoi maintenant, finalement? Est-ce que ça, vous le savez?
14: Alors, je n'ai pas la réponse précise, mais c'est sûr qu'il y a une influence de l'activité humaine sur le climat d'une manière générale. Il y a un phénomène qui est lié à la mer. La planète est constituée de 70% d'eau. Dans cette eau, il y a du plancton. Et en fait, ce qui régule le climat, c'est à la fois les arbres qui captent le CO2, mais aussi la mer qui absorbe avec le plancton les émissions de gaz à effet de serre. Comme les océans se réchauffent, le plancton a tendance à disparaître. Ça participe à l'accélération du phénomène des réchauffements climatiques et donc du dérèglement climatique. Alors pourquoi maintenant? En même temps, les scientifiques l'avaient prévu depuis 30 ans quand ils annoncent des scénarios à 2030. Après tout, on est en 2026. Ouais. Voilà, il y a 4 ans, c'est pas... Et puis 2050, c'est demain. Et puis 2100, c'est...
0: Et oui, évidemment. Voilà.
14: Donc quand on prévoit des infrastructures ou de l'habitat, c'est du long terme, en fait.
0: Alors, c'est évidemment la question et l'objet de votre présence ce soir. Bon, ça ne touche pas que la France, cette canicule. Toute l'Europe souffre actuellement. Pour vous, à vos yeux, Estelle Forget, est-ce que les pouvoirs publics ont pris la mesure? Bon, il y a la réponse dans la question, mais est-ce que quand même on a fait quelques progrès depuis 2003 ou pour vous, c'est zéro pointé?
14: Non, pour être très honnête, alors, il y a une première chose, c'est est-ce qu'ils ont pris la mesure? La réponse, c'est oui. Est-ce qu'ils ont mis est-ce qu'ils ont conduit des actions suffisantes? La réponse est non. Pourquoi? Je pense qu'ils sont confrontés à un calendrier électoral de 6 à 5 ans, tandis qu'on doit prendre des décisions qui nous engagent sur le long terme. Donc il y a en fait, c'est pas synchrone, non, clairement. Donc le fait de... Il y a deux choses.
0: Ça devrait être une union sacrée,
1: Oui, c'est ça. C'est-à-dire que le bon sens en matière d'urbanisme pour s'adapter et en matière d'architecture aussi pour s'adapter aux canicules à venir, c'est pas une question de droite ou de gauche. Ça devrait être même une question de bien commun.
0: Union sacrée.
14: Mais il y a plusieurs manières de voir cette question du climat. Et d'ailleurs, on le voit dans le débat politique. Ce qui m'a frappé, moi, depuis que je travaille sur ces sujets-là, c'est que, en fait, plus le politique adressait les sujets, plus l'idéologie prenait le pas sur les solutions, et plus on s'éloignait du quotidien des Français. En l'occurrence, parce qu'on parle de la France là, je ne m'aventure pas sur d'autres pays, bien que d'autres pays ont su anticiper et anticipent.
0: Vous qui travaillez sur ces questions du climat, et on y viendra sur le logement, l'aménagement des territoires, mais tout d'abord, aujourd'hui, il y a eu ces chiffres sur la surmortalité. Bon, on est déjà à plus de 2000 décès par rapport à la même époque, le mois dernier plutôt. Est-ce qu'on peut vraiment l'empêcher, cette mortalité? Vous, quand vous travaillez sur ces sujets, comment on peut faire?
14: Alors, le gouvernement a quand même répondu aujourd'hui, puisqu'il a dit, 2003, on a eu un taux de mortalité très fort dans les EHPAD. Là, finalement, on ne s'en sort pas si mal, c'est beaucoup moins. Donc, c'est vrai que si on prend l'exemple des EHPAD comme une bonne pratique, entre guillemets, il y a eu, pas tous, mais un certain nombre d'établissements qui ont pensé au confort d'été. Et donc, manifestement, on voit que les résultats sont là. La question, c'est de se poser pourquoi, alors qu'en fait, il y a eu 15 000 morts, a priori, en 2003, on n'a pas anticipé sur un champ plus grand. Ce qui me rend plutôt positive dans cette affaire, même si je considère que ça reste un fiasco, c'est que peut-être que là, on va avoir une prise de conscience entre la gestion du temps court, c'est-à-dire l'élection politique, et puis la stratégie, en fait, qui nous embarque tous, c'est-à-dire la stratégie de la France, et là, on est sur du temps long.
0: Eh oui, mais oui, c'est évident. La question qu'on a envie de vous poser à vous, experte Estelle Forget, que faut-il faire, par quel bout il faut prendre, selon vous, ce problème? Parce que chacun y va de sa solution. On l'a vu avec le sujet tout à l'heure d'Arthur Delaborde qui a dressé un peu les solutions de chaque parti. Au RN, on défend la climatisation, entre autres, hein, pas que. Adaptation des territoires pour Édouard Philippe, rénovation du bâtiment pour les écolos. Bon, qu'est-ce qu'on fait?
3: Alors, moi, je crois que cette période nous engage à penser à un projet politique global de qu'est-ce qu'on veut de la France, parce qu'en fait, le climat, c'est un peu un fil qu'on tire, mais qui adresse toutes les problématiques. Je crois que la première chose à faire, c'est de sortir du déni et d'accepter en fait la réalité telle qu'elle est, et justement de faire cette union sacrée autour d'un projet qui nous embarque tous. Ça, c'est la première chose. Ce qu'il faut reconnaître aussi, c'est la situation de la France. On est un pays qui est fortement endetté, qui n'a pas de capacité d'investissement, qui n'est pas productif. On rembourse les intérêts de la dette.
0: Hein. Et on en revient toujours à la même chose. Hein.
3: On n'est pas productif, on manque de capacité d'investissement et en plus on n'est pas attractif. C'est-à-dire que les investisseurs n'ont pas forcément envie de venir vraiment investir en France aujourd'hui pour créer de l'emploi. Donc moi, il me semble que face à une situation comme ça, ce qu'il faut, la première chose, c'est redevenir attractif. Et pour redevenir attractif, ça passera par l'aménagement des territoires. Et l'aménagement des territoires, ça engage le fait d'avoir un plan pour adapter nos logements au réchauffement climatique, puisqu'on voit bien que quand il fait trop chaud, les gens ne peuvent pas travailler. Ça, il y a une conséquence économique énorme.
0: J'ai lu moins de 50% de productivité au-dessus de 34 degrés.
3: Ben voilà, donc déjà, on n'est pas productif, mais alors là, vous imaginez un peu la situation. Donc ça, c'est une première chose. Et la deuxième chose, c'est de moderniser nos infrastructures, écoles, hôpitaux, mais aussi les routes.
0: Vous imaginez, l'argent, en effet.
3: Mais ça se programme, en fait, bien sûr. Mais aujourd'hui, il y a plein d'argent qu'on met au mauvais endroit parce que, en fait, je crois que l'État doit réaffirmer, s'occuper du régalien, ça c'est une certitude, mais se réaffirmer comme chef d'orchestre, c'est-à-dire définir une vision et faire l'arbitre. Mais à un moment donné, qui trop embrasse mal étreint. Donc, je crois qu'il faut que le rôle et les responsabilités des acteurs soient définis, qu'on supprime des maillons en fait de la chaîne, qu'on a créé des doublons dans tous les sens, et c'est une perte financière. C'est-à-dire que il faut effectivement
0: la bureaucratie, les normes là aussi.
3: Mais exactement. Les normes, aussi, elles interviennent quand il y a plus de quand plus rien n'est rationnel. En fait, on y met de la norme. Donc ça coûte de l'argent. Donc, il y a une réforme structurelle et réglementaire de l'État à opérer pour faire des économies et que, effectivement, les personnes qui travaillent dans le service public travaillent mieux. Et puis, il faut que les personnes qui travaillent dans les services privés travaillent plus. Donc, vous voyez, il y a vraiment ces deux articulations. Enfin, ce que j'essaye de dire, c'est que, par le biais du climat, on travaille un projet de société. Donc, ce n'est pas vrai de dire moi, ce sera la clim, moi, ce sera les territoires, moi,
0: souligner.
3: Ce sera je ne sais plus quel... Parce que tant qu'on fera de ce sujet-là une politique sectorielle cloisonnée, on n'avancera nulle part et on commentera toujours notre impuissance.
0: Michel Fayad, après, je vous donne la parole.
5: En fait, on sait que la dette aujourd'hui, l'intérêt de la dette, ça représente à peu près 60-70 milliards par an. Et ça représentera 100 milliards bientôt. La géothermie, elle pourrait être utilisée. Au lieu de ça, on est en train d'investir dans le solaire et dans l'éolien qui sont que intermittents. Les Africains n'ont pas d'argent, n'ont pas de technologie, n'ont pas d'autre chose. Mais par contre, ils arrivent à planter des arbres et à faire des immeubles avec de la terre cuite et qui leur permet justement de faire face à des canicules. Et nous, on réfléchit, on dit on n'a pas d'argent, on n'a pas d'idées et puis on mise sur les mauvais chevaux. Donc, je pense qu'il y a quand même des choses à faire et qui ne coûtent pas tellement cher.
3: Mais bien sûr, il y a absolument, vous avez raison, il y a du bon sens en fait. En fait, il faut réarmer le bon sens, je crois. Et aujourd'hui, il y a des entreprises qui sont prêtes à faire plein de choses. Il y a des organisations qui sont prêtes à faire plein de choses. Mais il y a aussi des porteurs de projets ou des acteurs qui ont des décideurs plutôt qui bloquent. Bloquent parce que, en fait, ce qu'il faut qu'on change, c'est pas simplement avoir des idées ou des outils. En fait, en réalité, l'argent, on l'a, les idées, on les a la plupart, les outils, on les a. La difficulté, c'est de les faire converger ensemble et de réformer les acteurs.
0: Et
3: de réformer les acteurs. Parce que aujourd'hui, vous, dans tous les projets politiques, il y en a très peu qui touchent à la gouvernance et aux acteurs.
0: Véronique Jacquier.
1: Oui, justement, à ce propos, vous avez parlé d'aménagement du territoire. Il me semble effectivement qu'il y a trop de choses qui viennent de Paris dans ce domaine-là et qu'il faut peut-être plus laisser de marge aux régions, aux maires surtout, qui étouffent sous la bureaucratie. On ne peut pas installer des clims dans une école comme ça. Il faut remplir 10 000, et signer 10 000 pages. C'est un problème en soi. La deuxième chose, c'est que vous parlez de mesures et d'idées, mais pour vous, politiquement, parce que politiquement, il faut quand même toujours un totem. Qu'est-ce qui serait important de mettre sur la table pour dire, voilà, moi, président de la République, pour montrer que les choses changent, voilà ce que je fais en matière de lutte contre le réchauffement climatique. Et pas une mesure qui soit une mesurette. Vous voyez ce que je veux dire? Vraiment quelque chose qui aurait du sens et qui toucherait tout le monde. Ça peut être la végétalisation des centres-villes, ça peut être la végétalisation d'une partie du territoire français, ça peut être un coup de pouce pour l'isolation de tous les logements. Qu'est-ce qui, pour vous, est prioritaire?
0: Estelle Forget.
1: Parce qu'on a parlé de hiérarchie des priorités. Donc il faut bien commencer par quelque chose.
3: Supprimer le ministère de l'Environnement et de l'Écologie?
0: Ça, c'est une bonne mesure.
3: Non, je plaisante.
0: Non, mais alors, vous plaisantez, mais sérieusement, quand on entend la déclaration de Monique Barbu, qu'on ne connaissait pas depuis là, hein, mais qui est horrifiée par la climatisation, on se pince quand même.
3: Non, mais je le pense parce qu'il faudrait intégrer ça dans les politiques classiques. C'est-à-dire que si vous avez une vision, par exemple, et je vais répondre à votre question plus précisément, mais en réalité, je le crois vraiment. C'est-à-dire que on parle des questions de santé, on dit que c'est une question de santé publique. Eh bien, en fait, l'hôpital, la ministre de la Santé, elle doit être à même de dire, ben voilà, moi, quand on construit un hôpital, mes critères de construction minimale, c'est le confort d'hiver, c'est ça, c'est-à-dire qu'il y a du chauffage, le confort d'été, c'est ça, il y a de la clim. Et ensuite, on rajoute des façades bioclimatiques et on végétalise, parce qu'effectivement, vous avez raison, ça absorbe. Mais donc, ça veut dire que l'État, la première réforme qu'il doit faire, et donc réintégrer toutes les questions liées à l'écologie et l'environnement, au plus près des personnes qui portent ces politiques.
1: Mais on pensait que ça existait déjà, ça. On voit que le CHU de Nantes est conçu sans climatisation.
3: Non, et du coup, pour répondre à votre question, moi, je pense que la seconde chose à faire, c'est d'avoir une Datar 2.0, comme il y avait, alors c'est une délégation interministérielle à l'aménagement des territoires, qui fixe en fait le cadre à partir de la vision du politique. C'est-à-dire que si la vision
0: Encore faudrait-il en effet avoir une vision.
3: Alors, la vision politique, si elle est, moi je veux faire de la France en 2035, aujourd'hui on est complètement déclassé, mais revenir en cinquième puissance économique mondiale, par exemple, donc ça peut être sa vision, eh bien en fait, comment on va la décliner? Et on intègre la question de la durabilité, évidemment, là-dedans, mais ça c'est serait au niveau de la Datar avec un plan. Ce qui ne veut pas dire, et je viens juste, si je peux me permettre de rapidement finir, sur la question des maires et des régions. Aujourd'hui, on a trop d'échelons. Il y a les communes, il y a les communautés de communes, les départements, les régions. Donc je pense que choisir, c'est renoncer, mais il va falloir faire un choix de qui met en place de manière opérative les politiques décidées dans le cadre du projet politique. Si c'est au niveau de la région, parce que ça gère les infrastructures, l'économie, les transports, et que le logement doit être attaché, il faut que ce soit au niveau des régions. Mais là, il va falloir faire un tri dans les échelons. Au niveau des maires, on a 36 000 communes. Il y a des communes qui ont les moyens de se payer l'ingénierie, il y en a qui n'ont pas les moyens. Il y a des maires qui sont visionnaires, d'autres qui ne le sont pas. Donc je pense que le rôle du maire aujourd'hui, ça doit être de favoriser le bien vivre ensemble, plus que par exemple piloter des sujets qui peuvent être très automatisés, que peuvent être par exemple les permis de construire et qui peuvent bloquer certains projets de développement et de rénovation.
0: Et oui, le millefeuille administratif, toujours, on y revient, et puis cette organisation très bureaucratisée en France. Merci beaucoup Estelle Forget, c'était passionnant. Il devrait vous embaucher au gouvernement, experte climat, logement. Vous y êtes déjà, non?
3: Non, pas du tout, mais j'ai écrit un livre pour 2027 programmatique sur ces questions-là.
0: J'espère qu'ils vont le lire, parce qu'ils n'en parlent pas beaucoup pour l'instant dans leur programme et aménagement du territoire. Merci à vous, Estelle Forget. Justement,
3: merci
0: ce millefeuille, cette complication typiquement française, on la retrouve aussi dans les problèmes et les défaillances de la justice. On en parle avec vous, Véronique Jacquier et Michel Fayad, juste après la pub. À tout de suite.
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0: 19h30 sur Europe 1, le journal permanent avec vous, Maëlle Laurent. Bonsoir, Maëlle. Bon.

0: grande partie du pays, avec des coupures d'électricité et plusieurs événements annulés. Le ministre des Affaires étrangères, Jean-Noël Barrot, appelle le successeur d'Emmanuel Macron à rendre le pouvoir aux Français. Lors d'un rassemblement du Modem à Versailles, le vice-président du parti a plaidé pour davantage de référendums et de décentralisation. En Nouvelle-Calédonie, les partis non indépendantistes arrivent en tête des élections provinciales, selon des résultats provisoires mais sans obtenir la majorité au Congrès. Avec 24 sièges sur 54, la liste loyaliste reste en deçà de la majorité absolue, tandis que les indépendantistes sont eux divisés. Le parti éveil océanien pourrait jouer un rôle d'arbitre dans les futures négociations. Au Moyen-Orient, les échanges de frappes se poursuivent depuis 3 jours entre Washington et Téhéran. L'Iran avertit que toute ingérence dans la gestion du détroit d'Hormuz risque d'aggraver la crise. Un porte-conteneur français du groupe CMA-CGM a réussi à sortir du détroit, a annoncé aujourd'hui l'armateur. Et enfin, en Formule 1, George Russell a remporté ce dimanche le Grand Prix d'Autriche au volant de sa Mercedes devant Max Verstappen et son coéquipier Kimi Antonelli. Il décroche sa 2e victoire de la saison et se rapproche au championnat du monde du leader Antonelli après une course qu'il a largement maîtrisée.
1: Merci Mel, Laurent, à tout à l'heure, 19h45 sur Europe 1.
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1: En compagnie toujours de Véronique Jacquier et Michel Fayad. On parle de justice. 1800 juges qui lancent une rébellion contre Gérald Darmanin pour échapper aux sanctions au lendemain, vous savez, de cette suspension d'une substitut du parquet d'Auch et la publication d'un pré-rapport sur les défaillances dans l'affaire Liana qui mettent pourtant clairement en lumière des erreurs, des défaillances de la part des magistrats. Le JDD a pu consulter la boucle WhatsApp de ces magistrats séditieux. Alors c'est, je sais pas si vous, j'imagine que vous avez prêté attention à ces messages. C'est un florilège de messages qui ciblent le ministre. Alors notre ministre est actuellement sur CNews avec, vous savez, les petits émojis en forme de vomi. C'est toujours tellement élégant. Alors ils sont quand même 1800 dans ce groupe à se lâcher sur le ministre de la Justice. Bon, je pense qu'ils ont un petit sentiment d'impunité quand même à ce niveau-là. Ils se doutent que ça va a priori passer les filtres, n'est-ce pas, Michel Fayad?
4: Bah oui, je pense qu'effectivement, et les juges sont considérés comme les premiers responsables. Je pense que la réforme Taubira, elle pèse beaucoup sur la situation aujourd'hui. Et malheureusement, personne n'est revenu dessus.
1: Véronique Jacquier.
5: Oui, je pense qu'il faut remettre les choses dans leur contexte, même si effectivement ce groupe WhatsApp de 1800 magistrats qui se transforme comme
1: une caisse de résonance. C'est 20% de la corporation. 20%.
5: Voilà. C'est 1800 magistrats sur 9000. Ouais, voilà. C'est 1800 magistrats jusque boutistes sur 9000. Donc ce n'est pas non plus tout le
1: absolument,
5: corps de la magistrature, il faut
1: précise.
5: Quand même le souligner. Mais il n'en reste que ce que révèle cette boucle WhatsApp est extrêmement grave, me semble-t-il. Moi, j'y vois même un comportement extrêmement puéril. Quand vous voyez la façon dont il parle du ministre du garde des Sceaux, du ministre de la Justice Gérald Darmanin, on a l'impression que c'est un peu nous sommes forcément contre le ministre. Et je trouve que cette dramatique, cette tragédie de la mort de la petite Liana soulève justement un sujet philosophique qui touche à la magistrature, c'est-à-dire mais qu'est-ce que c'est que cette indépendance finalement dont ils sont si fiers? Qu'est-ce que c'est que cette indépendance dont ils sont en permanence en train de s'arroger? Est-ce que c'est faire n'importe quoi ou ne vouloir jamais rendre de compte? Philosophiquement, je pense qu'il est vraiment urgent de repenser cette question de l'indépendance des magistrats.
1: Ce qui frappe dans cette boucle, c'est qu'il n'y a pas vraiment de remise en cause. Il devrait
5: c'est qu'il n'y a aucune remise en cause.
1: Enfin, vous voyez,
5: j'y vois même
1: d'indécence.
5: Ouais, c'est une indécence par rapport à toutes les familles de victimes. Souvenez-vous, moi, ce qui m'a bouleversée, c'est la maman du jeune Elias qui a
1: Stéphanie
5: été massacrée à coups de machette et qui a demandé à rencontrer les magistrats qui avaient remis en liberté et en plus qui avaient mis des mesures

0: qui n'avait été même pas suivi. Il n'y avait même pas de suivi judiciaire, d'ailleurs. Et la maman a demandé à voir les trois magistrats, et les trois magistrats lui ont offert une fin de non-recevoir. Je trouve ça absolument dramatique. C'est comme si on tuait son fils deux fois. C'est d'une morgue et d'une inconséquence morale. Moi, je dis, il y a vraiment urgence à réformer la justice qui est en faillite.
1: En tout cas, justement, ils réagissent à cette sanction à l'endroit de la procureure d'Auch cette affaire terrible, Liana. On rappelle quand même, les magistrats du siège sont sanctionnés par le Conseil supérieur de la magistrature, c'est ça qui interroge, et le garde des Sceaux garde quand même la main sur ceux du parquet. Alors, le JDD, qui était bien inspiré ce dimanche, révèle aussi une histoire, je pense que vous l'avez lue, qui montre à quel point il y a un corporatisme et aussi deux poids, deux mesures chez certains magistrats et notamment ce Conseil supérieur de la magistrature. Vous avez lu l'histoire sur le procureur de Bobigny. Alors, c'est quand même, je vais essayer de la résumer parce que l'article est un peu long, mais il consommait des drogues pour des soirées chemsex. Il s'approvisionnait auprès des trafiquants condamnés. Il avait des défaillances parce qu'il avait des addictions, il l'a admis. Il a été auditionné par les enquêteurs, il a omis de prévenir sa hiérarchie. Alors cet homme, quand même nommé à la tête, tenez-vous bien, de la lutte contre la délinquance organisée. Le Conseil supérieur de la magistrature a jugé que sa révocation était, tenez-vous bien, disproportionnée. Voilà, vous ne voulez pas le révoquer. Alors les bras en tombent, en fait.
0: Mais vous imaginez, parce qu'en plus, le magistrat en question, il prenait de la drogue, mais il a été prouvé que cela avait des conséquences sur l'exercice de son métier.
1: Il arrivait en retard,
0: fait
1: des erreurs.
0: Il arrivait en retard, il n'était pas en mesure de prendre des réquisitions.
1: Oui, c'est ça.
0: Mais vous imaginez si on décidait du même type de fonction pour un chirurgien qui aurait raté son opération.
1: Oui, ou un pilote.
0: On va dire, ah oui, c'est la vie d'un homme. Mais là aussi, justement, je crois qu'en fait, le problème de nos magistrats, enfin pas de tous, évidemment, on leur redit, il ne faut pas tous les mettre dans le même sac, mais ceux en tout cas qui crient leur colère sur la boucle WhatsApp et que je trouve très infantile, et on a le sentiment qu'ils ne traitent plus les victimes comme elles doivent l'être. Chaque personne devient un dossier. Donc vous avez une déshumanisation de la situation avec un vieux fond laxiste de toujours prendre le parti de celui qui a commis le mal en lui trouvant des excuses. Et donc, forcément, il y a une inversion des valeurs.
2: Et les
0: Français, ont ouvert les yeux et ne veulent plus de cela.
2: Les bonnes et les mauvaises victimes aussi.
0: Voilà,
1: après, c'est vrai qu'on ne peut pas nier aussi, et le pouvoir politique doit s'interroger aussi sur la responsabilité politique, et surtout le manque de moyens, quand même, Michel Fayade, ça on l'a vu aussi avec l'affaire Liana, il y a 70 000 plaintes
2: de moyens humains
1: sur les violences sexuelles, c'est compliqué pour eux aussi, parfois, j'imagine que la plupart des magistrats essayent d'exercer en bonne conscience et du mieux qu'ils peuvent leur métier, mais c'est vrai que là aussi, on parlait du climat, de l'écologie, la justice est dans un état de délabrement absolu.
2: C'est sûr, non, il manque des moyens financiers, des moyens humains. Mais à comparer, par exemple, avec un policier qui fait l'usage de son arme, on le met en garde à vue jusqu'à ce que l'enquête soit terminée pour comprendre pourquoi il a utilisé son arme.
1: Oui.
2: Alors que là, le magistrat qui s'est trompé, par exemple, dans une affaire qui a mis en liberté un récidiviste qui est repassé à l'acte, lui, il n'a pas à rendre de compte. C'est quand même assez troublant, quand même, pour le simple contribuable français qui écoute une telle affaire, qui devient en plus de plus en plus courante. C'est plus quelque chose une fois par hasard. On entend ces histoires une fois tous les jours, presque.
0: Non, mais la justice, c'est pas rien. Ça veut dire qu'on veut quelque chose qui soit ajusté. Qui soit ajusté par rapport à une conscience. Qu'est-ce qui est bien, qu'est-ce qui est mal? On arrive à un moment dans notre histoire politique et française où on a trop de délinquants, que ce soit des gros poissons ou des moins gros, qui sont systématiquement remis en liberté. Donc, de toute façon, la justice fonctionne à vide.
1: Quel que soit le bord,
0: d'ailleurs. Voilà, il y a aussi une perte de sens, mais je crois qu'il y a aussi une perte de l'éthique de responsabilité.
1: Vous avez vu demain, quand même, journée morte des magistrats et même des avocats contre le texte porté par Gérald Darmanin, décidément.
0: Je trouve qu'il y a quand même vraiment quelque chose d'indécent quand on voit tout ce drame qui touche aux enfants.
1: En tout cas, le président des Républicains, il faut le souligner, Gérard Larcher, était choqué par la volonté de ces dizaines de magistrats d'organiser une journée justice morte, en parlant de corporatisme. Donc c'est vrai que ça peut interroger beaucoup de Français, cette situation, Michel Fayade.
2: Oui, parce que les Français se disent déjà qu'il y a des dossiers qui traînent, déjà qu'il y a des dossiers qui ne sont pas jugés parce que y a pas le temps, il y a pas les moyens, etc. Et en plus, ils font grève.
0: Alors, je crois que, pardonnez-moi, il y a une petite passe d'armes aussi, évidemment, avec Gérald Darmanin, parce qu'on a le sentiment d'avoir un garde des Sceaux qui veut prendre les choses à bras le corps et essayer de renverser un petit peu la table, parce que ce qui est arrivé avec cette tragédie qui touche la famille de la petite Liana est insoutenable pour chaque Français. Or, souvenez-vous, nous avons eu quand même des ministres de la Justice, des gardes des Sceaux, qui étaient sacrément complaisant avec avec les magistrats. Je pense à Nicole Belloubet, je pense à Éric Dupond-Moretti. Voilà. Et donc et malheureusement, on a aussi des gardes des Sceaux qui n'ont pas le temps de faire les choses sur un temps
1: suffisamment
0: long. Et
1: vous faites bien de souligner cette affaire Liana et qui a évidemment choqué la France entière à juste titre et plus récemment malheureusement cette affaire Louis, 17 ans, lynché par 5 jeunes. Cette affaire est absolument épouvantable. Sa maman s'exprime dans le JDD aujourd'hui, c'est poignant, elle dit avoir alerté en vain. Parce que ce jeune garçon qui avait des troubles, c'est pour ça d'ailleurs qu'il avait été placé à l'ASE, à l'aide sociale à l'enfance, pour être protégé. Eh bien, il était susceptible d'être une victime pour cette maman. La justice doit prendre ses responsabilités, dit-elle. On ne peut plus s'arrêter sur un texte d'un autre temps pour juger des mineurs qui ne sont plus ceux d'autrefois. Et elle rajoute, je veux qu'ils soient jugés comme des adultes. Quand on tue comme un homme, on paie comme un homme. J'ai trouvé ça, cette phrase, extrêmement forte et très digne et très courageuse et très juste, surtout Michel Fayad. C'est vrai que ces gamins, on a vu cette vidéo absolument insoutenable. Au début, bon, la presse locale a parlé de Rix. Non, le petit Louis, il était par terre et on le tabassait au visage jusqu'à ce qu'il trouve la mort.
2: Oui, puis il y a une certaine gauche qui veut que ces gens-là votent, que ces jeunes mineurs votent. Donc s'ils peuvent voter, pourquoi est-ce qu'ils ne pourraient pas être également condamnés comme des adultes ? Donc il faut qu'elle soit, que cette certaine gauche soit, comment dire, logique avec elle-même. S'ils peuvent voter, ils peuvent également être jugés comme des adultes. Et effectivement,
1: aujourd'hui... C'est les écologistes qui ont proposé, je crois, le vote à 15 ou 16 ans.
2: Oui, puis ça vient régulièrement, même au niveau du PS et de LFI, on parle souvent de ce genre de mesures. Mais le fait est que, en fait, il faut absolument que ces jeunes puissent être jugés parce que ils sont en train aujourd'hui d'être utilisés
1: jugés
2: par
1: comme
2: les...
1: des adultes. Ils vont être jugés, mais comme des adultes.
2: Des adultes. Mais parce qu'en fait, ils sont utilisés par les groupes de narcotrafiquants, etc. Et parce que justement, il y a cette brèche dans la loi. Donc il faut enlever cette loi pour que justement chacun soit jugé à juste titre.
1: Véronique Jacquet, je vous laisserai réagir sur ce point aussi avant de passer à d'autres sujets, mais ce sera dans quelques instants, juste après quelques secondes de pub. Et puis le journal permanent de Maëlle Laurent.
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1: 19h45 sur Europe 1, le journal permanent avec vous, Maëlle Laurent.
9: Un avion civil s'est écrasé aujourd'hui près de Nancy. 11 personnes sont mortes au cours d'un baptême de parachutisme, dont 5 élèves infirmiers et leurs 5 moniteurs. Il n'y a pas de victimes collatérales, a précisé le préfet de Meurthe-et-Moselle. Les ministres de l'Intérieur et des Transports se sont rendus sur place. À Nantes, un homme de 19 ans tué par balle la nuit dernière près du stade de la Beaugeoire. Il s'agit du 5e homicide par arme à feu dans la ville depuis 2 mois. Selon une source policière, les auteurs en fuite auraient ouvert le feu après une course-poursuite. Les violents orages qui ont suivi la canicule continuent de perturber le réseau électrique en France. 36 000 foyers étaient encore privés de courant cet après-midi, principalement dans le Nord et l'Aisne. Enedis, le gestionnaire du réseau, indique que les opérations de rétablissement se poursuivent. Le ministre des Comptes publics, David Amiel, annonce la réunion le 7 juillet prochain d'un comité d'alerte sur les finances publiques. Objectif, dresser un bilan et annoncer de nouvelles pistes d'économie. Il évoque une situation budgétaire très préoccupante sur fond de dettes élevées et de chocs économiques récents, notamment la guerre au Moyen-Orient et la canicule. Face aux attaques ukrainiennes, Vladimir Poutine assure que la Russie saura préserver sa sécurité. Lors d'un congrès de son parti, le président russe a déclaré que Moscou relèvera tous les défis, évoquant les frappes contre le territoire et les infrastructures de son pays. Kiev intensifie actuellement ses attaques contre des cibles militaires et énergétiques afin de fragiliser l'effort de guerre russe. Et enfin, le pape Léon XIV a exprimé ce dimanche sa solidarité avec le Venezuela frappé par un violent séisme. Il a déploré les nombreuses victimes et importants dégâts matériels, tout en saluant le travail des secours. Selon un dernier bilan provisoire, la catastrophe aurait fait plus de 1400 morts et des dizaines de milliers de disparus.
1: Merci Mel Laurent, à tout à l'heure 20h pour votre journal.
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1: En compagnie toujours de Véronique Jacquier et Michel Fayade. On parlait il y a quelques instants de ces mots poignants de la maman de Louis, 17 ans, lynché par 5 jeunes à Narbonne. Je veux qu'ils soient jugés comme des adultes. Quand on tue un homme, on paie comme un homme. Véronique Jacquier, votre réaction à ces mots?
0: Alors, je pense qu'on ouvre enfin les yeux, mais quand je dis nous, c'est collectivement, hein, je suis pas au-dessus du lot, sur cette violence absolument inouïe de ces jeunes, mais qui a toujours fait partie de la réalité de notre humanité. C'est-à-dire, je vous rappelle qu'en France, au 19e siècle, il y avait des bagnes pour les jeunes. Il y en avait un sur une île bretonne, un autre sur une île en face de Toulon. Mais parce que cette jeunesse totalement débridée, facilement meurtrière, hein, à 12 ans, des gamins s'entretuaient. Parce que le mal fait partie de la nature humaine, bon, était prise en charge comme il le pouvait à l'époque. Et puis on a eu cette venue à partir de 1945 et avec aussi l'avènement, disons-le, d'une certaine gauche qui trouvait des excuses à toute jeunesse, parce que s'ils étaient délinquants, c'était que la misère était passée par là, la pauvreté était passée par là, etc. etc. Donc il n'y avait pas de déterminisme. Mais ce que je veux dire, c'est que il faut qu'ils soient jugés comme des hommes à partir du moment où il y a une sévérité qui correspond à celle d'un être humain qui a commis le mal. C'est-à-dire qu'il ait 15 ans ou qu'il ait 25 ans, ça veut dire la prison et on n'en sort plus, parce que on a une société qui maintenant, avec ce genre d'individu, est devenue intrinsèquement violente. C'est-à-dire que la société n'est plus là pour protéger de la violence, elle est devenue intrinsèquement violente. Oui. Et moi, ce qui me bouleverse à travers ce drame qui touche cet enfant, en plus qui a une bouille absolument magnifique, c'est que les parents, on voit parents, mais ça pourrait être n'importe quel parent, qui se dit, mais j'ai confié mon enfant à l'État pour qu'il soit protégé.
1: C'était mon point il y a deux jours déjà, et j'étais très prudente, voilà. Je ne faisais pas lien avec l'aide sociale à l'enfance, mais quand même, regardez, Laurent Nunez aujourd'hui en parle en disant, ils se sont connus là-bas, et c'est un désastre, l'aide sociale à l'enfance. Ça fait des années, c'est un scandale.
0: Non, mais
1: c'est un scandale.
0: Oui, oui, non, mais il y a deux choses.
1: Comme vous dites, l'ont mis pour le protéger. C'était certainement des gens perdus qui ont essayé de trouver des solutions.
0: Tous les parents ne sont pas armés pour savoir ce qu'il faut faire pour leur enfant. Et puis, moi, mon enfant serait vulnérable, je ne le mets pas à l'aide sociale à l'enfance.
1: Mais parce que vous avez des parents qui sont désarmés. Vous avez la connaissance, vous avez peut-être certains moyens. Tout le monde n'a pas les moyens d'aller dans les internats.
0: C'est
1: très compliqué.
0: C'est pour ça que l'État, un, ne joue plus son rôle, mais qu'il y a urgence à protéger les citoyens. Je vous rappelle que l'aide sociale à l'enfance, en fait, maintenant, c'est l'abandon social à l'enfance.
1: Oui.
0: Hein.
1: Et c'est quand une même mise en danger.
0: Mais l'aide sociale à l'enfance doit aussi rendre des comptes aux citoyens. C'est-à-dire que c'est 11 milliards d'euros par an. Ce sont des placements en hausse de 51% depuis 1998, avec, depuis quelques années, un afflux majeur de mineurs soi-disant isolés. Donc voilà, on a quand même des sacrés barbares, et on a 7 foyers sur 10 qui sont en sous-effectif, c'est-à-dire qu'on sait que les gamins vont pas, ou les barbares en puissance vont pas pouvoir être gérés.
2: Et il y a les cas
0: donc,
2: de pédophilie
0: c'est cataclysmique.
1: Ah bah,
0: il y a des cas de prostitution, il y a des avocats qui ont alerté sur cette situation il y a quelques mois.
1: Monsieur, vous avez vu Hamas, notamment.
0: Ça n'a pas été relayé suffisamment dans les médias, donc il est urgent de mettre ce dossier sur la table. Et évidemment, c'est pas une question de droit. droite ou de gauche. Et quand je vois que Laurent Nunez dit dans
1: oui,
0: le
1: l'ensauvagement,
0: dans le Parisien,
1: c'est un terme d'extrême
0: voilà,
1: droite.
0: Que
1: oui.
0: L'ensauvagement, c'est une question, c'est un terme politique.
1: C'est une
0: politique.
1: Exploitation de l'extrême droite. C'est voilà. Connoté politiquement.
0: Exactement.
1: Il dit.
0: Non, ça, moi je trouve franchement, on est ministre de l'Intérieur.
1: Oui, oui.
0: Mais non, ce n'est pas digne de sa fonction.
1: Absolument. Il reste 7 minutes. On a encore le temps d'aborder le sujet de l'immigration avec ce sondage. Selon un sondage CSA pour Europe 1, CNews, le JDD, 83% des Français sont pour le renvoi de certaines catégories d'étrangers déjà présents en France, notamment des délinquants, criminels et chômeurs de longue durée. Alors bon, c'est un sondage effectivement qui est sorti, mais là encore, c'est un peu l'impuissance. À chaque fois, c'est le mur. Voilà, je ne sais pas pourquoi on n'y arrive pas d'ailleurs. Bon, entre certains un pays comme l'Algérie qui ne récupère pas leurs OQTF. Pourquoi est-ce aussi compliqué, Michel Fayad ? Vous avez 2 heures.
2: Je pense qu'il y a des solutions qu'on ne veut pas traiter. Par exemple, l'Espagne, qui est un pays socialiste, s'est entendue avec des pays africains pour accueillir les OQTF.
1: Vous avez vu, Emmanuel Macron est contre.
2: Justement, c'est ça. Donc, c'est un choix qu'Emmanuel Macron a fait de ne pas expulser ces personnes et qu'ils restent sur le territoire français. Donc, bloqués par les Algériens d'un côté, et de l'autre côté, lui qui refuse de les envoyer ailleurs.
1: Il dit que ce n'est pas efficace.
2: Ça pose problème. Mais c'est déjà un grand mensonge parce que vous savez que la France contribue chaque année au financement de la Turquie pour qu'elle garde les Syriens chez elle et que la Turquie ne les envoie pas en Europe.
1: C'est un petit chantage d'ailleurs des Turcs.
2: Absolument. Et puis la France également contribue à donner de l'argent aux réfugiés palestiniens au Liban et aux réfugiés syriens au Liban également pour qu'ils restent là-bas. Donc pourquoi est-ce que la France fait en Turquie et au Liban, elle ne pourrait pas le faire en Afrique ? Il n'y a pas de logique.
0: J'ai vu un documentaire hier où Michel Rocard s'exprimait en tant que Premier ministre, vous savez, le fameux moment où il dit on ne peut pas accueillir toute la misère du monde. Et il se justifie d'ailleurs en disant que on ne peut pas non seulement accueillir toute la misère du monde, mais en plus, on peut en renvoyer chez eux. Et il se targue que la France renvoie, donc vous voyez, on est au début des années 80, hein, il se targue de dire que la France, à l'époque, renvoie 66 000 personnes par an. Plus quelques milliers dont il ne peut pas parler parce que bon, il ne veut pas s'étendre sur la façon dont on les renvoie chez eux. Et désormais, chaque année, nous, c'est à peine 10 000 OQTF qui sont appliqués. Donc, vous vous dites, on fait moins bien qu'il y a 40 ans avec une crise migratoire sans précédent depuis 2015. Il me semble qu'on marche sur la tête. Et ensuite, quand je vois ces demandes des Français, moi, je pense aux États-Unis. Enfin, quand vous voyez ce qu'on demande aux États-Unis pour rentrer. Pour rester enfin, et que nous finalement la France c'est open bar, oui il me semble
1: mais
0: que c'est la moindre
1: ce que
0: des choses d'avoir un peu d'exigence.
1: Vous savez ce que vous dit la députée LFI Clémence Guettet, hein,
0: oui.
1: Elle vous dit sur ce point, eh bien vous avez déjà perdu puisqu'elle parle, vous savez ils avaient un débat à l'Assemblée sur les mariages simulés, les fameux mariages blancs et elle a lâché une phrase quand même qui a un petit peu provoqué un émoi à l'Assemblée. Un Français sur trois est lié à l'immigration, remballez vos dernières propositions de survie pour préserver des Français dits de souche, des Blancs, vous avez déjà perdu. Quelle phrase ? Quel aveu, Michel Fayad ?
2: Oui, mais enfin, on a déjà perdu, c'est-à-dire qu'on est en guerre, on est en quoi ? Donc elle avoue elle-même.
1: LFI aimerait bien nous mettre en guerre, quand même.
2: Justement, c'est ça. Donc elle a observé le fait qu'il y a déjà une guerre, comme vous dites, et que cette guerre, on va la perdre.
0: Surtout que moi, ce que je retiens, c'est qu'elle dit qu'elle fait finalement la guerre aux Français de souche.
2: Oui, c'est ça.
0: c'est ça que j'en comprends.
1: Oui, moi aussi.
0: C'est quand même une
2: absolument.
0: Députée qui parle ainsi contre l'hémicycle de l'Assemblée nationale. Et comme toujours,
1: étonnant,
0: il n'y a aucune sanction
2: et de manière
0: à l'encontre
2: racisée,
0: des députés LFI qui disent des énormités.
2: De manière racisée, parce que vous, les Blancs, vous avez perdu.
1: Oui, c'est ça. C'est assez malaisant comme mot. Voilà, on est tous Français, après tout. Voilà, bon, écoutez. Je voulais vous faire réagir, Véronique Jacquier, aussi sur ce texte sur l'euthanasie et le suicide assisté qui est en troisième lecture à l'Assemblée. Alors, dans 2 jours, c'est le vote de la loi. Alors, le 23 juin, je ne sais pas si vous avez suivi, l'Assemblée nationale, lors des débats, avait adopté un amendement inattendu qui excluait les médecins de l'administration de la substance létale qui devait exclusivement reposer sur les infirmiers. Bah, hier soir, les députés ont conclu l'examen en réintroduisant les médecins. Alors c'est sûr que là, j'écoutais un ou deux médecins et notamment dans le JDD encore une fois ce matin. Contrairement au serment d'Hippocrate, faisait valoir ce professeur qui faisait promettre aux médecins de tout faire pour soulager la souffrance et non de donner la mort. C'est C'est terrible ce qu'on demande aux médecins là.
0: Ah mais ce qu'on demande aux médecins, ce qu'on demande aux établissements comme les Petites Sœurs des Pauvres qui ne veulent pas pratiquer l'euthanasie, est-ce qu'on demande aussi aux pharmaciens, la clause de conscience des pharmaciens qui n'est pas respectée, qui n'est même pas considérée. Oui, c'est un équilibre qui est complètement illusoire, c'est-à-dire que c'est encore un débat en troisième lecture à l'Assemblée nationale qui est ni fait ni à faire, parce qu'on voit qu'on veut vite régler les choses pour vite passer au Sénat, pour que ce soit vite voté tout le 15 juillet, l'été. Alors que c'est un basculement anthropologique majeur et qu'on va demander des choses absolument abominables au corps enseignant.
1: Il nous reste deux minutes,
0: Michel. Au corps soignant, pardon. Pardonnez-moi pour l'absus.
1: Michel Fayal, je profite de vos lumières, les deux petites dernières minutes qui nous restent, puisque vous suivez pour nous tous cette actualité internationale. Bon, il y a eu un accord, a priori, entre l'Iran et les États-Unis, mais nouvelle frappe quand même israélienne dans le sud du Liban, l'armée qui a affirmé cibler des combattants du Hezbollah. Bon bref, chacun se rejette la faute toujours. Est-ce que, vous, en quelques mots, vous pouvez nous dire ce qui se passe? Bon bien. Courage. Je vous pose des colles ce soir, j'aime bien.
2: Oui, il y a un accord qui a eu lieu, comme vous savez, entre les États-Unis et l'Iran, dans lequel Israël n'est pas une partie prenante. Et donc Israël a voulu continuer à frapper du côté libanais, sur le front libanais, où le Hezbollah, lui, est en fait le bras armé de l'Iran sur place. Et les Iraniens voulaient à tout prix lier les deux dossiers. Ce qui s'est passé il y a deux jours est allé à l'encontre de ce que voulaient les Iraniens, puisqu'il y a eu un accord qui a été signé entre Israël et le Liban.
1: Oui.
2: Et donc le dossier a été séparé du dossier iranien. Et donc aujourd'hui, les Israéliens ont dit qu'ils allaient continuer à frapper le Hezbollah. Mais l'accord est très très important, parce qu'il permet de restaurer la souveraineté du Liban. Israël s'engage à respecter l'intégrité territoriale du Liban. Les États-Unis s'engagent à réarmer l'armée libanaise pour que l'armée libanaise soit capable d'assurer toute la souveraineté sur le territoire libanais.
1: Très bien. C'était parfaitement résumé, mon cher Michel Fayal. Merci à vous également. Merci. 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On se retrouve dans quelques instants, juste après la pub, avec mes débatteurs de la deuxième heure et maître Nathalie Tomasini, avocate au barreau de Paris. On parlera de la journée morte justice demain.
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1: Dans quelques instants, mes débatteurs de la deuxième heure, Sabrina Medjeber et Alexandre Malafaï. Mon invité sera Maître Nathalie Tomasini. Elle a écrit un livre, Scandaleuse justice, une avocate se lève sur les défaillances de la justice, jamais autant d'actualité, à la veille d'ailleurs d'une journée justice morte. Et puis aussi avec ce que nous a révélé le JDD ce matin, 1800 juges qui se rebellent. Le JDD a pu consulter la boucle WhatsApp de ces magistrats séditieux, c'est assez croustillant. On en parle dans quelques instants, mais en attendant, c'est le journal avec vous, Maëlle Laurent. Maëlle, l'accident d'aviation de tourisme le plus meurtrier de l'histoire en France.
9: 11 personnes ont trouvé la mort ce dimanche près de Nancy dans le crash d'un avion à l'occasion d'un baptême de parachutisme. Le ministre de l'Intérieur s'est rendu sur place. Vous l'entendrez dès le début de ce journal. La fin de l'épisode de canicule, il n'y a plus aucun département en rouge dès demain, mais la dégradation orageuse, elle, va se poursuivre avec son lot de coupures d'électricité jusqu'à 63 000 foyers privés de courant aujourd'hui, principalement dans les Hauts-de-France. Témoignage Europe 1 à suivre. Et puis les premiers chiffres de la surmortalité liée à cette vague de chaleur extrême, près de 1000 décès supplémentaires en 5 jours par rapport à la normale. Un bilan qui pourrait encore augmenter dans les prochains jours. Explication Europe 1 dans cette édition.
1: Estelle Lafont, un mot de la tendance météo de demain lundi.
16: Eh bien, le temps redevient agréable du sud-ouest aux Ardennes où des orages frappent ce soir et cette nuit. Bulletin complet juste après le journal.
1: À tout à l'heure.
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1: Maëlle, un avion civil s'est écrasé en Meurthe-et-Moselle et il n'y a aucun survivant.
9: 11 personnes sont mortes dans ce crash à Tomblaine, près de Nancy. Face à l'ampleur du drame, le ministre de l'Intérieur s'est rendu sur place en fin d'après-midi aux côtés de son collègue des transports, Philippe Tabarot. Je vous propose d'écouter Laurent Nunez.
22: Ce matin vers 11h, un appareil qui s'apprêtait donc à prendre son envol s'est ensuite écrasé à environ 300 mètres de la piste. Donc on avait 5 instructeurs et 5 personnes qui participaient à ces baptêmes et le pilote de l'avion donc qui s'est écrasé. Les secours sont intervenus très rapidement. Malheureusement, dès leur arrivée, les constatations ont été que les personnes étaient décédées. Je veux dire que l'émotion elle est palpable et elle est intense et on la comprend parfaitement et c'est pour ça que nous sommes venus sur place avec monsieur le ministre. Il y a une enquête qui est en cours, confiée au parquet de Paris, notamment au pôle des accidents collectifs, et elle a été confiée à la gendarmerie des transports aériens. Et donc, ce sont les investigations judiciaires qui feront toute la lumière sur les causes de ce crash.
9: Laurent Nunez, le ministre de l'Intérieur, qui s'est donc rendu sur les lieux de la catastrophe, l'une des pires de l'histoire aérienne en France. Donc, à noter qu'une cellule d'aide psychologique a également été mise en place pour les proches et les témoins. Dans l'actualité également, à Narbonne, plus de 1000 personnes se sont rassemblées aujourd'hui pour rendre hommage au jeune Louis, 17 ans, battu à mort après être tombé dans un guet-apens. Demander justice également, ni oubli, ni pardon, ce qu'ont dit notamment les participants. La famille de Louis n'avait pas voulu s'associer à cet événement pour éviter, je cite, toute récupération politique.
1: La canicule, Maëlle, et après la vague de chaleur extrême, place maintenant aux orages.
9: Des orages parfois violents qui ont balayé le nord de la France la nuit dernière. Ils ont causé d'importants dégâts dans les Hauts-de-France en particulier. De nombreux arbres ont été arrachés et surtout des dizaines de milliers de foyers qui se sont retrouvés sans électricité. En début d'après-midi, 36 000 d'entre eux restaient toujours sans courant, dont la moitié dans le seul département du Nord. Illustration à Arny, en Avesnois, à côté de Maubeuge, avec ce témoignage Europe 1 de la maire de la commune, Valérie Delrue.
23: Depuis 1h du matin, la commune s'est retrouvée sans électricité. Ça concerne à peu près 200 foyers. Là, il est 16h30. Enedis s'est arrivée. Elle a une petite heure pour déjà trouver, localiser la panne. Grâce à ma ronde de ce matin avec mon employé municipal, on s'est aperçu qu'il y avait des câbles coupés par terre. C'est un arbre, oui, effectivement, sur les lignes. On a vraiment passé beaucoup de temps ce matin à aller voir chaque personne, surtout des personnes isolées, les informer de la situation. Mais on a quand même des administrés très compréhensifs. Après, là, l'urgence, c'est les congélateurs. C'est vrai que depuis 1h du matin, oui, ça serait bien qu'on voit le bout.
9: Valérie Delrue, la maire d'Arny, en Avesnois. Et ce risque orageux va persister demain. 19 départements situés sur une diagonale allant du sud-ouest au nord-est du pays seront en vigilance orange, nombre qui grimpe à 39, avec les départements en vigilance pour cause de chaleur. Des températures encore élevées sont prévues demain encore dans le sud-est, avec jusqu'à 40 degrés dans le Var.
1: La France qui, globalement, respire donc un peu après 11 jours d'une canicule historique, mais les conséquences sanitaires, elles, inquiètent toujours.
9: On le mesure avec le niveau de saturation des hôpitaux, avec également ce premier bilan humain partiel de cette vague de chaleur intense. Bonsoir Wilfried de Villers.
4: Bonsoir Maëlle, bonsoir à tous.
9: Santé publique France fait état d'environ 1000 décès de plus que la normale, recensés en France depuis mercredi dernier. Expliquez-nous.
4: Oui, 1000 morts de plus, toutes causes confondues. Ce qui veut dire que ces décès ne sont pas officiellement attribués à la chaleur, mais ce pic de mortalité correspond aux jours les plus intenses de la canicule. Cette augmentation est plus marquée dans les régions qui étaient en vigilance rouge jusqu'à hier, l'Île-de-France, la Normandie ou encore le Centre-Val de Loire. Si toutes les classes d'âge sont concernées, ce sont les personnes de plus de 65 ans qui sont les plus touchées. C'est dans ce contexte que Santé publique France alerte également sur la hausse étourdissante des décès à domicile, plus 40% sur le mois de juin. Et le bilan humain de la canicule pourrait être bien plus lourd. D'abord parce que ces chiffres sont encore très partiels, basés sur les certificats de décès électroniques qui ne représentent que 60% seulement de la mortalité nationale. Et puis les effets de la chaleur mettent parfois plusieurs jours à se faire ressentir. Ils peuvent soudainement aggraver par exemple une maladie chronique. L'heure n'est pas encore à un bilan précis, cela va prendre du temps. La canicule de 2003 reste dans les esprits, elle avait causé la mort de 15 000 personnes.
9: Wilfried de Villers pour Europe 1, merci à vous.
1: Et avec cette surmortalité liée à cet épisode de canicule, déjà le deuxième de l'année, faut-il le souligner, la pression politique monte d'un cran.
9: Avec l'opposition d'abord qui accuse le gouvernement d'avoir mal anticipé ces chaleurs extrêmes, l'exécutif lui tente de se défendre sur ce sujet qui est désormais, Arthur Delaborde, au cœur du débat politique.
5: À peine les premiers chiffres connus, les accusations fusent. À gauche, les écologistes réclament que toute la lumière soit faite sur les responsabilités. Le Rassemblement national accuse, lui, les gouvernements successifs de ne pas avoir préparé la France aux canicules, notamment en refusant de climatiser les bâtiments publics. Au fond, le débat dépasse déjà les seules responsabilités. Chacun avance sa réponse aux prochaines canicules. Le RN défend un plan de climatisation. Édouard Philippe veut accélérer l'adaptation des territoires en doublant le fonds vert. Les écologistes misent sur la rénovation thermique des bâtiments. L'exécutif, de son côté, assure avoir tout fait pour éviter une catastrophe sanitaire comme celle de 2003. Laurent Nunez balaie l'idée d'un fiasco. Sébastien Lecornu dénonce les inspecteurs de travaux finis. Emmanuel Macron rappelle qu'aucun pays européen n'avait connu un épisode d'une telle intensité et met en avant les mesures engagées depuis plusieurs années. Le bilan humain est encore provisoire. Le débat sur les responsabilités, lui, ne fait que commencer.
9: Arthur Delaborde du service politique d'Europe 1. Et si les températures commencent enfin à redescendre en France, nos voisins, eux, suffoquent toujours. Bonsoir Mathis Lang.
6: Bonsoir Maël, bonsoir à tous.
9: Avec des records de température qui continuent à tomber jour après jour dans plusieurs pays européens.
6: Oui, et encore aujourd'hui, le thermomètre continue de s'affoler. Plus de 41 degrés affichés dans une ville de République tchèque. Hier, de l'autre côté du Rhin, en Allemagne, record historique. Là aussi, 41,7 degrés. Jamais le pays n'avait eu aussi chaud. Alors la police berlinoise a fait usage de canons à eau pour aider les habitants à se rafraîchir. Plus au nord, au Danemark, le thermomètre est monté hier à 37 degrés. Aux Pays-Bas, l'alerte rouge a été déclenchée, ce qui a poussé les autorités à fermer les écoles. Partout sur le vieux continent, comme en France, les réseaux électriques sont mis à rude épreuve. Les hôpitaux se retrouvent pour leur part saturés face à l'afflux de patients, victimes par exemple de coups de chaud. Selon le directeur général de l'Organisation mondiale de la santé, qui s'est exprimé aujourd'hui, 150 millions de personnes vivent sous une chaleur extrême. Et depuis dimanche dernier, 1300 décès supplémentaires ont été enregistrés en lien avec les températures élevées partout en Europe.
9: Merci Mathis, Mathis Lang pour Europe 1. Et toujours à l'étranger, en bref, Vladimir Poutine a promis aujourd'hui d'assurer la sécurité de son pays face aux attaques ukrainiennes en cours lors du congrès de son parti. Le président russe a assuré que Moscou relèvera tous les défis, évoquant notamment les frappes visant le territoire et les infrastructures russes. Kiev qui poursuit ses attaques contre des sites militaires et énergétiques pour affaiblir l'effort de guerre russe. Et enfin du sport pour terminer, la Formule 1 et le Britannique George Russell qui a remporté aujourd'hui le Grand Prix d'Autriche au volant de sa Mercedes en devançant Max Verstappen et son coéquipier Kimi Antonelli. Il signe ainsi sa deuxième victoire de la saison et réduit l'écart au championnat sur le leader Antonelli dans une course qu'il a dominée de bout en bout.
1: Merci beaucoup Maëlle, à tout à l'heure.

5h11, bonjour et bienvenue sur Radio Rythme Bleu pour cela. Bien tâche, nous sommes le 29 juin. Merci bien sûr aux équipes d'Europe 1. Le prochain rendez-vous d'info, ce sera dans moins d'une heure maintenant, en compagnie de Nicolas Legrand. Allez, bienvenue. Pour ce matin, on va parler du point. Rapidement, la météo sera bien ensoleillée, ce sera sauf sur la Grande Terre, l'île des Pins et Marais. Le vent sera plus ou moins quand même entre 10 et 15 nœuds pour ce matin. Alors, ce 29 juin, c'est également le 180e jour de l'année. Nous fêtons les Pierre et les Paul aujourd'hui. Sous l'église au nord, en même temps, l'apôtre des Juifs est celui des gentils. Saint-Pierre est le premier apôtre et le premier pape. Ceux qui portent ce prénom ont une personnalité riche et originale. Ils ont de la maturité, de la simplicité. Saint-Paul, quant à lui, persécutait les chrétiens quand il se convertit sur le chemin de Damas et devient l'apôtre des gentils, c'est-à-dire des non-juifs. Ceux qui portent ce prénom sont fidèles et droits. Leur chiffre est le 8 et leur couleur le jaune. Pour Paul, sa couleur est le orange et son chiffre le 6. Bon début de journée, bienvenue. Allez, on attaque, on perd pas de temps. Dans un instant, ce sera le programme avec les avis communiqués. Eugénie, que l'on va retrouver pour la page pratique. Pour démarrer cette journée, on vous propose les Cool and the Gang. Excellent début de journée. Le jour du début, lundi 29 juin. Bienvenue dans la matinale sur Radio Rythme Bleu.

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1: Bonjour Thierry et bonjour à toutes et à tous. CNRC informe ses clients que la distribution de courant électrique sera interrompue sur la commune de Farino et plus précisément sur les zones Tandéa au Farino ce mardi 30 juin de 9h à 15h30. Sur la commune de Ouégoua et plus précisément sur les zones Fernil, Bondé, Pembois, Balagam, Manguine, village Ouégoua, route de Pomme, Col d'Amos, Paraoua, Warény, Tarap, ce mardi 30 juin de 8h à 16h. Pour ces coupures, le courant pourra être rétabli avant l'heure prévue, sans autre préavis.
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0: infirmiers de l'Ordre de Malte. Mission ouverte à l'ensemble de la population de la commune de Puebo. Modalité pratique, les consultations médicales et les soins infirmiers se tiendront au dispensaire de Puebo du mardi 30 juin au vendredi 10 juillet, du lundi au vendredi de 7h30 à 11h30 et de 13h30 à 16h30. Lieu, dispensaire de Puebo, horaire de 7h30 à 11h30 et de 13h30 à 16h30 du lundi au vendredi à compter du mardi 30 juin. Inscription auprès du secrétariat du dispensaire de Puebo ou bien par téléphone au 47 74 90. La province invite vivement la population de Puebo à se mobiliser et à profiter de cette opportunité pour bénéficier de ces zones de proximité.
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0: La province nous informe la population de la commune de Poum de l'arrivée prochaine d'une mission médicale de l'Ordre de Malte qui se déroulera du 29 juin au 10 juillet. Une équipe médicale et dentaire mobilisée pour la population. Dans le cadre de cette mission humanitaire, un chirurgien dentiste et un infirmier de l'Ordre de Malte se rendront à Poum afin de proposer à la population des consultations et soins dentaires ainsi que des soins infirmiers de proximité. Aucune consultation médicale ne sera assurée durant cette mission. Consultations et soins dentaires assurées par le chirurgien dentiste, ses infirmiers assurés par l'infirmier de l'Ordre de Malte, hors consultation médicale. Mission ouverte à l'ensemble de la population de la commune de Poum. Modalité pratique, les consultations dentaires et les soins infirmiers se tiendront au dispensaire de Poum du mardi 30 juin au vendredi 10 juillet, du lundi au vendredi de 7h30 à 11h30 et de 13h30 à 16h30. Lieu, dispensaire de Poum, horaire de 7h30 à 11h30 et de 13h30 à 16h30, du lundi au vendredi à compter du mardi 30 juin. Inscription auprès du secrétariat du dispensaire de Poum ou bien par téléphone 47 74 70. La province invite vivement la population de Poum à se mobiliser et à profiter de cette opportunité pour bénéficier de ses soins de proximité. La province informe la population de la commune de Yeguen de l'organisation suivante du CMS à compter du 29 juin. Les consultations médicales se feront par téléconsultation dont le planning hebdomadaire sera affiché au CMS. Les soins infirmiers ainsi que les autres activités sont maintenues aux horaires habituels d'ouverture du lundi au vendredi de 7h30 à 12h. Seules les urgences seront assurées de 13h30 à 17h du lundi au jeudi et de 13h30 à 16h le vendredi. Contactez le CMS au 47 75 00 pour tout complément d'information. La province rappelle la population de Yeguen à la prudence et à la vigilance.
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0: La province Nord informe la population de Kouaoua que le centre médico-social se réorganise comme suit. Du lundi 29 juin au vendredi 17 juillet, 16h30, médecin en poste, maintien du fonctionnement. Le dispensaire assurera les consultations le matin de 7h30 à 12h et sur rendez-vous de 13h30 à 16h. Les urgences seront assurées jours et nuits durant cette période. À compter du vendredi 17 juillet, 16h30 au lundi 27 juillet, 8h, pas de médecin. Les consultations médicales se feront par téléconsultation dont le planning hebdomadaire est affiché au CMS. Les soins infirmiers ainsi que les autres activités sont maintenues aux horaires habituels d'ouverture. Les urgences ne seront pas assurées en dehors des horaires d'ouverture. En cas d'urgence, veuillez contacter le SAMU Centre 15, numéro gratuit. Pour plus d'informations, contactez le CMS au 47 75 50. La province remercie la population de sa compréhension et l'appelle à la prudence et à la vigilance. La mairie de Ouégou informe la population de Ouégou ainsi que l'ensemble de la population calédonienne de la tenue de la fête du Diaout, samedi 18 juillet, de 8h à 20h au terrain municipal. Thème de cette année est « Ça coule de source ». Les inscriptions pour la tenue de stand, la participation aux différents concours, l'animation du podium sont ouvertes depuis le 18 juin auprès de Nada Marguerite au pôle animation. Concernant les stands, les personnes intéressées devront compléter et déposer le formulaire prévu à cet effet, puis s'acquitter des frais d'inscription. Chaque demande sera étudiée avec attention. Le nombre de stands étant limité, il est conseillé de s'inscrire rapidement. Les personnes extérieures à la commune souhaitant participer à l'événement sont les bienvenues et sont invitées à

0: se manifester au plus vite auprès du pôle animation. Cette année, un concours de pêche au gros vient enrichir le programme de la fête du Diaout. Il est organisé par l'Albacore Club, qu'il convient de contacter directement pour toute information relative à cette animation. Enfin, une réunion de cadrage de l'événement se tiendra mardi 7 juillet à 15h30 sur le site de l'événement, le cadre général de la manifestation. Les questions logistiques ainsi que le programme seront à l'ordre du jour. La présence de l'ensemble des participants et partenaires est vivement souhaité. Pour toute information complémentaire concernant l'événement, contactez l'animatrice au 81 29 37 81 29 37 ou bien par mail animatrice@mairie-ouégois.nc.
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0: À l'occasion de la remise des médailles de la sécurité intérieure de la police nationale de la Nouvelle-Calédonie, une cérémonie aura lieu ce mardi 30 juin à 9h au monument aux morts place Birakeim. 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Le retour à la normale se fera dès la fin de la cérémonie. Il est demandé aux automobilistes de se conformer aux instructions des services de police.
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1: Les avis qui vont suivre concernent les décès pour Monsieur Wayou Nathan Di Pabidji, pour Mademoiselle Keishou Marie-Josée, pour Madame Janoune et Wahab Tipe Pinan, Monsieur Patel Jacky, pour Monsieur Robert Naudin Léopold, pour Monsieur Cabane Jean-Pierre, Monsieur Undo Henri Di Eno, Monsieur Laurent Marie-Joseph Ludovic, pour Madame Moreato Marie Salmé, Madame Reed Alice Toupoué, épouse Robert, et pour Monsieur Goa Louis Callen. On nous prie d'annoncer le décès de Monsieur Wayou Nathan Di Pabidji, survenu le 22 juin, dans sa 78e année, des suites d'une longue maladie. La veillée aura lieu le jeudi 2 juillet de 8h à 20h au centre funéraire de Nouméa. Le défunt sera transféré par le Bétitcho le vendredi 3 à destination de Nengone et l'inhumation aura lieu le samedi 4 juillet à Marais. Le travail de préparation se déroule au domicile de Monsieur Eteroy à la rivière Salée. On nous prie d'annoncer le décès de Mademoiselle Keishou Marie-Josée, survenue le 31 mai dans sa 39e année à Sydney. La veillée se déroule au domicile familial à Canala jusqu'à l'inhumation qui aura lieu aujourd'hui lundi 29 juin à partir de 10h à la tribu de Néo. On nous prie d'annoncer le décès de Madame Jeannot Wahab Tipe Pinan, décès survenu le mercredi 24 juin au Médipôle dans sa 57e année. La veillée aura lieu à la morgue de Païta, ce sera aujourd'hui lundi de 8h30 à 20h et demain mardi à partir de 8h. La cérémonie religieuse sera célébrée en la chapelle du centre de Païta, ce sera demain mardi 30 juin à 13h, suivi de l'inhumation à 14h au cimetière communal de Païta. Selon les vœux de la défunte, pas de cérémonie coutumière. On nous prie d'annoncer le décès de M. Patel Jacky, survenu le 25 juin dans sa 65e année. Les cérémonies coutumières se déroulent à la tribu de Wawitoul. Le corps sera transféré sur l'Ifou aujourd'hui lundi 29 à partir de 7h par le Bétitcho, suivi d'une veillée à la tribu de Wawitoul. Une messe sera célébrée demain mardi 30 juin à 9h, suivie de l'inhumation à la tribu de Luengoni. On nous prie d'annoncer le décès de Monsieur Robert Naudin Léopold, survenu le 25 juin dans sa 76e année. La veillée aura lieu au centre funéraire de Nouméa, c'est aujourd'hui lundi de 15h à 20h et demain mardi à partir de 7h. La cérémonie religieuse sera célébrée en la chapelle du centre funéraire de Nouméa demain mardi 30 juin à 11h15, suivie de la crémation à 12h au centre funéraire de Nouméa. On nous prie d'annoncer le décès de Monsieur Jean-Pierre Cabane, professeur de lettres classiques en Nouvelle-Calédonie et au Vanuatu, passionné par l'art des dessins sur sable du Vanuatu, survenu le 17 juin. Un hommage lui sera rendu dans le salon funéraire au centre de Nouméa. Ce sera demain mardi 30 juin à partir de 13h30 et la crémation aura lieu à 15h au centre funéraire de Nouméa. On nous prie d'annoncer le décès de Monsieur Undo Henri Di Eno. Les obsèques se dérouleront à son domicile. L'heure et date vous seront communiquées ultérieurement. La famille annonce qu'il n'y aura pas de coutume. On nous prie d'annoncer le décès de Monsieur Laurent Marie-Joseph Ludovic, survenu le 26 juin dans sa 63e année. Le travail coutumier aura lieu le jeudi 2 juillet à Nouville. La veillée aura également le jeudi 2 juillet de 8h à 20h au centre funéraire de Nouméa. Le corps sera transféré vers Marais le vendredi 3 par le Bétitcho et l'inhumation se fera au cimetière de La Roche le samedi 4 juillet. On a la douleur de vous annoncer le décès de Madame Moreato Marie Salmé, survenue le 28 juin dans sa 79e année. La veillée aura lieu aujourd'hui lundi à partir de 17h30 à la chambre funéraire de Pointe-Boute. L'inhumation aura lieu demain mardi 30 juin à 8h au cimetière de Pointe-Boute. Il n'y aura pas de coutume selon la volonté de la défunte. On nous prie d'annoncer le décès de Madame Reed Alice Toupoué, épouse Robert, survenue le 27 juin dans sa 79e année. Les veillées auront lieu au centre funéraire de Nouméa, aujourd'hui lundi 29 juin de 10h à 20h et demain mardi de 8h à 20h. Et mercredi 1er juillet à partir de 8h et jusqu'à la levée du corps, un office religieux sera célébré dans la chapelle du centre funéraire de Nouméa ce mercredi 1er juillet à 13h15, suivi de l'inhumation au cimetière du 5e kilomètre à 14h. Les coutumes se dérouleront sur place. Et on nous prie d'annoncer le décès de M. Goa Louis Callen, survenu le 27 juin dans sa 83e année. La veillée aura lieu le mardi 30 juin à partir de 17h à son domicile à Unjo. L'inhumation se fera le mercredi 1er juillet à 8h au cimetière de Unjo. C'était nos avis de décès.
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1: Bonjour à tous, c'est le 6h-8h et nous sommes le lundi 29 juin 2026. Soyez les bienvenus dans cette matinale sur l'antenne de Radio Rythme Bleu. Bonjour Thierry.
2: Bonjour Nicolas.
1: Comment allez-vous?
2: Ça va bien pour le jour du début?
1: Exactement, c'est reparti pour une semaine.
2: Allez, c'est parti, première matinale, on est content de vous retrouver, on vous accompagne. 6h-8h, on va détailler le sommaire de cette émission, faite d'informations, de rubriques et bien sûr de musique.
1: Et vous retrouverez évidemment votre grand journal du matin, ce sera à 6h30. Exceptionnellement, en ce lundi, pas de chronique de la semaine écoulée d'Elisabeth Noir en raison des élections provinciales. La chronique aura donc lieu demain, mardi. Vous retrouverez Elisabeth Noir à 7h, 11h30 et 16h pour la chronique de la semaine écoulée pour faire un point sur les élections provinciales. Des points, on va en faire dans cette matinale à 6h30, je le disais, dans le journal, à 7h30 dans le mini-journal et à 8h avec le flash.
2: Et la fois autrement, ce sera bien sûr Bonjour à l'Académie. Aujourd'hui, Kalinda nous emmène à Boulot-Paris. On aura l'horoscope, les éphémérides. Bien sûr, on retrouvera Elisabeth Noir un peu avant 6h30 pour les mots drôles et méchants.
1: Et vous prendrez la parole aussi dans ce 6-8. Vous avez un avis, deux créneaux vous seront proposés entre 7h05 environ et 7h25 et entre 7h45 et 8h. Vous pourrez nous appeler au 25 46 46 pour nous faire part de vos avis sur l'actualité ou sur les sujets du quotidien. Des horaires qui pourraient être aménagés en fonction effectivement du nombre d'appels, puisque vous le savez, pas d'invité du matin non plus aujourd'hui. Là aussi, en raison des élections provinciales, donc on pourrait reprendre un petit peu plus tôt si vous souhaitez participer à l'émission au 25 46 46. C'est donc le 6h-8h, RRB Matin. Nous sommes le lundi 29 juin. Très bon réveil.
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2: Il est 6h, voici votre premier rendez-vous avec la rédaction Info Express. On retrouve Nicolas Legrand.
1: Et à la une, évidemment, ce matin, le résultat des élections provinciales, le scrutin qui s'est donc déroulé hier sur l'ensemble de la Nouvelle-Calédonie. On signalera cette large victoire de la liste des loyalistes et du rassemblement dans la province sud, où elle a recueilli plus de 50% des suffrages. La liste Fort Réunie obtient donc une large majorité absolue dans la province sud, avec 28 sièges sur 40 à l'Assemblée. Un résultat annoncé par la tête de liste Sonia Backès dès 21h30 hier soir, alors que les résultats n'étaient pas encore consommés.
3: On souligne le fait que les Calédoniens et en particulier les habitants de la province sud ont fait le choix d'un vote utile. On avait évidemment des gens qui ont adhéré à ce qu'on a fait pendant ces 7 ans de mandature de crise, d'autres qui étaient plus inquiets, plus interrogatifs. Mais en tout cas, ils se sont portés sur notre liste très majoritairement, les non-indépendantistes, parce que je crois que d'abord le choix de l'union a été important. Le choix de dire qu'on était le plus rassemblés possible pendant cette élection et qu'on portait un message sans ambiguïté sur le maintien de la Calédonie dans la République d'une part et d'autre part sur le modèle de société auquel on croit, celui du respect de la démocratie, du mérite et de l'égalité entre tous.
1: Et parmi les autres enseignements, on retiendra un avantage de l'UCF-LNCS dans la province nord où la liste conduite par Pascal Sawa obtient 39,9% des suffrages et devance donc la liste unie de Paul Néaoutine. Une égalité dans la province des îles où la liste UCF-LNCS de Michael Forest et la liste dynamique autochtone d'Omera Neslin font presque jeu égal avec 32% des suffrages. C'est ce que l'on retient donc des élections provinciales qui se déroulaient hier. On relève également une participation relativement faible. Elle s'est établie à 63,7% contre 66,50% il y a 7 ans pour les provinciales de 2019. Pas de véritable majorité au Congrès où il ne devrait y avoir logiquement plus que 3 groupes, dont le plus important sera le groupe Les Loyalistes, le Rassemblement, qui aura 24 sièges, les 22 élus du Sud plus les 2 élus du Nord. Le groupe UCF-LNKS a obtenu 16 élus, 6 de la province Sud, 7 de la province Nord et 3 de la province des îles. On peut penser qu'ils seront rejoints par les 3 élus de la dynamique autochtone pour former un groupe de 19. Le groupe Uni, enfin, aura 7 élus, ses 6 élus du Nord et Wali Wetcha de la province des îles. Il reste enfin l'éveil océanien qui a 4 élus, ce qui est insuffisant pour constituer un groupe seul au Congrès. L'actualité en métropole, 11 personnes sont mortes dans le crash d'un avion près de Nancy. L'appareil est tombé subitement, indique le ministre de l'Intérieur, Laurent Nunez, qui s'est rendu sur place. Le pôle accident collectif du parquet de Paris s'est saisi de cette enquête. Les victimes sont le pilote, 5 moniteurs, mais aussi 5 élèves venus participer à un baptême de parachutisme. La métropole respire un peu mieux après 11 jours de canicule historique, mais les conséquences sanitaires inquiètent. Santé publique France fait état d'environ 1000 décès de plus que la normale depuis mercredi, date à laquelle les températures ont dépassé les 40 degrés. À la une de l'actualité sportive, le mondial de football, et c'est le début des 16e de finale. On connaît les affiches et ça commence par un duel entre le Canada et l'Afrique du Sud ce matin. Le coup d'envoi de la rencontre est donné en ce moment même. Et puis le sport côté calédonien, Axel Raymond au sommet lors des championnats de France de force athlétique. Il a pu décrocher le titre de champion de France Master, toutes catégories confondues. Il a réussi à s'imposer non seulement dans sa classe des moins de 93 kilos, mais également dans le tableau général, avec un record de France à la clé. Le prochain objectif pour celui qui a déjà été titré deux fois vice-champion et une fois vice-champion d'Europe, sans oublier une médaille continentale avec l'équipe de France, ce seront les Mondiaux ainsi que les Jeux du Pacifique.
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1: Et la météo, c'est avec vous Thierry.
2: Oui Nicolas, ce matin, la matinée sera bien ensoleillée, sauf sur la Grande Terre, l'île des Pins et Marais, où les nuages seront un peu plus nombreux et déposeront parfois quelques gouttes. Le vent pour ce matin, 10 à 15 nœuds en général, et ce sera le maximum. Cet après-midi, le ciel deviendra plus nuageux, avec des éclaircies plus présentes sur la côte ouest. De rares ondées se produiront sur le relief et pourront finir par déborder sur les versants est et l'extrême nord. Le vent pour cet après-midi, 15 nœuds et jusqu'à 20 nœuds. Ce sera sur le nord-ouest. Les températures en général, 21 à 25 degrés.
1: Merci beaucoup Thierry pour ce point complet sur la météo. La suite, on aura les anniversaires.
2: Oui, pour ce 29 juin, bienvenue au standard, 25, 46, 46.
5: En 2029 pour les 6e, 5e et 2030 pour les 4e et 3e. Un collège moderne, biosourcé, c'est-à-dire on essaie d'utiliser le maximum de matériaux, utiliser des classes qui soient naturellement aérées, évidemment des panneaux solaires sur l'ensemble du collège. Et puis on a essayé de mutualiser nos moyens, c'est-à-dire que la province construit avec l'aide de l'État ce collège qui a un CDI, mais le CDI on va le mutualiser pour la commune, pour en faire une médiathèque, comme on mutualisera le point de restauration, c'est-à-dire la cantine, pour que les primaires puissent également venir manger. C'est-à-dire que dans le même investissement, on essaye d'avoir à la fois des utilisations de collèges, mais des utilisations pour la population de Boulou-Paris.
6: L'établissement se veut donc innovant, durable et adapté aux spécificités du climat. Il intégrera entre autres une cour oasis avec un pré au couvert et des gradins, une classe Ulysse.

0: ouverte, classe destinée aux élèves en situation de handicap. Elle sera accessible à 100% pour les personnes à mobilité réduite. Ce projet représente un enjeu majeur pour la commune, évitant aux jeunes collégiens les trajets quotidiens vers la commune de La Foix ou même vers Païta et Nouméa pour certains. Pascal Vittori, le maire de Boulou-Paris, et l'ensemble des élus de la commune attendaient ce collège depuis de nombreuses années.
1: Oui, c'est une grande joie et vraiment je tiens à remercier à la fois l'État et la province sud d'avoir accepté de construire ce collège à Boulou-Paris, ça va être très utile pour...
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3: Bonjour à vous tous, le coup d'envoi de la dernière semaine de juin et Radio Rythme Bleu est là pour vous accompagner. Hippodrome sous tension aux truches à Tontouta, lycée saccagé, le 29 juin en Calédonie ne s'invente pas. Les prénoms à l'honneur en ce lundi, les Pierre et les Paul, et tous leurs dérivés, Pedro, Périne, Pierrick, Peter, Petra, Pierrette, Pierrot, Pérez, et les prénoms composés du genre Jean-Pierre, Pierre-Jean et Tutti Quanti. On fête aussi les cerises, les Rick et les Simon, et bon anniversaire à Colin Hay, chanteur du groupe australien de légende Men at Work, qui fête ses 73 ans aujourd'hui.

0: 9 juin 1971, la conquête spatiale il y a 55 ans, après une rentrée apparemment normale dans l'atmosphère de la capsule soviétique Soyouz 11, l'équipe de récupération trouvait l'équipage mort à l'ouverture du vaisseau. C'est au début de la phase de retour sur Terre que le drame s'était produit. Un problème de pression avait vidé l'air de la capsule dans l'espace. Les cosmonautes étaient morts asphyxiés. Et en Calédonie, voici ce que retient l'histoire pour ce 29 juin. En 1979, les propriétaires de l'hippodrome entreprenaient de remblayer le marais, mais les travaux étaient rapidement interdits par la municipalité. Pour rappel, au début du même mois, ils avaient décidé de reprendre possession de leurs biens, mettant fin à la saison des courses. On était donc en plein milieu d'un bras de fer. En 1988, le 29 juin, le Premier ministre Michel Rocard annonçait la nomination de Bernard Grasset comme délégué du gouvernement. Jacques Yékawé était quant à lui nommé secrétaire général du territoire. 1992, 6 autruches débarquaient à Tontouta, rien que ça. Le lancement d'un élevage d'autruches en Calédonie, une première absolue. Et puis 2 ans plus tard, 94, l'annonce de la future construction de 2 nouveaux collèges en province sud, à Caméré et à Normandie. On passe en 1995, cette fois le lycée Petro Atiti était saccagé par les internes et resté fermé plusieurs jours. Vous le voyez, ça peut parfois déraper le 29 juin. Belle journée à tous en compagnie de Radio Rythme Bleu.
1: Merci Marion, une belle journée 6h11. On accueille Lana et voici à présent l'horoscope.
2: Good morning tout le monde, j'espère que vous allez bien. On commence avec les béliers. Une tâche ou un projet pourrait vous permettre de montrer une compétence que l'on ne remarquait pas assez jusqu'ici. Taureau. L'atmosphère sentimentale s'annonce plus douce. Vous retrouverez une complicité qui vous avait un peu manqué. Cher célibataire, une personne pourrait chercher à créer un lien, mais attention, ce n'est pas forcément la bonne personne. Gémeaux. Une bonne nouvelle liée à vos finances, à un remboursement ou à une opportunité pourrait arriver plus vite que prévu. Cancer. Vous pourriez enfin recevoir un retour positif sur un effort fourni récemment. Même s'il reste modeste, il vous redonnera confiance pour la suite. Lion. Une personne de votre entourage pourrait vous surprendre agréablement aujourd'hui. Vierge. Votre sens pratique fera gagner du temps à tout le monde. Vous avez le talent de remettre de l'ordre sans faire de bruit. Balance. Les émotions seront plus faciles à exprimer. Toutefois, votre partenaire n'est pas très réceptif. Scorpion.

0: Une idée d'investissement, de changement professionnel ou de projet personnel pourrait commencer à prendre forme. Sagittaire, vous pourriez être amené à choisir entre deux possibilités. L'une sera rassurante, l'autre plus audacieuse. Capricorne, votre sérieux sera particulièrement apprécié aujourd'hui. Une personne pourrait vous confier davantage de responsabilités ou solliciter votre avis. Verseau, votre créativité est en pleine progression. Prenez des notes, échangez, développez vos réflexions. Et enfin, les poissons, vous ressentirez le besoin de vous entourer de personnes sincères et bienveillantes. Une conversation profonde ou un moment partagé avec un proche pourrait vous apporter beaucoup de sérénité.
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2: Merci Lana. Dans un instant, les anniversaires, juste avant le dernier, Ariana Grande.

Birthday, c'est parti pour les anniversaires de ce 29 juin, 6h17. Bon début de journée, on va souhaiter ce matin un bel anniversaire à Carmen, à Moinda. Passe une excellente semaine. C'est bisous, ça c'est la part de Marivonne. Carmen, du côté de Moinda, vous souhaite un bel anniversaire, madame. Très bonne journée. Un joyeux anniversaire à Yveric Launay. Passe une bonne journée dans ton camion Total. Gros bisous, Yveric Launay. Bel anniversaire. Très bon lundi à vous. Et on souhaite un bel anniversaire à notre Loïc. Belle et bonne journée affectueusement de tonton Gégé et Tati. Loïc, bel anniversaire et une bonne journée. Un bel anniversaire bien sûr à tous les natifs de ce 29 juin. Les Rock Melons, clin d'œil des années 90. That work.

Allez, la suite du programme. Dans un instant, les mots drôles et méchants. Le programme du cinéma. On trouvera Nicolas Legrand pour le journal de la rédaction. On en parlait dans l'éphéméride. L'anniversaire de Colin Hay, le chanteur des Men at Work. Les voici avec Overkill. Colin Ray, bel anniversaire pour ses 73 ans.

0: Avant début de journée, une bonne reprise bien sûr. 6h28, voici les mots drôles et méchants avec Elisabeth Nord. Dans un instant bien sûr, le journal.
1: Échange au Parlement britannique entre Winston Churchill et un député qui était à la tribune. Voyant le Premier ministre somnolé, le député s'interrompt dans son discours pour lancer « Monsieur Churchill serait-il en train de dormir pendant que je parle ?» Et Churchill de répondre « Si seulement !»
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4: 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Face à la défaite de 1940, un homme refuse de renoncer et rassemble les premiers résistants. 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
0: À Radio Rythme Bleu, 6h30.
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0: Info matin, Nicolas Legrand.
9: Les loyalistes et le rassemblement obtiennent la majorité absolue en province sud. Au congrès, pas de véritable majorité, mais le groupe le plus important revient aux partisans de la France, 24 sièges. L'UC devrait être le deuxième groupe avec 19 sièges après une union avec Dynamique Autochtone. L'UNI aura 7 sièges et l'Éveil Océanien aura 4 conseillers. Point complet dès le début du journal. L'une des catastrophes aériennes les plus dramatiques en France, 11 personnes sont mortes dans le crash d'un avion près de Nancy. Les victimes sont le pilote, 5 moniteurs mais aussi 5 élèves venus participer à un baptême de parachutisme.

0: normale entre 21 et 25 degrés.
1: Bienvenue dans Info Matin pour tout savoir de l'actualité en Calédonie, en métropole et dans le monde. Bonjour Nicolas.
0: Bonjour Thierry, bonjour à tous.
1: Et à la une, l'actualité politique. RRB, élection provinciale 2026.
0: Une large victoire de la liste des loyalistes et du Rassemblement dans la province sud où elle recueille plus de 50% des suffrages. Un avantage de l'UCF-LNKS dans la province nord où la liste conduite par Pascal Sawa obtient 39,9% des suffrages et devance la liste unie de Paul Néaoutine. Une égalité dans la province des îles où la liste UCF-LNKS de Michael Forest et la liste dynamique autochtone d'Omera Neslin font presque jeu égal avec 32% des suffrages et pas de véritable majorité au Congrès, même si les loyalistes et le Rassemblement formeront le groupe le plus important avec 24 sièges sur 54. C'est ce que l'on retient des élections provinciales qui se déroulaient hier sur l'ensemble de la Nouvelle-Calédonie pour renouveler les 76 conseillers provinciaux, dont 54 membres du Congrès. Le scrutin s'est déroulé dans le calme. Aucun incident n'a été signalé, alors que quelques 2400 membres des forces de l'ordre, dont 1120 gendarmes mobiles, sont déployés sur le territoire. On relève également une participation relativement faible. Elle s'est établie à 63,7% contre 66,50% il y a 7 ans pour les provinciales de 2019. Une baisse de 3 points alors que 23 listes étaient en présence dans les 3 provinces. Sur les 192 584 électeurs inscrits sur la liste électorale spéciale pour les provinciales, ils sont donc 122 666 à s'être déplacés. Mais l'enseignement essentiel du scrutin Elisabeth Noir, c'est la très large victoire des loyalistes et du Rassemblement dans la province sud.
2: La liste Fort et Unie, qui pour le coup a mérité son intitulé, puisqu'elle obtient largement la majorité absolue dans la province sud, avec 28 sièges sur 40 à l'Assemblée de province. Une victoire d'autant plus appréciée par ses responsables que c'est la première fois depuis 2004 qu'une majorité provinciale est reconduite dans le sud. Dans la province sud, il y avait 127 421 électeurs inscrits. Il y a eu 84 028 votants, soit une participation de 60,95%. C'est la province où la participation a été la plus forte. La liste conduite par Sébastien Bacquès recueille 41 294 voix, soit 50,10% des suffrages exprimés. Et seules 3 listes sur les 11 en présence dans la province sud ont réussi à franchir la barre fatidique des 6 374 voix nécessaires pour participer à la répartition des sièges. Un résultat qui a été annoncé par la tête de liste Sonia Bekes dès 21h30, alors que les résultats n'étaient pas encore consolidés. Et c'était bien sûr l'enthousiasme pour les militants réunis dans un bar de la baie des Citrons.
3: A priori, on fait entre 27 et 28 sièges. Il y aurait trois listes qui passent la barre, donc les loyalistes et le Rassemblement avec plus de 10 000 voix de plus qu'en 2019, ouais. Plus de 38 000 voix. Et le FLNKS et l'éveil océanien qui se répartissent les autres sièges. Je pense que c'est important qu'on souligne le fait que les Calédoniens et en particulier les habitants de la province sud ont fait le choix d'un vote utile. On avait évidemment des gens qui ont adhéré à ce qu'on a fait pendant ces 7 ans de mandature de crise. D'autres qui étaient plus inquiets, plus interrogatifs. Mais en tout cas, ils se sont portés sur notre liste très majoritairement, les non-indépendantistes, parce que je crois que d'abord le choix de l'union a été important. Le choix de dire qu'on était le plus rassemblé possible pendant cette élection et qu'on portait un message sans ambiguïté sur le maintien de la Calédonie dans la République d'une part et d'autre part sur le modèle de société auquel on croit, celui du respect de la démocratie, du mérite et de l'égalité entre tous. Voilà, merci beaucoup.
2: La première réaction de Sonia Bacquès, tête de liste, les loyalistes, les rassemblements. Alors, encore une fois, que les résultats n'étaient pas connus définitivement, Sonia Bacquès, qui s'est exprimée peu après sur notre antenne. Sa liste est donc arrivée largement en tête avec 50,10%, ce qui lui donne 28 sièges sur 40 dans l'Assemblée de province. À Nouméa, c'est un raz-de-marée avec 21 025 voix, soit 60,5% des suffrages. La liste est en tête dans la plupart des communes de la province, à l'exception notable de l'île des Pins, Saraméa, Thio et Yaté. Hier soir, le député Nicolas Metzoff, président de Génération NC, exprimait sa satisfaction, mais aussi sa déception, puisque les loyalistes et le Rassemblement ratent la majorité au Congrès.
4: D'abord, remercier les dizaines de milliers d'électeurs qui ont porté leur suffrage sur la liste des loyalistes et du Rassemblement, ce qui nous donne une majorité historique à la province sud. Jamais une mandature n'avait été reconduite et avec un tel score, donc c'est la confirmation de notre ligne politique. Une déception quand même pour la province nord qui, malgré la liste unique, fait le même nombre de sièges que la dernière fois.

0: ce qui nous fait louper la majorité sèche au Congrès. Donc on va devoir composer, même si on reste le groupe le plus important du Congrès de la Nouvelle-Calédonie. Donc voilà, donc une grosse satisfaction pour la province sud. Bravo et merci à tous. Et c'est vrai qu'il manque quelques sièges pour le Congrès de la Nouvelle-Calédonie, mais c'est pas fini, on va rentrer en discussion. Maintenant, c'est un résultat qui nous oblige, hein, quelque part. Hein. On est le premier parti politique de Nouvelle-Calédonie, donc ça nous pousse à la responsabilité, à l'humilité et au fait de travailler maintenant pour la relance de la Nouvelle-Calédonie et sa reconstruction. Donc plutôt un sentiment de responsabilité ce soir.
1: Et puis satisfaction également pour Gilles Brial, le président du MPC.
2: Très heureux parce que c'est une très belle victoire. Belle victoire d'abord parce que ça fait depuis 1999 qu'un exécutif n'est pas reconduit. Et ça, on le doit aux Calédoniens qui se sont mobilisés. Évidemment, nos premières pensées vont à toutes celles, tous ceux qui ont voté pour nous. Que ce soit par conviction ou ceux qui l'ont fait parce qu'ils voulaient voter utile et sauver la Nouvelle-Calédonie. Et on a entendu ces deux messages-là, évidemment. Et bien sûr, ça nous donne des responsabilités. Responsabilité d'être capable de mettre en place une majorité au Congrès. Et puis, de dérouler une politique qui sorte la Nouvelle-Calédonie de l'ornière et de redonner enfin des perspectives aux Calédoniens, une pensée pour tous ceux qui n'ont pas pu voter également ce soir et qui doivent se réjouir de ce résultat d'élection. C'est la clarté qui a été choisie par les Calédoniens et cette clarté, ce n'était pas qu'un programme pour nous, on a bien l'intention de la mettre en œuvre.
1: Et puis la réaction aussi de Virginie Rufnak au nom du Rassemblement, elle met en avant également la clarté et l'unité.
3: Ça fait des mois et des années maintenant qu'on a l'impression, les loyalistes et le Rassemblement, de se battre seuls dans le désert pour cette Calédonie française à laquelle nous sommes particulièrement attachés. Ce soir, les électeurs, les Calédoniens en province sud ont plébiscité le travail que nous menons depuis des mois et des années dans ce sens. Ils ont plébiscité notre clarté politique. Nous n'avons jamais joué de l'ambiguïté à aucun moment. Et vraiment, nous les remercions beaucoup parce que nous espérions cette forme de plébiscite, en tout cas le soutien qu'ils nous ont apporté ce soir, avec une très forte progression par rapport au score que nous avions fait en 2019. Donc évidemment, à la fois l'union, mais la clarté politique aussi, a payé et en tout cas a su convaincre les Calédoniens en province sud de nous faire confiance à nouveau.
1: La liste Les Loyalistes et le Rassemblement occupent donc 28 sièges sur 40 dans l'Assemblée de la province sud. C'est une large majorité absolue. Et forcément, il reste moins de place pour les autres. Seuls l'UCF, LNKS et l'Éveil océanien tirent leur épingle du jeu. La liste Kanaki pour tous de Johannette Ouamiton recueille 12 842 voix, soit 15,6% des suffrages exprimés. Elle obtient 7 sièges à la province sud, soit un de plus que dans la mandature précédente. La liste Un autre monde est possible de Milakulu Tukumuli obtient 8 399 voix, soit 10,2% des suffrages, et elle occupera 5 sièges à l'Assemblée de province. C'est un de plus qu'en 2019. Il y aura donc 3 listes représentées à l'Assemblée de la province sud. Les 8 autres listes n'ont pas franchi la barre des 5% des inscrits. La liste Nous Réunis de Philippe Dunoyer obtient 4554 voix, soit 5,5%. Elle devance la liste soutenue par Calédonie Ensemble, une province pour tous conduite par Wallace Cotra et sur laquelle figure le sénateur Georges Naturel, liste qui obtient 3887 voix, soit 4,7% des suffrages. Pour sa première participation à une élection, la liste Faire Pays, conduite par Robert Kakwe, est à la 6e place avec 3575 voix et 4,3%. La liste Unie pour le pays menée par Louis Mapou n'arrive pas à s'imposer avec seulement 3401 voix, soit 4,1%. La liste Un espoir pour demain de Pascal Lafleur, qui s'était associé à Joël Casarero, est à la 8e place avec 1520 voix, soit 1,8%. La liste Pour une Calédonie française, conduite par Arnold Delec, obtient 1158 voix, soit 1,4% des suffrages. La liste Souveraineté Kanaki Nouvelle-Calédonie de Dominique Chazal recueille 1003 voix, soit 1,2%. Et c'est la liste France-Calédonie, une patrie d'Alain Descombelle, soutenue par le Rassemblement national, qui ferme la marche avec seulement 727 voix et 0,9% des suffrages, ce qui constitue véritablement une contre-performance.
4: Mais alors Elisabeth, quels sont les élus qui constitueront donc cette Assemblée de Province Sud ?
1: Alors 100 élus à l'Assemblée de la Province Sud pour le groupe Les Loyalistes, Le Rassemblement, Sonia Baquès, Nicolas Metzdorf, Virginie Rufnak, Gilles Brial, Marie-Laure Ukewe, Lionel Pagalois, Nina Julier, Pascal Vittori, Amandine Buduyer, Christopher Gigès, Cynthia Jean, Loïc Basset-Crenier, Naya Wateou, Brieux Frogier, Laura Vendégout, Kaël Normandon, Guylaine Wamedjo, Jordan Courteau, Marie-Jo Barbier, Livaï Roy, Laure Moreau et Xavier Rossard, qui sont également donc élus au Congrès, élus également à la province sud, mais qui ne siégeront pas au Congrès, Muriel Malfar-Paoga, Nicolas Yamamoto, Léa Tripodi, Florent Perrin, Wendy Mouliaka-Aka et Stéphane Pouaoui. Pour la liste FLNKS sont élus Johannette Ouamiton, Oriane Trolu, Dominique Fauchy, Marie-Pierre Goyetch, Jean-Patrick Toura et Laurie Oumouni, qui siégeront également au Congrès, élu en plus pour le FLNKS uniquement à la province sud, Joe Atinois. Et enfin, concernant l'éveil océanien, sont élus Mila Kulotokoumouli, Velma Falaeo, Teva Puayo et Sandra Emma, qui siégeront au Congrès également, élu également à la province sud, Vaimoa Mouliava. Voilà donc pour les 40 élus qui siégeront désormais à l'Assemblée de la province sud.
4: En province nord, à présent, 5 listes étaient en compétition hier. Seules 3 d'entre elles ont passé le seuil des 5% des inscrits et seront donc représentées dans la nouvelle Assemblée provinciale. Et Paul Néaoutine pourrait perdre son siège de président, Jean-François Bodin.
5: Oui, on saura en effet vendredi s'il retrouve ou non le siège qu'il occupe sans discontinuer depuis 1999. En province nord, le taux de participation hier s'est établi à 61,6%. 26 504 électeurs sont allés voter sur les 43 023 inscrits sur la LESP en province nord. C'est en deçà de la participation sur l'ensemble de la Calédonie, en deçà également de la participation des dernières provinciales de 2019 dans le nord, qui s'était établie à 64,53%. Le duel UCFLNKS uni était l'un des enjeux du vote hier. La liste UCFLNKS de Pascal Sawa est arrivée en tête avec 10 418 voix, soit 39,93% des suffrages, lorsque la liste unie de Paul Néaoutine a recueilli 9 319 voix, c'est-à-dire 35,72% des suffrages. C'est dans les communes de Yengen, Kanala et Wailou que la liste UCFLNKS réalise ses meilleurs scores, alors que c'est dans son fief de Pointe-d'Imier et à Koné que la liste de Paul Néaoutine fait ses meilleurs résultats. L'UCFLNKS obtient donc 10 des 22 sièges au sein de la nouvelle Assemblée provinciale dans le Nord et celle de Paul Néaoutine en totalise 9. À la fin de notre grande soirée électorale hier sur RRB, Pascal Sawa s'est dit satisfait par le résultat de sa liste, mais il estime toutefois que les équilibres n'ont pas vraiment changé.
6: Pour nous, c'est un bon score. On est satisfait par rapport à la mobilisation. Oui, pour le moment, les résultats positifs.
1: Le fait que la liste de Paul Néaoutine se maintienne, ça va rendre les choses plus compliquées, ou est-ce que vous pensez que votre liste va s'imposer effectivement dans la province nord et que vous pourriez en prendre la présidence ?
6: Non, je ne pense pas que ça va complexifier les choses. L'UNI a un électorat stable comme le nôtre. On a fait une progression de 1000 voix. Ils ont fait moins bon score que les dernières élections de quelques centaines de voix, 200-300. Donc, il n'y a pas de gros chamboulement, on va dire ça comme ça.
5: Une troisième liste a franchi la barre des 5% des votants en province nord. C'est la liste Agissons ensemble pour le Nord de Vanessa Wakapo. Comme en province sud, il s'agit d'une liste d'union entre les loyalistes et le rassemblement. Avec 4261 voix, elle atteint 16% des suffrages et 3 élus au sein de la future assemblée.
7: Je voulais remercier l'ensemble des électeurs et des électrices pour leur confiance. On assumera pleinement la responsabilité que les électeurs nous ont confiée et on travaillera, comme je le disais, avec sérieux, transparence et engagement pour toute la population sans exception.
5: Est-ce que vous savez déjà, pour l'élection du président de l'Assemblée de la province nord, comment les choses vont se passer? Parce que votre liste pourrait éventuellement favoriser l'une ou l'autre des listes indépendantistes. Est-ce que c'est déjà une question à laquelle vous avez réfléchi?
7: Pour l'instant, non, puisqu'on n'a pas les résultats définitifs. Il faudrait analyser l'ensemble de ces résultats, le taux d'abstention également par commune. Et c'est avec toute l'équipe que je discuterai sur notre positionnement pour vendredi.
5: Lors du dernier scrutin en 2019, il y avait 2 listes favorables au maintien de la Calédonie dans la France en province nord. Cette année, il n'y en avait qu'une. Mais cela ne change pas le nombre d'élus loyalistes au sein de l'Assemblée, qui reste donc à 3. 2 autres listes n'ont pas franchi la barre des 5% des inscrits et n'ont pas d'élus dans la nouvelle Assemblée. Il s'agit de la liste Alternative Nord pour un pays souverain d'Eugène Morampon, qui recueille 1239 voix, c'est-à-dire 4,75% des suffrages. Et la liste Faire Pays de Maurice Wakaawa, qui a recueilli 853 voix, c'est-à-dire 3,27% des suffrages. Au regard de ces résultats, la liste UCFLNKS va envoyer 7 élus au Congrès, la liste UNI 6 et la liste Agissons ensemble pour le Nord 2.
4: Et Jean-François, à quoi va ressembler donc cette Assemblée de la province Nord dans le détail? Qui sont les nouveaux élus?
5: Alors, pour le groupe UCFLNKS qui vont siéger à la fois à l'Assemblée de province Nord et au Congrès, Pascal Sawa, Henriette Mahé, Pierre-Chanel Tutugoro, Jacinthe Toura, Florentin Dedane, Maria Waka et Gaston Nédenon. 3 autres élus de cette liste ne siègent qu'en province Nord. Il s'agit de José Condolo, d'Hervé Théintaouva et de Christiane Goromoto. Du côté de l'UNI, 6 élus donc, de la liste vont siéger à la province Nord et au Congrès. Il s'agit de Paul Néaoutine, de Valentine Rissouquet, de Joseph Gouraud-Mido, de Nanesh Fèvre, de Joseph Boé et de Doriane Poimenia. En revanche, Ezekiel Daot, Sylviane Naouchoué et Patrice Boutelier ne siégeront, eux, que dans la province Nord. La dernière liste agissant ensemble pour le Nord avec deux élus qui siégeront au Congrès, Vanessa Wakapo et Edwin Billet. Juliana Aponga ne siégera qu'à l'Assemblée de province.
4: Et enfin, dans la province des Îles, sur les 7 listes en lice, 4 listes ont franchi la barre des 5% des inscrits, mais seules 3 d'entre elles seront représentées dans la nouvelle Assemblée. La liste Dynamique Autochtone d'Omera Neslin et la liste UCFLNKS de son frère Michael Forest sont au coude à coude.
5: Oui, en nombre de voix et en nombre de sièges. 3855 voix, c'est-à-dire 32,18% des suffrages se sont portés sur la liste Dynamique Autochtone et 3946 voix, c'est-à-dire 32,94% des suffrages sur la liste UCFLNKS. L'une et l'autre disposeront donc de 6 sièges dans la nouvelle Assemblée de la province des Îles. La liste unie de Wally Wetcha est 3e avec 2481 voix et 20,71% des suffrages et obtient les deux derniers sièges. Quant à Jacques Lallier, il manque son retour à l'Assemblée de la province des Îles. Sa liste obtient 1165 sièges et 9,73% des suffrages. Elle passe donc la barre des 5% des inscrits, mais les autres sièges de l'Assemblée sont déjà répartis entre les 3 listes arrivées en tête et selon les règles électorales propres à ce scrutin, cela le prive de pouvoir siéger de nouveau dans l'Assemblée de la province des Îles. La liste Dynamique Autochtone et la liste UCFLNKS des Îles vont envoyer chacune 3 élus au Congrès et la liste unie de Wally Wetcha va en envoyer 1. Les 4 autres listes en compétition dans la province des Îles ont échoué à participer à la répartition des sièges. La liste Un Nouveau Souffle de Karil Treniwa obtient 2,3% des voix, celle de Bilorai Lati 1,1% et enfin la liste S'engager et œuvrer pour la prospérité de notre province et la souveraineté de notre pays, menée par Johan Pidra, en obtient 1%. On retiendra que la participation dans les Îles a été la plus faible des 3 provinces. Seuls 54,92% des inscrits se sont rendus aux urnes hier, c'est-à-dire 12 134 électeurs sur les 22 093 inscrits.
4: Et voyons maintenant quels sont les élus de la nouvelle mandature.
5: Alors, sur la liste UCFLNKS vont siéger à la fois à la province des Îles et au Congrès Michael Forest, Audrey Wadjoka et Jean-Albert Wadedeu. En revanche, Isabelle Béarouné, Charles Yewene et Marguerite Pia ne siégeront qu'à l'Assemblée de province des Îles. Côté Dynamique Autochtone, 3 élus siégeront à la province et au Congrès, Omera Neslin, Basile Citré et Mélia Kenenoge. En revanche, Thierry Bolo, Dora Wadrawan et Andrea Japounia siégeront uniquement à la province des Îles. Enfin, Wally Wetcha ira au Congrès et à la province pour le Palika. Émile Lécorédine ne siégera lui qu'à l'Assemblée de la province des Îles.
4: On connaît donc les 76 élus qui vont siéger dans les 3 provinces. 54 d'entre eux vont également siéger au Congrès de la Nouvelle-Calédonie, Elisabeth Noir.
1: Pour être clair, 32 des 40 élus de la province sud vont siéger au Congrès. En l'occurrence, 22 élus de la liste et loyalistes Le Rassemblement, 6 élus de l'UCFLNKS et 4 élus de l'Éveil Océanien. 15 des 22 élus de la province Nord sont aussi membres du Congrès, c'est-à-dire 7 élus UCFLNKS de la liste de Pascal Savoie, 6 élus de la liste unie de Paul Néaoutine et 2 élus de la liste Agissons Ensemble pour le Nord. Et puis 7 des 14 élus de la province des Îles siègent également au Congrès. Il s'agit de 3 élus UCFLNKS de la liste de Michael Forest, de 3 élus de la liste Dynamique Autochtone d'Omera Neslin et de l'élu uni Wally Wetcha. Logiquement, il ne devrait plus y avoir que 3 groupes au Congrès de la Nouvelle-Calédonie, dont le plus important sera le groupe Les Loyalistes Le Rassemblement, qui aura 24 sièges, les 22 élus du Sud, plus les 2 élus du Nord. Le groupe UCFLNKS avec 16 élus, 6 de la province Sud, 7 de la province Nord et 3 de la province des Îles. On peut penser qu'ils seront rejoints par les 3 élus de Dynamique Autochtone, ce qui permettrait de former un groupe de 19 élus. Le groupe uni, enfin, aura 7 élus, ses 6 élus du Nord et Wally Wetcha de la province des Îles. Il reste enfin l'Éveil Océanien qui a 4 élus, ce qui est insuffisant pour constituer un groupe au Congrès. Les partisans de la France ont donc 24 sièges sur 54, les indépendantistes en ont 26 et les 4 élus de l'Éveil Océanien auront donc encore une fois un rôle de charnière pour faire basculer la majorité d'un côté ou de l'autre, aussi bien au Congrès qu'au gouvernement qu'il faudra élire dans les prochaines semaines. La nouveauté dans cette répartition, c'est que le groupe Calédonie Ensemble disparaît complètement de l'échiquier politique. La liste qu'il soutenait et qui était conduite à Wallace Cotra est éliminée. tout comme la liste Nous Réunis de Philippe Dunoyer, qui a été membre de ce parti pendant 22 ans. C'est vraiment une page qui se tourne, alors que Philippe Gomès avait bousculé le paysage politique en s'emparant de la province sud en 2004, mais qu'il est désormais frappé d'inéligibilité. À l'exception de l'éveil océanien, la voix centrale n'est donc plus représentée dans les institutions à l'issue d'un scrutin qui rétablit quasiment un face-à-face entre indépendantistes et partisans du maintien dans la France, un message qui sera forcément entendu à Paris, alors que certains avaient espéré l'émergence d'une voix centrale.
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4: Et c'est l'heure d'opinion, votre rendez-vous SMS sur Radio Rythme Bleu. Voici notre question du jour. Êtes-vous plutôt satisfait ou déçu des résultats des élections provinciales? Si vous êtes satisfait des résultats, vous tapez 1. Si vous êtes déçu, vous tapez 2. Et vous envoyez votre réponse par SMS au 3146. Merci pour votre participation et rendez-vous demain pour la réponse à la question du jour. Voilà ce que l'on pouvait dire donc de ces élections provinciales. Une soirée que vous avez pu suivre en direct sur notre antenne avec les résultats d'abord bureau par bureau, puis commune par commune. Et enfin province par province, sans oublier l'analyse de nos consultants Bernard Deladrière et Ismet Kurtovic et les réactions également en direct. Nos équipes de collecte ont aussi été mobilisées pour vous donner les résultats consolidés le plus rapidement possible, sans oublier la couverture sur notre site internet rrb.nc avec des infographies pour retrouver les résultats détaillés. Les élections provinciales qui vont donc occuper encore très largement l'actualité au cœur de la semaine qui vient de débuter. En effet, les nouveaux élus provinciaux se retrouveront vendredi à Nouméa, Koné et Lifou pour élire les nouveaux présidents de province ainsi que les bureaux des assemblées. Mais d'autres rendez-vous sont à noter dans l'agenda de la semaine, Michael Juneski.
9: Oui, pour le reste de la semaine, les avocats du barreau de Nouméa seront en grève aujourd'hui. Ils protesteront contre le projet de loi sur la justice criminelle et le respect des victimes qui sera examiné le 30 juin à l'Assemblée nationale. Tout au long de la journée, la motion de grève sera lue au début des audiences et les avocats demanderont le renvoi de leur dossier. C'est mercredi, le 1er juillet, qu'entreront en vigueur les nouveaux tarifs des carburant. Le gazole va baisser de 16,6 francs par litre pour être vendu à 206 francs 10. L'essence baissera plus légèrement et sera affichée à 191 francs 10, soit une baisse de 0,3 francs. Samedi, le Betty Show entrera en carénage. Le bateau sera indisponible jusqu'au 4 août. Et puis samedi, encore au chapitre festif, la ville de Nouméa organisera de 9h à 17h, place des Cocotiers, la fête des quartiers en famille. Un événement qui rassemblera tous les quartiers de la ville et qui vise à renforcer les liens entre les habitants et les associations. Rappelons enfin que la fête du cinéma a débuté hier, elle va se poursuivre jusqu'à mercredi. Les cinéphiles peuvent profiter de plusieurs films à 600 francs la séance, l'occasion idéale de profiter de toute la magie du grand écran après-midi.
4: Et puis si on prend un peu d'avance pour l'agenda de la semaine suivante, les élus du Congrès se retrouveront donc en séance le 10 juillet pour élire le bureau du Congrès. Il est 6h56, vous écoutez Radio Rythme Bleu, merci d'être avec nous. On va marquer une première pause publicitaire dans ce journal avant de voir l'essentiel de l'actualité en métropole et dans le monde.
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4: La suite du journal avec l'actualité en métropole. Les températures commencent enfin à baisser après un épisode caniculaire d'une dizaine de jours. Des chaleurs intenses, éprouvantes. Et pour le confirmer, les hôpitaux étaient saturés et un premier bilan humain partiel de cette canicule a été publié. Santé publique France fait état d'environ 1000 décès de plus que la normale recensée en France depuis mercredi. Wilfried de Villers pour Europe 1.
17: Oui, 1000 morts de plus, mais attention, toutes causes confondues, ce qui veut dire que ces décès ne sont pas officiellement attribuables à la chaleur. Mais ce pic de mortalité correspond aux jours les plus intenses de la canicule. Cette augmentation est plus marquée dans les régions qui étaient en vigilance rouge, l'Île-de-France, la Normandie ou encore le Centre-Val de Loire. Et si toutes les classes d'âge sont concernées, ce sont les personnes de plus de 65 ans qui sont le plus touchées. C'est dans ce contexte que Santé publique France alerte également sur la hausse étourdissante des décès à domicile, plus 40% au mois de juin. Et le bilan humain de la canicule pourrait être bien plus lourd, d'abord parce que ces chiffres sont encore très partiel basé sur les certificats de décès électroniques qui ne représentent que 60% seulement de la mortalité nationale. Et puis les effets de la chaleur mettent parfois plusieurs jours à se faire ressentir. Ils peuvent soudainement aggraver par exemple une maladie chronique. L'heure n'est pas encore à un bilan précis, cela va prendre du temps. Dans tous les esprits, la canicule de 2003 et ses 15 000 morts.
4: Et avec ce premier bilan humain de près d'un millier de décès supplémentaires depuis mercredi, la pression politique monte d'un cran. L'opposition accuse le gouvernement d'avoir mal anticipé la crise. L'exécutif, lui, se défend. Le bilan sanitaire est encore provisoire, mais la gestion de cette canicule est déjà au cœur du débat politique, Arthur Delaborde.
18: À peine les premiers chiffres connus, les accusations fusent. À gauche, les écologistes réclament que toute la lumière soit faite sur les responsabilités. Le Rassemblement national accuse, lui, les gouvernements successifs de ne pas avoir préparé la France aux canicules, notamment en refusant de climatiser les bâtiments publics. Au fond, le débat dépasse déjà les seules responsabilités. Chacun avance sa réponse aux prochaines canicules. Le RN défend un plan de climatisation. Édouard Philippe veut accélérer l'adaptation des territoires en doublant le fonds vert. Les écologistes misent sur la rénovation thermique des bâtiments. L'exécutif, de son côté, assure avoir tout fait pour éviter une catastrophe sanitaire comme celle de 2003. Laurent Nunez balaie l'idée d'un fiasco. Sébastien Lecornu dénonce les inspecteurs de travaux finis. Emmanuel Macron rappelle qu'aucun pays européen n'avait connu un épisode d'une telle intensité et met en avant les mesures engagées depuis plusieurs années. Le bilan humain est encore provisoire. Le débat sur les responsabilités, lui, ne fait que commencer.
4: Arthur Delaborde du service politique d'Europe 1. Et j'ajoute qu'après de violents orages, 36 000 foyers en métropole restaient privés d'électricité, selon le gestionnaire du réseau de distribution d'électricité Enedis. Je le disais en titre, 11 personnes ont donc perdu la vie dans un crash d'avion près de Nancy. Il s'agit de l'accident d'avion le plus meurtrier en France pour l'aviation hors transport militaire et commercial. L'avion utilisé pour un baptême de parachutisme s'est écrasé à Tomblaine. À son bord, 11 personnes qui ont toutes perdu la vie. Mais alors, que sait-on de ce terrible crash, Mathis Lang ?
19: Eh bien, l'accident a eu lieu un peu avant 11h30. D'après le préfet de Meurthe-et-Moselle, c'est une avarie qui a provoqué le crash. L'avion serait tombé à la verticale. Il y a quelques minutes, le ministre de l'Intérieur, Laurent Nunez, qui était sur place, a donné plus de détails sur le déroulé des faits.
20: On a un appareil qui s'apprêtait donc à prendre son envol, qui a commencé à prendre son envol et qui s'est ensuite écrasé à environ 300 mètres de la piste, hein, alors qu'il s'apprêtait à prendre son envol pour lâcher des parachutistes. Hein.
19: Le ministre qui précise que les secours sont arrivés peu de temps après l'accident.
20: Notamment les sapeurs-pompiers que je salue sont intervenus très très rapidement. Malheureusement, dès leur arrivée, que ce soit les sapeurs-pompiers, les policiers, les constatations ont été que les personnes étaient décédées.
19: Voilà. Je rappelle donc qu'il y a 11 victimes, le pilote, les 5 moniteurs ainsi que les 5 élèves venus faire leur baptême de parachutisme. Il s'agit d'un groupe d'infirmiers libéraux. Une cellule psychologique a été mise en place également, notamment pour accompagner des proches des victimes qui ont assisté à la scène depuis le sol. Des constatations sont en cours autour de l'aéronef. Le parquet de Paris s'est saisi de l'affaire. Les investigations sont confiées à la gendarmerie des transports aériens.
4: Mathis Lang pour Europe 1. En bref, dans l'actualité internationale, l'Iran a prévenu aujourd'hui que toute tentative d'opter pour une autre route que celle longeant ses côtes dans le détroit d'Ormuz risquait d'accroître les tensions dans la région. Après une reprise des hostilités ces derniers jours avec les États-Unis, Téhéran et Washington s'accusent mutuellement de violation du cessez-le-feu convenu dans le protocole d'accord signé le 17 juin, en lien donc avec le contrôle du détroit d'Ormuz. Il est 7h passé de 3 minutes. 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On marque une dernière pause publicitaire dans ce journal avant de voir l'essentiel de l'actualité sportive avec Mickaël Juneski.
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27: L'actualité sportive, on retrouve Nicolas Legrand.
4: Et du football à la une, puisque c'est le début des 16e de finale de la Coupe du Monde.
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4: Et depuis hier, Mickaël Juneski, on connaît donc les affiches des 16e de finale de cette Coupe du Monde 2026. Et ça commence dès ce matin par un duel entre le Canada et l'Afrique du Sud.
9: Oui, les Canadiens, l'un des pays hôtes de la compétition, opposé donc aux Sud-Africains depuis 6 heures. Et le score est toujours de 0-0 à la mi-temps dans ce premier 16e de finale du Mondial. Demain, à partir de 4 heures, le Brésil fera face au Japon. À 7h30, la Mannschaft, la sélection allemande, sera opposée au Paraguay. Et à midi, demain toujours, les Pays-Bas retrouveront le Maroc. Mercredi, l'équipe de France disputera son 16e de finale. Les Bleus retrouveront la Suède. Coup de l'envoi de la rencontre à 8h, heure de Nouméa. Un peu plus tôt, les Norvégiens seront opposés à la Côte d'Ivoire à partir de 4h. Et à midi, il y aura un duel pour un autre des pays organisateurs, les Mexicains, qui affronteront l'Équateur. La suite des rencontres à compter de ce jeudi, Angleterre-République démocratique du Congo, Belgique-Sénégal, États-Unis-Bosnie-Herzégovine, vendredi Espagne-Autriche, Portugal-Croatie et Suisse-Algérie. Et samedi, pour finir, nos voisins australiens affronteront les Égyptiens de Mohamed Salah. L'Argentine de Léo Messi fera face au Cap-Vert. Enfin, la Colombie retrouvera le Ghana.
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4: Une page de sport mécanique également avec la Formule 1.
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4: Et le Grand Prix d'Autriche qui a été remporté hier soir par George Russell sur Mercedes.
9: Le Britannique a renoué avec la victoire pour la première fois depuis l'ouverture du championnat du monde en Australie. Cette saison, il s'est imposé devant la Red Bull de Max Verstappen et son coéquipier des Flèches d'Argent, Kimi Antonelli, toujours leader du classement mondial. Les Ferrari n'ont pas réussi à reprendre l'avantage. Lewis Hamilton termine 5e derrière la McLaren d'Oscar Piastri et juste devant Isaac Hadjar, meilleur français, 6e au volant de sa Red Bull. Pierre Gasly et Esteban Ocon se sont quant à eux classés 13e et 16e. Le prochain rendez-vous de la F1, ce sera dans une semaine en Angleterre sur le mythique tracé de Silverstone.
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4: Et on voit donc le reste des résultats sur la scène nationale et internationale avec encore des sports mécaniques.
9: Oui, en MotoGP, le Grand Prix des Pays-Bas qui aura vu le japonais Ai Ogura décrocher la première victoire de sa carrière dans la catégorie reine. Il a devancé les Espagnols Raúl Fernández et Jorge Martin. Le tricolore Fabio Quartararo a fini à la 8e place. En rallye, le championnat du monde WRC faisait étape en Grèce et le français Sébastien Ogier s'est imposé pour décrocher son 2e succès de la saison. Il remonte d'ailleurs en 2e position au classement mondial. Enfin, en cyclisme sur route, les championnats de France se disputaient la nuit dernière. Le jeune Romain Grégoire, 23 ans seulement, s'est imposé, tout comme chez les féminines Célia Géry, du même âge, lors de la course qui avait lieu la veille.
4: Le sport côté calédonien, pour terminer, Mickaël Juneski, puisqu'Axel Raymond est au sommet lors des championnats de France de force athlétique.
9: Un déplacement à Beuzeville en Normandie, dans le nord de la France, qui aura été l'occasion pour notre représentant de prouver une fois de plus son niveau sur la scène nationale. Axel Raymond a pu décrocher le titre de champion de France master toutes catégories confondues. Il a réussi à s'imposer non seulement dans sa classe des moins de 93 kilos, mais également dans le tableau général avec un record de France à la clé. Il nous a fait part de sa réaction, Axel Raymond.
1: Je repars avec le titre de champion de France en moins de 93 kilos, le titre de champion de France toutes catégories confondues, ainsi qu'un record de France. C'est juste énorme et génial. Je ne pensais pas arriver à ce niveau-là. Être le numéro 1 français toutes catégories confondues, c'est juste impensable. Mon coach, il a fait un super gros travail là-dessus et je trouve ça juste génial. C'est un travail de longue haleine, un superbe accomplissement. Je suis encore sans voix. J'arrive toujours pas à croire. Être champion de France toutes catégories confondues, c'est juste toucher les étoiles. Vice-champion du monde, vice-champion d'Europe, maintenant champion de France toutes catégories. C'est beau, c'est magnifique. Je vais rentrer au pays avec tous ces titres, avec cette grosse affiche que la Fédération française m'a offert. C'est juste beau. Maintenant, je pense qu'on va faire un gros repos et réfléchir à la suite parce qu'il y aura les championnats du monde qui se dessinent, les championnats d'Océanie, les Jeux du Pacifique. Il y a pas mal d'échéances, mais il va vraiment falloir bien réfléchir, bien se poser pour pouvoir partir sur les prochains championnats.
9: Et c'est une grande fierté pour celui qui s'était lancé dans l'aventure des compétitions nationales et internationales sur fonds propres et qui intéresse désormais des sponsors hors du territoire, tels qu'une société basée en Guadeloupe, pour suivre ses exploits à chaque sortie, ainsi que le CTOS, CERDIS et les kinés MK2S qui ont pu lui venir en aide pour ce dernier déplacement.
4: Évidemment, on reviendra sur cet exploit d'Axel Raymond et sur l'essentiel des résultats du week-end dans le MAC des Sports ce midi. Et nous parlerons également de trail, du trail de la SNSM Total Energy qui aura lieu donc dimanche prochain à la Tontouta. Notre invité sera Marc Sabatier, l'un des organisateurs.
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4: Et la météo, c'est avec vous Thierry.
27: Oui Nicolas, ce matin, la matinée sera bien ensoleillée, sauf sur le sud de la Grande Terre, l'île des Pins et Marais, où les nuages seront un peu plus nombreux et déposeront parfois quelques gouttes. Le vent orienté sud-est pour ce matin comprend entre 10 et 15 nœuds. Cet après-midi, le ciel deviendra plus nuageux, mais des éclaircies plus présentes sur la côte ouest. De rares ondées se produiront sur le relief et pourront finir par déborder sur les versants est et l'extrême nord. Le vent se maintient au sud-est, il se renforce autour des 15 nœuds. Sur le nord-est, il atteindra 15 à 20 nœuds. Les températures en général 21 voire 25 degrés.
4: Merci beaucoup Thierry, merci à tous d'avoir écouter ce journal, un peu plus long que d'ordinaire, mais en raison évidemment des élections provinciales, puisqu'on vous a donné les résultats avec les principales réactions également dès le début de ce journal. Exceptionnellement, ce lundi matin, pas de chronique de la semaine écoulée d'Elisabeth Noir, que vous retrouverez demain mardi. Et puis, pas d'invité du matin non plus en ce lundi matin. Dans un instant, on le rappelle des titres de l'actualité. Puis, vous avez un avis, vous nous appellerez au 25 46 46. A tout de suite.
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27: Radio Rythme Bleu, il est 7h11.
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27: Et voici à présent le rappel des titres. On retrouve Nicolas Legrand.
4: Bonjour à tous, c'est à la une de l'actualité. Une large victoire de la liste des loyalistes et du rassemblement dans la province sud, où elle recueille plus de 50% des suffrages. Un avantage de l'UCFLNKS dans la province nord, où la liste conduite par Pascal Sawa obtient 39,9% des suffrages et devance donc la liste unie de Paul Néoutine. Une égalité dans la province des îles, où la liste UCFLNKS de Michael Forest et la liste dynamique autochtone d'Omeran Esslin font presque jeu égal avec 32% des suffrages. C'est ce que l'on retient des élections provinciales qui se déroulait donc hier sur l'ensemble de la Nouvelle-Calédonie. On retient également une participation relativement faible. Elle s'est établie à 63,7% contre 66,50% il y a 7 ans pour les provinciales de 2019. Pas de majorité au Congrès véritable. Hein. Logiquement, il ne devrait plus y avoir que 3 groupes au Congrès, dont le plus important sera le groupe Les Loyalistes et le Rassemblement, qui aura 24 sièges, les 22 élus du Sud plus les 2 élus du Nord. Le groupe UCFLNKS avec 16 élus, 6 de la province Sud, 7 de la province Nord et 3 dans la province des îles. On peut penser qu'ils seront rejoints par les 3 élus de Dynamique Autochtone pour former un groupe de 19. Le groupe Uni, enfin, avec 7 élus, ses 6 élus du Nord et Wali Wetcha de la province des îles. Il reste enfin l'éveil océanien qui a 4 élus, ce qui est insuffisant pour constituer seul un groupe au Congrès. L'actualité en métropole, 11 personnes sont mortes dans le crash d'un avion près de Nancy. L'appareil est tombé subitement, c'est ce qu'indique le ministre de l'Intérieur Laurent Nunez qui s'est rendu sur place. Le pôle accident collectif du parquet de Paris s'est saisi de l'enquête. Les victimes sont le pilote mais aussi 5 moniteurs et 5 élèves venus participer à un baptême de parachutisme. La métropole qui respire un peu mieux après 11 jours d'une canicule historique, mais les conséquences sanitaires inquiètent tout particulièrement les autorités. Santé publique France fait état d'environ 1000 décès de plus que la normale depuis mercredi, date à laquelle les températures ont dépassé les 40 degrés. Enfin, en Formule 1, George Russell a remporté le Grand Prix d'Autriche au volant de sa Mercedes devant Max Verstappen et son coéquipier Kimi Antonelli. Il décroche sa 2e victoire de la saison et se rapproche au championnat du monde du leader Antonelli après une course qu'il a largement maîtrisée. Voilà donc pour l'essentiel de l'actualité. Sans plus tarder, si vous avez un avis.
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4: Et on va donc ouvrir, vous avez un avis pour aujourd'hui. Vous nous appelez au 25 46 46. Si vous avez un avis à passer sur l'actualité ou sur les sujets du quotidien, très certainement une émission qui sera dominée par le résultat des élections provinciales. Et on accueille Dominique pour lancer Vous avez un avis. Bonjour Dominique.
15: Bonjour Nicolas. Alors au vu des résultats, et j'attends d'avoir le journal pour avoir vraiment les chiffres sous les yeux, je voudrais féliciter ceux qui n'ont pas voté et ceux qui ont voté pour des listes qui n'ont servi à rien. Parce que maintenant, les indépendantistes, je pense qu'ils peuvent leur dire merci. Moi, je pense que ces gens-là, il faut qu'ils la ferment pendant les 5 ans qui viennent et qu'ils arrêtent de rouspéter ou de se plaindre. Parce que le résultat, il est là. Ils ont fait le jeu des indépendantistes. Alors, il y en a par contre qui devraient maintenant bien réfléchir sur leur avenir politique. Parce que quand on voit les résultats, je pense notamment à M. Lafleur et à M. Descombelles, je pense qu'il vaut mieux qu'ils comprennent qu'il faut qu'ils arrêtent de vouloir faire de la politique. Mais par contre, j'ai une satisfaction dans ce marasme un peu. C'est que le politique qui a fait perdre 17 milliards à la CLR, qui avait depuis 2004 le temps de sa grande splendeur, eh ben, il ne représente plus rien, il n'est même pas élu à la province sud. Eh ben, écoutez, maintenant, au moins, on a quelque chose de concret. Les gens qui font du mal, eh ben, ils sont exclus. Voilà. Allez, bonne journée, Nicolas.
4: Bonne journée, Dominique. Merci pour votre avis ce matin sur l'antenne de Radio Rythme Bleu. Bonjour, Théo.
16: Bonjour, Nicolas. Voilà, je voudrais passer un petit coup de gueule. Voilà, je fais félicitations à tous ceux qui... Il y a un perdant, il y a un gagnant, mais voilà. Félicitations à notre Sonia Parquet, avec toute son équipe, avec Mindoff, et aussi à tous ceux dans le Nord et dans les îles, félicitations à eux aussi. Et puis, ce que je voulais dire aussi, les débats d'hier avec M. Sacco, on n'était pas contents, on était là pour suivre les débats, pour essayer pour voir qui va remporter pour la province sud et pour dans le nord, tout ça. Mais avec tout ce qui s'est passé hier, il y a les tensions qui sont montées, mais on était là pour, on n'était pas contents de parler de tous les passés, toute la violence. Heureusement que M. Medoff, il a pris tout de suite, On connaît déjà le refrain, mais il faut maintenant la Calédonie construire le pays ensemble et surtout pour avancer, parce qu'on a besoin maintenant avec tout ce qui s'est passé. Maintenant, il faut relever le pays puis avancer avec tout le pays, main dans la main, puis avancer, surtout dans la paix et dans le respect. Voilà ce que je voulais dire ce matin à tout le monde. Maintenant, il faut avancer, il faut penser à tous les Calédoniens et à toute la jeunesse. Merci.
4: Merci Théo pour votre avis, on vous souhaite une bonne journée. Merci de nous avoir appelé au 25 46 46. La parole est désormais à Raphaël. Bonjour Raphaël.
13: Bonjour Nicolas, bonjour à tous les auditeurs d'RRB, bonjour aux Calédoniens. Nicolas, je voudrais saluer l'engagement des Calédoniens parce qu'au-delà des victoires des partis politiques et des élus qui ont bien évidemment gagné et méritent leur victoire, c'est la victoire des Calédoniens qui se sont sentis concernés. Parce qu'en fait, on ne fait pas un score et on ne fait pas le score qu'ont fait certains partis politiques sans l'adhésion des électeurs. Alors, ils se sont rendus compte de certaines choses. Je suis persuadé que certains n'ont pas voté par grande conviction, mais surtout par obligation et par nécessité de reconnaître que les loyalistes, le Rassemblement, proposaient quelque chose quand même qui concernait tous les Calédoniens. Et c'est important, au-delà du remerciement habituel, on a eu à aider avec l'association Un cœur, une voix des personnes pour leur procuration. Désolé pour celles qui n'ont pas abouti parce qu'on a des procurations qui n'ont pas pu arriver malgré tout notre engagement et tout notre soutien. Et c'est vraiment les Calédoniens qui ont gagné et je ne doute pas une seule seconde que l'ensemble des élus qui va prendre le relais avec Nicolas Metzdorf, Sonia Baquès, Gilles Brial, Christopher Gigès, Naya Ouattéou vont impérativement s'imposer des règles pour répondre aux exigences des Calédoniens. Donc le travail est lourd, le travail est grand parce que ça commence seulement maintenant, mais je voudrais remercier vraiment du fond du cœur tous les natifs qui sont allés voter, toutes les personnes qui ont pu voter pour toutes celles qui ne votaient pas. Et le travail commence et le monsieur juste avant moi disait qu'il faut travailler ensemble en paix. C'est ce qu'on prône et c'est ce qu'on dit toujours avec un cœur et une voix. Donc un grand merci à tous les Calédoniens qui ont voté et un grand salut à toutes les listes parce que la démocratie, c'est de pouvoir se présenter. Donc heureusement, l'issue est bonne. Certains, on pourrait dire, on fait courir un risque, mais les Calédoniens se sont investis et ont fait le nécessaire pour que ce soit peut-être une mouvance, quelle qu'elle soit dans son orientation, mais pour les Calédoniens qui a été choisie. Une bonne journée à tous les Calédoniens et je ne vais pas faire de prosélytisme, mais on va continuer, nous aussi, avec un cœur, une voix, et à l'aide des partis loyalistes et des partis politiques qui souhaiteront ouvrir encore plus le corps électoral, parce que le taux de participation est plus faible que celui de 2019, mais il est quand même important, 63%, vous l'avez annoncé, mais il faudrait qu'il y ait 80% de taux de participation pour que ce soit vraiment légitime, et puis il faudrait qu'il y ait 100% des Calédoniens de cœur de naissance natifs, conjoints ou parents de natifs qui puissent voter, et on va continuer. C'est pas, je voudrais pas gâcher la fête, mais merci à tous les Calédoniens qui ont fait le job dimanche 28 juin. Merci, au revoir.
4: Bonne journée Raphaël, merci d'avoir été avec nous sur l'antenne d'RRB. Bonjour Romuald. Est-ce que Romuald est avec nous ? Bonjour, on vous écoute.
17: Oui, moi je voudrais féliciter Madame Vanessa Ouattchapo qui a remporté dans la commune de Koumac. Voilà, c'est tout. Merci.
4: Merci d'avoir été avec nous ce matin sur l'antenne de Radio Rythme Bleu. 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Il suffit de passer la souris ou de cliquer sur votre commune et vous verrez donc les résultats commune par commune puisqu'on vous les a donnés hier, évidemment, sur l'antenne de Radio Rythme Bleu. Et vous pouvez suivre tout ça, évidemment, sur notre site. Donc, puisqu'on parlait de Vanessa Ouattchapo pour la liste Agissons Ensemble pour le Nord. Elle a recueilli 51,9% des suffrages sur la commune de Koumac, hein, avec 886 voix par exemple, suivie de la liste unie conduite par Paul Néoutine avec 22,7% et la liste UC a fait 20,6%. Voilà, vous savez tout en un clic sur notre site internet. Il est 7h22, on va marquer une courte pause publicitaire, on se retrouve juste après.
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1: Bonjour.
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3: Vous écoutez Radio Rythme Bleu, il est 7h passé de 23 minutes. Vous pouvez continuer à nous appeler si vous souhaitez participer à l'émission. Vous avez un avis, pourquoi pas pour une analyse, une réaction, un avis sur les élections provinciales ou sur un autre sujet. N'hésitez pas à nous appeler au standard 25 46 46. Je rappelle également que vous pouvez vous exprimer par SMS et la question opinion du jour concerne évidemment les élections provinciales. Et elle est assez simple, vous allez le voir. Êtes-vous plutôt satisfait ou déçu des résultats des provinciales? Si vous êtes satisfait des résultats, vous tapez 1, si vous êtes déçu, vous tapez 2 et vous envoyez votre réponse par SMS au 3146. Merci pour votre participation et rendez-vous donc demain pour la réponse à la question du jour. Le 25 46 46, le standard est toujours ouvert.

0: écoutez Radio Rythme Bleu et donc on prend vos appels en haut standard et Val est avec nous. Bonjour Val.
1: Bonjour, bonjour à tout le monde. Alors bah moi j'ai un avis bien sûr puisque je peux avoir que ça, je n'ai pas le droit de vote. Je suis bien sûr très contrariée de ne toujours pas voter et je suis surtout contrariée de l'abstentionnisme en fait parce que on est plus de 20 000 à vouloir voter et ne pas être autorisé. Et pendant ce temps-là, il y a des gens qui ont le droit de vote et qui n'y vont pas. Donc ça me gonfle. Mais bon, je suis très contente que les loyalistes aient gagné en province sud. Même si je ne peux pas voter, je suis très contente. Voilà, c'est tout.
0: Merci Val, on vous souhaite une bonne journée.
1: Merci d'avoir
0: été avec nous. À bientôt.
1: Merci, au revoir.
0: Bonjour Lionel.
2: Oui, bonjour Radio Rythme Bleu. Ce serait juste un petit coup de gueule contre votre radio. Dimanche matin, là, lors des prêches du diacre, il n'a fait que parler de vote, de vote, de vote. Alors que théoriquement, il n'a pas nommé un tel ou un tel, mais il a fait que de parler de vote. Alors moi, je veux bien, mais le samedi, dimanche, on ne devait plus parler de politique. Et lui, il se permet de faire ça. C'est pas la première fois. Hein. Ça m'étonne que vous vous êtes jamais fait épingler par le CSA. Hein. Mais à chaque qu'il y a des votes, le comment on appelle ça là, ce diacre là, il ne fait que parler de vote, de vote, de vote. Alors il faudrait que Isabelle elle met un peu le nez là-dedans puis qu'elle arrête. Oui.
0: Alors,
2: c'était mon avis.
0: Oui, vous pouvez le donner. Effectivement, ce sont les messages à caractère politique ou de propagande électorale qui sont interdits à partir du vendredi minuit jusqu'à la fin des bureaux de la fermeture des bureaux de vote.
2: Qui parle de la multiplication des pains, des miracles de je sais où.
0: J'entends bien votre message. On a bien entendu votre message.
2: Voilà.
0: Mais ce n'est pas quelque chose de caractérisé comme un appel à un vote particulier sur une liste. Donc,
2: il n'y
0: a pas à être épinglé par qui que ce soit.
2: Voilà.
0: Merci, Lionel, en tout cas, de votre message.
2: Journée,
0: il est bien passé. Bonjour, Daniel.
3: Oui, bonjour, Nicolas. Moi, je vais être plutôt bref parce que le seul truc que j'ai envie de dire ce matin et la chose qui me satisfait réellement, c'est la disparition de Calédonie Ensemble et de Dunoyer. Alors là, ils sont rayés, et pendant au moins 5 ans, enfin, je pense, je ne sais pas si ça a duré 5 ans, cette mandature a duré 5 ans, mais on n'entendra plus parler d'eux. Voilà, c'est ma grande joie de ce matin.
0: Merci Daniel.
3: Je vous en prie, bonne journée, au revoir.
0: Bonne journée, merci d'avoir été avec nous sur l'antenne de Radio Rythme Bleu. C'est donc la fin de la première partie de Vous avez un avis. On va se donner rendez-vous tout à l'heure pour la deuxième partie. Je vous disais exceptionnellement pas d'invité du matin aujourd'hui. Il y aura le mini-journal à 7h30 et ensuite on va se retrouver au 25 46 46. A tout de suite.
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6: Radio Rythme Bleu, 7h30.
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6: Le mini-journal, on retrouve Nicolas Legrand et Mickaël Juneski.
10: Bonjour à tous. À la une, les élections provinciales avec d'abord la large victoire des loyalistes et du rassemblement dans la province sud.
11: La liste Force et Unis recueille plus de 50% des suffrages et obtient largement la majorité absolue dans la province sud avec 28 sièges sur 40 à l'Assemblée de province. Un résultat annoncé hier soir par la tête de liste, Sonia Baquès, dès 21h30 alors que les résultats n'étaient pas encore consolidés.
12: Le choix de l'Union a été important. On portait un message sans ambiguïté sur le maintien de la Calédonie dans la République d'une part, et d'autre part sur le modèle de société auquel on croit, celui du respect de la démocratie, du mérite et de l'égalité entre tous.
11: Et parmi les autres enseignements, on retiendra un avantage de l'UCFLNKS dans la province nord, où la liste conduite par Pascal Sawa obtient 39,9% des suffrages et devance la liste unie de Paul Nyautin. Une égalité dans la province des îles, où la liste UCFLNKS de Michael Forest et la liste dynamique autochtone d'Omeyra Neslin font presque jeu égal avec 32% des suffrages. C'est ce que l'on retient des élections.

0: groupe de 19. Le groupe Uni, enfin, aura 7 élus. C'est 6 élus du Nord et Wali Waecha de la province des Îles. Il reste enfin l'Éveil océanien qui a 4 élus, ce qui est insuffisant pour constituer un groupe au Congrès. Les discussions vont commencer dès à présent. Écoutez à ce propos Nicolas Metzdorf, le député de la première circonscription et deuxième de la liste Force et Uni.
1: Il manque quelques sièges pour le Congrès de la Nouvelle-Calédonie, mais c'est pas fini, on va rentrer en discussion. C'est un résultat qui nous oblige, hein, quelque part. On est le premier parti politique de Nouvelle-Calédonie, donc ça nous pousse à la responsabilité, à l'humilité.
0: Les élections provinciales vont occuper encore très largement l'actualité au cœur de la semaine qui débute. En effet, les nouveaux élus provinciaux se retrouveront vendredi à Nouméa, Koné et Lifou pour élire les nouveaux présidents de province ainsi que les bureaux des assemblées. Et puis le renouvellement des instances du Congrès aura lieu le vendredi suivant.
2: À la une de l'actualité sportive, le mondial de football, c'est le début des 16e de finale.
0: Et ça commence par un duel Canada-Afrique du Sud. Ce matin, les Canadiens, l'un des pays hôtes du mondial face au Sud-Africain. Le score était toujours de 0-0 après 70 minutes de jeu. Si les choses en restent là, on se dirigera évidemment vers des prolongations et une séance de tirs au but. Ce serait la première de ce mondial 2026. Je rappelle que l'équipe de France jouera son 16e de finale mercredi matin. L'adversaire des Bleus, ce seront les Suédois.
2: Le sport côté calédonien enfin, avec un titre de plus pour Axel Raymond en force athlétique. Le calédonien s'est imposé lors des championnats de France.
0: Et il a pu décrocher le titre de champion de France Masters, toutes catégories confondues. Il a réussi à s'imposer non seulement dans sa classe, chez les moins de 93 kilos, mais également dans le tableau général avec record de France à la clé.
3: Je ne pensais pas arriver à ce niveau-là. Le numéro 1 français, toutes catégories confondues, c'est juste impensable.
0: Les prochains objectifs pour celui qui a déjà été titré deux fois vice-champion du monde et une fois vice-champion d'Europe, sans oublier une médaille d'or continentale avec l'équipe de France. Axel Raymond du Tagaloa Gym prépare les prochains mondiaux ainsi que les Jeux du Pacifique.
2: Merci beaucoup Mickaël Jeunesky pour ce point complet sur l'actualité du jour. On vous retrouve tout à l'heure à 8h pour le Flash. Il est 7h36. Avant d'ouvrir la deuxième partie de Vous avez un avis, un peu de musique avec vous Thierry pour la suite.
4: Oui Nicolas, ça sera Jack Johnson d'ici quelques secondes.

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3: Vous écoutez Radio Rythme Bleu, merci d'être avec nous. On est ensemble jusqu'à 8h pour vos avis en direct. Vous nous appelez au 25 46 46. On remercie les auditeurs et les auditrices qui se sont donc exprimés pour la première partie de l'émission, à savoir Dominique, Théo, Raphaël, Romuald, Val, Lionel et Daniel, qui nous ont donc appelé au 25 46 46. Vous pouvez faire comme eux et composer le numéro du standard jusqu'à 8h, puisqu'on vous ouvre un espace de libre expression. Vous pouvez aussi vous exprimer par SMS, puisque chaque jour nous vous posons une question en lien avec l'actualité et aujourd'hui elle concerne évidemment les élections provinciales. Nous vous demandons si vous êtes plutôt satisfait ou déçu des résultats. Si vous êtes satisfait, vous tapez 1, si vous êtes déçu, vous tapez 2 et vous envoyez votre réponse par SMS au 3146. Merci pour votre participation et rendez-vous demain pour la réponse à la question du jour. Et pour prendre la parole et relancer cette émission, on a donc Laurine en ligne. Bonjour Laurine.
4: Bonjour, moi je voudrais féliciter Monsieur Axel Raymond pour son travail, pour briller au niveau français et à l'international, voilà. C'est mieux ça que voir des guerres, je préfère que les... Là on voit avec la FIFA les gens s'affronter sportivement, en respectant des règles, et tout se passe bien et les gens sont en liesse. Et donc je voudrais mettre un carton rouge... à l'Iran, parce que ils oublient qu'on ne peut pas forcer les gens à les aimer, surtout quand ils sont malveillants et qu'ils manquent de respect. Et le fait d'attaquer le navire le long de la côte d'Oman, je trouve ça complètement injuste, parce que si ça se trouve, le gars, il était à court de carburant, et vu le prix des carburants, il avait pour consigne de couper la route le plus proche pour aller sur sa prochaine destination. Je trouve ça complètement dégueulasse. C'est comme si on traversait un visage, on vous forçait à vous arrêter à un magasin pour dépenser des sous, même si vous n'avez pas de sous à dépenser, quoi. C'est un manque de respect, c'est tout simplement le signe d'une dictature, voilà. Et je voudrais tenser le premier qui est intervenu ce matin, en disant que certains, en votant, ont fait le jeu des indépendantistes ou autres. Si les règles avaient été écrites autrement au niveau du suffrage sorti, c'est-à-dire que si à partir de 1% ou si en fonction de ce qui sort, les groupes sont capables de se réunir pour au moins avoir un poste d'opposition où ils peuvent au moins avoir la parole et s'exprimer pour dire, pour demander des comptes, voilà quoi, c'est une république. Les gens ont le droit de se présenter, les autres ont le droit de s'exprimer, s'ils préféraient ce représentant plutôt que d'autres. Après, les règles, elles sont écrites différemment, mais elles peuvent être décrites différemment, elles sont écrites comme elles sont, et donc ça fait peut-être le jeu d'eux, machin, mais si les règles étaient différentes, ils auraient des représentants et autres, quoi. Donc non, je trouve que c'est très bien que chacun puisse se présenter, les autres s'expriment. Après, il y a des mécontents, des râleurs et tout ce qu'ils veulent, ben voilà. Mais si les autres étaient plus performants, s'ils avaient mené des dossiers jusqu'au bout, si ils écartaient pas certaines personnes, s'ils étaient mieux, hein, s'ils étaient plus adorables, on voterait pour eux. Hein. S'il y en a des mécontents qui ont été votés à côté, hein, c'est parce qu'il y a peut-être des crasses qu'ils ont fait aussi. Voilà. Donc non, c'est très bien. Allez. Bonne journée.
3: Bonne journée Laurine, merci d'avoir été avec nous pour votre avis ce matin sur l'antenne de Radio Rythme Bleu. 7h50, il nous reste une dizaine de minutes à passer ensemble. Vous nous appelez au 25 46 46, vous pouvez commenter évidemment le résultat des élections provinciales. Vous pouvez aussi évoquer un autre sujet, ça se passe toujours au 25 46 46.

0: Vous écoutez Radio Rythme Bleu et Daniel est avec nous. Bonjour Daniel.
1: Bonjour. Voilà, je voulais revenir sur une déclaration de M. Toukoumouli qu'il a faite jeudi dernier quand il y a eu le débat à la télé. Une ou deux fois, il a dit que les événements du 23 mai étaient simplement sociaux. Non, c'est faux. À l'époque, et je m'en souviens très bien, c'était le sentiment qui prévalait, c'était que la CCAT, non, l'UC avait créé la CCAT pour en fait s'emparer du pouvoir à Nouméa. C'est tout. Donc, je ne sais pas pourquoi il dit ça, il le sait très bien que ce n'était pas social. Après, on a donné des motifs sociaux pour les électeurs et tout ça, mais le vrai but premier, c'était de prendre Nouméa. Et ça a échoué, heureusement. Voilà, c'est terminé. Merci.
0: Merci d'avoir été avec nous, Daniel. On vous souhaite une bonne journée. Bonjour, Chloé.
2: Bonjour, Nicolas. Alors, je voulais partager une petite réflexion personnelle ce matin avec les résultats des provinciales hier. Il y a un truc qui m'interpelle. Plus de 45% d'abstention. 45% d'abstention. Et après, on va nous expliquer que le 13 mai, que tout ce qui s'est passé, c'était pour le droit de vote. Mais les gens qui ont le droit de voter ne vont pas voter. Je trouve ça assez antinomique. Et je pense que certaines personnes devraient se poser la question de comment ils ont été manipulés, comment ils ont détruit la Calédonie, et à quel point c'est injuste de priver des gens du droit de vote alors qu'eux se seraient déplacés pour s'exprimer. Voilà, c'est ma petite réflexion du matin. Merci.
0: Merci Chloé, merci d'avoir été avec nous ce matin sur l'antenne d'RRB pour avoir évoqué donc ce sujet lié aux élections provinciales. Vous pouvez continuer sur ce thème ou sur un autre au 25 46 46. On est ensemble jusqu'à 8h, ce qui veut dire qu'on a encore 7 minutes à pouvoir bien vous consacrer pour vos appels. Et puis ensuite, ce sera à 8h le flash présenté par Mickaël Juneski et ensuite l'arrivée de Mouna qui sera avec vous entre 8h et 11h. Le 25 46 46, ça continue.

0: Vous écoutez Radio Rythme Bleu et on va poursuivre avec l'appel de Michel. Bonjour Michel.
1: Oui, bonjour. Alors, moi je voulais juste rebondir un peu sur la personne qui vient d'intervenir. C'est vrai, elle a pointé du doigt quelque chose de très intéressant, c'est les abstentionnistes. Après, les abstentionnistes, hein, ben, bravo à l'équipe sortante, Madame Baquès, et puis après les critiques aussi sur les indépendantistes par rapport à CCAT. Mais on peut dire ce qu'on veut sur le 13 mai, mais c'est le résultat aussi d'une gestion catastrophique des équipes qui étaient aux institutions depuis. Parce que si c'était des gens honnêtes, des gens qui étaient compétents, on n'en serait pas là, il n'y aurait pas eu le 13 mai. Voilà, il faut porter le regard, le recul, il faut bien le regarder bien avant. Parce que les loyalistes, ils ont utilisé aussi ce 13 mai comme un slogan qui a fait peur aux gens. Et puis, ben, autant chez les loyalistes que les indépendantistes, et ben, les indépendantistes ont dit, mais c'est la faute des autres. Et les autres, en face, ils disent, c'est la faute des uns. Voilà, il y a un constat qu'il faut faire. Et puis, on en est là. Les abstentionnistes, ils ont de bonnes raisons. Et puis, elle dit, eux qui n'ont pas le droit de voter, ils ne peuvent pas voter. Et ceux qui ont le droit de voter n'ont pas été votés. Mais c'est comme ça. C'est comme ça, c'est la démocratie. Mais il faut arrêter de fustiger aussi bien les loyalistes que les loyalistes fustigent les indépendantistes. Parce que ceux qui sont là aux institutions maintenant, eh bien, eux, qu'est-ce qu'ils ont? Quelle est la garantie dans 5 ans? Comment elle sera l'état du pays, économiquement et socialement? Si on retrouve les mêmes résultats là dans ces temps, eh bien, il ne faudra pas dire encore que c'est encore la forme du 13 mai puis de la société. C'est les gens qui sont au pouvoir là, maintenant là. C'est pas, vous ne travaillez pas pour vous tout seul, vous travaillez pour le peuple. Et puis à ce moment-là, si vous voulez sanctionner, ben ne votez pas pour les gens. Ne votez plus pour eux. Mais il faut arrêter de traiter les uns des autres criminels, des autres de machins, d'envahisseurs ou tout ce cela. Voilà, c'est le vivre ensemble. Le destin commun a été fait depuis. Et c'est comme ça qu'il faut avancer.
0: Merci voilà. Michel. Merci pour votre avis. On vous souhaite une bonne journée. Merci d'avoir été avec nous sur l'antenne de Radio Rythme Bleu. Bonjour Peter.
2: Ah bien, bonjour. Alors moi, aujourd'hui, j'ai une pensée très émue à 50% de nos putes en métropole, hein, qui ont bien voté, qui sont opposés au droit de vote des gens en Nouvelle-Calédonie. Mais eux-mêmes, ça ne dérange pas qu'il y ait des élections en métropole de façon qu'ils pourront être élus comme députés. Donc, pour les gens comme moi qui sont fait plus de 30 ans sur le territoire, c'est un profond dégoût par rapport à plus de 50% des députés de l'Assemblée métropolitaine. C'est tout ce que j'ai à dire à ce sujet-là. Je vous remercie beaucoup, mais c'est un dégoût, c'est des sous-merdes à Satan. Bon,
0: merci Peter, merci d'avoir été avec nous sur l'antenne de Radio Rythme Bleu. Bonjour Philippe.
3: Oui, bonjour Nicolas, bonjour tout le monde. Eh bien, moi, je vais changer complètement de sujet, mais il n'est pas des moindres à mon sens. Le Parlement européen a voté l'euro numérique. Ce que je dis depuis un an et demi, qu'il faut se méfier. Eh bien, je crois qu'on est tombé ou qu'on va arriver dans ce fameux contrôle total, dans cette perte de liberté financière, évidemment, dans cette traçabilité, et puis bien sûr le crédit social qui va nous tomber sur le coin du nez si personne ne bouge. Voilà, c'est tout ce que j'avais à dire, mais comme on disait en Afrique, agif. Voilà, bonne journée.
0: Bonne journée, merci d'avoir été avec nous sur l'antenne d'RRB. 7h58, vous écoutez Radio Rythme Bleu, c'est donc la fin de cette émission. Merci à tous d'avoir été avec nous. On se retrouvera demain, évidemment, pour un nouveau numéro de Vous avez un avis. D'ici là, eh bien, le retour de l'actualité, c'est juste après la publicité avec le flash présenté par Mickaël Juneski.
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13: La dernière partie de votre matinale avec le rappel des titres. On retrouve Nicolas Legrand et Mickaël Juneski.
0: Bonjour à tous, à la une, un scrutin et des enseignements. Les élections provinciales 2026 se déroulent donc hier. On retiendra tout d'abord la large victoire des loyalistes et du rassemblement dans la province sud.
14: Oui, la liste Force et Unie qui a recueilli plus de 50% des suffrages et obtenu largement la majorité absolue dans la province sud avec 28 sièges sur 40 à l'Assemblée de province. Parmi les autres enseignements, on retiendra un avantage de l'UC Frenkes en province nord où la liste conduite par Pascal Savoie a obtenu 39,9% des suffrages et devance à la liste Unie de Paul Niaoutin, une égalité dans la province des îles où la liste UCF Lenkès de Michael Forest et la liste Dynamique Autochtone d'Omera Neslin font presque jeu égal avec 32% des suffrages. C'est ce que l'on retient donc des élections provinciales qui se déroulaient hier sur l'ensemble de la Nouvelle-Calédonie. On relève également une participation relativement faible. Elle s'est établie à 63,7% contre 66,50% il y a 7 temps pour les provinciales de 2019.
0: Et à l'issue de ces élections, on retiendra également qu'aucune véritable majorité ne se dégage au Congrès où il ne devrait y avoir logiquement plus que 3 groupes.
14: Oui, le plus important sera le groupe Les Loyalistes, le Rassemblement qui aura 24 sièges, les 22 élus du Sud plus les 2 élus du Nord. Le groupe UCF Lenkès aura 16 élus, 6 de la province Sud, 7 de la province Nord et 3 de la province des îles. On peut penser qu'ils seront rejoints par les 3 élus de la Dynamique Autochtone pour former un groupe de 19. Le groupe Unis, enfin, aura 7 élus, ses 6 élus du Nord et Wali Waïcha de la province des îles. Il reste enfin l'éveil océanien qui a 4 élus, ce qui est insuffisant pour constituer un groupe au Congrès. Les élections provinciales vont encore occuper très largement l'actualité de la semaine qui commence. En effet, les nouveaux élus provinciaux se retrouveront vendredi à Nouméa, à Koné et à Lifou pour élire les nouveaux présidents de province ainsi que les bureaux des assemblées. Et puis le renouvellement des instances du Congrès aura lieu le vendredi suivant.
0: Et ce qui domine l'actualité en métropole à présent, c'est ce crash d'avion dans la région de Nancy. 11 personnes ont trouvé la mort.
14: Selon les premiers éléments de l'enquête, l'appareil est tombé subitement. Le pôle accident collectif du parquet de Paris s'est saisi des investigations. Le ministre de l'Intérieur, Laurent Nunez, s'est notamment rendu sur place. Les victimes sont le pilote, 5 moniteurs et 5 élèves venus participer à un baptême de parachutisme.
0: À la une de l'actualité sportive, le mondial de football. Désormais, plus le droit à l'erreur pour les équipes encore engagées, puisque c'est parti pour les 16e de finale.
14: Et ça a commencé par un duel Canada-Afrique du Sud remporté par les Canadiens, l'un des pays hôtes du mondial. Le Canada qui a réussi à ouvrir le score et marquer l'unique but de cette rencontre dans les arrêts de jeu. 1-0 pour se qualifier en 8e de finale. Je rappelle que l'équipe de France jouera mercredi matin son 16e de finale face à la Suède. Coup d'envoi de la rencontre à 8h, heure de Nouméa.
0: Le sport côté calédonien, il est devenu le numéro 1 français en force athlétique. Axel Raymond a brillé la nuit dernière lors des championnats de France.
14: Et il a pu décrocher le titre de champion de France Masters, toutes catégories confondues. Il a réussi à s'imposer non seulement dans sa classe des moins de 93 kilos, mais également dans le tableau général. Record de France à la clé. Prochains objectifs pour l'athlète du Tagalawa Gym, déjà titré deux fois vice-champion du monde, une fois vice-champion d'Europe, sans oublier une médaille d'or continentale avec l'équipe de France. Ce seront les Mondiaux ainsi que les Jeux du Pacifique.
0: Merci beaucoup Mickaël Genesky. Tous les résultats sportifs ce midi dans le Mac des Sports, avec également un événement à venir qu'on mettra en avant.
14: Exactement, le trail de la SNSM, épreuve bien connue évidemment, ce sera à dimanche prochain. Notre invité pour présenter ce trail de la SNSM Total Energy sera Marc Sabatier, l'un des organisateurs.
0: Merci beaucoup Mickaël Genesky pour ce point complet sur l'actualité du jour. Et avant le Mac des Sports, il y aura le journal Infomag présenté par Jean-François Bodin, et on reviendra évidemment sur le scrutin provincial qui s'est déroulé hier, que vous avez pu suivre aussi en direct sur notre antenne hier à partir de 18h30-19h jusqu'à 23h30 environ, puisqu'on vous a donné évidemment les résultats commune par commune, puis province par province, sans oublier l'analyse de nos consultants Bernard Deladrière et Ismet Kurtovic qui étaient en studio en compagnie d'Elisabeth Noir et de Jean-François Bodin. Les équipes de collecte ont aussi été mobilisées pour vous donner les résultats consolidés le plus rapidement, sans oublier la couverture sur internet avec des infographies à retrouver pour voir les résultats détaillés sur le www.rrb.nc. Bonjour Mouna.
15: Bonjour Nicolas.
0: Vous allez bien ?
15: Ça va très bien. Et vous-même ?
0: Oui, ça va super.
15: Ça va, bon week-end chargé.
0: Oui, oui, forcément, forcément.
15: Bah oui. Bon, bah écoutez, ce matin, Alex Warren,
0: oui,
15: qu'on connaît et qu'on aime bien,
0: bah oui,
15: avec Fever Dream, en espérant que ça réchauffe un peu l'atmosphère là.
0: Bah, très bien.
15: À demain, Nicolas.
0: À demain.
15: À demain.

0: 8h passées de 7 minutes, bienvenue à vous si vous venez de nous rejoindre et bonjour à toutes et à tous, c'est Mouna, ravie de vous retrouver ce matin, c'est plus la peine de zapper notre rendez-vous matinal pour bien commencer la journée comme chaque jour sur RRB. On attaque nos rendez-vous habituels, vous le savez, dans quelques instants on retrouvera Marion pour l'éphéméride, l'horoscope avec Lana, la rubrique anniversaire, le point météo à 8h30. Côté jeu, vous le savez, votre big quiz sera là, fidèle au poste à 9h30, le totem également à 10h30. Côté rubrique ce matin, 9h50, ce sera les bonnes ondes. Aujourd'hui, je vous spoil le thème, on va parler tatouage. Quel rapport avec les bonnes ondes? Eh bien, je vous invite à écouter à 9h50, comme ça, vous pourrez voir le rapport qu'il y a. Et bien sûr, on continuera avec Allons enfants sur 11h. Avant ça, par ici, les sorties, et on aura de la bonne musique au programme. Installez-vous confortablement. Vous savez, on va annoncer de la bonne nouvelle sur RRB. Ah, justement, voilà. Ariel est avec nous. Excusez-moi. Bonjour à vous, Ariel.
1: Je vous entends très mal.
0: Allô?
1: Oui, je vous entends.
0: Oui, on n'était pas encore. Je ne vous avais pas encore, Ariel. C'est peut-être pour ça que vous ne m'entendiez
1: D'accord.
0: pas. Bonjour, c'est Mouna. On est sur Radio Rythme Bleu. Comment allez-vous?
1: Ça va très bien, merci.
0: Ça va. Ariel, est-ce que vous avez une petite idée de la raison de notre appel ce matin?
1: Pas du tout.
0: Bon, c'est pour une bonne nouvelle. Ariel, est-ce que vous êtes cliente des stations Chalet Pacifique?
1: Attendez, parlez plus fort, je n'entends pas, désolée.
0: Et je vous en prie, êtes-vous cliente des stations Shell et Pacifique, Ariel?
1: Oui, bien sûr.
0: La station Shell à Pogotti, notamment?
1: Oui, tout à fait.
0: Bon, j'ai l'honneur et le bonheur de vous annoncer que vous êtes l'heureuse gagnante d'un beau essence de 15 000 francs. Bravo, Ariel.
1: Wow, génial.
0: Ça fait du bien, n'est-ce pas?
1: Ça fait du bien pour te faire en ce moment.
0: Ah oui. Est-ce que vous pourriez, Ariel, retourner à la station Shell à Pogotti? Bon, là, on est lundi, à partir de mercredi avec votre pièce d'identité.
1: Mercredi avec ma pièce d'identité, oui.
0: Parfait. Comme ça, vous récupérez votre bon essence de 15 000 francs. Et Ariel, le bulletin qui a été tiré au sort, votre bulletin, retourne dans l'urne. Je croise les doigts en disant
1: pour
0: ça.
1: Pour gagner la grosse voiture.
0: Exactement.
1: Ça aussi, j'ai besoin de changer ma voiture.
0: Ah bah vous voyez, c'est peut-être qu'un petit avant-goût. J'espère que ça vous a plu.
1: Tout à fait, tout à fait.
0: Ariel.
1: Merci beaucoup.
0: Avec grand plaisir et on vous souhaite une excellente journée.
1: Merci. Au revoir.
0: Notre gagnante du jour, Ariel, que l'on salue bien fort des studios d'RRB. Vous connaissez la chanson, mais je vais vous la rechanter ce matin. Grâce aux stations Shell et Pacifique, tous les ans, vous avez 4 Toyota Hilux à gagner pour tenter votre chance. C'est simple, vous remplissez les bulletins, vous les déposez dans l'urne et hop, vous croisez les doigts et vous attendez que ça se passe tout de suite. On continue en musique. Hervé Christiani avec Il est libre, Max. Restez bien là, vous êtes sur Radio Rythme Bleu. Bon choix.

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3: Bonjour à vous tous, le coup d'envoi de la dernière semaine de juin et Radio Rythme Bleu est là pour vous accompagner. Hippodrome sous tension, autruche à Tontouta, lycée saccagé, le 29 juin en Calédonie ne s'invente pas. Les prénoms à l'honneur en ce lundi, les Pierre et les Paul, et tous leurs dérivés, Pedro, Périne, Pierrick, Peter, Petra, Pierrette, Pierrot, Pérez, et les prénoms composés du genre Jean-Pierre, Pierre-Jean et Tutti Quanti. On fête aussi les cerises, les Rick et les Simon, et bon anniversaire à Colin Hay, chanteur du groupe australien de légende Men at Work, qui fête ses 73 ans aujourd'hui. 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

0: Le 29 juin 1971, la conquête spatiale, il y a 55 ans, après une rentrée apparemment normale dans l'atmosphère de la capsule soviétique Soyouz 11, l'équipe de récupération trouvait l'équipage mort à l'ouverture du vaisseau. C'est au début de la phase de retour sur Terre que le drame s'était produit. Un problème de pression avait vidé l'air de la capsule dans l'espace. Les cosmonautes étaient morts asphyxiés. Et en Calédonie, voici ce que retient l'histoire pour ce 29 juin. En 1979, les propriétaires de l'hippodrome entreprenaient de remblayer le marais, mais les travaux étaient rapidement interdits par la municipalité. Pour rappel, au début du même mois, ils avaient décidé de reprendre possession de leurs biens, mettant fin à la saison des courses. On était donc en plein milieu d'un bras de fer. En 1988, le 29 juin, le Premier ministre Michel Rocard annonçait la nomination de Bernard Grasset comme délégué du gouvernement. Jacques Yékawé était quant à lui nommé secrétaire général du territoire. 1992, 6 autruches débarquaient à Tontouta, rien que ça. Le lancement d'un élevage d'autruches en Calédonie, une première absolue. Et puis 2 ans plus tard, 94, l'annonce de la future construction de 2 nouveaux collèges en province sud, à Caméré et à Normandie. On passe en 1995, cette fois le lycée Petro Atiti était saccagé par les internes et resté fermé plusieurs jours. Vous le voyez, ça peut parfois déraper le 29 juin. Belle journée à tous en compagnie de Radio Rythme Bleu.
1: Un grand merci Marion, belle journée à vous aussi. Et voilà le petit clin d'œil dans l'éphéméride à nos voisins australiens pour Colin Hay, la voix de Men at Work, qui fête son anniversaire aujourd'hui. En tout cas, ce sera peut-être une bonne excuse pour avoir Down Under dans la tête dès le matin. On reste avec vous sur Radio Rythme Bleu. Tout de suite, on retrouve Lana pour l'horoscope du jour.
2: Good morning tout le monde, j'espère que vous allez bien. On commence avec les béliers. Une tâche ou un projet pourrait vous permettre de montrer une compétence que l'on ne remarquait pas assez jusqu'ici. Taureau. L'atmosphère sentimentale s'annonce plus douce. Vous retrouverez une complicité qui vous avait un peu manqué. Cher célibataire, une personne pourrait chercher à créer un lien. Mais attention, ce n'est pas forcément la bonne personne. Gémeaux. Une bonne nouvelle liée à vos finances, à un remboursement ou à une opportunité pourrait arriver plus vite que prévu. Cancer. Vous pourriez enfin recevoir un retour positif sur un effort fourni récemment. Même s'il reste modeste, il vous redonnera confiance pour la suite. Lion. Une personne de votre entourage pourrait vous surprendre agréablement aujourd'hui. Vierge. Votre sens pratique fera gagner du temps à tout le monde. Vous avez le talent de remettre de l'ordre sans faire de bruit. Balance. Les émotions seront plus faciles à exprimer. Toutefois, votre partenaire n'est pas très réceptif. Scorpion, une idée d'investissement, de changement professionnel ou de projet personnel pourrait commencer à prendre forme. Sagittaire, vous pourriez être amené à choisir entre 2 possibilités. L'une sera rassurante, l'autre plus audacieuse. Capricorne, votre sérieux sera particulièrement apprécié aujourd'hui. Une personne pourrait vous confier davantage de responsabilités ou solliciter votre avis. Verseau, votre créativité est en pleine progression. Prenez des notes, échangez, développez vos réflexions. Et enfin, les poissons, vous ressentirez le besoin de vous entourer de personnes sincères et bienveillantes. Une conversation profonde ou un moment partagé avec un proche pourrait vous apporter beaucoup de sérénité.
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C'est le moment de souhaiter une belle journée à celles et ceux qui soufflent une bougie de plus aujourd'hui. Que vous soyez en famille, entre amis, au travail ou que vous comptiez discrètement les années, toute l'équipe d'RRB vous souhaite un très joyeux anniversaire. Attention, voici les dédicaces du jour. Joyeux anniversaire à ma maman Odette, je t'aime pour la vie. Ça c'est de la part de ta fille Patricia. Joyeux anniversaire Odette. Joyeux anniversaire à Carmen, à Moinda. Passe une excellente semaine, bisous de Marie-Vonne. Un très joyeux anniversaire à Ivry Clonet. Passe une bonne journée dans ton camion Total. Gros bisous. Joyeux anniversaire à notre Loïc. Belle et belle... Oh là là, excusez-moi. Belle et bonne journée, Loïc. Affectueusement, c'est de la part de tonton Gégé et de Tati. Très belle fête à toutes celles et ceux que nous venons de citer. Et bien sûr, à toutes celles et ceux qui sont nés un 29 juin. Profitez pleinement de cette journée qui est la vôtre et on poursuit, vous vous en doutez, en musique avec Ed Sheeran, Camera. Et dans quelques instants, on se retrouve pour le point météo, ce sera à 8h30. Belle matinée à toutes et à tous.

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7: Ce matin, la matinée est bien ensoleillée, sauf sur le sud de la Grande Terre, l'île des Pins et Marais, où les nuages sont un peu plus nombreux et déposent parfois quelques gouttes. Le vent de sud-est est compris entre 10 et 15 nœuds. Cet après-midi, le ciel deviendra plus nuageux, mais avec des éclaircies plus présentes sur la côte ouest. De rares ondées se produiront sur le relief et pourront finir par déborder sur les versants est et l'extrême nord. Le vent se maintiendra au sud-est, mais se renforcera souvent proche de 15 nœuds. Sur le nord-ouest, il atteindra de 15 à 20 nœuds. Les températures seront en dessous des normales, entre 21 et 25 degrés. Voilà pour le point météo, un début de semaine placé sous le signe d'un temps plutôt calme, avec un petit peu de soleil, quelques passages nuageux et des températures qui restent quand même bien sages. On se retrouve à 8h45 pour vos petites annonces, ce sera en direct sur Radio Rythme Bleu.
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0: Yeah! C'était les Forester Sisters, vous êtes sur Radio Rythme Bleu. Too much fun! C'est 8h45 sur Radio Rythme Bleu.
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0: Et oui, l'heure de vos petites annonces a sonné. 25 46 46, le numéro à composer pour passer à l'antenne, ou au 31 46. Et vous le savez, on s'occupe de tout pour vous. Petit rappel des règles pour que tout se passe au mieux. Ici, on ne diffuse pas d'annonces concernant les armes, les bijoux ou la nourriture. Cette rubrique est 100% dédiée aux particuliers et on ne fait absolument pas de publicité. Ceci étant dit, nous pouvons commencer. N'hésitez pas à nous appeler pour passer vos annonces en direct. Je répète, le numéro, c'est le 25 46 46. Il est à vendre une 206 cabriolet, 1 litre 6, contrôle technique effectué, intérieur en cuir, pneu neuf, capote électrique impeccable, 490 000 francs au 84 83 99, le 84 83 99. Il est à vendre pour une Peugeot 206 Plus, un radiateur ainsi qu'un jeu de plaquettes de frein neuf, ils sont encore dans l'emballage. Le prix est à débattre au 82 97 60, le 82 97 60. Il est à vendre un propulseur 25 chevaux Mercury, il est en très bon état, la révision a été faite. Il est proposé au prix de 250 000 francs au 86 36 37, le 86 36 37. Il est à vendre des poteaux de Gaillac, un quad Polaris ATP 330, ainsi que plusieurs pièces pour Toyota Land Cruiser, donc PJ40, PJ70 ou SJ45. Plus de renseignements au 84 31 70, le 84 31 70. Il est à vendre un compresseur de marque Nuer, 1100 watts, 8 bars, 6 multifonctions, tout neuf, 30 000 francs, dans un coffret en plastique dur. Pour plus de renseignements, n'hésitez pas à composer le 91 20 18, le 91 20 18, et c'est sur Moindoux. Il est à vendre 3 gros sacs de vêtements pour femmes au prix de 3000 francs le lot, donc les 3 sacs. Il y a également 7 jeans taille 42 de marque australienne. Ils sont en très bon état. Pour plus de renseignements, n'hésitez pas à composer le 78 71 13, le 78 71 13. Il est à vendre un Nissan Patrol série 230 000, état impeccable, visite technique effectuée, 440 000 km. Il est proposé à 2 millions à débattre au 84 84 12, le 84 84 12. Une table de salon de 45 de hauteur, largeur 97 par 97, est à vendre au prix de 30 000 francs à débattre. Le numéro, c'est le 82 83 79. À ce même numéro, on propose également un miroir mural. Il mesure 1,50 m de hauteur, 40 cm de largeur. Il est proposé à 3000 francs à débattre. 82 83 79 pour le numéro de téléphone. À vendre un petit réfrigérateur top bar, 15 000 francs au 78 31 71, le 78 31 71. Il est à vendre une villa de type F4, elle est située sur Boulary, elle mesure 77 mètres carrés, sur 6 heures de terrain, et elle est proposée à 12,5 millions. Pour plus de renseignements, composez directement le 95 08 32, le 95 08 32. Une personne recherche à l'achat un appartement de type F2 situé dans les quartiers suivants, Grand-Nouméa, Dumbéa, Coutio, 4e, 6e et 7e kilomètre. Plus de renseignements au 27 25 78, le 27 25 78. Il est à vendre un terrain à Ploum, il mesure 12 arts, il a 2 niveaux. Il est proposé à 14 millions. Pour plus de renseignements, n'hésitez pas à composer le 50 68 12, le 50 68 12. Bonjour à vous, nous sommes à l'antenne de Radio Rythme.
2: Allô.
0: Bonjour monsieur.
2: Oui, bonjour. Je vends un kit de distribution complet et une pochette de joint moteur complète neuve. Hein. 209 pour Nissan Navara.
0: Vous le vendez à combien monsieur, s'il vous plaît?
2: 40 000 francs.
0: 40 000 francs le tout?
2: Oui, Nissan Navara D22.
0: Nissan Navara D22.
2: Ouais, phase 2.
0: Parfait. À quel numéro est-ce qu'on peut vous joindre, s'il vous plaît?
2: 81 96 10.
0: 81 86 10. Monsieur, je peux
2: 96,
0: vous...
2: 96.
0: Ah, pardon. 81 96 10.
2: 10, oui.
0: Est-ce que je peux vous demander votre prénom, s'il vous plaît?
2: Jean-Marc.
0: Jean-Marc. Enchanté, Jean-Marc. C'est Mouna. Aviez-vous d'autres petites annonces éventuellement pour nous?
2: Non, pas pour l'instant, merci.
0: Bon, bah, n'hésitez pas à nous rappeler, Jean-Marc.
2: Ok.
0: Bonne journée.
2: Aussi, merci.
0: Merci, Tata. N'hésitez pas vous aussi à faire comme Jean-Marc. Le premier appel de cette session des petites annonces. En tout cas, il est 8h50. Le numéro pour passer à l'antenne, c'est le 25 46 46. Il est à vendre des broméliacées, des colombos, de la vaisselle ainsi que des vêtements au 75 00 70. Le 75 00 70, il est à vendre de fauteuils en club. De fauteuils club en tissu. Ils sont confortables, très confortables. 32 000 francs au 27 72 40. Au 27 72 40. Il est à vendre des cocos secs en grande quantité, donc à la benne notamment, des poteaux de Gaillac et des pièces pour un Toyota Land Cruiser. Je crois que je vous ai déjà lu cette annonce. Bon, excusez-moi, alors elle est revenue, je la finis. PJ40, PJ70, AJ45 au 84 31 70. Bonjour à vous, bienvenue sur Radio Rythme Bleu.
3: Allô, bonjour.
0: Bonjour madame.
3: Vous entendez ?
0: Oui, on vous entend.
3: Oui.
0: Excusez-moi, est-ce que vous avez un poste de radio allumé ? Merci parce que ça fait on vous entend mal du coup.
3: Oui.
0: Ah, c'est beaucoup alors, mieux.
3: Voilà. Je suis donc. Je vends un laboratoire de 97 mètres carrés qui se situe juste en face de JKR Marine, à la montagne coupée.
0: Oui.
3: Voilà, il y a deux maisons à côté, c'est une copropriété. Il est à vendre, à débattre. Ou alors à louer éventuellement, si quelqu'un souhaite.
0: Oui, en discuter, voilà. Parfait. À quel numéro est-ce qu'on peut vous joindre, s'il vous plaît ?
3: Au 78 05 81.
0: Oui.
3: Voilà, donc les prix sont... À la location, il était à 140, je le laisse à 100 000 francs, si ça peut aider quelqu'un à démarrer son activité.
0: Très bien.
3: Ou alors, à débattre, 15 millions à débattre, voilà.
0: 15 millions à débattre.
3: À débattre. Il y a 4 arcs de terrain à côté et il y a une place de parking.
0: Parfait. Voilà. Et il fait 90 mètres carrés, vous aviez dit.
3: 97 loi Carrez, donc ça fait du 92 à peu près.
0: Parfait.
3: Voilà. Il n'est pas agencé, mais il est déjà... Il est bien agencé pour en faire un laboratoire, mais on peut éventuellement en faire soit un local, soit une maison. Ça dépendra du choix de la personne.
0: Bah écoutez, voilà. Parfait. On vous appelle, excusez-moi, au 78 05 81, vous nous avez dit.
3: Voilà, c'est ça.
0: Ouais. Merci beaucoup, madame. Est-ce que je peux vous demander votre prénom, s'il vous plaît ?
3: Myriam.
0: Myriam, enchantée Myriam, c'est Mouna. N'hésitez pas à nous rappeler autant que nécessaire.
3: Enchantée Mouna, on s'est croisés déjà. À bientôt, Mouna.
0: À bientôt,
3: on s'est
0: déjà
3: croisés, ouais. Oh, nous sommes les petits, hein, nous. Les
0: petits. Eh bien écoutez, oui, il me semble que vous étiez passé à la radio.
3: Pas encore, non. Les pétillantes, on fait une tournée actuellement avec deux chanteuses et on s'appelle les pétillantes. Les femmes et gastro, on sera le 6 août dans un endroit à Nouméa, mais on ne peut pas faire de pub.
0: Ah,
3: voilà.
0: C'est adorable, Myriam.
3: Les pétillantes, voilà.
0: Merci.
3: Ça pétille pour la journée aujourd'hui.
0: Ça pétille et merci de nous faire pétiller les ondes.
3: On y peut... J'ai pas suivi les élections là hier, comme j'étais en brousse. Est-ce que voilà, il y a du nouveau ? Bah, je ne sais pas, j'ai pas su.
0: Alors, n'hésitez pas, on a tous les résultats, parce que je sais que l'équipe de la rédaction d'RRB s'est mobilisée hier jusqu'à très tard pour livrer les résultats. Ils sont visibles sur le site de Radio Rythme Bleu. N'hésitez pas à aller y faire un tour.
3: D'accord.
0: Okay. Myriam, un grand merci pour votre
3: beaucoup,
0: sourire.
3: Merci, bonne journée à vous.
0: Bonne au journée, au revoir. Et d'ailleurs, ça vaut pour tout le monde également, ceux qui nous écoutent, c'est mieux. N'hésitez pas à faire un tour sur le site de Radio Rythme Bleu, vous verrez les résultats des élections provinciales d'hier, retranscrits par l'équipe de rédaction d'RRB. On passe tout de suite à l'appel suivant. Bonjour à vous, bienvenue à l'antenne.
4: Oui, bonjour Mouna.
0: Bonjour.
4: Donc, c'est pour vous vendre, pour mettre en vente donc un lit médicalisé, il est électrique.
0: Oui.
4: Et il y a un matelas anti-escar dessus. Et aussi, attaché donc à ce lit, il y a un trapèze pour pouvoir se lever, sortir du lit. Quoi.
0: Parfait. À combien donc, vous le vendez, monsieur ?
4: Voilà, je vends l'ensemble à 45 000 francs.
0: Oui.
4: Et le numéro de téléphone, 78 84 83.
0: 78 84 83. Est-ce que je peux vous demander votre prénom, pardon ?
4: Oui, c'est André.
0: André. Et on s'était déjà eu pendant les petites annonces, André, il me semble.
4: Ah non, ça devait être une autre personne, mais c'est pas grave, la première fois.
0: Ah bah
4: et sinon, c'est sur Nouméa, sur Rivière Salée.
0: Parfait. Et vous avez anticipé toutes mes questions. Aviez-vous une autre annonce, André, éventuellement?
4: Ben non, pas pour l'instant. J'en aurais peut-être d'autres, mais je rappellerai plus tard.
0: Bon, lit médicalisé avec le matelas à 45 000, c'est bien ça, André?
4: Voilà, c'est ça.
0: Et répétez une dernière fois le numéro pour les auditeurs qui nous écoutent.
4: D'accord, le 78 84 83.
0: Un grand merci, André, pour votre
4: appel. Voilà, merci à vous. Bonne journée.
0: Bonne journée, au revoir. Au revoir. Bonjour à vous, bienvenue sur Radio Rythme Bleu.
5: Bonjour, moi j'appelle, c'est toujours pour rechercher ma chienne Tacha.
0: C'est Yolande à l'appareil.
5: Oui.
0: Bonjour
5: oui.
0: Yolande, bienvenue, on vous écoute pour votre petite annonce pour Tacha.
5: Merci. Alors Tacha a disparu de la maison depuis le 20 janvier, je suis toujours à sa recherche. Tacha est stérilisée, pucée, elle a 2 ans. Elle est grande, elle est croisée labrador, de couleur dominante blanche et crème. Elle a les oreilles tombantes, le contour des yeux noir. Elle a été aperçue mi-avril du côté du Val Fleury sur la route de Nandoué à Dimbéa Nord.
0: Oui.
5: Et depuis, pas de nouvelles. Alors, je suis toujours à sa recherche. Alors, si quelqu'un l'aperçoit, qu'il puisse la mettre en sécurité. Tacha a bien maigri et je suis toujours à sa recherche. Alors, s'il vous plaît, aidez-moi. Aidez Tacha à rentrer à la maison et vous pouvez m'appeler au 81 84 40.
0: 81 84 40. Bon, on est de tout cœur avec vous, Yolande. Courage.
5: Je suis toujours à sa recherche parce que je l'aime trop, trop, trop, ma Tacha.
0: On comprend. Bah, écoutez, je croise les doigts voilà, que vous la retrouviez rapidement. Bon courage, Yolande. On est avec vous, en tout cas.
5: Merci beaucoup à tous. Si vous pouvez aider Tacha à rentrer à la maison. Merci.
0: Merci, Yolande. Au revoir.
5: Au revoir.
0: Voilà, alors bon, si ouvrez l'œil, si vous voyez Tacha, c'est vrai que sa propriétaire est à sa recherche depuis quelques mois. On passe tout de suite à l'appel suivant. Bonjour à vous, bienvenue sur Radio Rythme Bleu. Pourriez-vous couper le poste de radio, s'il vous plaît? Allô, bonjour.
6: Oui.
0: Bonjour, monsieur.
6: Oui.
0: Excusez-moi, vous avez un poste de radio qui tourne derrière. Bon, voilà, le monsieur a raccroché, au moins on n'a plus de... Enfin, au moins, c'est pas méchant, on n'a plus de perturbations du coup sur la ligne par rapport au poste de radio. Bonjour à vous, madame, bienvenue.
7: Voilà.
0: Allô, bonjour, vous êtes à l'antenne d'RRB.
7: Oui, bonjour, je vends un bateau 4,70 m.
0: Oui.
7: En fibre.
0: Oui.
7: Et un moteur de 75 chevaux, Mercury.
0: Très bien.
7: À 300 000 francs. Il y a la crémaillère à changer, par contre.
0: Très bien, madame. Il est visible dans quel secteur?
7: À Bourail.
0: À Bourail. Et à quel numéro est-ce qu'on peut vous joindre?
7: Au 75-19-35.
0: 75-19-35. Aviez-vous d'autres petites annonces pour vous,
7: non,
0: madame?
7: Non, c'est tout. Merci beaucoup.
0: Merci à vous. Excellente journée.
7: Bonne journée à vous. Au revoir.
0: Merci. Au revoir, madame. Et voilà, il est 8h passé de bientôt 59 minutes. Vous le savez, on a rendez-vous avec l'information. Ce sera en direct avec nos confrères d'Europe 1 à 9h pétante. Donc voilà, il reste un petit peu moins d'une minute. Si toutefois vous souhaitez nous appeler pour passer une annonce, c'est le moment. Sinon, on se retrouvera bien évidemment demain à 8h45 pour la prochaine session des petites annonces. Il est à vendre une Suzuki Swift série 433 319 000. Elle a 30 000 km au compteur. Elle est proposée au prix d'1 450 000 francs. Elle est de couleur grise. Et si vous souhaitez obtenir plus de renseignements, n'hésitez pas à composer le 76 75 41. Le 76 75 41. À vendre un turbo diesel pour une Golf 4 de 110 chevaux qui date de 2004, 25 000 francs au 75 44 45, le 75 44 45, ainsi qu'une guitare basse électrique de marque Gibson avec son ampli. Elle est proposée au prix de 60 000 francs, toujours au 75 44 45. Il est à vendre un extracteur de jus à froid Magimix, donc extraire fruits et légumes crus et cuits, des amandes, des noix, pour réaliser des coulis, des smoothies. Il s'agit d'un moteur professionnel. Il est proposé à 25 000 francs au 71 44 12. Il y a également une glacière électrique à vendre à ce même numéro, une glacière ayant 2 prises, l'une pour la brancher dans une voiture et l'une pour la brancher sur secteur à la maison. 25 000 francs la glacière. Il y a également une montre en acier inoxydable de fabrication suisse étant à 100 mètres, proposé au prix de 10 000 francs. Le numéro, c'est le 71 44 12. Le 71 44 12, on perd pas plus de temps, on prend la direction de Paris pour le Flash Info d'Europe 1.
8: heures. Parmi les victimes, le pilote, 5 élèves qui participaient à un baptême de parachutisme et leurs 5 moniteurs. Le pôle accident collectif du parquet de Paris est en charge de l'enquête. À Nantes, un homme de 19 ans tué par balle la nuit dernière près du stade de la Beaujoire. 5e homicide par arme à feu dans la ville depuis moins de 2 mois. Selon une source policière, les auteurs en fuite auraient ouvert le feu après une course poursuite. Un homme d'une 40aine d'années est décédé ce dimanche dans un accident de la route dans les Alpes-Maritimes lors d'une version non officielle de l'Ironman de Nice. Selon la préfecture, il aurait perdu le contrôle de son vélo puis percuté un motard en sens inverse. L'épreuve officielle avait été annulée en raison de la canicule. Et le Premier ministre Sébastien Lecornu réunit justement ce lundi une nouvelle cellule interministérielle de crise consacrée au bilan de ces 11 jours de chaleur historique pour évaluer ses conséquences sanitaires et économiques, préparer également de nouvelles vagues caniculaires. Météo France juge un nouvel épisode probable dès la semaine prochaine. D'ici là, la France respire, mais les conséquences sanitaires, elles, inquiètent. Santé publique France fait état d'environ 1000 décès supplémentaires par rapport à la normale depuis mercredi. Des orages parfois violents touchent par ailleurs une grande partie du pays. En Occitanie, ce soir, dans les Hauts-de-France, la nuit dernière, avec à la clé des coupes d'électricité massives, 36 000 foyers étaient encore privés de courant en début d'après-midi. La canicule, mais aussi la guerre au Moyen-Orient, deux des chocs économiques récents qui expliquent pour partie la situation budgétaire très préoccupante du pays, selon David Amiel, le ministre des Comptes publics. Dans ce contexte, il annonce la réunion le 7 juillet prochain d'un comité d'alerte sur les finances publiques. Objectif, dresser un bilan et annoncer de nouvelles économies. À partir du moment où l'on tue comme un adulte, on doit être jugé comme un adulte. Déclaration signée cette fois de la ministre chargée de l'égalité entre les hommes et les femmes, Aurore Berger. Elle était ce matin l'invitée du grand rendez-vous Europe 1 CNews Les Échos et réagissait au décès de Louis, 17 ans, battu à mort la semaine dernière à Narbonne. À l'étranger, Vladimir Poutine se dit prêt à reprendre les discussions sur l'Ukraine avec les États-Unis. Le président russe affirme attendre néanmoins le retour des négociateurs américains une fois la crise avec l'Iran apaisée. En parallèle, il a promis d'assurer la sécurité de son pays face aux frappes ukrainiennes du moment. Au Moyen-Orient, Tsahal affirme avoir détruit un tunnel du Hezbollah au sud Liban. Selon Israël, l'ouvrage de plus de 200 mètres contenait des centaines d'armes et des positions de lancement visant l'État hébreu. Une opération qui intervient 2 jours après l'accord cadre destiné à ouvrir la voie à une désescalade entre Israël et le Liban. Enfin, en athlétisme, le perchiste Armand Duplantis s'est imposé aujourd'hui au meeting de Paris. Le Suédois a franchi les 6m13, record de la compétition, avant d'échouer à battre son propre record du monde, 6m31. Le Français Baptiste Thierry s'est lui illustré en prenant la 2e place avec un record personnel établi à 5m93. Europe 1, minuit 3, l'heure de retrouver la pause musicale du soir juste après le dernier flash. Ce soir, Valérie place à une chanson emblématique du répertoire de Claude François, qui a même donné son nom à l'un de ses albums et qui a surtout connu une deuxième jeunesse il y a quelques semaines grâce à une publicité et à un loup,
9: ah bon,
8: le mal-aimé sur Europe 1, avant de lancer cette dernière heure de Libre Antenne. On écoute.
0: Un grand merci à la rédaction d'Europe 1 pour ce flash info.
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0: Oui, c'est l'heure d'opinion, votre rendez-vous SMS sur Radio Rythme Bleu. Notre question du jour, êtes-vous plutôt satisfait ou déçu des résultats des provinciales? Si vous êtes satisfait des résultats, vous tapez 1. Si vous êtes déçu, vous tapez 2. Et vous envoyez votre réponse au 3146. Merci pour votre participation et rendez-vous demain pour la réponse à la question du jour. On continue en musique tout de suite. Il est 9h passé de 4 minutes. Vous êtes bien à l'écoute de Radio Rythme Bleu. Le prochain rendez-vous, ce sera du jeu, vous le savez, votre Big Quiz. Avec aujourd'hui, attention, un cadeau un petit peu particulier à vous faire gagner. Il s'agira d'une invitation pour le tribute to Pink Floyd au On the Beach. 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Je vous rappellerai cela d'ici quelques minutes, ainsi que le thème du Big Quiz. Mais pour l'instant, musique.

Burning Spear à l'instant avec Friends. Il est 9h passé de 21 minutes sur Radio Rythme Bleu. Attention, à 9h30, préparez votre passeport, direction le Big Quiz. Et oui, aujourd'hui on fait le tour du monde sans quitter la Nouvelle-Calédonie évidemment. Le thème du jour, les capitales. Certaines sont évidentes, d'autres beaucoup moins. Alors pensez-vous être incollable en géographie? Si c'est le cas, deux candidats s'affronteront autour de 6 questions, 3 chacun avec 4 propositions de réponses à chaque fois. Attention, aujourd'hui il faudra répondre vite, très vite. Vous n'aurez que 5 secondes pour donner votre réponse. Autant dire qu'il faudra faire confiance à vos connaissances et à votre instinct. 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
0: 9h30 sur Radio Rythme Bleu, c'est l'heure de jouer au Big Quiz. Aujourd'hui, on fait travailler votre mémoire, vos connaissances en géographie avec un thème qui va vous faire voyager les capitales du monde. Deux candidats, 6 questions au total, 3 par participant. Et pour chaque question, vous le savez, 4 propositions de réponse. Mais attention, vous n'aurez que 5 secondes pour faire votre choix. Autant dire qu'il faudra répondre du tac au tac, que le meilleur gagne. C'est parti pour le Big Quiz sur RRB. Bonjour à vous, bienvenue. Allô, bonjour.
5: Oui, bonjour.
0: Bonjour, qui est à l'appareil, s'il vous plaît ?
5: C'est Dominique, bonjour ma petite Mouna.
0: Comment allez-vous, Dominique ?
5: Bah écoute, quand je t'entends, c'est le vrai soleil.
0: Oh, c'est adorable, Dominique. Dominique, multiple gagnant du Big Quiz, je suppose que vous avez entendu le thème.
5: Oui, enfin bon, on laisse quand même la place aux autres.
0: Bah écoutez, oui, là vous allez, si j'ai eu de bonnes informations, vous allez affronter Eric, qui a déjà gagné quelques fois au Big Quiz, donc on risque d'avoir un battle de champions. D'ailleurs, Eric est là, on va l'accueillir ensemble, Dominique. Bonjour Eric.
6: Bonjour Mouna.
0: Bonjour Eric.
6: Bonjour, qui est à l'appareil ?
0: Dominique.
6: Dominique, bonjour Dominique, enchanté.
5: Oui, pareillement.
0: Alors, okay. On a deux champions, deux récidivistes.
6: une battle aujourd'hui.
0: Exactement. Messieurs, on va tester vos connaissances en géographie. Le thème, bon, Dominique l'a entendu, je suppose que vous aussi, Eric.
6: Non, je n'avais pas entendu le thème. La géographie ?
0: Exactement, et plus précisément, les capitales du monde. Certaines sont plutôt simples et d'autres sont un peu moins évidentes. Donc on va pouvoir voir ça ensemble. À gagner, ça vous l'avez entendu, messieurs, non ?
6: Le tribute to Pink Floyd.
0: Oh, that's wonderful, oui.
6: River Torbeski.
0: Totalement.
6: It's on the beach.
0: It's Friday night.
6: Friday night seller.
0: Messieurs, si ça vous motive, ça nous rend heureux. En tout cas, on va pouvoir commencer. Aujourd'hui, étant donné que le thème est assez, j'allais dire simple, les questions ne le seront pas, mais le thème, lui, est assez simple. Très, voilà, sur les capitales du monde. Je vais vous mettre un minuteur. Vous aurez 5 secondes pour répondre, mais je suis sûre que ce n'est pas ça qui va vous arrêter. Est-ce que vous êtes bien prêt ?
5: Oui, ça va.
0: Alors, je vais compter à la main parce que j'ai un petit souci avec mon minuteur. Ça, je commence à bricoler déjà. Bon, lequel de vous deux, Dominique ou Eric, veut commencer avec la première question ?
5: Je pose la question à Eric. S'il veut, il commence. Simon, chez moi.
6: Si je veux. Je te laisse la main.
5: Ah, c'est gentil. Ok.
6: Je te laisse la main.
5: Bon, merci.
6: C'est lundi et on a une bonne humeur le lundi.
0: Ah oui, mais vous savez, on ne sait pas si c'est un cadeau ou pas que vous lui faites de...
5: Oui, tout à fait.
0: C'est qui tout doux.
6: Vas-y, on a donné une question difficile.
0: C'est parti. Alors messieurs, je vous demande si vous voulez bien, là c'est de ma faute, si vous avez une petite seconde, que le temps que je récupère...

0: 3.
1: Bucarest.
0: Ah non. Presque. Budapest.
1: Budapest.
0: On passe
1: oui,
0: à
1: mais
0: vous.
1: Tu vas trop vite là.
0: Il est rythmé, oui, je sais, c'est vrai que 5 secondes, voilà.
1: Oui, mais non, mais pour énoncer la question, tu vas trop vite.
0: Très bien, je vais me calmer un petit peu. Êtes-vous prêt, Dominique?
1: Oui, parce que je suis là à Budapest, et effectivement, c'est la capitale de la Hongrie, oui. Bon, ça va.
0: Bon, pardon, Eric. Pour les prochaines.
2: Eric, il a raison. Tu as la pêche ce matin,
0: allez,
2: ma chère Mouna.
0: Désolé.
1: Oui, oui, calme-toi. Hold your horse, comme on dit en anglais.
0: En
1: Mouna.
0: Anglais. Très bien, je me calme.
1: Hold your horse.
0: On va respirer tous ensemble, si vous le voulez bien. Non, je plaisante. Dominique, c'est à vous. Promis.
2: Oui, oui.
0: Êtes-vous bien prêt?
2: Oui.
0: Quelle ville est la capitale de la principauté d'Andorre? Andorre la ville, Andorre la vieille, Andorre la verte ou Andorre la vierge?
2: Andorre la ville.
1: Non, c'est la vieille.
2: Ah.
0: Andorre la vieille. Alors, sans.
1: J'y suis allé aussi, très très joli là-bas.
0: Ah bah parfait. Bah, en plus, on a quelqu'un qui a fait de l'immersion. Eric, ça vous donne. Dominique s'est trompé sur cette question. Ça nous donne l'occasion de jouer l'égalité. Attention, quelle ville est la capitale de la Slovénie? Trieste, Sarajevo, Ljubljana. Attendez, excusez-moi. Ljubljana, j'espère que je l'ai bien dit, je crois que ça se dit Ljubljana.
1: Oui, c'est celle que tu n'arrives pas à prononcer. Oui.
0: Vilnius.
1: Le Ljubljana.
0: Cache. Bah là, vous voyez, au moins, j'étais pas trop rapide.
1: Oui. Et j'ai fait des études en Turin, donc les capitales, ça me connaît.
0: Ah là là. Bon, Dominique.
2: Moi, je suis déjà mort, là.
0: Non, pas du tout. Vous êtes à égalité, mais je le sens. Je le sentais que ça.
1: Je te donnerai des réponses, Dominique, si tu veux.
2: Non, je sens que Eric, il est supérieur. Il n'y a pas de souci.
0: Attention, vous savez. On va passer tout de suite à la prochaine question. Dominique, attention, quelle ville est la capitale des Bahamas? Mérida, Kingston, St. John's ou Nassau?
2: Je pense que c'est... Je crois que c'est Kingston.
1: Et non, Nassau.
0: Ah, Eric, terrible, oui, bien évidemment.
2: Ouais, ouais.
0: Nassau, ouais. Attention.
2: Ouais, bah, je suis touché en plein cœur, là, il n'y a pas de souci.
0: Dominique, rien n'est joué pour l'instant. Et Eric, je dis ça sans méchanceté. Peut-être que vous n'allez pas avoir la prochaine capitale. Qui sait? On va voir ça tout de suite. Attention, Eric. Quelle est la capitale de l'Éthiopie? Addis Abeba, Khartoum, Dirdawa ou Bujumbura? 5 secondes, attention.
1: C'est de Addis Abeba.
0: Ah là là! Il est incollable, ce Eric. Félicitations, Eric.
1: Merci,
0: vous remportez les deux places pour Tribute to Pink Floyd.
1: Youhou!
0: Félicitations, Eric.
1: Eh ben alors, merci beaucoup.
0: Félicitations, Dominique. Vous n'avez pas démérité. Et en plus, c'est vrai que j'étais un petit peu rapide. Pour
2: non, moi, je ne veux pas m'exprimer parce que j'ai déjà les larmes aux yeux.
0: Oh
2: je suis mort.
0: Eric, vous le savez. Dominique, quand on joue avec RRV, vous le savez, on ne perd absolument jamais. Cette chanson, vous n'avez pas l'habitude de l'entendre pour vous. Mais vous êtes invité à venir choisir un cadeau dans notre corbeille fidélité. Et si vous passez à RRV, je vous offrirai un petit café pour votre peine, Dominique.
2: Je ne bois pas de café, ma petite Nina.
0: Ah bah, double peine.
2: Voilà.
0: Bon, un chocolat, alors. Voilà, ça va, un chocolat?
2: Même pas.
0: Bon, bah, je peux rien faire pour votre peine, quoi.
2: Ben non, juste entendre votre voix, c'est tout.
0: Oh, c'est adorable, Dominique. Oh là là. Eric, cette victoire a une bonne saveur. Elle est goûteuse.
1: Oh, elle était exceptionnelle. Je vais être obligé de passer au bureau de RRB pour récupérer mes places. Et si j'ai la chance de vous revoir encore une fois,
0: oh,
1: mon cœur sera rempli. Je ne sais pas si vous avez eu l'occasion de regarder l'élection de Miss Tahiti ce week-end.
0: Ah non, non.
1: C'était magnifique. C'était de A à Z, c'était une soirée qui était magnifique.
0: Ah.
1: Et très bien organisé. Là où je veux en venir, c'est que depuis que je vous ai rencontré, vous n'avez rien envié à toutes les Miss de Nouvelle-Tahiti.
2: Oh là là!
1: Et je vous propose de vous présenter pour Miss Nouvelle-Calédonie.
0: Oh là là!
1: Non,
0: c'est adorable, ah, Eric, merci. Mais je...
2: Là, j'ai un super champion en plus. Ouf.
0: Il est aveuglé par la victoire, là. C'est l'euphorie de la victoire.
2: Ouais,
0: là,
2: ouais, ouais.
1: C'est l'euphorie, Dominique.

0: Je vous dis, allez boire un café avec Mona, vous allez comprendre.
1: Oh, vous êtes adorable, monsieur.
2: Non, mais je la connais déjà.
1: je suis toute rouge dans ma régie, il n'y a pas de rouge dans les couleurs de RB.
2: C'est terrible.
0: Comment déstabiliser Mouna lundi matin.
1: Messieurs, un grand merci pour votre fair play, votre bonne humeur. Et c'était vraiment un battle des champions aujourd'hui sur Radio Rythme Bleu. Est-ce que vous souhaitez, Dominique, Eric, laisser une petite dédicace peut-être?
2: Moi, je dirais à Eric que dire des belles choses à Mouna, c'est pas incroyable. Parce qu'elle est tellement belle que finalement, on n'a pas de mots pour la trouver.
1: Là, vous mettez les bouchées doubles ce matin. C'est très gentil, je ne sais pas où me mettre.
2: Mais oui, mais ça, c'est les dires d'un vaincu, c'est pour ça.
1: Oh là là.
0: On n'a pas assez de compliments que pour Mouna. Hein.
1: Oh mon Dieu.
2: Ouais. Je n'ai plus que des mots, moi, de toute façon. Et je pleure.
0: On est subjugués.
1: Messieurs, un grand merci. Alors là,
0: c'était notre rayon de soleil de la radio
2: En tout cas, bonne journée à Eric parce qu'il est super sympa.
1: Ah ben, je pense que vous vous entendriez à ravir, Dominique. Et
2: oui, tout à fait.
0: il faudra qu'on s'échange des numéros de téléphone alors.
1: Ah ben, écoutez, nous on a tous les numéros sur RRB. Si vous passez en antenne, je suis sûre que Jane va pouvoir faire quelque chose.
0: Et je demanderai à Jane qui est adorable aussi.
1: Oh, au revoir Eric, au revoir Dominique. On vous embrasse des studios d'RRB.
2: Bonne journée, ma petite Mona. Bonne journée Eric.
0: Et bonne journée Dominique, au plaisir.
2: Au plaisir, tout à fait.
0: Je prendrai votre numéro de téléphone quand on passe et puis on se boira un thé parce que vous n'aimez pas le café.
2: Oui, tout à fait. Il n'y a pas de souci.
1: Au revoir Dominique, au revoir Eric, les champions.
0: Allez, à bientôt et vive la Calédonie.
1: Parfait. Au revoir, tata tout le monde.
0: Allez,
2: tata. Moi pareil. Au revoir. Bon bisous à toute la Calédonie.
1: Magnifique. Bravo à nos deux. J'ai envie de dire nos deux gagnants parce que c'est deux champions du Big Quiz. Bravo à notre gagnant du jour, Eric, qui repart avec ses deux invitations pour le Tributes to Pick. Voilà, excusez-moi, il y a eu un petit loupé dans la prononciation. Tributes. Vous avez compris, les Pink Floyd seront on the beach, pas eux, mais un concert qui leur est dédié ce vendredi 3 juillet au on the beach. C'était la folie ce Big Quiz. En tout cas, merci à nos deux candidats d'avoir joué le jeu avec autant de bonne humeur. Et si vous aussi, vous souhaitez tenter votre chance, les inscriptions sont ouvertes toute la semaine pour le Big Quiz. Vous savez, c'est tous les jours à 9h30. Et toute la semaine, vous repartez avec les deux invitations pour le Tribute to Pink Floyd au on the beach. Le Big Quiz revient demain, même heure, sur Radio Rythme Bleu avec un tout nouveau thème. D'ici là, restez bien à l'écoute. La musique continue sur Radio Rythme Bleu. Et vous, on va se faire un petit souvenir Camaro tout de suite. 9h42, ne bougez pas.
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0: La grande Tina Turner, à l'instant, il est 9h passé de 50 minutes et comme chaque lundi sur RRB, c'est l'heure des bonnes ondes, votre rendez-vous bien-être. Chaque semaine, on prend quelques minutes pour mieux comprendre ce qui influence notre quotidien, nos émotions et notre façon de vivre. Aujourd'hui, on s'intéresse à une pratique très répandue mais qui soulève une question étonnante. Et si les tatouages pouvaient aussi avoir un effet sur notre bien-être, les bonnes ondes, c'est tout de suite sur Radio Rythme Bleu.
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2: Fermez les yeux quelques secondes. Imaginez un dessin, une date, un prénom, un symbole. Quelque chose que vous décideriez de porter sur votre peau pour 10 ans, 20 ans, peut-être toute votre vie. Est-ce que vous choisiriez la même chose aujourd'hui qu'à 18 ans? Le tatouage est partout. Près d'un Français sur 5 est tatoué aujourd'hui. Chez les plus jeunes, c'est encore davantage. Effet de mode, pas seulement. Parce que derrière l'encre, il y a presque toujours une histoire. Depuis des siècles, certaines cultures ne considèrent pas le tatouage comme un simple ornement. Chez les Maoris de Nouvelle-Zélande, le tamoko, ce tatouage facial au motif en spirale, n'est pas une décoration. C'est une carte d'identité vivante. Il raconte la lignée familiale, le rang social, les épreuves traversées. Deux personnes qui se rencontrent peuvent lire l'une sur le visage de l'autre toute une histoire sans prononcer un seul mot. En Polynésie, au Samoa, le PA. Ce tatouage traditionnel qui couvre une grande partie du corps est un rite de passage, un engagement, pas seulement esthétique, mais spirituel. On ne le choisit pas comme on choisit un motif sur Pinterest, on le reçoit, on le mérite et on le porte comme une responsabilité. Et ce n'est pas propre au Pacifique. Au Japon, le tebori, technique traditionnelle de tatouage à la main, est pratiqué depuis des siècles dans certains contextes rituels. En Inde, les femmes de certaines tribus portent des tatouages qui les identifient, les protègent et leur donnent une place dans le monde. Le tatouage, dans ces cultures, n'est pas sur la peau. Il est dans la peau, dans le sens propre du terme. Et si on s'intéresse aux traditions énergétiques et spirituelles, en médecine traditionnelle chinoise, le corps n'est pas simplement un assemblage d'organes, il est parcouru de méridiens, des voies invisibles par lesquelles circule l'énergie vitale, le qi. Certains points de ce réseau sont considérés comme particulièrement sensibles, le nombril notamment, appelé shenke, littéralement palais de l'esprit. C'est l'un des points énergétiques les plus importants. Il est lié à la vitalité profonde, à l'ancrage, à la connexion avec soi-même. La nuque est perçue comme un passage délicat entre le corps et la tête, un carrefour entre le physique et le mental. Alors, tatouer ces zones-là, certains praticiens de médecine traditionnelle le déconseillent. Pas par superstition, par respect de ce qu'ils considèrent comme une cartographie subtile du corps vivant. Aucune étude scientifique occidentale n'a démontré qu'un tatouage pouvait bloquer ou modifier la circulation de l'énergie. Mais ces traditions nous invitent peut-être à une forme d'humilité, à considérer que marquer son corps n'est pas forcément un geste anodin, que le corps a peut-être une mémoire, une sensibilité, une géographie intérieure qu'on ne voit pas forcément à l'œil nu. Et puis il y a ceux qui se font tatouer autrement, pas pour décorer, pour réparer, ou plutôt pour transformer. Une cicatrice après une opération, une date après un deuil, un symbole choisi après des violences, une maladie ou une période de vie qu'on a traversée et qu'on ne voulait plus subir en silence. Ce phénomène, certains psychologues l'appellent, même si le terme reste encore discuté, la tatou-thérapie. Le tatouage ne soigne pas, il ne remplace pas une thérapie, mais il peut devenir un acte symbolique puissant. Un marqueur de bascule, celui qui dit « ici, quelque chose s'est terminé » et « ici, quelque chose a commencé ». Celui qui marque le moment où l'on cesse de subir une histoire pour finalement commencer à l'écrire soi-même. Et puis, il y a une dernière question. Qu'est-ce qu'on choisit d'inscrire sur soi? Parce que certaines personnes pensent que les symboles portent une énergie propre, qu'un motif lumineux favoriserait certaines émotions et qu'à l'inverse, des représentations plus sombres pourraient entretenir un état d'esprit particulier. Là encore, pas de preuves scientifiques. Mais une réalité psychologique, elle, existe. Les symboles nous influencent, ils racontent ce que nous croyons être, ce que nous avons traversé et ce que nous voulons devenir. Lorsque l'on regarde chaque matin un dessin sur son bras, son épaule, sa cheville, il finit parfois par nous rappeler quelque chose de nous-mêmes. Avant l'encre, il y a aussi le choix de la personne à qui on confie sa peau. L'hygiène, la qualité des encres, le soin qu'on en prend après. Parce que le corps, lui, ne voit pas un symbole, il voit aussi une aiguille, une effraction cutanée, une encre étrangère introduite dans la peau. finalement, qu'on y voit une démarche esthétique, un rituel, une reconstruction personnelle, une croyance ou simplement une œuvre d'art, il n'y a probablement pas de bonne ou de mauvaise raison de se faire tatouer. On peut le faire pour honorer une personne, pour célébrer une victoire, pour tourner une page, pour porter une croyance ou tout simplement parce qu'on aime un dessin. Cela ne regarde finalement que celui ou celle qui le porte, mais le tatouage est peut-être l'une des rares décisions où l'on demande à notre moi du futur de vivre pour toujours avec un choix fait par notre moi du présent. Alors avant de confier sa peau à une aiguille, il y a peut-être une simple question à se poser. Dans 40 ans, aurais-je encore envie d'entendre l'histoire que ce symbole raconte aujourd'hui? Est-ce que ce symbole aura toujours la même saveur, le même sens et la même résonance?
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0: Et voilà, si toutefois vous avez pris la rubrique en cours de route, si vous avez manqué un passage ou si vous souhaitez tout simplement la réécouter, rendez-vous cet après-midi à 15h sur RRB pour la rediffusion. En attendant, on continue en musique avec Jimi Hendrix et Little Wing. Très belle matinée à toutes et à tous à l'écoute d'RRB.

Il est 10h passé de 3 minutes, vous êtes à l'écoute de Radio Rythme Bleu, c'est l'heure de votre info insolite. Et si demain, votre chirurgien était un robot? Ça ressemble à un film de science-fiction et pourtant, des chercheurs de l'université Johns Hopkins aux États-Unis viennent de franchir une étape spectaculaire. Ils ont mis au point un robot baptisé SRTH capable de réaliser de manière totalement autonome une opération complexe consistant à retirer une vésicule biliaire. Le plus impressionnant, le robot a appris en observant des vidéos de chirurgiens. Il a ensuite enchaîné les 17 étapes de l'intervention en s'adaptant aux particularités des tissus et même en corrigeant lui-même des petites erreurs lorsqu'elles survenaient. Attention toutefois, cette opération n'a pas été réalisée sur un être humain, mais sur un modèle chirurgical très réaliste, utilisant des tissus de porc. Une prouesse qui marque une étape importante pour le développement de la chirurgie assistée par l'intelligence artificielle et qui montre que parfois, la réalité finit par rattraper la science-fiction. C'était votre info insolite sur Radio Rythme Bleu. Il est 10h passé de 4 minutes. J'espère que vous passez une bonne matinée à l'écoute des programmes d'RRB. Le prochain rendez-vous, ce sera 10h20. Paris, il est sorti avec Kélinda Boicou. Et bien sûr, à 10h30, on retrouvera Jennifer pour votre totem. Pour l'instant, on continue en musique de Kingston tout de suite avec Love is in the Air. Belle matinée à toutes et à tous.

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1: 10h passées de 15 minutes, vous êtes à l'écoute de Radio Rythme Bleu, mais quel bon goût vous avez! J'espère que vous passez une excellente matinée à nos côtés. Je vous rappelle que dans quelques minutes, à 10h30, on retrouvera Jennifer pour votre totem. L'occasion de jouer, d'en apprendre un petit peu plus et d'avancer sur cet objet mystère qui nous fait cogiter depuis quelques jours déjà. En tout cas, nous, on continue en musique. Restez bien à l'écoute de RRB.
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0: Garth Brooks. À l'instant, il est 10h passé de 22 minutes, largement le temps pour nous de retrouver notre rendez-vous quotidien. Si vous cherchez des idées pour sortir, vous êtes au bon endroit. Concerts, spectacles, animations, expo, rendez-vous en famille ou entre amis. Kelinda Bocco a sélectionné pour vous les événements à ne pas manquer ces prochains jours. Par ici les sorties, c'est tout de suite sur RRB.
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2: Bonjour, aujourd'hui on va commencer ce Par ici les sorties avec le musée maritime à Nouville qui vous proposera demain une conférence sur le thème « Pêcher en milieu canac » et si pêcher ne consistait pas seulement à rapporter du poisson. À travers récits, témoignages et observations de terrain, le biologiste marin Mathieu Junker vous invite à découvrir toute la dimension sociale et culturelle de la pêche en Nouvelle-Calédonie. Cette conférence s'appuie sur un projet mené en collaboration avec Catherine Sabineau de l'IRD et Bertrand Junker. Le rendez-vous est donné demain à 18h au musée maritime à Nouville. L'entrée sera libre dans la limite des places disponibles. Une conférence en résonance avec l'exposition des récifs et des hommes pêchés pour exister qui sera visible au musée maritime à Nouville à partir de demain. On reste au musée maritime où une nouvelle animation est proposée. Elle est intitulée « Le secret des navigateurs du temps ». C'est un escape game pour les 7 à 12 ans. Jeune Moussaillon, une nouvelle aventure vous attend. Un escape game spécialement imaginé pour les anniversaires. Le légendaire et magique grand compas du temps s'est brisé et s'est fragmenté, dispersé à travers les époques. Pour sauver la mémoire des grandes explorations maritimes qu'il renferme, vous devrez partir à la recherche des pièces disséminées et reconstituer cet extraordinaire compas du temps. Pour y parvenir, il faudra unir vos forces, partir à la recherche d'indices cachés dans le musée, résoudre des énigmes et savoir relever les défis. Entre aventure, réflexion et esprit d'équipe, cette mission vous conduira jusqu'au mystérieux coffre au cadeau, à condition de découvrir le code secret, une formule originale pour célébrer un anniversaire riche en découvertes et vous embarquer dans une aventure hors du commun. Animation proposée les samedis sur réservation au 26 34 43, le 26 34 43, du mardi au samedi, c'est de 10h à 17h. On poursuit ce Par ici les sorties avec le salon Floralie et Jardinage, organisé par la Chambre des métiers de l'artisanat à Nouméa, qui aura lieu du jeudi 2 au dimanche 5 juillet, de 8h30 à 17h. Il animera la baie de la Moselle au niveau du Mouaka. L'entrée sera libre et gratuite, donc avis aux amoureux de la nature et du jardinage. Vous êtes invités à découvrir cet événement dédié aux passionnés de fleurs, de plantes vertes ou fleuries, de jardinage et d'aménagement extérieur. Un rendez-vous incontournable pour faire le plein d'idées, rencontrer des professionnels passionnés et embellir votre espace vert. Et direction Bouraille, où se tiendra le grand marché local et gourmand de la commune qui fait son retour dans le centre du village. Le réseau Bienvenue à la ferme de Nouvelle-Calédonie, porté par la Chambre d'agriculture et de la pêche, en partenariat avec les associations du marché de Bouraille et les artisans et le soutien de la ville de Bouraille. Et le soutien de la ville de Bouraille vous invite à un événement authentique au cœur de la Brousse le samedi 4 juillet de 7h30 à 13h sur la place Rolly et au marché de Bouraille. L'occasion de faire le plein de saveurs et de produits du terroir. Au programme, découverte des richesses agricoles et artisanales de la région, large choix de produits frais ou transformés, de l'artisanat local, des plantes et diverses animations et surprises pour enfants seront proposées. Et si votre samedi commençait par un voyage dans le Nord et les îles, le samedi 4 juillet, le Nord invite les îles Loyauté à l'occasion de la 9e édition de l'Échappée Nord à la salle des expos à Nouville. Au programme de 8h à 18h, c'est plus de 50 exposants, des prestataires touristiques du Nord et des îles Loyauté réunis au même endroit, à l'ancienne maison des artisans. Sur place, hébergement, activités, artisanat local, rencontres avec celles et ceux qui font vivre ces territoires. Les visiteurs pourront aussi profiter d'un grand jeu avec des lots à découvrir à la salle des expos à Nouville, l'ancienne maison des artisans. Vivant l'opéra ensemble, c'est le spectacle qui sera à découvrir dans l'auditorium du Conservatoire de Nouvelle-Calédonie le samedi 4 juillet. L'occasion de vivre l'opéra de l'intérieur avec l'invité international Svetlana Lifar, mezzo-soprano, accompagnée au piano par Véronica Antoniuk. Découvrez l'opéra sous un autre angle, vivant et accessible à tous, avec la participation de Livio Eafala, lauréat du prix Encouragement des voix des Outre-mer de l'Opéra Bastille 2025. Voix, danse et vidéo se rencontreront pour offrir au public une immersion au cœur de l'univers lyrique. Le spectacle retrace aussi l'histoire et l'évolution de l'opéra en mêlant musique, danse et vidéomapping. Des interventions d'artistes et de jeunes chanteurs viendront enrichir la représentation. L'ensemble propose une découverte vivante et pédagogique de cet art destiné à tous. Un opéra qui est donc à découvrir le samedi 4 juillet à 19h dans l'auditorium du Conservatoire des Arts de Nouvelle-Calédonie. Les réservations se font sur étiquette.nc. On termine ce Paris C'est sorti avec le spectacle Nickel Boys Band de la compagnie Caravan Spoutnik qui proposera 3 dates supplémentaires en fin de semaine au Théâtre de Lille. Les représentations seront données le vendredi 3 juillet, puis les samedis 4 et dimanche 5 juillet au Théâtre de Lille à Nouville. C'est terminé pour ce Paris C'est sorti. Le prochain rendez-vous, c'est à 15h30 cet après-midi.
0: Et merci Kélinda Wakou pour toutes ces idées sorties. Si toutefois vous avez manqué ce rendez-vous, pas de panique, vous pouvez retrouver cette chronique cet après-midi sur Radio Rythme Bleu. Tout de suite, place à la musique, Noah Moon et Paradise. Et juste après, attention, on jouera ensemble avec Jennifer pour votre totem. Jennifer qui est déjà prête à vous faire deviner le mot du jour. Elle est là, restez bien à l'écoute d'RRB. On se retrouve juste après.

0: vous, comment allez-vous après ce week-end chargé?
1: Un grand à ravir ce matin.
0: Ah, j'aime ça.
1: Et on vous accueille sur Radio Rythme Bleu ce matin pour ouvrir cette nouvelle session de la semaine pour votre jeu, le Totem. On s'installe ensemble et on se détend. Mais attention, on a beaucoup d'indices, assez peu de temps. 25, 46, 46. Très heureuse de vous retrouver ce matin pour une énorme cagnotte avec Bureau Vallée. On est à combien, Mouna ?
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1: Oh, ben bah dis donc, vous êtes en forme ce matin, Mouna !
0: Ah, ça fait plaisir.
1: Sans notes, rien ?
0: Rien.
1: Oh là là, que
0: juste
1: le cerveau.
0: Juste vous qui m'inspirez, là.
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0: Hein? Côté indice, Jennifer, est-ce que, bon, je sais qu'on s'est quitté vendredi matin, il n'y avait pas de totem vendredi après-midi. Mm-hmm. Est-ce que vous pourriez nous rappeler les indices pour ceux comme moi qui, après ce week-end, ont oublié beaucoup
1: Oui, je vais le faire. C'était
0: merci.
1: Prévu.
0: Un rapport
1: avec l'intelligence artificielle, ce totem, très cher Mouna.
0: Ah oui, alors ça, j'avais complètement oublié, vous voyez.
1: Voilà, c'est un très très bon indice. Il y a un rapport aussi avec l'univers olympique. Il n'a pas de roue. Il n'a pas 5 couleurs. Il est capable de retransmettre une image, ce nouveau totem. Il y a de l'électronique dans celui-ci. Il ne vole pas. Il y a de l'électrique également. Il y a de la couleur blanche.
0: Ah,
1: ça, c'était important aussi. Un très, très bon totem. Il ne représente pas un animal. Bon, ça, je pense qu'on l'a compris. Il a un rapport avec l'audiovisuel, bien sûr. Il n'a pas assisté à la cérémonie d'ouverture des JO de Paris et n'a rien à voir avec le pays organisateur de la Coupe du Monde. Voilà, il n'est pas aussi de manière permanente à Paris. Ça, on l'avait bien dit la semaine dernière.
0: Il ne vole pas, mais il est mobile, vous nous aviez appris
1: aussi. Exactement. Il ne sert pas à allumer une vasque. Voilà,
0: c'est pas une récompense sportive.
1: Exactement, oui. Il n'est pas unique. Ça, c'était un super indice. Il y a, oui, bien sûr, un rapport avec le sport. Et il est emblématique, ce totem. On compte sur vous pour nous appeler au 25 46 46 pour une cagnotte de 17 000 francs ce matin. On avance très vite. Ah oui, on en a pas.
0: Oui, mais je vous en prie pour le.
1: Il n'est pas fait de bois et il fait plus de 2 cm de haut. On prend le premier appel sur les ondes de Radio Rythme Bleu. Bonjour.
2: Bonjour.
1: Bonjour, est-ce que c'est Alain ?
0: Oui.
2: Est-ce que c'est Eric Alain ?
1: Oui, c'est Alain. C'est vous qu'on a vu ce matin en décapotable ?
2: Eh ben ça, avec la Roland-Garros.
0: Avec Rocky.
2: Et Rocky.
1: Il était franchement beaucoup trop mignon pour moi ce matin, ça m'a donné une claque.
0: Alors il faut savoir que Jennifer adore les petits chiens, voilà. Elle est complètement gaga quand elle voit des petits chiens, je suis désolée.
2: Je m'arrêterai avec Rocky.
1: S'il vous plaît, merci, j'ai eu un peu le cœur brisé quand je l'ai vu partir au coin de la rue. Bonjour Alain,

0: À demain.
1: À demain, Alain. Au revoir. Un amour, ce Alain. 10h36 sur les ondes d'RRB. On attend vos appels pour cette cagnotte à 17 000 francs avec Bureau Vallée ce matin.
2: Wouhou.
1: Oh là là, il va falloir travailler les jingles.
2: C'est moi le jingle.
1: Un peu de musique en vous attendant sur les ondes d'RRB.
2: Vous n'avez qu'un mot à dire, Jennifer. C'est dit.
1: Musica.
2: Musica.

0: Vous êtes sur Radio Rythme Bleu, j'espère que vous allez bien. Nous sommes au jeu du totem.
1: Je suis désolée, je vous ai perturbée. Oui, j'avais le doigt sur le bouton.
0: C'est lundi, il fait beau. Quoi de mieux que de jouer avec nous ce matin sur Radio Rythme Bleu? Bon, je sais, vous êtes au travail.
1: Oh,
0: mais si vous voulez un petit peu de joie, de bonheur,
1: de piment.
0: Tout de suite. C'est ici qu'il faut nous appeler au 25 46 46 pour tenter de décrocher ce totem. On n'est pas loin, les amis. Grâce à Alain, nous avons eu un très très gros indice ce matin. Bonjour.
2: Oui, bonjour Jennifer. Bonjour Mona, c'est Dominique.
1: Bonjour Dominique.
2: Excusez ma voix, je suis un peu enrhumée.
0: Mais je vous ai quand même reconnue, Dominique.
2: Ah, c'est gentil.
0: J'espère que vous vous soignez, ça va bien?
2: Oui, je me soigne, j'essaye. Bon.
0: Après les changements de temps, là, soleil plus froid, c'est un petit peu compliqué.
2: C'est ça. Beaucoup de gens sont un peu malades en ce moment. Donc je n'y ai pas échappé, malheureusement.
0: En espérant que vous irez mieux, en tout cas.
2: Oui.
0: En tout cas, vous nous appelez, malade ou pas?
2: Oui, lundi, il faut que j'appelle. J'ai cogité quand même tout le week-end, mais... Eric m'a quand même un petit peu confortée dans mon idée, mais bon, je vais essayer de poser une question. Est-ce que ça a à voir avec la technologie 3D?
0: 3D, est-ce que vous êtes sûr que vous voulez aller jusque-là?
2: Oh, ben, en tout cas, la technologie de l'image, on va dire, allez.
0: La technologie de l'image, je peux vous dire... Je vais vous dire oui, écoutez.
2: Ah, c'est gentil.
1: Oui. Dominique, ah, c'est gentil. Ah.
0: Je suis dans une semaine de oui.
2: Ah, ben ça, super. Ça, c'est bien. C'est positif. C'est bien de commencer la semaine comme ça, avec des oui.
0: Je vous écoute, Dominique.
2: Ben, moi, je pensais à un hologramme. Mm-hmm. Alors, peut-être pas n'importe lequel, alors je vais dire un hologramme de footballeur.
1: Ah, bonne question, Dominique.
2: Ah.
0: Mauvaise proposition.
2: Pas mauvaise proposition. Oui. Ben, c'est pas grave, on fait avancer les choses.
0: C'est le principal, je pense.
2: Mais oui.
1: Bon, Dominique, vous vous soignez miel, gingembre, citron.
2: Miel, gingembre, citron, oui, tout à fait. Et puis, un petit peu les petits médicaments, mais pas trop, parce qu'à force, on a le poids fragile, donc on fait attention.
1: Alors moi, si je peux me permettre, je vous conseille RRB matin, midi et soir. Ça devrait aller mieux d'ici demain.
2: Ça, c'est le cas. C'est déjà le cas.
0: Et donc, une petite tisane de thym citronné.
2: Oui,
0: voilà.
2: Tout à fait. Ben, je vais faire RRB. Ça. Et puis RRB, c'est clair que je vais vite guérir. En écoutant RRB, j'en suis convaincue.
1: Dominique.
0: Pardon. En tout cas, Dominique, je vous conforte dans ce oui. Notre totem est entièrement lié à la technologie de l'image.
2: D'accord.
0: Et je rajouterai même la plus moderne qui existe.
2: Eh bien oui, tout à fait. Ouais. Ok, ben merci beaucoup. Et puis, je continue à réfléchir.
0: Merci, Dominique. Bonne journée.
2: Merci. Bonne journée à vous aussi.
0: Au revoir.
2: Merci, au revoir.
0: Nous continuons nos appels dans votre totem. Il nous reste encore à peu près 5 minutes à vos côtés pour jouer. C'est large.
1: Ah, oh, vous me l'enlevez de la bouche. Ah, trop bien.
0: Bonjour.
3: Oui, bonjour.

0: Bonjour, qui est à l'appareil ?
1: C'est Gilles à l'appareil.
0: Coucou Gilles, bonjour, pardon Gilles. De ne pas vous avoir reconnu.
1: Oui, y a pas de... c'est la deuxième fois que je joue et je vous avais jamais eu au téléphone avant.
2: Ah, donc ça
0: c'est
2: va.
0: C'est un autre Gilles.
2: Bienvenue c'est un autre Gilles. C'est un autre Gilles.
0: Oui, je pensais que
1: c'est un autre Gilles, oui. Ouais.
0: Comment allez-vous Gilles ?
1: Ça va très bien, il fait beau, c'est un peu couvert, mais il fait beau.
2: Il va falloir être agile, Gilles, aujourd'hui, sur les...
0: Excusez-la, c'est la journée des blagues, Gilles.
1: Surtout le lundi matin, oui.
2: Faut être
1: allé en forme, là. En principe, c'est le vendredi où on commence un peu à...
2: Oui, Gilles.
0: Non, en fait, c'est des restes de vendredi dernier.
1: Ah, ok. On comprend mieux.
2: Je croise les doigts, Gilles, pour que votre question décroche un oui à Jennifer.
0: On est bien parti ce matin, on n'a que des oui. Hein.
1: Oui, mais alors moi je suis mal parti parce que justement ma question est complètement chamboulée par rapport à la question de l'auditeur
2: Dominique.
1: Précédent. Oui.
0: Je vous écoute quand même Gilles, on est là pour jouer.
1: À la base, comme on parlait de robots, de technologie IA, de tout ça, je voulais poser ma question si le totem avait une forme animalière. Mais voilà, vu que ça part sur l'imagerie, je pense que...
0: Alors, cette question avait de toute façon déjà été posée, Gilles. On avait dit non, il n'a pas de forme animale.
1: Ah, ok.
0: Donc,
1: bon,
0: vous êtes sauvé, vous pouvez me poser une autre question.
1: Franchement, j'en ai aucune autre. Est-ce que ça concerne la télévision, peut-être, le mode télé... Enfin,
2: le mode l'audiovisuel ?
1: De l'audiovisuel, oui.
0: Je crois qu'on a déjà aussi répondu à cette question.
2: C'était sous une autre forme, mais je crois que c'était à peu près la même.
0: Donc on va rester sur un oui, et puis j'écoute votre proposition.
1: Je n'ai aucune idée.
0: Voilà.
1: Peut-être une télé 3D sans lunettes. Voilà.
2: Il faut bien de toute façon commencer par des propositions et des questions où on tâtonne un petit peu au début, Gilles.
0: Exactement.
2: Pour avoir la bonne réponse quelques jours plus tard.
1: Ah oui, mais carrément. Moi, là, je pense que le cerveau, comme on est lundi matin, il n'est pas encore là. Quoi.
2: Oh, vous avez...
0: Gilles, vous êtes dur avec vous ce matin.
2: Je trouve que vous nous avez...
1: Non, je ne suis pas dur, je suis réaliste.
0: Ok, d'accord, Gilles. Bon, je ne veux pas vous énerver plus, pardon.
2: Gilles, vous nous rappelez demain.
1: Non.
2: Vous...
1: Jamais énervé, moi. Jamais.
0: Vous revenez demain, Gilles ?
1: On va essayer.
2: On espère. Merci d'avoir appelé RRB aujourd'hui.
1: Merci à vous et une bonne journée.
0: À vous également. Gilles.
1: Merci, au revoir.
2: Au revoir.
0: Il est 10h44 et il nous reste encore quelques appels. Bonjour.
3: Oui, bonjour.
0: Bonjour, vous allez bien ?
3: Oui.
0: Qui est à l'appareil ?
3: Monique, je m'appelle Monique.
2: Bonjour Monique.
0: Monique, ce n'est pas la première fois, si ?
3: Non, ce n'est pas la première fois, mais ça fait un petit bout de temps.
0: Très bien. Monique, est-ce que vous avez enquêté ce matin ? Est-ce que vous voulez décrocher ce oui ?
3: Mon Dieu.
0: C'est un peu agressif, pardon bien. Monique.
3: Dites-moi, est-ce qu'il est articulé ?
0: Je vous dis oui.
2: Oh, joli.
3: Est-ce que ce serait le cheval mécanique qui était sur la scène pour les Jeux Olympiques de 2024 ?
2: Pas de forme animale, Monique.
0: Pas de forme animale, Monique.
3: Ah, d'accord. Bon, j'ai loupé le cas.
0: C'est pas grave.
2: Mais grâce à vous, on sait qu'il est articulé. Encore un indice gagné ce matin.
3: Ah oui,
2: merci.
3: C'est important, voilà. Oui, ça, je pense que c'est important. C'est articulé, c'est important.
2: Tout à fait.
3: Voilà, merci beaucoup.
2: Merci.
3: Bonne journée.
2: Au revoir.
3: Bonne
2: journée.
3: Au
2: revoir,
0: c'est nous
2: Monique.
0: Qui vous remercions, Monique.
4: Mais non, c'est
2: vous fait galérer ce totem,
0: oui,
2: quand même.
0: Oui, effectivement. Pourquoi ? Il est 10h45 et nous prenons notre dernier appel pour ce jeu ce matin. Bonjour.
2: C'est Allô à vous. Bonjour, monsieur.
4: Oui, bonjour, madame.
2: Quel est votre prénom, s'il vous plaît ?
4: Je m'appelle Thierry. Je suis de Voulou-Paris.
2: Enchanté, Thierry de Voulou-Paris.
0: Vous allez bien ?
4: Très bien, merci beaucoup.
0: Jennifer et Mouna, à l'écoute de votre question ce matin dans ce totem.
4: Alors, est-ce que ce robot a-t-il des yeux ou une forme humanoïde ?
0: J'ai pas entendu, pardon.
4: Excusez-moi. A-t-il une forme humanoïde ?
0: Je vous dis oui.
2: Oh, joli !
4: Voilà. Alors, je pensais au robot chinois de Xiaomi.
2: Ah ! Très bonne question, Thierry !
0: Et pas le bon intitulé.
2: Ah mince ! Ah ok, d'accord.
0: Oui,
2: okay.
0: Oui.
2: Attention,
0: oui.
2: Faites attention à sa phrase. Pas le bon intitulé.
0: Oui, merci beaucoup, Thierry.
4: Eh bien, écoutez, désolé.
2: Non, au contraire, merci. Et puis, vous savez que vous pouvez rappeler dès demain, Thierry.
4: Très bien. Merci, bonne journée.
0: Nous sommes sur une très très bonne voie, Thierry, grâce à vous. C'est la fin.
2: Excusez-moi, j'ai levé la main par réflexe.
0: C'est la fin de ce totem. Encore très nombreux et nombreuses à nous appeler ce matin. Je vous remercie. On se retrouve dès cet après-midi. Et là, on a eu de très, très bons indices. Hein. Il est robotisé, il est articulé. Il a une forme humanoïde, je pense que là...
2: Non, ça ne va pas. Non, s'il vous plaît, est-ce qu'on peut dire non cet après-midi et se revoir juste demain matin? Comme ça, je serai là.
0: J'essaierai de faire durer le suspense jusqu'à qu'on retrouve votre émission Plus la peine de zapper demain matin. Je tenterai.
2: Merci.
0: Et que voulez-vous, Mouna? Ils sont tellement forts.
2: C'est pas possible. Merci pour ce bon moment, Jennifer.
0: Ben, merci à vous, et puis on se retrouve cet après-midi.
2: Avec joie.
0: Belle fin de matinée.
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2: Et voilà, c'était le Totem du jour avec Jennifer. Merci à toutes et à tous pour vos appels, vos propositions. Voilà, on a avancé. Moi, je suis comme vous, je suis dans le flou, mais je pense que vous allez gagner encore plus d'indices cet après-midi avec Jennifer. D'ailleurs, petite dédicace à elle, tout de suite. Et à vous, si c'est votre genre Shaggy ou As and Me. All right. Ça vous plaît?
0: Oui, j'adore ça, moi.

0: Matinée. Allons enfants avec cette semaine les enfants de l'école Robert Burke qui se sont prêtés au jeu des questions et des devinettes. Aujourd'hui, ils se sont penchés sur dis-moi pourquoi les joueurs de foot ont un numéro sur leur maillot. On les écoute tout de suite.
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1: Les enfants, c'est à nous.
4: Dis-moi pourquoi les joueurs de foot ont un numéro dans le dos.
5: Parce que c'est pour savoir c'est quel qui met un but.
6: Et derrière les dos des joueurs, ben comme ça, et après quand il dit les autres numéros, après il shoot le ballon jusqu'à le but.
7: Leur numéro, c'est important pour mettre sur le maillot.
8: C'est pour les joueurs, ils reconnaissent le nom sur le dos. Comme ça, quand il va appeler, ben, il sait c'est le nom sur le dos à eux.
9: Le numéro, c'est pour quand il dit de faire un tir au but, ben, après il se met au milieu, après tout le monde se met devant, après il shoot et après il marque un but.
4: Dis-moi, pourquoi les joueurs de foot ont un numéro sur leur maillot ?
10: Pour les reconnaître.
11: Pour jouer et se reconnaître.
12: Ça veut dire qu'ils sont les premiers et les deuxièmes.
13: C'est pour les reconnaître.
14: C'est pour ceux, par exemple, qui sont qualifiés 7e ou 8e.
15: C'est pour se reconnaître et les supporter.
16: Pour se reconnaître et se reconnaître avec le numéro.
17: Moi, je pense que c'était à cause des qualifications.
18: Et par exemple, il y a un joueur qui est premier, l'autre il est deuxième. Et l'autre, il peut rattraper le classement de l'autre qui était premier. Okay. Et après, peut-être qu'ils en sortent leur maillot.
4: L'idée de mettre des numéros sur les maillots des joueurs, elle est apparue aux États-Unis. Aux États-Unis parce que c'est là-bas que la première fois, les matchs ont été retransmis à la télé. Et vous imaginez bien que les commentateurs qui commentent les matchs, ben pour pouvoir reconnaître les joueurs, c'était plus facile d'avoir des numéros que d'avoir des noms de joueurs. Parce que parfois, les noms des joueurs, ils sont compliqués à lire et ils sont longs. Et vous savez qu'en plus, les numéros aussi, maintenant, ils sont associés à un poste. C'est-à-dire que le numéro 9 ou le numéro 10, c'est plutôt des joueurs qui sont situés à l'avant, donc un attaquant ou un milieu de terrain qui va distribuer le jeu. Et donc, du coup, c'est encore plus facile de reconnaître les joueurs pour les commentateurs.
19: Mon père, il m'a appelé Thiago Silva parce qu'il avait bien le foot.
1: Allons enfants.
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1: Et puis c'est tout.
0: Et puis c'est tout, il est 10h53 sur Radio Rythme Bleu. J'espère que vous avez passé une excellente matinée. On continue avec Big Soul, le brio.
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1: Bientôt 11h sur Radio Rythme Bleu, il est déjà l'heure pour moi de vous laisser. C'était Mouna à vos côtés pour votre émission multivitaminée. Plus la peine de zapper. Un immense merci pour votre fidélité, vos appels, vos messages, votre bonne humeur habituelle. Chaque matin, c'est un vrai bonheur de partager ces quelques heures avec vous. On se retrouve demain dès 8h jusqu'à 11h. Même fréquence, même bonne humeur et toujours le même plaisir de vous accompagner pour bien démarrer la journée. Dans quelques instants, place à Infomag avec Jean-François Baudin. Puis côté Régis, c'est Pierre qui prendra le relais pour vous accompagner jusqu'à 14h. Je vous laisse avec Alphonse Brown aujourd'hui, le Funk Up. Et oui, histoire de faire le plein d'énergie pour cette fin de matinée. Je vous souhaite à tous une excellente journée. Prenez soin de vous. 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